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0: En ce 20 février, Radio Espérance célèbre Sainte Jacinthe, qui a été canonisée le 13 mai 2017 à Fatima, au cours du voyage du pape François pour le centenaire des apparitions mariales à Fatima. Jacinthe et son frère François Marteau et leur cousine Lucie ont été témoins des apparitions de la Vierge Marie à la Cova da Iria, au Portugal, entre le 13 mai et le 13 octobre 1917. Dès lors, Jacinthe, François et Lucie décident de faire pénitence pour la conversion des pécheurs. Fin décembre 1918, Jacinthe et son frère François tombèrent malades, victimes de la grippe espagnole. Sur un texte de Jean-Pierre lu par Didier, Radio Espérance vous propose une émission consacrée à la fin de vie de Jacinthe Marteau, alors âgée de 9 ans.
1: Jacinthe fut atteinte par l'épidémie de grippe espagnole avec toute sa famille à la fin du mois d'octobre 1918. Elle comprit que son frère François et elle-même étaient condamnés à mourir et que cette maladie était le moyen trouvé par Notre-Dame pour accomplir sa promesse de les prendre rapidement tous les deux au ciel. Son intuition fut confirmée par une apparition que la Sainte Vierge lui accorda à elle seule. Elle lui annonça qu'elle viendrait bientôt emmener François au paradis et lui demanda si elle acceptait de rester encore quelques mois sur terre pour pouvoir offrir ses souffrances futures en sacrifice pour la conversion des pécheurs. Jacinthe était en proie à des douleurs violentes et c'est en connaissance de cause qu'elle accepta de retarder sa venue au ciel. Elle le fit non pas résignée, mais avec la volonté de ne pas perdre un seul instant et donner tout son temps à la prière et aux divers sacrifices qu'elle pourrait faire. Ainsi, son état de faiblesse ne fut pas un prétexte à diminuer ses efforts. Tout au contraire, il lui permit de se donner entièrement à sa Mère Céleste. Ses sacrifices tout simples demandaient une grande force de caractère, alors qu'elle se trouvait dans un état d'épuisement et de souffrances extrêmes. Il suffit d'en donner deux exemples. Le soir, en quittant l'école, Lucie rendait visite à ses deux cousins malades. Jacinthe aurait été heureuse de lui confier ses peines, mais parfois, elle se privait de sa compagnie pour que François, plus atteint qu'elle, puisse mieux en profiter. Dans deux de ses mémoires, Sœur Lucie rapporta la petite histoire suivante. Alors qu'elle était au chevet de Jacinthe, elle vit sa tante venir, apportant à la malade une tasse de lait chaud. La petite fille, qui ne pouvait avaler qu'avec une grande difficulté, refusa la boisson et renvoya sa mère, qui se demandait en elle-même comment pourrait-elle donner un peu de nourriture à sa fille. Quand les deux petites furent seules, Lucie reprocha à Jacinthe son manque d'obéissance et d'avoir perdu ainsi une bonne occasion de faire un sacrifice. En entendant cela, la malade se mit à pleurer et avoua qu'elle n'y avait pas pensé. Elle appela sa mère, lui demanda pardon et lui promit d'avaler tout ce qu'elle voudrait. La tasse de lait lui fut une nouvelle fois proposée. Elle la prit sans montrer aucun signe de répugnance et la but entièrement. Puis, quand elle fut de nouveau seule avec Lucie, elle lui avoua « Si tu savais combien cela fut pénible à prendre ». À partir de ce jour, Jacinthe se fit violence pour avaler les boissons chaudes qu'on lui donnait, confiant à sa cousine « Il devient pour moi de plus en plus difficile de prendre le lait et les bouillons, mais je ne dis rien. Je prends tout cela par amour pour notre Seigneur et pour le cœur immaculé de Marie, notre Mère du Ciel. » Comme pour François, les parents de Jacinthe, voyant la petite si obéissante, ne se plaignant pas, eurent l'espoir de la guérir. D'autant qu'elle connut un léger mieux, elle retrouva assez de force pour se lever et aller toute seule dans la chambre de François. C'était pour elle un grand soulagement de pouvoir discuter avec son frère. Toutefois, elle se privait certains jours de ses réconforts afin de ne pas fatiguer son frère, offrant sa solitude en sacrifice. Cette amélioration ne fut que de courte durée, et son état se dégrada de nouveau. La pneumonie continuait son œuvre de mort. Le corps s'affaiblissait de jour en jour et l'infection progressait. Jacinthe était très lucide sur son état. Quand on lui demandait si elle se sentait mieux, elle souriait à sa famille, mais à Lucie elle répondait « Tu sais que je ne vais pas mieux. J'ai tellement mal à la poitrine, mais je ne dis rien. Je souffre pour la conversion des pécheurs. » Pour Jacinthe, qui aimait en courir dans la campagne, chanter et danser, cette immobilité forcée, accompagnée d'une forte douleur dans la poitrine, fut une dure épreuve qu'elle surmonta avec un grand amour pour Dieu et une ferme volonté de coopérer modestement au salut des pécheurs réalisé par le sacrifice de Jésus sur la croix. Nous pouvons demander l'intercession de sainte Jacinthe pour tous les malades que nous connaissons, qu'elle leur obtienne la persévérance dans l'épreuve.

Jacinthe ne se remit pas de l'épidémie de grippe espagnole dont elle fut la victime à la fin du mois d'octobre 1918. Elle souffrit d'une bronchopneumonie, puis d'une pleurésie purulente, très douloureuse. Elle supportait l'épreuve de la maladie avec un grand courage, le sourire aux lèvres, afin de ne pas alarmer son entourage. Si elle pouvait donner le change à sa famille, elle ne pouvait cacher son véritable état à son médecin. Ce dernier, alarmé par les progrès de la maladie, conseilla fortement à ses parents d'envoyer leur fille à l'hôpital le plus proche, situé à Vilanova de Ourem. La petite malade, prévenue par une apparition particulière de Notre-Dame, savait que ce séjour, loin d'améliorer sa santé, ne ferait qu'augmenter ses douleurs. Toutefois, par esprit de sacrifice, elle accepta de partir. Pour elle, le plus difficile n'était pas d'accepter de souffrir, mais de se retrouver seule, ne plus avoir la visite quotidienne de Lucie, rentrant de l'école. Elle confia à sa cousine sa peine. « Au moins, si tu venais avec moi, ce qui me coûte le plus, c'est d'aller là-bas sans toi. L'hôpital est peut-être une maison obscure, où l'on ne voit rien, et je vais être là, à souffrir toute seule. » Jacinthe n'avait jamais vu d'hôpital, et elle pensait qu'un tel établissement devait ressembler à la prison de Vilanova de Ourem, dans laquelle les trois pastoureaux avaient passé de nombreuses heures avant d'être interrogés par l'administrateur du canton. Le 1er juillet 1919, M. Marteau prit dans ses bras sa petite fille, l'installa le mieux possible sur un petit âne et la conduisit à l'hôpital. Cet établissement n'était pas très éloigné de Fatima, et sa mère put lui rendre visite plusieurs fois, ce qui fait que la solitude de Jacinthe n'était pas totale. Sa chambre était toute blanche, bien éclairée par une large fenêtre. Elle n'était pas du tout le cachot que la petite avait imaginé. Il ne faudrait pas pour autant faire de son séjour de 2 mois à Ourem un tableau idyllique. Le personnel n'était pas toujours exemplaire, et certaines employées n'hésitaient pas à dérober les petits cadeaux que sa famille ou des amis lui envoyaient. Et surtout, ses souffrances, loin de diminuer, ne firent qu'augmenter. Les seuls moments heureux qu'elle connut dans sa nouvelle demeure furent les 2 visites que Lucie lui fit. Elles furent courtes, car il fallait faire à pied ou à dos d'âne le trajet. Et les 2 fois, les 2 petites filles auraient bien voulu prolonger leurs entretiens. Dans son premier mémoire, sœur Lucie raconta sa première visite en ces termes. « Aussitôt que Jacinthe me vit, elle m'embrassa avec joie et demanda à sa mère de me laisser à ses côtés pendant qu'elle irait faire des achats en ville. Je lui demandai alors si elle souffrait beaucoup. Je souffre, oui, mais j'offre tout pour les pécheurs et en réparation au cœur immaculé de Marie. Ensuite, elle me parla avec enthousiasme de notre Seigneur et de Notre-Dame et me dit « J'aime tellement souffrir pour leur amour et pour leur faire plaisir. Ils aiment beaucoup ceux qui souffrent pour la conversion des pécheurs. » Le temps permis pour la visite passa rapidement et ma tante revint pour me ramener à Fatima. Elle demanda à sa fille si elle voulait autre chose. Jacinthe lui demanda de me ramener une autre fois lorsqu'elle viendrait la voir. Ce que fit Madame Olympia, qui cherchait par tous les moyens à faire plaisir à sa fille. Elle ne cherchait pas à connaître le contenu de leur conversation secrète, ayant décrété une bonne fois pour toutes qu'elle ne pourrait les comprendre. Elle avait affirmé que la vie de ses enfants était pour elle une énigme. Elle laissait donc les 2 petites converser librement entre elles, sachant qu'elles ne pouvaient que bien faire et que leurs propos servaient à la gloire de Dieu. Nous pouvons retenir de cet épisode la phrase de Jacinthe « Notre Seigneur et Notre-Dame aiment beaucoup ceux qui souffrent pour la conversion des pécheurs » et nous demander si nous savons offrir nos peines, nos difficultés, nos contrariétés, voir nos souffrances, pour que des personnes puissent se convertir et goûter de cet amour divin dont nous bénéficions dans nos épreuves diverses.

Le 1er septembre 1919, Jacinthe revint chez elle après un séjour de 2 mois à l'hôpital. Son état ne s'était pas amélioré, tout au contraire, elle revenait plus affaiblie qu'à son départ. Monsieur l'abbé Formigan fit cette triste description de la petite voyante à cette époque. Elle était squelettique, les bras étaient d'une maigreur effrayante. Depuis qu'elle avait quitté l'hôpital de Villanova de Orem, où elle avait été soignée 2 mois sans résultat, elle avait toujours de la fièvre, son état était effrayant. Pendant la fin de l'été, elle trouva encore un peu de force pour monter à l'église et suivre la messe le dimanche. Elle eut même le courage d'y aller parfois en semaine. Un jour, Lucie lui déconseilla de faire cet effort qui lui semblait au-dessus de ses forces. Elle lui dit « N'y va pas, Jacinthe, tu ne peux plus, ce n'est pas dimanche aujourd'hui. » La petite lui répondit « Qu'importe, j'y vais pour les pêcheurs qui n'y vont même pas le dimanche. » Au début de l'hiver, Jacinthe ne pouvait plus sortir et ses visites à l'église paroissiale lui manquaient, car, comme son frère François, elle aimait beaucoup prier devant le tabernacle. Quand Lucie venait la voir, après avoir suivi la messe et avoir communié, Jacinthe lui demandait de venir tout près d'elle et elle lui disait « Tu as dans ton cœur Jésus caché. Je ne sais pas comment cela se fait. Maintenant que tu es près de moi, je sens notre Seigneur au-dedans de moi. Je comprends ce qu'il me dit, sans le voir ni l'entendre, mais c'est si bon d'être avec lui. » Son état de faiblesse devint si grand qu'elle ne pouvait sortir de son lit que difficilement. Elle confia à Lucie que la nuit, elle avait pris l'habitude de se lever plusieurs fois pour se prosterner et réciter les prières de l'ange. Maintenant, elle pouvait encore s'agenouiller, mais il lui était impossible de baisser la tête jusqu'au sol sans tomber. Elle était accablée de ne plus pouvoir suivre à la lettre les enseignements donnés par le visiteur céleste. Lucie ne sut comment apaiser les scrupules de sa cousine. Elle attendit la venue de l'archiprêtre d'Olival pour l'interroger sur ce sujet. Celui-ci, comme on le devine aisément, permettait à la malade de prier dans son lit. Lucie apporta la réponse de l'abbé Faustino Ferreira à sa cousine, qui ne fut pas tout de suite convaincue, partagée entre les paroles d'un prêtre et celles d'un ange. Elle demanda à Lucie « Mais notre Seigneur sera-t-il satisfait ?» Sa cousine répondit fermement « Oui, bien sûr, notre Seigneur veut que l'on fasse ce que monsieur l'archiprêtre ordonne. » Jacinthe acquiesça « Alors, c'est bien, je ne me lèverai plus pour prier. » Pendant ces longs mois de souffrance, la petite malade n'eut jamais un moment de repli sur elle-même. Elle était constamment avec son Seigneur. Tout ne fut pas facile. Elle connut des moments d'angoisse, de lassitude, mais elle offrait continuellement ses épreuves en sacrifice pour la conversion des pécheurs. Peu de temps avant son départ pour Lisbonne, elle confiait à Lucie « Il ne s'en faut plus beaucoup pour que j'aille au ciel. Toi, tu resteras ici pour dire que Dieu veut établir dans le monde la dévotion au cœur immaculé de Marie. Quand tu auras à le dire, ne le cache pas. Dis-le à tout le monde. Dis à tout le monde que Dieu nous accorde ses grâces par le moyen du cœur immaculé de Marie, qu'il faut les lui demander à elle. Le cœur de Jésus veut qu'on vénère à côté de lui le cœur immaculé de Marie, que l'on demande la paix au cœur immaculé de Marie parce que Dieu la lui a confiée à elle. » En quelques mots, Jacinthe avait résumé l'ensemble du message de Fatima. Elle conclut par cet émouvant souhait « Ah, si je pouvais mettre dans le cœur de tout le monde le feu que j'ai là dans ma poitrine, qui me brûle et me fait tant aimer le cœur de Jésus et le cœur de Marie. » Le révérend père Jean de Marchi, qui rapporta dans son ouvrage de témoignage sur Fatima ces paroles de la petite malade, écrivit « Ce n'était pas tant l'ardeur de la fièvre qui consumait Jacinthe, c'était plus encore le feu de l'amour divin, la soif de réparation. »

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1: À la fin du mois de décembre, la Sainte Vierge apparaît de nouveau à Jacinthe pour lui annoncer qu'elle allait bientôt mourir, non chez elle, mais dans un hôpital de Lisbonne. C'est là qu'elle décéderait, dans une grande solitude. La petite rapporta cette prédiction à ses parents, qui furent persuadés que leur fille avait fait un rêve. Les soins à Villanova de Hurlem n'ayant rien donné, il n'avait aucun désir de recommencer l'expérience, et de plus, même s'il le voulait, il ne pourrait pas payer une hospitalisation dans la capitale. Ils ne prirent pas au sérieux les propos de Jacinthe, et pourtant, la Providence allait réaliser ce qui paraissait inconcevable. Quelques jours plus tard, arriva dans la maison des Marteaux l'abbé Formigan, qui était devenu ami de la famille depuis septembre 1918. Il était accompagné d'un médecin, le docteur Eurico Lisboa, qui examina la petite malade. Il diagnostiqua une pleurésie purulente de la grande cavité gauche avec fistule. Il fallait, pour sauver la malade, l'opérer d'urgence. Il ordonna à ses parents de l'envoyer à l'hôpital Dona Estefania, où elle serait remise aux mains des meilleurs médecins du Portugal. Monsieur et Madame Marteau hésitèrent, sachant au fond d'eux-mêmes que ce voyage serait inutile. La petite leur avait tellement annoncé sa fin prochaine. L'abbé Formigan insista de son côté, et même si le récit du docteur n'en dit rien, par discrétion, on peut penser que ce dernier devait subvenir aux frais de l'hospitalisation. Monsieur Marteau rapporta une discussion qu'il eut avec sa fille sur ce sujet. Je lui dis « Ô Jacinthe, on est en train de tout préparer pour ton départ à Lisbonne, dans un hôpital. » Et elle, toute triste, se mit à sangloter. « C'est donc vrai, papa ?» Je lui répondis « Ma fille, il faut accepter. Sans quoi le monde se retournerait contre nous. Si nous ne voulions rien savoir au sujet d'un traitement, il se peut que tu t'en trouves bien. » C'est alors qu'elle me dit tranquillement « Ô mon papa, même si je m'en trouvais bien, il viendrait une autre maladie, celle-ci, mortel. Si je vais à Lisbonne, papa, vous pouvez me dire adieu. » Et M. Marteau eut cette expression très juste et bien émouvante. La pauvre enfant était alors un puits de misère. Dès qu'elle le put, elle se confia à Lucie. Elle n'avait pas peur de la mort, tout au contraire, elle l'attendait avec calme, mais ce qui l'effrayait, c'était la perspective de mourir dans un lieu qu'elle ne connaissait pas, au sein d'une grande ville, loin de sa famille et de sa cousine. Sœur Lucie rapporta dans son premier mémoire l'épisode suivant. « Un jour, je trouvais Jacinthe en train d'embrasser une image de Notre-Dame en prononçant ces paroles. « Ô ma mère du ciel, alors je dois mourir toute seule ?» La pauvre enfant semblait effrayée à l'idée de mourir seule. Afin de lui redonner du courage, je lui dis « Qu'est-ce que cela peut te faire de mourir seule si Notre-Dame vient te chercher ?» Elle répondit « C'est vrai, cela m'importe peu. Mais je ne sais pas comment cela se fait. Il y a des moments que je ne me souviens pas qu'elle viendra me chercher. Je me souviens seulement que je mourrai sans que tu sois près de moi. » Cette réponse de Jacinthe est précieuse. En effet, on pourrait croire que la petite fille, bénéficiant de visions et de grâces spéciales, devait surmonter sans difficulté l'épreuve de la maladie. Ce ne fut pas le cas. Sans douter un seul instant de l'accomplissement des paroles de Notre-Dame, elle fut parfois submergée par l'angoisse, au point d'oublier momentanément la Sainte Vierge, son esprit étant totalement accaparé par les douleurs actuelles et par les souffrances encore plus aiguës des jours à venir. En ces moments, elle avait bien besoin de sa cousine pour l'apaiser, en lui rappelant ce qu'elles avaient vécu ensemble à la Cova da Iria. Mais justement, Lucie ne sera pas avec elle à Lisbonne. Comment pourra-t-elle supporter ces moments de désespoir? C'était oublier que Notre-Dame ne pouvait l'abandonner et qu'elle serait à ses côtés aux heures sombres. Ayons confiance en la bonté du Seigneur, et devant une épreuve qui nous semble insurmontable, soyons sûrs que le soutien divin ne nous fera pas défaut.

fut décidé que Jacinthe partirait à Lisbonne au milieu du mois de janvier de l'année 1920 pour se faire opérer. Il restait à organiser le trajet, ce qui n'était pas une chose anodine. Monsieur Marteau ne pouvait s'absenter de Fatima plusieurs jours. Il décida que sa femme et son beau-fils accompagneraient la malade. Madame Olympia Marteau non seulement n'avait jamais pris le train, mais en plus, elle n'avait jamais vu une locomotive de sa vie. Il fallut lui expliquer qu'un wagon ressemblait à une succession de petites maisons à roulettes. Son beau-fils Antonio, heureusement, était plus débrouillard. La nouveauté du voyage surmontée, il restait une étape bien plus difficile, celle de se diriger dans la ville de Lisbonne. Les deux habitants du petit hameau d'Aljustrel n'étaient pas capables de se repérer dans cette grande cité. Heureusement, M. Marteau put compter sur une personne de confiance qui habitait Alvayazere, petite localité du district de Leiria, et qui actuellement compte environ 7000 habitants. Cette personne providentielle avait le titre de baron. Il était présent à la Cova d'Airia le 13 octobre 1917 et avait assisté à la danse du soleil, miracle qui l'avait bouleversé. Il n'avait pas hésité de porter témoignage en parlant de sa foi dans le supplément du journal anticlérical au Século. Il est entré en relation avec les parents des voyants, les assurant de son soutien au moment difficile. Monsieur Marteau était un homme fier qui répugnait à demander de l'aide, mais dans le cas présent, il ne pouvait faire autrement. En effet, il n'était pas sûr que l'hôpital pourrait prendre la malade tout de suite, et dans ce cas, il fallait trouver un lieu d'hébergement. Le baron demanda à deux dames de ses connaissances de bien vouloir accompagner les trois voyageurs. Il fut décidé que pour être reconnus, ceux-ci devraient porter un mouchoir noué à leur poignet. Avant de partir, Jacinthe voulut retourner une dernière fois à la Cova d'Airia. Sa mère l'installa sur le dos d'une ânesse et la conduisit au lieu des apparitions. La petite resta un long moment en prière, à genoux, autant qu'elle le pouvait. En se relevant, elle dit à sa mère « Notre-Dame, quand elle partait, passait au-dessus de ces arbres, et ensuite elle entrait au ciel si vite qu'il me paraissait que ses pieds restaient comme serrés dans une porte. » Jacinthe se demandait comment la Sainte Vierge pourrait la conduire au paradis. Monterait-elle aussi vite que la belle dame des apparitions? Quand le jour du départ arriva, ce fut le moment des adieux. Sœur Lucie rapporta dans son premier mémoire leur séparation. La brièveté du récit montre que ce souvenir, 15 ans plus tard, était toujours douloureux. Sœur Lucie écrivait. Son départ fendait le cœur. Jacinthe demeura longtemps les bras autour de mon cou, et elle me disait en pleurant, « Jamais plus nous nous reverrons. Prie pour moi, jusqu'à ce que j'aille au ciel. De là, je prierai beaucoup pour toi. Ne révèle jamais le secret à qui que ce soit, même si l'on te tue. Aime beaucoup Jésus et le cœur immaculé de Marie, et fais beaucoup de sacrifices pour les pécheurs. » Dans cette scène, on peut dire que les rôles sont inversés. C'est la malade qui encourage et stimule la bien portante. Ces dernières paroles guidèrent Lucie dans sa jeunesse. Elle était persuadée que Notre-Dame ne l'abandonnerait jamais et qu'elle avait au ciel ses deux cousins intercédant pour elle. Il semblerait qu'elle n'ait pas suivi la volonté de sa cousine quant au secret. En effet, elle l'a peu à peu dévoilé, mais elle le fit par obéissance à ses supérieurs. Et après avoir reçu une confirmation divine intérieure, elle ne le fit pas connaître par peur, et dans ce sens, elle suivit bien les consignes de Jacinthe. Ces adieux déchirants pour la petite malade étaient aussi bien douloureux pour Lucie. En quelques mois, elle avait perdu son père, son cousin François, et elle ne reverrait plus Jacinthe. Elle se trouvait bien seule, avec le poids des apparitions, cette grande mission de faire connaître le message de Fatima, sans bien savoir ce qu'elle pouvait révéler et comment le faire. Heureusement, Dieu allait mettre sur sa route des personnes providentielles. Au milieu du mois de janvier 1920, Jacinthe arriva à Lisbonne, accompagnée de son demi-frère et de sa mère. Tous les trois auraient été perdus dans cette grande ville s'ils n'avaient pas été guidés par deux dames informées de leur arrivée par le baron d'Alvayazere, un protecteur de la famille Marteau. La petite devait se rendre à l'hôpital Dona Estefania pour subir une intervention chirurgicale. Malheureusement, il n'y avait plus de lit de libre
et Jacinthe devait attendre quelques jours avant de rentrer dans cet établissement. Il fallait trouver un hébergement pour Jacinthe et sa mère. Le fils aîné, quant à lui, rentrait à Fatima par le train du soir. Il n'était pas simple de faire accepter une malade contagieuse et les différentes maisons que ces dames visitèrent ne voulurent pas les recevoir. Remarquons que les deux personnes choisies par le baron étaient bien gentilles. Elles avaient accepté de perdre une journée entière pour s'occuper des deux voyageuses, mais leur charité s'arrêtait là. Elles n'envisageaient pas de recevoir chez elles la malade et sa mère. Au moment où la petite troupe commençait à perdre espoir, une personne enfin accepta de les héberger. Elle était la directrice de l'orphelinat Notre-Dame des Miracles. Elle avait pour nom Godinho. Elle avait été postulante chez les Clarisses de Lisbonne avant la Révolution. Après la dispersion des ordres religieux au Portugal, elle était restée dans la capitale et avait réuni autour d'elle quelques pieuses jeunes filles qui vivaient en cachette une vie religieuse. Elles appelaient leur directrice Mère Marie de la Purification. En 1913, cette petite communauté fonda un orphelinat. Les enfants accueillis prirent l'habitude d'appeler la directrice marraine, ce que fit rapidement Jacinthe. Madame Godinho connaissait les événements de Fatima et elle y croyait sans hésitation. Elle se sentit honorée de pouvoir héberger Jacinthe, qui avait vu plusieurs fois la Sainte Vierge. Elle fut généreuse, mais, il faut l'avouer, bien imprudente. Elle permit à Jacinthe de parler librement avec les orphelins de la maison, alors que le minimum de prudence eût été d'isoler la malade. D'ailleurs, elle fut réprimandée par des médecins pour ne pas avoir tout fait pour empêcher la contagion. Cette réserve faite, Madame Godinho fut pour Jacinthe son bon ange. Elle lui permit de passer ses quelques jours d'attente dans une atmosphère de paix, de prière et d'une grande charité. Un événement apparemment banal se déroula au moment où ces dames étaient reçues à l'orphelinat. Une femme entra. Elle souffrait des yeux et venait tous les jours à l'hôpital pour être soignée. Elle croyait, elle aussi, à la réalité des apparitions à Fatima. Quand elle apprit que la petite fille qui était devant elle n'était autre que Jacinthe, elle lui demanda de prier pour sa guérison. La malade ne dit rien. Elle se contenta de la regarder avec gravité, de sorte que la dame s'en alla toute triste, glissant dans la main de la petite un billet de 50 escudos, une forte somme pour des habitants d'Adjustrel, habitués à compter en reis, somme équivalente au millième d'un escudos. Comme si le billet lui brûlait la main, Jacinthe le donna à la supérieure en lui disant « Acceptez cet argent, car vous aurez beaucoup de travail avec moi. » Quelques jours plus tard, Madame Godinho demanda à Jacinthe pourquoi elle n'avait pas répondu à la dame qui implorait son intercession. La petite lui avoua que sur le moment, elle avait si mal qu'elle n'eut pas la force de parler, fixant seulement toute son attention sur la demande qui lui avait été faite. Elle pria plus tard pour la guérison de cette dame. Cette prière fut exaucée, et cette personne, Doña Maria Amelia de Sande et Castro, connut une amélioration pour ses yeux. Elle fut reconnaissante envers sa bienfaitrice et intervint efficacement pour l'organisation de son enterrement. Ce petit épisode est réconfortant. Il montre que l'on ne saurait mesurer sur le moment l'efficacité de nos prières. Et c'est peut-être au moment où nous croyons que Dieu ne nous entend pas que vient sa grâce, son aide qui nous relève et qui nous permet de continuer à avancer dans son amour et dans l'aide à nos frères dans la peine.

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1: Au mois de janvier 1920, Jacinthe, dans l'attente d'une place à l'hôpital, fut hébergée dans un orphelinat de Lisbonne. L'établissement était accolé à la chapelle Notre-Dame des Miracles et il était même possible de passer de l'orphelinat au sanctuaire sans avoir à sortir. Cette disposition des lieux réconforta Jacinthe. Elle comprit dès son arrivée qu'elle pourrait se rendre à la chapelle aisément et passer de longues heures en adoration devant le tabernacle. Tous les jours, la messe était célébrée par un vieux prêtre sourd. Jacinthe, dès le début de son séjour à Lisbonne, voulut se confesser. Elle ne pouvait pas le faire dans la chapelle à cause de l'infirmité du desservant. Elle demanda à sa mère de la conduire dans une église voisine. Madame Olympia se rappela très bien de ce moment. Elle témoigna. Nous sommes allés, le jour n'étant pas encore levé, à l'église de l'Étoile. Ah Jésus, quelle grande église! Quand nous sommes sortis, la petite était toute consolée et n'arrêtait pas de me dire « Oh maman, quel bon père, quel bon père! Il m'a demandé tant et tant de choses !» Madame Olympia aurait bien voulu savoir ce que le prêtre avait demandé à sa fille, mais respectant le secret de la confession, elle ne chercha pas à interroger la petite. On peut quand même essayer de deviner l'intention du confesseur. Il se pourrait qu'il voulût sonder sa pénitente pour pouvoir lui permettre de communier. En effet, Jacinthe, qui avait alors plus de 9 ans, n'avait pas fait sa première communion. Le curé de Fatima avait volontairement retardé ce moment si attendu par la petite, montrant ainsi une certaine hostilité envers les voyants.

regardait les personnes qui entraient dans la chapelle. Si certaines étaient pieuses, d'autres avaient tendance à parler entre elles et provoquaient ainsi un brouhaha gênant. Un jour, Jacinthe se plaignit à la supérieure, Madame Godignot, qu'elle appelait marraine, comme les autres enfants de l'orphelinat. Elle lui dit « Marraine, il ne faut pas permettre que ces personnes se tiennent devant le Très-Saint-Sacrement de cette manière. À l'église, il faut se tenir tranquille et ne pas parler, si ces pauvres gens savaient ce qui les attend. » Et elle envoya la directrice vers ces personnes dissipées pour qu'elles se taisent. Madame Godignot descendit de la tribune, interpella les bavardes sans arriver pour autant à les faire taire. Elle remonta dépitée et dit à sa petite pensionnaire que ces personnes ne voulaient rien entendre. Jacinthe, d'un air grave, répondit « Patience, mais Notre-Dame est très contente de ma reine. » Ainsi, sa démarche, apparemment inutile, mais parce qu'elle avait été faite en toute simplicité et par esprit de dévotion, avait touché le cœur de Marie. Belle leçon pour nous. Puis la petite fille ajouta « Peut-être faudrait-il à Monseigneur le cardinal de Lisbonne que Notre-Dame ne veut pas que l'on parle à l'église. » Dans sa naïveté, Jacinthe pensait qu'il suffisait d'un rappel à l'ordre signé d'une autorité religieuse pour que les mauvaises habitudes de certains pratiquants cessent instantanément. Cette remarque toute simple de Jacinthe sur le bavardage dans les églises est riche en enseignements. Si ces pauvres gens savaient ce qui les attend. Ne nous trompons pas, une pratique de façade non seulement est inutile, mais peut conduire à la mort spirituelle et dans ce sens est une faute grave. Soyons conscients de la grandeur des mystères de notre foi. Lors de son séjour à l'orphelinat de Lisbonne, Jacinthe aurait bénéficié de plusieurs apparitions de Notre-Dame. Toutefois, il faut être prudent dans les mots utilisés. Il semblerait qu'un grand nombre d'entre elles ne furent que des manifestations intérieures, on dirait aujourd'hui des paroles de connaissance. D'ailleurs, la petite fit bien la distinction entre ces deux types de manifestations surnaturelles. Un jour, elle avoua à la supérieure qu'elle avait eu une apparition en précisant « Cette fois, ce n'était pas comme là-bas, c'est-à-dire à Fatima, mais je savais bien que c'était elle. » Et la petite ne se trompait pas. En effet, on peut constater la réalité de ces conversations célestes par la progression stupéfiante de Jacinthe. Elle acquit en quelques jours une grande sagesse, bien au-delà de celle d'un enfant de son âge, et pourtant, elle ne reçut aucune instruction religieuse pendant sa maladie. Quand la supérieure, étonnée d'une réponse appropriée de la petite malade, lui demandait « Mais qui donc t'a appris tant de choses ?» celle-ci lui répondait « Cela me vient de Notre-Dame. » Puis elle ajoutait « Mais il y en a aussi que je pense toute seule. J'aime beaucoup penser. » Jacinthe n'avait pas 10 ans. On ne peut donc lui demander de prononcer des propositions philosophiques de haut niveau. Les phrases de la petite malade furent courtes, car elle savait qu'elle ne disposait que peu de force. Elle évitait donc tout bavardage et allait droit au but. Ce qui fait que ses propos étaient percutants. Sous une apparente simplicité, voire naïveté, ils ouvraient toujours à la méditation. En exemple, voici quelques sentences de Jacinthe sur des sujets divers. Les personnes qui servent Dieu ne doivent pas suivre la mode, car l'Église n'a pas de mode. Notre Seigneur est toujours le même. Si les hommes savaient ce que c'est que l'éternité, ils feraient tout pour changer de vie. Les hommes se perdent parce qu'ils ne pensent pas à la mort de notre Seigneur et ne font pas pénitence. Les guerres ne sont que les châtiments des péchés du monde. Il faut faire pénitence. Si les gens se corrigent, notre Seigneur viendra encore sauver le monde. Mais s'ils ne se corrigent pas, le châtiment viendra. Ces propos n'ont pas tous été dictés par Notre-Dame. Certains sont le fruit de la pensée personnelle de la voyante et ne sont pas toujours d'une grande rigueur dans l'expression, mais ils ont tous en eux une force de conversion. En plusieurs occasions, Jacinthe eut le don de prophétie. Elle annonça que ses deux sœurs, Florinda et Teresa, allaient mourir bientôt, ce qui fut le cas. La première décéda à l'âge de 17 ans et la seconde à 16 ans. Un jour, la supérieure que Jacinthe nommait affectueusement marraine écouta avec sa protégée un sermon brillant prononcé par un prêtre dont la réputation jusqu'alors était fort grande. Comme elle exprimait

Mais sa vive admiration, la petite malade lui dit « Ma reine, quand on y pensera le moins, vous verrez comme ce prêtre est mauvais. » En effet, peu après, l'ecclésiastique perdit la foi et se mit à vivre d'une manière scandaleuse. Quand Jacinthe avait à condamner un péché, elle le faisait toujours avec une profonde gravité et une grande tristesse. Elle accompagnait le plus souvent ses dures critiques de paroles positives qu'elle adressait à la supérieure. « Ma reine, priez beaucoup pour les pécheurs, priez beaucoup pour les prêtres, priez beaucoup pour les religieux. » Toutes ces paroles furent conservées par les soins attentifs de la marraine, Madame Godinho. Elles sont très précieuses, car elles permettent de mieux connaître la personnalité de Jacinthe, complétant et nuançant le tableau que fit Lucie de sa cousine dans ses mémoires. De ces paroles de sagesse, nous pouvons en retenir une seule. Les hommes se perdent parce qu'ils ne pensent pas à la mort de notre Seigneur et ne font pas pénitence. Mon Dieu, fais que je n'oublie jamais de quel amour Jésus nous a aimés. Il est allé jusqu'à donner sa vie sur la croix. Fais qu'à son exemple, je puisse quitter mes mauvaises habitudes, que je regrette vivement mes fautes passées et que je reçoive ton pardon en confession. »

le docteur Eurico Lisboa, qui avait consulté Jacinthe à Fatima au début de l'année 1920, obtint enfin son admission à l'hôpital Dona Estefania pour le 2 février. La période d'attente prenait fin. Ce délai peut s'expliquer par un manque de place, mais ce n'était pas la seule raison. Madame Olympia, la mère de Jacinthe, avait longuement hésité avant de donner son accord pour l'opération. Son mari, se rendant compte que la présence de sa femme ne faisait qu'embrouiller les démarches administratives, lui demanda de rentrer à Fatima. La petite n'avait plus personne de sa famille à ses côtés. Ainsi se réalisait l'annonce que lui avait faite Notre-Dame avant son départ d'Aljustrel. Elle devait mourir sans ses parents. Heureusement, la supérieure de l'orphelinat, la marraine, comme Jacinthe aimait l'appeler, était présente. Elle l'accompagna à l'hôpital et l'installa dans son lit, placé dans la salle réservée aux enfants. Quand elle fut partie, Jacinthe se sentit abandonnée. Elle se trouvait plongée dans un milieu incroyant, voire hostile à la religion chrétienne. Elle était choquée par la tenue de certaines infirmières, arborant de profonds décolletés. Elle répétait en elle-même « Pourquoi cela, si elle savait ce que c'est l'éternité ?» Entendant des réflexions déplacées de médecins, elle ne pouvait s'empêcher de les plaindre. « Les malheureux, ils ne savent pas ce qui les attend. » Ses propres réflexions furent confirmées par une apparition de la Sainte Vierge, ou peut-être simplement une locution intérieure rappelant l'urgence de la conversion. Il ne fallait plus s'obstiner dans le péché, mais faire pénitence. Jacinthe avait le réconfort de nombreuses visites, celle de la supérieure de l'orphelinat, accompagnée de quelques dames croyantes, et surtout celle de son père, qui vint la voir une fois. Monsieur Marteau, qui ne voulait s'absenter qu'une journée de chez lui, ne resta que très peu de temps près de sa fille. Le 10 février, Jacinthe fut opérée. Elle eut beaucoup à souffrir, car on ne put l'endormir, son extrême faiblesse ne lui permettait pas de supporter le chloroforme. Les deux médecins qui la soignaient pratiquèrent seulement une anesthésie locale, encore très imparfaite à cette époque. La petite fut donc consciente tout au long de l'intervention. Elle se sentit profondément humiliée en se voyant nue et traitée comme un objet dans les mains des chirurgiens. Heureusement, Marraine put rester à côté d'elle et lui tenir la main. Les médecins furent satisfaits de leur travail. Ils avaient retiré deux côtes du côté gauche, laissant une plaie large comme la main. Dans son livre de témoignages sur les apparitions de Fatima, le révérend père Jean de Marchy écrivait « La petite souffrait beaucoup et la douleur se ravivait chaque fois qu'il fallait panser la plaie. Cependant, son seul gémissement était « Aïe, aïe, ô Notre-Dame !» Elle ajoutait « Patience, nous devons tous souffrir pour aller au ciel. » Personne ne l'entendait se plaindre. Elle disait plus que jamais à Jésus, dans son héroïsme tranquille, « Maintenant, vous pouvez convertir beaucoup de pécheurs, parce que je souffre beaucoup. » Comme l'avait annoncé Jacinthe, l'opération ne fit qu'augmenter ses douleurs, et la maladie continuait en elle son œuvre de mort. Dans ses derniers jours, elle eut le soutien de Notre-Dame, qui venait s'asseoir sur une petite chaise disposée près de son lit. La malade interdisait à quiconque de l'utiliser. Un jour, une infirmière, pour la taquiner, fit semblant de s'y asseoir, mais quand elle vit le visage de la petite, empreint d'une profonde tristesse et d'une grande contrariété, elle s'éloigna de la chaise et ne s'y approcha plus. Pendant tout son séjour à l'hôpital, aussi pénible que fut l'épreuve, en aucun moment Jacinthe se rebella, mais continuellement elle offrait ses douleurs en sacrifice pour la conversion des pécheurs. Son attitude arrivait à émouvoir les personnels les plus incroyants qui la côtoyaient. Admirons le courage et la patience de Sainte Jacinthe en ses 10 jours de présence à l'hôpital. Confions-lui tous ceux qui sont malades, tous ceux qui se trouvent seuls dans des maisons de soins et ceux qui agonisent sans avoir auprès d'eux le soutien d'un être cher. Jacinthe fut opérée dans un hôpital de Lisbonne par 2 chirurgiens spécialistes des enfants. Malheureusement, si l'intervention fut considérée médicalement réussie, elle ne put empêcher le développement de la pneumonie. Elle laissa à Jacinthe une large plaie du côté gauche qui la fit énormément souffrir pendant plusieurs jours. Elle supporta cette douleur intense avec beaucoup de courage. Elle savait que sa délivrance serait proche.
Le 16 février, Notre-Dame lui apparut de nouveau, et miraculeusement, fit disparaître ses douleurs et lui répéta qu'elle viendrait la chercher très rapidement. Jacinthe connut alors 4 jours de répit. Elle les employa en recevant des visites et en regardant des images pieuses. Parmi les différentes représentations de la Sainte Vierge, elle préférait celle de Notre-Dame du Sameiro, sanctuaire érigé en 1863 près de Braga. C'est un des pèlerinages les plus importants du Portugal et son église a été élevée au titre de basilique. Jacinthe disait que c'était l'image qui lui rappelait le plus la belle dame de la Cova da Ilha. En effet, la statue qui a été placée dans le cœur de la basilique et qui est l'œuvre d'un artiste romain est très proche de celle de Notre-Dame de Fatima, la couronne en moins. Cette image pieuse, si chère à Jacinthe, fut donnée après sa mort au docteur Lisboa, responsable de son transfert à Lisbonne. Le 20 février, le vendredi avant Carême, Jacinthe subitement se sentit mal. Le docteur Eurico Lisboa se rappela très bien de ce jour. Vers 18h, la petite désira recevoir les derniers sacrements. On appela le curé de la paroisse des Anges, qui l'entendit en confession vers 20h. On m'a dit que la petite insista pour qu'on lui apportât le viatique. Le prêtre, M. l'abbé Pereira dos Reis, la voyant apparemment bien, ne répondit pas favorablement à sa demande, lui promettant seulement de revenir le lendemain et de lui donner la Sainte Communion. De nouveau, la petite insista pour recevoir la communion, disant qu'elle allait bientôt mourir, mais ce fut en vain. De fait, vers 22h30, elle s'éteignait paisiblement, sans avoir pu communier. Seule, une jeune infirmière veilla à son chevet. Le lendemain matin, la nouvelle de la mort de la petite voyante de Fatima se répandit vite parmi ceux qui croyaient à la réalité des apparitions. L'une des premières prévenues fut Madame Amelia de Sande e Castro. Elle avait rencontré Jacinthe à son arrivée à l'orphelinat et lui avait demandé de prier la Sainte Vierge pour sa guérison. La petite, en proie à de vives douleurs, ne lui avait pas répondu, mais elle avait intercédé pour elle et sa prière fut exaucée. Madame Amelia avait senti une amélioration dans son état de santé. Elle acquit pour la défunte un vêtement blanc de première communion et une ceinture bleue, répondant ainsi au souhait de Jacinthe d'être ensevelie revêtue d'un habit marial aux couleurs de la Sainte Vierge. Le docteur Lisboa, pour éviter un défilé de dévots dans l'hôpital, décida de transférer le corps de la défunte dans l'église des Anges. Le curé de la paroisse, celui qui avait confessé la petite quelques heures avant sa mort, fit quelques difficultés. Il avait peur de paraître un partisan des apparitions et de ne pas garder la stricte neutralité imposée par les autorités ecclésiales. Il fallut l'intervention de quelques membres de la confrérie du Très-Saint-Sacrement pour que le curé finisse par accepter. Le petit cercueil arriva et fut placé sur 2 bancs dans un coin de la sacristie. Comme l'avait annoncé Notre-Dame, Jacinthe mourut en pauvre. Elle n'eut comme soutien que celui d'une jeune infirmière. En effet, sa famille était absente et Marraine, la supérieure de l'orphelinat, ne pouvait rester la nuit dans l'hôpital. Jacinthe n'eut comme dernier habit qu'un vêtement de première communion que l'on réservait pour les enfants pauvres de la paroisse. Elle n'aurait pas eu de tombe si le baron d'Alvaiazer n'avait pas concédé à prendre son corps dans son caveau familial situé dans le cimetière de Vila Nova de Olhem. L'enterrement fut fixé au mardi 24 février. Prions bien Sainte Jacinthe pour toutes les personnes qui meurent seules dans une grande misère matérielle.

0: Jacinthe mourut à l'hôpital dans la nuit du vendredi 20 février. Pour éviter tout désordre au sein de l'établissement clinique, son corps fut transféré dans la sacristie de l'église des Anges. Comme cela se fait au Portugal, la défunte fut déposée dans un cercueil ouvert. De nombreuses personnes se mirent à défiler dans la sacristie pour lui rendre un dernier hommage. Elles venaient avec des chapelets ou des images qu'elles faisaient glisser sur les vêtements de la défunte, puis passaient un moment en prière à côté du cercueil. Ce comportement irrita le curé. Il ne voulait pas que son église fût le lieu de pratique qu'il considérait comme superstitieuse. De plus, la défunte pouvait être encore contagieuse et il craignait l'intervention des autorités sanitaires. Lui, qui était d'un tempérament doux et conciliant, pour une fois, agit rapidement et fermement sans demander conseil. Il décida que le cercueil serait déposé dans la salle des archives dont la porte serait fermée à clé. Ce déménagement ne découragea pas les visiteurs qui demandèrent à un agent des pompes funèbres de leur ouvrir la porte. Cet employé resta toute la journée du 23 février dans l'église, organisant avec soin le défilé devant la dépouille de Jacinthe. Plus tard, dans une lettre, il témoigna de ce qu'il avait vu et senti. « Il me semble encore voir ce petit ange. Couché dans son cercueil, elle paraissait vivante, avec les lèvres et les joues d'une belle couleur rosée. J'ai vu beaucoup de morts, jeunes et vieux, et je n'ai jamais vu chose semblable. Le parfum agréable qu'exhalait le corps ne peut s'expliquer naturellement. L'homme le plus incrédule ne pourrait en douter. Que l'on pense à l'odeur que dégagent souvent les cadavres et que l'on ne peut supporter sans répugnance. Or, la petite était morte il y avait 3 jours, et l'odeur qu'elle exhalait était celle d'un bouquet de fleurs variées. On peut ajouter que cette bonne odeur fut d'autant plus étonnante que Jacinthe avait des plaies purulentes qui, les derniers jours de sa vie, sentaient mauvais. L'enterrement eut lieu dans l'église des Anges le mardi 24 février dans l'après-midi. Le cercueil fut accompagné par de nombreuses personnes jusqu'à la gare du Rossio. Il fut déposé dans un wagon pour son transfert au cimetière de Vila Nova de Ourém. Le docteur Eurico Lisboa prit une part active aux funérailles de Jacinthe. Pourtant, il était confrère de Saint-Vincent de Paul et il avait ce jour-là une réunion. Le mardi suivant, il s'excusa devant toute l'assemblée pour son absence en expliquant qu'une œuvre de miséricorde l'avait retenu. Il s'était occupé de l'enterrement d'une voyante de Fatima. Cette déclaration provoqua un éclat de rire presque général. Pourtant, étaient présentes des personnalités catholiques importantes, dont son éminence, le cardinal de Lisbonne, qui présidait l'assemblée. Fatima appartenait encore à son diocèse et il montra à cette occasion son hostilité envers les apparitions. Quelques années plus tard, le cardinal confia au docteur sa grande admiration pour Fatima et qu'il n'avait qu'un seul désir, celui de célébrer la messe à l'autel de la basilique qui était alors en construction. Ainsi, en 1920, les autorités ecclésiastiques restaient soit sceptiques, soit opposées aux apparitions, et cela malgré le miracle du soleil. Leur position ne fit qu'augmenter la tristesse des proches et des petits voyants. M. Marteau, prévenu par le baron d'Alvaiazer, se rendit à Vila Nova de Ourém pour l'arrivée du cercueil de sa petite fille. Il témoigne « Tout était bien arrangé, très bien même. Je me suis mis à pleurer comme un enfant, je n'en pouvais plus, jamais je n'ai autant pleuré. Rien n'a servi. Tu as été ici 2 mois, à la clinique d'Ourém, tu as été ensuite à Lisbonne, et là, tu es morte, toute seule. » On comprend la douleur d'un père. Toutefois, on aimerait lui dire « Non, tout cela n'a pas été inutile. » Ces 2 séjours à l'hôpital furent comme un long chemin de croix qui permit à Jacinthe de produire de nombreux fruits de sainteté. En ce centenaire des apparitions de Fatima, rendons grâce à Dieu pour les merveilles qu'il a accomplies en Jacinthe pendant les derniers mois de sa vie.
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0: si votre justice ne surpasse pas celle des scribes et des pharisiens, vous n'entrerez pas dans le royaume des cieux. » Matthieu 5, 20.
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Le pape Pie XII, consacré évêque le jour de la première apparition de Fatima, le 13 juillet 1917, comme nous l'avons déjà dit, désirait ardemment répondre aux demandes de Notre-Dame dont nous avons parlé hier. Il fit la consécration du monde au cœur immaculé de Marie, avec mention implicite de la Russie, le 31 octobre 1942. « C'est à vous, disait-il, c'est à votre cœur immaculé, qu'en cette heure tragique de l'histoire humaine, nous confions, donnons, consacrons, non seulement l'Église, mais aussi le monde entier déchiré. » Le 7 juillet 1952, Pie XII renouvelait la consécration au cœur immaculé de Marie en faisant cette fois-ci mention explicite de la Russie. Mais il manquait à cette double consécration de ce grand pape marial Pie XII l'acte collégial de tous les évêques du monde qui devait faire cette même consécration en même temps que lui. Le pape Paul VI, le 21 novembre 1964, comme nous l'avons déjà dit, après avoir proclamé la Vierge Marie mère de l'Église, disait « Nous voulons nous aussi confier aux soins de la Mère du Ciel toute la famille humaine, avec ses problèmes et ses anxiétés, avec ses légitimes aspirations et ses ardentes espérances. » Paul VI fit part de sa décision de faire porter par une mission spéciale la rose d'or au sanctuaire de Notre-Dame de Fatima et il concluait ainsi « À ton cœur immaculé, ô Marie, nous recommandons enfin le genre humain tout entier. » Paul VI aurait pu profiter du rassemblement de tous les évêques réunis en concile pour le Concile Vatican II et il aurait pu leur demander de faire avec lui la consécration demandée par la Vierge Marie. Il a dû penser à cette éventualité, c'est évident, mais s'il n'a pas demandé cette consécration collégiale, c'est qu'il jugeait que c'était impossible. Le 13 mai 1967, pour le 50e anniversaire de la première apparition de Fatima, Paul VI se rendit à Fatima. Il donna à cette occasion l'exhortation apostolique « Signum Manium » qui se concluait par une exhortation à tous les fils de l'Église, les invitant à renouveler personnellement leur propre consécration au cœur immaculé de la Mère de l'Église et à mettre en pratique cet acte très noble de culte en menant une vie toujours plus conforme à la volonté divine dans un esprit de service filial et de sainte imitation de leur Reine du Ciel. Paul VI disait enfin explicitement qu'il avait renouvelé la consécration de Pie XII le 21 novembre 1964. Ne jugeons pas injustement Paul VI, mais admirons son courage d'être allé en tant que premier pape à Fatima. Le pasteur Richard Mollard, le 13 mai 1967, au moment où Paul VI était à Fatima, écrivait « Un voyage irrecevable. Le cœur même de l'irrecevabilité de ce voyage avec le protestantisme est la contradiction de ce qui légitime avec l'évangile du salut en Jésus-Christ, seul sauveur et seul médiateur. »

Karol Wojtyła est le premier pape polonais de l'histoire, sous le nom de Jean-Paul II. Il est le pape de la consécration. Il a été lié, malgré lui, au message de Fatima par l'attentat du 13 mai 1981. Jean-Paul II a été convaincu d'avoir été miraculeusement protégé de la mort par une intervention spéciale de la Sainte Vierge. La coïncidence de la date de l'attentat avec l'anniversaire de la première apparition de Fatima a été pour lui, comme nous l'avons déjà dit, un appel, voire un rappel, à prendre au sérieux les demandes de Notre-Dame. Le 13 mai 1982, un an jour pour jour après l'attentat, il se rendait en fils humble, confiant et infiniment reconnaissant au sanctuaire de Fatima. Nous vous invitons à méditer la riche homélie du Saint-Père de ce 13 mai 1982. Il a vraiment été inspiré par le cœur immaculé de Marie pour donner à l'Église les fondements théologiques qui manquaient pour réaliser la consécration demandée par le ciel. Jean-Paul II a d'abord fait découvrir la signification du cœur immaculé de Marie. D'abord et avant tout, le cœur maternel de Marie. Le cœur humain de Jésus, disait le pape, est le symbole de l'amour divin et humain du Verbe incarné. Le cœur immaculé de Marie est, lui, le symbole de l'amour maternel de la Mère de Dieu et de la Mère des hommes. Jésus, en disant avant sa mort sur la croix, « Femme, voici ton fils », avait ouvert d'une manière nouvelle le cœur de sa mère, son cœur immaculé, et il lui avait révélé la nouvelle dimension de l'amour et la nouvelle portée de l'amour auquel elle était appelée dans l'Esprit Saint par la force du sacrifice de la croix, tous les hommes. Tout le message de Fatima, disait Jean-Paul II, manifeste la sollicitude du cœur maternel de la Vierge Marie qui veut le salut de tout homme et qui ne peut garder le silence sur ceux qui menacent ce salut, le péché, le refus de Dieu qui mène à la damnation. Jean-Paul II a enfin expliqué ce que signifiait l'acte de consécration au cœur immaculé de Marie. Confier le monde au cœur immaculé de Marie signifie nous approcher, grâce à l'intercession de la Mère, de la source même de la vie qui a jailli au Golgotha. Confier le monde au cœur immaculé de la Mère signifie revenir au pied de la croix du Fils. Plus encore, cela veut dire confier ce monde au cœur transpercé du Sauveur, le faire remonter à la source même de la rédemption.

Se remettre entre les mains de Marie, disait encore Jean-Paul II dans l'homélie du 13 mai 1982 dont nous avons cité un extrait hier, signifie se faire aider par elle pour nous offrir nous-mêmes et toute l'humanité à celui qui est saint. Se faire aider par elle en ayant recours à son cœur de mère qui au pied de la croix s'est ouvert à l'amour pour tout homme, pour le monde entier, afin d'offrir le monde et l'homme et l'humanité et toutes les nations à celui qui est infiniment saint. Par la puissance de la rédemption, le monde et l'homme ont été consacrés. Ils ont été offerts et confiés à l'amour même, à l'amour miséricordieux. La Mère du Christ nous appelle et nous invite à nous unir à l'Église du Dieu vivant dans cette consécration du monde, dans cet acte d'offrande par lequel le monde, l'humanité, les nations, tous et chacun des hommes sont présentés au Père éternel avec la puissance de la rédemption du Christ. Ils sont offerts dans le cœur du Rédempteur transpercé sur la croix. La Mère du Rédempteur nous appelle, nous invite et nous aide à nous unir à cette consécration, à cet acte d'offrande du monde. Alors, en effet, nous nous trouverons le plus près possible du cœur du Christ transpercé sur la croix. Puisse ces paroles inspirées de Jean-Paul II nous aider à ne pas avoir peur de nous consacrer au cœur immaculé de Marie et de lui consacrer nos familles. Les demandes du ciel peuvent parfois déconcerter. Pour ceux qui ne sont pas théologiens, pas de problème, puisque la Sainte Vierge le demande, faisons-le. Mais pour les évêques et les théologiens, engagés en outre dans le dialogue œcuménique avec leurs frères protestants, l'acte demandé à Fatima, la consécration du monde et de la Russie au cœur immaculé de Marie, n'allait pas de soi. Merci à Jean-Paul II d'avoir montré que cet acte était en totale cohérence avec l'Évangile et qu'il était dans le plan de Dieu. Sœur Lucie fit savoir à Jean-Paul II que cette consécration du 13 mai 1982 ne suffisait pas. Il fallait que tous les évêques fassent aussi avec lui cette même consécration.

Nous avons conclu hier en disant que sœur Lucie avait fait savoir à Jean-Paul II que la consécration du 13 mai 82 ne suffisait pas. Jean-Paul II ne se découragea pas. Le 8 décembre 1983, au cœur de l'année extraordinaire du jubilé de la rédemption, Jean-Paul II écrivit une lettre à tous les évêques du monde dans laquelle il leur demandait de renouveler l'acte de consécration qu'il avait accompli le 13 mai 1982 en même temps que lui et de la manière que chacun jugerait le plus adapté le samedi 24 mars 1984, jour où se célébrait l'Annonciation en ce temps du carême, ou le dimanche 25 mars 1984. Après la réalisation de cette consécration collégiale, sœur Lucie fit savoir que la consécration demandée par le ciel était enfin réalisée. Sœur Lucie a dit, le 11 octobre 1993, aux cardinaux Vidal des Philippines et Padillara de l'Inde, la consécration de 1984 a évité une guerre atomique qui aurait eu lieu en 1985. Mais maintenant que ce danger n'existe plus, Dieu a permis que le démon sorte de son sommeil et il travaille contre Dieu et contre toutes ses œuvres. Maintenant, le matérialisme prend la suite. Citons encore sa réflexion inspirée à ces mêmes cardinaux. La semaine de Fatima n'est pas encore finie. Fatima n'en est encore qu'à son troisième jour. Le premier jour a été la période des apparitions, donc 1917. Le deuxième a été la période d'après les apparitions et d'avant la consécration, donc 1917-1984. Je ne verrai peut-être pas la semaine entière. Fatima vient seulement de commencer. Comment voulez-vous que tout se termine immédiatement ? Les personnes attendent que les choses arrivent dans un enchaînement de temps immédiat. Le triomphe du cœur immaculé de Marie est un processus continu. Tout ce à quoi se rapporte le matérialisme qui est en train d'asservir le monde vient de l'athéisme. La Vierge Marie avait mentionné la Russie parce qu'elle était la source de toute hérésie, des erreurs, ces erreurs qui sont passées par l'athéisme. Le péché d'athéisme est celui qui condamne le plus. Quelle profonde sagesse! Sœur Lucie a vraiment été inspirée par l'Esprit-Saint et le cœur immaculé de Marie pour être l'interprète autorisée du message prophétique de Fatima. Rien n'arrive par hasard dans les événements de nos vies. La divine providence a maintenu en vie Sœur Lucie jusqu'à la fin du pontificat de Jean-Paul II. Elle a vécu sa Pâque quelques semaines seulement avant celle de Jean-Paul II. Elle est décédée le 13 février 2005 et Jean-Paul II le 2 avril 2005. Rien n'arrive par hasard. Tous ces événements ont été guidés par la divine providence.

Le 13 mai 1991, Jean-Paul II venait une seconde fois à Fatima pour remercier sa tendre mère de toujours pour la protection du 13 mai 1981, mais aussi pour les événements de 1989 et 1990 qui ont provoqué un véritable tournant historique en ce difficile XXe siècle, selon les paroles mêmes de Jean-Paul II aux évêques portugais. Jean-Paul II n'a pas dit que le marxisme était tombé à cause de la consécration au cœur immaculé de Marie, mais sans risque de déformer sa pensée, nous pouvons affirmer qu'il pensait vraiment cela. Gorbatchev avait affirmé que la chute du rideau de fer était due à l'action de Jean-Paul II. Cette affirmation de Gorbatchev est importante, mais nous devons ajouter, elle est bien due à Jean-Paul II, en tant qu'instrument de la Vierge Marie, mais elle est avant tout l'œuvre du cœur immaculé de Marie. La consécration de la Russie a-t-elle été réellement faite ? Certains continuent à en douter de nos jours. Pourquoi ? Parce que, disent-ils, Jean-Paul II et les évêques n'ont pas explicitement mentionné la Russie dans l'acte de consécration comme cela était demandé par la Vierge Marie. C'est vrai, la Russie n'a pas été mentionnée explicitement. Mais Jean-Paul II, le 13 mai 1982, et dans sa lettre aux évêques pour la consécration du 24 ou 25 mars 1984, avait bien précisé son intention. Renouveler les deux consécrations de Pie XII, dont celle de 1952, qui mentionnait explicitement la Russie. Celle qui avait grâce d'État pour dire à Jean-Paul II que la consécration avait été agréée ou non par le ciel était sœur Lucie. Et comme nous l'avons souligné hier, c'est bien providentiellement que sœur Lucie a été maintenue en vie par la divine providence jusqu'au 13 février 2005, quelques semaines seulement avant la mort de Jean-Paul II. Nous faisons donc confiance en sœur Lucie et nous pouvons dire que, même si la Russie n'a pas été mentionnée dans les consécrations du 24 et 25 mars 1984, l'intention du pape et des évêques était bien de la consacrer au cœur immaculé de Marie selon la demande de Notre-Dame à Fatima. Pourquoi Jean-Paul II ? Et ensuite, pourquoi Jean-Paul II et tous les évêques n'ont-ils pas explicitement mentionné la Russie dans l'acte de consécration ? Il nous semble que cela est dû à une double raison. Raison diplomatique d'abord. Nous étions encore en 1982 dans la guerre froide. La Pologne, en 1981, avait été menacée d'une invasion par l'armée russe au moment de la résistance de Solidarność. Un pape polonais consacrant la Russie à Fatima, cela aurait risqué de provoquer un grave incident diplomatique. La deuxième raison pourrait être œcuménique. Les relations entre Rome, le pape Jean-Paul II polonais et le patriarche de Moscou étaient tendues.

Nous avons essayé hier de donner les raisons pour lesquelles la Russie n'a pas été mentionnée explicitement. Nous ne prétendons pas cependant avoir l'infaillibilité de l'interprétation. Il se pourrait bien qu'il y ait d'autres raisons que nous ignorons. Mais ce qui était important, c'est que la consécration de la Russie était bien dans l'intention du pape Jean-Paul II, et comme Jean-Paul II l'avait écrit aux évêques, dans l'intention des évêques du monde entier. C'est pour cette raison que sœur Lucie a dit que la consécration avait été agréée. Nous pouvons penser que cette conviction de sœur Lucie n'était pas le fruit de sa pensée, mais d'une inspiration du cœur immaculé de Marie. Jean-Paul II a voulu ensuite, le 8 octobre 2000, aller au-delà de la demande de Fatima en confiant au cœur immaculé de Marie tout le troisième millénaire. Cet acte a été accompli en présence des évêques accomplissant leur jubilé à Rome devant la statue de Notre-Dame de Fatima qu'il avait fait venir exprès de Fatima à Rome pour cet acte important. Ces divers actes de consécration réalisés en ce XXe siècle porteront des fruits. Ce que la Sainte Vierge a promis se réalisera. Un temps de paix sera donné au monde. Mais rappelons-nous ce que la Sainte Vierge disait à Lucie. Ils feront la consécration, mais ce sera trop tard. Et rappelons encore ce que disait Jésus. Ce sera bien tard. Le triomphe du cœur immaculé de Marie viendra, malgré le retard pris, et l'enfer ne pourra pas l'empêcher. À nous de prier, de souffrir et d'offrir, pour obtenir de la miséricorde divine que soit hâté le jour de ce triomphe. Puissent ces approfondissements vous permettre de mieux comprendre ce qu'est la consécration au cœur immaculé de Marie et la dévotion des premiers samedis du mois. Ce que Dieu nous demande n'est vraiment pas difficile à accomplir. Le cœur immaculé de Marie est comme notre arche d'alliance. Réfugions-nous en ce cœur. Conduisons-y nos enfants. Prions le chapelet en famille et nous verrons les fruits sur nos enfants et sur nous-mêmes. La famille de Louis et Zélie Martin est devenue une famille sainte parce que chaque jour, elle participait à la messe et chaque jour, elle priait le chapelet en famille. Benoît XVI, devant la crise du sacerdoce, a compris qu'il devait poser à Fatima le 12 mai 2010, au soir, un acte très important, consacrer au cœur immaculé de Marie tous les prêtres du monde. Imitons ce pape et consacrons nos enfants à ce même cœur immaculé. Consacrons nos familles. Si la consécration de la Russie au cœur immaculé de Marie pouvait obtenir la conversion de cette nation qui avait perdu son âme à cause des persécutions marxistes, la consécration de nos familles et de nos paroisses à ce cœur immaculé de Marie peut, c'est évident, obtenir la conversion des époux et des enfants et permettre à nos familles et à nos paroisses d'imiter la Sainte Famille de Jésus, Marie et Joseph et la famille Martin. La consécration de la France et de l'Europe au cœur immaculé de Marie peuvent hâter leur conversion. Ayons confiance.

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0: Bonsoir à nos amis auditeurs. Vous êtes maintenant en direct du studio d'Ars, en compagnie des séminaristes du séminaire de la Société Jean-Marie Vianney, pour l'émission « Causerie avec un prêtre ». Ce soir, nous parlerons des apparitions de Lourdes. Je me présente, Olivier Gagnon. Nous passerons une heure ensemble en compagnie du Père Didier Gault. Nous ouvrons donc cette émission avec le Père Didier. Bonsoir, Père.
1: Bonsoir, mon cher Olivier.
0: Mon Père, vous êtes prêtre du diocèse de Belley-Ars et vous êtes actuellement curé de Hauteville. Alors, Père, ce soir, nous aborderons le thème des apparitions de Lourdes, un des plus grands lieux de pèlerinage en France, voire en Occident et même dans le monde.
1: Alors pour commencer, mon cher Olivier, pour introduire cette émission, je voudrais commencer par présenter la famille de Bernadette Soubirousse. Ce n'était pas une famille pauvre, mais une famille misérable. Son père, François, était meunier et avait épousé Louise Castérotte, elle-même fille de meunier. Tous deux étaient originaires de Lourdes. Malheureusement, ils n'ont pas su gérer leurs affaires, vendant de la farine à crédit à ceux qui ne pouvaient pas payer et qui ne payaient jamais ce qu'ils devaient, ce qui leur a valu d'avoir affaire à une mauvaise clientèle. Ils ont ainsi conduit plusieurs moulins à la ruine, d'où ils ont été expulsés. C'est comme cela qu'en 1857, ils vinrent habiter le Cachot, qui était l'ancienne prison de Lourdes, désaffectée en raison de son insalubrité. Une pièce unique d'environ 4 mètres sur 4. Un bouge infect et sombre, écrira le procureur impérial du Tour au moment des apparitions. Ce local avait été acheté par un lointain cousin des Soubirousse, André Sajousse, qui, avec son épouse romaine, se sont dit « Puisqu'ils sont à la rue, il faut les loger. » L'état de misère était tel que lorsque deux sacs de farine ont été volés chez le boulanger Maison Grosse, il a accusé François Soubirousse, qui a été arrêté et qui a fait 8 jours de prison, c'est-à-dire jusqu'à ce que la plainte du boulanger soit retirée. Maison Grosse a affirmé « C'est l'état de sa misère qui m'a fait croire qu'il pourrait être l'auteur du vol. » En janvier 1858, ils sont 6 à demeurer en ce lieu. François et Louise Soubirousse et leurs 4 enfants, Bernadette, 14 ans, sa sœur Toinette, 12 ans, ses 2 petits frères, Jean-Marie et Justin.
0: Voilà, merci pour cette mise en contexte. Nous comprenons mieux maintenant la situation de la famille de Bernadette. Si vous pouviez nous parler des apparitions, un peu dans quel contexte ils vont arriver dans la vie de Bernadette.
1: Voilà, alors nous en arrivons, après cette brève introduction, aux apparitions elles-mêmes. 18 qui se sont déroulées entre le 11 février et le 16 juillet 1858. Alors il convient de dire que les apparitions de Lourdes en ce 19e siècle sont comme enchâssées entre d'autres apparitions. Tout d'abord celle de la chapelle de la rue du Bac à Paris. La Vierge est apparue en juillet et novembre 1830 à une jeune novice des filles de la Charité, Catherine Labouré. C'est à elle que la Vierge demandera notamment à ce que soit frappée la médaille qui a reçu le nom de miraculeuse, une médaille qui est très populaire et surtout porteuse de grâce, encore aujourd'hui. Puis l'apparition de la Salette dans le diocèse de Grenoble, le 19 septembre 1846 à deux bergers, Maximin Giraud et Mélanie Calva, quand je dis berger, des enfants bien évidemment. Et en 1871, l'apparition de Pontmain dans le diocèse de Laval à 4 enfants, 2 frères, Eugène et Joseph Barbedette, Françoise Richer et Jeanne-Marie Le Bossé. Nous sommes donc le jeudi 11 février vers 11h. Le temps est maussade, François Soubirousse malade et couché. Louise, son épouse, s'apprête à préparer un maigre repas. Les petits s'amusent dans un coin du cachot. Bernadette s'écrie « Mon Dieu, il n'y a plus de bois !» À peu près au même instant arrive une enfant de 13 ans, Jeanne Abadie, surnommée Baloum. Après une brève concertation, Bernadette, sa sœur Toinette et Baloum partent chercher du bois. Louise fait beaucoup de recommandations à Bernadette, à cause de son asthme et la revêt de son capulet, qui est une sorte de petite cape blanche que l'on pose sur la tête. Il y en a des noirs, nous le verrons plus tard. Ce capulet avait été acheté d'occasion. Mais je ne vais pas trop m'attarder sur les détails. Les trois jeunes filles, donc, suivent le gave et parviennent devant une grotte, la grotte de Massabielle. Elles aperçoivent au fond de la grotte du bois et des ossements d'animaux qui ont été déposés par les eaux du gave. Pour parvenir sous la grotte, elles doivent traverser un canal d'eau. Toinette et Balloum le traversent après s'être déchaussées. Bernadette, quant à elle, leur demande sans succès de jeter de grosses pierres afin de les rejoindre sans avoir à se mouiller les pieds avec cette eau glacée. Elle demande même à Balloum de la porter sur son dos. Mais Toinette et Balloum laissent Bernadette pour compte et partent ramasser du bois sous la grotte et aux abords de la grotte. Je laisse maintenant la parole à Bernadette qui nous rapporte elle-même ce qui s'est passé. Je fus un peu plus loin, voir si je pouvais passer sans me déchausser. Impossible. Je revins devant la grotte et je commençai à me déchausser. À peine si j'avais ôté le premier bas, j'entends comme un bruit, comme si c'eût été un coup de vent. Et alors là, fait extraordinaire, Bernadette, qui a regardé autour d'elle, a constaté que les peupliers de la prairie se dressaient, immobiles. Elle commence à enlever le deuxième bas, et même bruit. Elle lève les yeux, et dans une niche à droite de la grotte, à environ 3 mètres du sol, elle voit, auréolée d'une lumière douce, une dame qui lui sourit. Une dame toute vêtue de blanc, une robe blanche, un voile blanc, une ceinture bleue et une rose jaune sur chaque pied, couleur de la chaîne de son chapelet. De fait, la dame portait un chapelet blanc, au bras droit. Bernadette se frotte les yeux, croyant rêver, mais la dame est toujours là, avec son sourire. Elle veut faire le signe de la croix, mais sa main est tombée. Alors voyez-vous, c'est quand la dame fait elle-même le signe de la croix que Bernadette parvient à le faire. Elle récite le chapelet et dira que la dame faisait courir les grains du sien sans remuer les lèvres. De loin, Toinette et Balloum, qui ramassent du bois, voient la silhouette de Bernadette en prière. Balloum, qui est un peu effronté, hausse les épaules et dit « Elle est folle de prier là, c'est bien assez de prier à l'église. » Le chapelet terminé, la dame fait signe à Bernadette de s'approcher. Elle n'ose pas. C'est alors que l'apparition disparaît tout d'un coup. Les deux autres fillettes reviennent et Bernadette les interroge. « Avez-vous rien vu ?» Elles répondent négativement. Mais intriguée ajoute « Et toi, qu'as-tu vu ?» Bernadette leur répond « Rien ». Et peut-être, regrettant d'avoir trop parlé, détourne l'attention en faisant remarquer, en traversant le canal, « Elle n'est pas froide, votre eau, elle est chaude comme de l'eau de vaisselle. » Intriguée sur le chemin du retour, Toinette et Balloum vont continuer de questionner Bernadette, qui va leur raconter ce qui s'est passé à la grotte, en leur demandant de garder le secret. Hors de retour au cachot, Toinette va très vite tout raconter à sa mère, qui à son tour va questionner Bernadette. Elle va devoir recommencer son récit. Louise répond en haussant les épaules, « Tu t'es trompée, ce n'était rien du tout. Tu as cru voir quelque chose et tu n'as rien vu. Ce sont des lubies, des enfantillages. » Et les coups de bâton se mirent à tomber sur les deux filles. Un ordre est donné à Bernadette. « Quoi qu'il en soit, n'y retourne plus, je te le défends. » Le samedi 13 février, l'abbé Pommian, aumônier de Lourdes, est au confessionnal. Il reçoit de l'avant-dernière pénitente cette confidence. « J'ai vu quelque chose de blanc ayant la forme d'une dame. » Il interroge cet enfant, dont il vient d'apprendre le nom, lui donne quelques conseils et lui demande « Me permettez-vous d'en parler à monsieur le curé ?» Bernadette autorise sans la moindre difficulté. La réponse de l'abbé Marie-Dominique Peyramal, curé de Lourdes, sera « Il faut attendre ». Le dimanche 14 février, qui précédait le mercredi des cendres, c'est un peu comme en ce moment, Bernadette se sent pressée intérieurement d'aller à la grotte. Mais la défense de Louise demeure. Deux amis de Bernadette s'en vont avec elle trouver sa mère, qui, par tous les arguments, cherche à convaincre sa fille de renoncer à aller à Massabielle. Mais comme aucun de ces arguments n'est vraiment valable, elle finit par céder. Les fillettes vont ensuite solliciter la permission du père de Bernadette, qui travaille chez un certain Cazenave, qui exploite la diligence de Bagnères. Sa réponse est sèche, c'est un non catégorique. Cazenave, qui a assisté à cette scène, intervient. « Laissez faire les petites, une dame avec un chapelet, ce n'est toujours rien de mauvais. » N'osant pas contredire son patron, François donna la permission sollicitée. Voilà donc tout un groupe de filles qui se mettent en route pour la grotte. Mais pas n'importe comment. En effet, Bernadette veut s'assurer que l'apparition vient de Dieu et non du diable. Elles ont fait le détour à l'église, où elles ont rempli une petite fiole d'eau bénite, afin d'en asperger la dame si elle vient. Arrivé à la grotte, le petit groupe commence à égrener le chapelet. À la fin de la première dizaine, Bernadette dit à ses compagnes « Voici la clarté !» Puis « La voilà, le chapelet passé au bras droit, elle vous regarde. » Écoutons-la encore raconter ce qui s'est passé ensuite. « Je me mis à lui jeter de l'eau bénite, tout en lui disant si elle venait de la part de Dieu de rester, sinon de s'en aller, et me dépêchais toujours de lui en jeter. » Elle se mit à sourire, à incliner la tête, et plus je l'arrosais, plus elle souriait et inclinait la tête, et plus je lui voyais faire ses signes. Et alors, saisi de frayeur, je me dépêchais aussi de l'asperger, et je fis cela jusqu'à ce que la bouteille fût épuisée. Toutes celles qui ont accompagné Bernadette seront elles-mêmes apeurées par une pièce poussée volontairement par Balloum. Balloum, qui, comme je l'ai dit, est assez effronté et donc pousse un peu au désordre, si je puis dire, à la provocation. Et cette pierre est tombée à la proximité de Bernadette. Quelqu'un les entendra s'écrier « Sauvons-nous, ça nous suit !» C'est après cet acte un peu stupide que Toinette retrouve Bernadette, les yeux grands ouverts, le visage blanc comme de la cire, absorbée par la vision. Elle est à genoux, les mains jointes, elle est comme retirée du monde extérieur et reste totalement imperméable à ce qui lui est dit. Prise de panique, les filles vont chercher le meunier Antoine Nicolo, qui exploite le moulin de sa vie à proximité de la grotte. Il sera témoin de cette extase. Il ira jusqu'à dire qu'il était ravi en voyant Bernadette dans cet état, tout comme sa mère et sa tante. C'est ainsi que Bernadette, toujours en extase, est conduite au moulin de sa vie. Arrive alors Louise Soubirous, que certaines filles sont allées chercher. Elle arrive avec son bâton, le bâton du 11 février. Louise dit à Bernadette en la grondant « Vilaine, tu fais courir tout le monde. » Bernadette lui répond « Je ne dis à personne de me suivre. » Louise lève le bâton pour frapper sa fille. À cet instant, la mère du meunier Nicolo intervient. « Mère Soubirous, si vous l'aviez vue comme moi je l'ai vue, vous ne penseriez pas à la battre. Un ange que je vous dis. » La pauvre Louise fond en larmes et s'écroule sur une chaise. Puis, se ressaisissant, d'un ton fâché, elle dit « C'est des illusions, je ne veux plus qu'elle y aille. » Ce soir du dimanche 14 février, la nouvelle commence à se répandre dans la ville de Lourdes. Le lendemain, lundi gras, Bernadette, à l'hospice École de Lourdes, où elle est scolarisée, l'hospice était tenu par les sœurs de la Charité de Nevers, est accueillie par une semonce de la supérieure, Mère Ursule Farde. « Tu as fini tes carnavalades ?» Et elle continue sa leçon de morale. « C'est une illusion, comme en rêve. Il ne faut pas s'y arrêter. » Un peu plus tard, toujours à l'hospice, la riche chocolatière de Lourdes désignera Bernadette à sœur Anastasie en lui disant « Tenez, la voilà la drôle !» Et en même temps, la gifla violemment. Nous noterons au passage que la chocolatière est venue demander pardon à Bernadette lorsqu'elle est partie pour le couvent de Nevers. La sœur Anastasie se contentera de la secouer fortement, en lui disant « Drôle, drôle, si tu y retournes, tu seras enfermée. » Bernadette est la risée de ceux qui l'environnent.
0: Alors, père, je vous propose de faire une petite pause après cette explication des premières apparitions. Et nous écouterons un chant de Lourdes et nous reviendrons ensuite avec la continuité des apparitions.

0: 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Ce soir, causerie avec un prêtre. Alors, Père, nous en étions restés à la fin de la deuxième apparition. Nous en arrivons maintenant à la troisième apparition.
1: Voilà, c'est cela. Nous arrivons à la troisième apparition. Donc, malgré la défense de Louise, le mardi 16 février, Jeanne-Marie Millet, qui l'emploie, veut accompagner Bernadette à la grotte pour, dit-elle, éclaircir cette affaire. Elle pense qu'il s'agit de l'âme d'Elisa Latapie, une jeune fille de Lourdes décédée récemment, qui vient demander des prières. Louise n'ose pas opposer de refus. Rendez-vous est pris pour le jeudi 18 février. Très tôt, par souci de discrétion, le 18 février donc, Madame Millet vient frapper à la porte du cachot, accompagnée d'Antoinette Perret, dont le père est huissier à Lourdes. Sur le chemin, Bernadette ne les attend pas et arrive la première à la grotte. Quand elles arrivent à leur tour, ces deux femmes s'agenouillent. Antoinette éclaire un cierge béni qu'elle a apporté. On commence à réciter le chapelet. Presque aussitôt, Bernadette murmure « Elle y est ». Antoinette, comme convenu, sort d'un sac une écritoire, une feuille blanche, une plume et de l'encre. Et donne tout cela à Bernadette, qui doit répéter à l'apparition la formule qu'on lui a apprise. « Madame, si vous avez quelque chose à me communiquer, voudriez-vous avoir la bonté d'écrire qui vous êtes et ce que vous désirez ?» Et là, pour la première fois, l'apparition parle et répond. Alors, moi je le dis en français, mais là, elle parlait en patois, parce que Bernadette ne parlait pas le français. Donc elle parlait dans le patois de Lourdes. Mais je ne peux pas vous le dire en patois, je ne le connais pas. Donc l'apparition répond « Ce que j'ai à vous dire, je n'ai point besoin de l'écrire. Faites-moi seulement la grâce de venir ici pendant 15 jours. Je vous le promets, dit Bernadette. » À cette parole, la dame répond par un engagement solennel. « Et moi, je vous promets de vous rendre heureuse, non point dans ce monde, mais dans l'autre. » Madame Millet et Mademoiselle Perret ont fini par s'impatienter. Et quand Bernadette revient vers elle, Antoinette Perret lui dit « Bernadette, demande-lui comme je t'ai dit. » Bernadette s'étonne, et elle deux, quand elle dit « J'ai demandé bien fort. » Elles lui font encore demander si elles peuvent revenir. La dame répond « Elles peuvent revenir avec vous, elles et d'autres encore. Je désire y voir du monde. » Sur le chemin du retour, Bernadette dit à Antoinette « La dame vous a regardé longtemps. » Madame Millet, vexée d'être évincée, reprend. C'était le cierge qu'elle regardait. Mais Bernadette confirme à Antoinette. Non, c'était bien vous. La dame vous a regardé et a souri. Madame Millet s'est faite menaçante en disant à Bernadette, si tu mens, le bon Dieu te punira. On entre maintenant dans la quinzaine des apparitions. Le vendredi 19 février, Bernadette, qui a passé la nuit chez Madame Millet, frappe à la porte du cachot. Sa mère, Louise, sort. Elles sont quatre à partir en direction de Massabielle. La marraine de Bernadette, qui est la sœur aînée de sa mère, tante Bernarde, a décidé de les accompagner. Arrivés sur place, un petit groupe les attend. À peine trois « Je vous salue Marie », la figure de Bernadette change. Ses yeux ne vacillent plus. Elle sourit. La pâleur de son visage, la fixité de son regard impressionnent. Prise de peur, Madeleine Pontic s'est écriée. Elle se meurt. Tante Bernarde pleure et saisit sa filleule. L'apparition cesse. Bernadette retrouve ses couleurs. Le retour au cachot est joyeux. Ce fut une apparition silencieuse. La dame s'est contentée de sourire. Le samedi 20 février, vers 6 heures, Bernadette, toujours sous l'autorité de Madame Millet, qui était un peu une dame envahissante, revêtue comme la veille d'un capulet noir, se dirige avec quelques personnes vers Massabielle. Bernadette prie depuis une quinzaine de minutes, le regard tourné vers l'excavation en haut du rocher. Mais il ne se passe rien. Puis les femmes murmurent. À présent, elles voient. Bernadette salue. Elle sourit. Ses paupières ne se baissent pas, même quand elle incline la tête. Un quart d'heure passe. Bernadette se relève. C'est fini. Ce fut encore une apparition silencieuse. Dans Lourdes, commence à courir le bruit que c'est la Sainte Vierge qui apparaît. Au cachot, la famille Soubirous tient conseil avec perplexité quand surgit tante Bernarde. Elle a réfléchi. L'accaparement de Bernadette par Madame Millet ne peut plus durer. Bernadette réintègre donc le cachot, ce qui est bien au regard des événements qui vont suivre. Le dimanche 21 février, bien avant 6 heures, Bernadette frappe au volet de tante Basile, une autre sœur de Louise, qui habite la rue du Baous à proximité de la rue des Petits Fossés où se trouve le cachot. C'est elle qui a suggéré de partir tôt pour éviter les curieux. Mais ce n'est pas une réussite. Quand elles arrivent à la grotte, pas moins de 100 personnes attendent et vont contempler l'extase silencieuse de Bernadette. Toutes ces personnes se retirent heureuses. Et cette fois, on l'affirme haut et fort, c'est bien la Sainte Vierge qui apparaît à Bernadette. Il n'est plus question d'Elisa la tapie ou des âmes du purgatoire. Un groupe de femmes fait savoir à Bernadette que l'abbé Penn, vicaire à Lourdes, veut la voir. Elle obéit et va devoir refaire le récit des premières apparitions, un récit déformé par ceux qui l'ont déjà entendu. Nous sommes le matin. Bernadette ne se doute pas qu'une rude épreuve l'attend l'après-midi. À la sortie des vêpres, tandis qu'elle quitte l'église, le garde champêtre Calais l'attrape par son capuchon lui intime. « Tu vas me suivre !» Il l'emmène chez le commissaire Dominique Jacomet. Sur son passage, des gens lui disent plein de compassion « Pauvre Bernadette, on va te mettre en prison. » Elle répond « Je n'ai pas peur, s'ils m'y mettent, ils m'en sortiront. » Bernadette arrive chez le commissaire qui se montre plutôt aimable et qui consigne toutes ses paroles. Mais le ton va changer quand il dit à Bernadette qu'il va lui relire ses propres déclarations. Il fait dire notamment à Bernadette que la dame portait une ceinture blanche et que ses cheveux tombaient en arrière comme un voile. Bernadette lui tient tête en affirmant « Ce n'est pas ce que j'ai dit » ou encore « Monsieur, vous m'avez tout changé ». Jacomet va se montrer agressif. Il va insulter violemment Bernadette avec des mots grossiers et humiliants. Mais cela ne l'ébranle pas pour autant. Jacomet affirmera lui-même que Bernadette se défendait bien. Son père François, qu'on est allé chercher, arrive. Il parvient à entrer chez le commissaire. Il y avait beaucoup de monde sur le perron qui attendait. Donc c'est pour ça que c'est un peu difficile de se frayer un passage. Donc il parvient à entrer chez le commissaire, qui lui dit « Père Soubirous, je suis content de vous voir. J'allais vous envoyer chercher, car cette comédie ne peut plus durer. Je sais tout maintenant. La petite elle-même est fatiguée de ces gens qui courent après elle. Elle en a assez qu'on la force d'aller là-bas. » François Soubirous est abasourdi. Le commissaire lui fait promettre que Bernadette n'ira plus à la grotte. Et pour que la pression porte, il lui rappelle ce qu'il en coûte d'aller en prison. François défend donc à sa fille de retourner à la grotte. Le lundi 22 février, Bernadette se rend tristement à l'école, son père ayant renouvelé la défense de la veille. Elle est accueillie par une nouvelle semonce de la supérieure de l'hospice, Mère Ursule Farde, qui lui dit en substance « Alors c'est fini, cette fois les carnavalades ?» La matinée est longue pour Bernadette et son esprit ne cesse de voler vers Massabielle. À midi, elle rentre prendre un frugal repas au cachot et tandis qu'elle reprend la route de l'école, elle est comme entraînée par une force irrésistible sur le chemin de la grotte. Deux gendarmes la rejoignent et la suivent. Ils ont reçu mission de consigner tous ses faits et gestes. À la grotte, le maréchal des logis, Adolphe Danglas, qui l'observe de près, lui tape sur l'épaule et lui dit d'un ton ironique que lui dira amical « La vois-tu » et il ajoute « Tu vois comme moi ». Bernadette est cependant imperturbable, mais rien ne se passe ce jour-là à la grotte. Les commentaires vont bon train. Certains disent « Ce sont des bêtises », d'autres « C'est à cause des gendarmes ». Bernadette pleure, elle fait pitié et murmure « Je ne sais pas en quoi j'ai manqué à cette dame. » En rentrant en ville, le maréchal des logis d'Anglas rencontre avec complaisance et satisfaction. Les ailes de mon chapeau ont fait s'envoler l'apparition. Mais comme il craint que Bernadette retourne à la grotte, il tient conseil avec le maire Anselme Lacadé et le procureur impérial Vital du Tour. Quant à Bernadette, le soir, pour la deuxième fois, se glisse dans le confessionnal de l'abbé Pomian, qui lui dit « On n'a pas le droit de t'en empêcher ». François et Louise, émus par la peine de leur enfant, lèvent leur défense d'aller à la grotte. Le mardi 23 février, Bernadette, accompagnée par un petit groupe de fidèles, part pour Massabielle. Il est environ 5h30. On pense être tranquille à la grotte, mais une centaine de personnes les a précédées, principalement des femmes qui prient le chapelet. Ce jour-là, la dame paraît. L'apparition se termine vers 7h. Bernadette ne dit rien du colloque, car la dame lui a appris une prière secrète. Bernadette la dira fidèlement tous les jours de sa vie. Jean-Baptiste Estrade, un notable de Lourdes, dira « J'étais venu incrédule, je me retire croyant ». Le docteur Dozous demeure sceptique et émet des réserves. Nous noterons encore que la dame va confier 3 secrets à Bernadette entre le 23 et le 25 février en lui disant « Je vous défends de dire cela à personne ». Bernadette a été fidèle à cette consigne toute sa vie, ce qui lui a valu des remontrances de la part de sa maîtresse des novices, Mère Marie-Thérèse Vauzou, au couvent Saint-Gildard de Nevers. Bernadette a simplement précisé que ses secrets ne concernaient ni le monde, ni l'Église, mais elle seule.
0: Alors merci beaucoup pour le détail de ces apparitions. Nous ferons une nouvelle pause musicale. Et nous reviendrons ensuite pour continuer le récit des apparitions.

0: 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Ce soir, causerie avec un prêtre. Alors, Père, nous en étions restés aux apparitions du 23 février et nous sommes rendus maintenant aux apparitions du mercredi 24 février.
1: Voilà, c'est ça, mon cher Olivier. Donc, le mercredi 24 février, des personnes en plus grand nombre encore accompagnent ou attendent Bernadette à la grotte. Comme à son habitude, Bernadette prit le chapelet dans l'attente de la dame. Quand elle paraît, son visage devient d'une pâleur telle qu'une femme gémit « Mon Dieu, elle va mourir !» Ce jour-là, le visage de Bernadette est tantôt joyeux, tantôt triste. Et elle se déplace à genoux sous la grotte et se baisse pour embrasser la terre. Sa tante Basile est tellement émue qu'elle fait un malaise. Un cri ramène Bernadette au monde extérieur qui dit à sa tante « Ma tante, ce n'est pas bien de vous mettre en pareil état !» Elle regarde à nouveau vers la niche. L'apparition dure encore quelques instants, puis la dame disparaît. Fanny Niccolo, l'institutrice de Lourdes, lui demande « T'a-t-elle parlé ?» Bernadette lui dit « Tiens, vous étiez si près de moi et vous n'avez pas entendu ?» Ce jour-là, par trois fois, la dame apprend un mot nouveau à Bernadette. « Pénitence !»

se baisse pour embrasser la terre. Après lui avoir révélé le troisième secret, la dame dit à Bernadette : Allez boire et vous laver à la fontaine et mangez l'herbe qui pousse à côté. L'enfant se dirigea naturellement vers le gave sans perdre de vue la dame qui d'une parole et d'un geste l'arrête. N'allez point là, je n'ai point dit de boire au gave, allez à la fontaine, elle est ici. Et du doigt lui indique le fond de la grotte, à gauche de la niche des apparitions. Bernadette regarde avec répugnance le sol boueux. Néanmoins, elle se courbe sur ce sol humide et se met à gratter, forme un petit trou, puise de cette boue qui se fait liquide, la porte vers son visage, mais la rejette avec dégoût. Une fois, deux fois, trois fois. Enfin, la quatrième fois, elle boit de cette eau sale avec effort. Elle puise encore pour s'en barbouiller la figure. Ceux qui la voient faire sont consternés. C'est du délire. On la croit devenue folle. Le journal Le Lavedent, qui est un journal local, devait la déclarer atteinte de catalepsie. Nous noterons au passage que c'est d'ailleurs dans les mêmes termes que dans une lettre datée du 26 février, le maréchal des logis d'Anglas présentera Bernadette ainsi au lieutenant Bourriot de la gendarmerie d'Argelès. Tante Bernarde essuie le visage de sa filleule avec un mouchoir et lui administre une bonne gifle pour lui apprendre à faire des comédies pareilles. Quelques minutes plus tard, Bernadette, sans se soucier de la foule, se retire, entraînée, en hâte, par ses tantes confuses et humiliées. Elle ne se prive pas de la sermonner sur la route. « Mais qu'est-ce que tu penses de faire des choses comme ça ?» Elle répond que tout ce qu'elle a fait, elle l'a fait sur l'ordre de la dame. Nous remarquons que Bernadette est un modèle d'obéissance, et cette obéissance se confirmera non seulement à Lourdes pendant les apparitions, mais aussi à Nevers quand elle sera religieuse. Ce même jour, Bernadette est convoquée pour un nouvel interrogatoire, non pas chez le commissaire Jacomet, mais chez le procureur impérial du Tour. Elle répond au procureur avec la même assurance qu'au commissaire. Sa mère qui l'accompagne pleure quand le procureur dit vouloir lui faire passer la nuit en prison. Bernadette la console par ces mots. « Vous êtes bien bonne de pleurer parce que nous allons en prison. Nous n'avons rien fait de mal. » Mais je n'en dirai pas plus à propos de cet interrogatoire si ce n'est que le procureur raturait sa déposition en faisant des croix. En sortant de chez lui, Bernadette demanda en riant à ceux qui l'attendaient « Quand on n'écrit pas bien, est-ce qu'on fait des croix ?» Monsieur le procureur faisait toujours des croix. « Que tu es enfant !» dit sa mère en essuyant ses larmes. Le vendredi 26 février, Bernadette se retrouve dans une situation identique à celle du lundi 22 précédent. Comme le commissaire, le procureur lui a défendu sous menace de retourner à la grotte. Et pourtant, Bernadette veut y aller absolument. Louise pleure, supplie, se lamente. Elle voudrait que Bernadette renonce, alors qu'un groupe de personnes l'attend à l'extérieur. Une fois encore, tante Bernarde intervient en disant « Moi, à la place de Bernadette, j'irai. » Je fais une petite parenthèse pour dire que tante Bernarde, la marraine, était la fille aînée des filles Castérotte. Elle était donc l'héritière, comme on disait, à Lourdes, et elle avait une certaine autorité. Je ferme la parenthèse. Et les voilà repartis pour la grotte, où sont rassemblées environ 500 personnes. Bernadette prit le chapelet, refait les gestes de la veille, marche à genoux, embrasse la terre, boit de l'eau de la source, mais rien ne se passe. Bernadette, en larmes, se retire en disant « Qu'est-ce que je lui ai fait ?» tandis que Louise murmure « On va nous mettre en prison. » Le samedi 27 février, Bernadette arrive à la grotte à 7 heures. Elle refait toujours les mêmes gestes, et aujourd'hui la dame est apparue. Ce jour-là, la dame renouvelle son invitation à la pénitence. Aller baiser la terre par pénitence pour les pécheurs. Et elle aurait ajouté, si cela ne doit pas trop vous coûter de répugnance ni de fatigue. Par deux fois, d'un geste, Bernadette invite la foule à en faire autant. La dame encore donne ce message, allez dire au prêtre de faire bâtir ici une chapelle. Le dimanche 28 février,
Bernadette

0: se livrer à des exercices de pénitence semblables à ceux des jours précédents. On compte 1150 personnes à la grotte, parmi lesquelles le chef d'escadron Renault de la gendarmerie de Tarbes. Il a été guidé sur les lieux par le gendarme Mallet, le gendarme Mallet qui était à Lourdes, gendarme à Lourdes. Le commandant a quitté la grotte sans livrer son sentiment, mais en donnant des consignes à la gendarmerie. Vous enverrez un gendarme tous les matins à la fameuse grotte, il vous rendra compte et vous me rendrez compte de ce qui s'y fera, du nombre de personnes qui s'y réunissent, de quoi est composée la foule. Les autorités s'inquiètent à l'approche du dernier jour de la quinzaine. Après le commissaire Jacomet, après le procureur impérial du Tour, c'est le juge Ribes qui va interroger Bernadette. Nous ne connaissons pas grand-chose de cet interrogatoire qui a eu lieu à l'hospice des Sœurs de Nevers, si ce n'est qu'une religieuse toute en larmes est venue au secours de Bernadette, interpellant le juge en ces termes. « Je vous en prie, messieurs, laissez-nous la petite, ne la faites pas mourir. » Et comme le commissaire était là, le juge s'est adressé à lui en disant « Que voulez-vous y faire? Nous n'avons rien à y mordre avec elle. » Le lundi 1er mars, pour la première fois, François Soubirous accompagne sa fille à la grotte. Ça fait donc 161 ans aujourd'hui que François Soubirous a été témoin pour la première fois des apparitions de Lourdes. On remarque aussi la présence d'un prêtre, l'abbé Glaire, curé d'Omex, qui a accompagné un groupe de ses paroissiens. Il est venu un peu inquiet, car l'abbé Peyramale a défendu aux ecclésiastiques de se rendre à la grotte. Au terme de l'apparition, il devait dire notamment « J'avais observé Bernadette avec un soin scrupuleux. Quelle différence entre ce qu'elle était et ce que je la vis au moment de l'apparition. Oh, qu'il faisait bon être là. Je me croyais au vestibule du paradis. » Au cours de cette même apparition, les personnes présentes à la grotte crurent que la dame bénissait les chapelets. De fait, Bernadette, à sa demande, prit le chapelet d'une pieuse personne et commença à prier avec ce chapelet en présence de l'apparition qui lui demanda « Qu'est devenu votre chapelet ?» Bernadette le tira de sa poche et le lui présenta. La dame lui dit en souriant « Servez-vous de celui-là. » Le mardi 2 mars, pas moins de 3000 personnes attendent Bernadette qui arrive à 7 heures. En raison de la foule, elle a de la peine à se frayer un passage et à faire les gestes habituels. Ce jour-là, la dame renouvelle son message du 27 février. « Vous irez dire au prêtre de faire bâtir ici une chapelle. » Et cette fois, elle aurait ajouté « Au plus court, quand même elle serait toute petite, et d'y venir en procession. » Bernadette, déjà fort mal reçue par l'abbé Peyramale, eut le courage d'aller trouver deux fois le même jour, le matin et le soir, son curé. Le soir, elle est accompagnée par ses tantes Basile et Lucille. L'abbé Peyramale s'en prend à elles deux. « C'est malheureux d'avoir une famille comme ça qui met le désordre dans la ville. Retenez-la, ne la laissez plus bouger. » Une fois la colère retombée, il dira cependant à Bernadette de demander à la dame de faire fleurir l'églantier qui pousse le long de la grotte. C'était une manière d'authentifier l'apparition.
1: Merci beaucoup, père. Nous ferons une dernière pause musicale afin de ensuite nous expliquer les dernières apparitions de Lourdes.

0: causerie avec un prêtre. Alors, père, nous en étions restés aux apparitions du 2 mars et nous arrivons maintenant aux apparitions du 3 mars.
1: Voilà, c'est ça. Voilà, donc le mercredi 3 mars, la dame n'est pas apparue le matin. Bernadette repart les yeux pleins de larmes. Mais dans la matinée, elle se sent pressée intérieurement de retourner à la grotte. Elle y retourne donc l'après-midi. La dame est là et lui dit « Vous ne m'avez pas vu ce matin, parce qu'il y avait des personnes venues ici pour voir la contenance que vous auriez en ma présence, et qui n'en étaient pas dignes, car ayant passé la nuit à la grotte, elles l'ont déshonorée. » Bernadette s'en va de nouveau chez l'abbé Peyramal et lui dit « La dame a souri quand je lui ai dit que vous demandiez un miracle, quand je lui ai dit de faire fleurir le rosier. Elle a souri de nouveau, mais elle tient toujours à sa chapelle. » Le jeudi 4 mars, dernier jour de la quinzaine, est plein d'effervescence. Dès 5 heures, le commissaire Jacomet est à la grotte. Les brigades de Saint-Pé et d'Argelès ont rejoint celles de Lourdes. Le lieutenant Bourriot a établi un service d'ordre. Sur le chemin de la grotte, le gendarme Mallet, dans l'exercice de ses fonctions, est remué par le passage de la voyante. Il dira simplement « Ça me fit en effet ». Le soir, il devait retourner à la grotte en habit civil, donc moins voyant, pour y prier. Bernadette arrive vers 7h, 7h15. Comme habituellement, elle prie le chapelet. La dame paraît. Bernadette est tantôt triste, tantôt souriante. Elle devait dire à ceux qui l'interrogeaient à ce propos « Je suis triste quand la dame est triste, je souris quand elle sourit ». La dame descend par un trou au-dessous de la niche. Bernadette a dit que c'était comme si elle se laissait couler. Elle s'est donc, la dame, d'une certaine manière, mêlée à la foule. Bernadette devait dire plus tard à sa cousine Jeanne Weder « Si vous aviez étendu tant soit peu la main, vous l'auriez touchée ». L'apparition s'achève après quelques colloques, mais elle n'a pas dit son nom. Ce sera la déception de l'abbé Peyramal qui attend Bernadette avec émotion. Ce sentiment de déception va prévaloir chez tous ceux qui attendaient. En revanche, ce sera le triomphe de ceux qui n'ont cessé de se poser en adversaire de la grotte. 3 semaines passent et nous arrivons au jeudi 25 mars, fête de l'Annonciation. Très tôt le matin, Bernadette se réveille, pressée intérieurement, de devoir se rendre à la grotte. La permission est accordée. Un peu avant 5 heures, elle est sur le chemin de Massabielle. Surprise en arrivant, avec ses parents qui l'accompagnent, elle découvre plusieurs dizaines de personnes, dont le commissaire. La dame est là aussi. La dame qui a fait signe à Bernadette descend à nouveau près d'elle, et donc près de la foule. Bernadette demande « Mademoiselle, « voulez-vous avoir la bonté de me dire qui vous êtes, s'il vous plaît ?» La dame sourit. Bernadette insiste. « Mademoiselle, j'ai besoin de savoir qui vous êtes, s'il vous plaît. » La dame sourit toujours. Pour la troisième fois, Bernadette demande. « Mademoiselle, j'aimerais tant savoir qui vous êtes, s'il vous plaît. » À ce moment-là, la dame ouvre les mains, puis les joint à la hauteur de son cœur, et levant les yeux au ciel, dit dans le patois de Bigorre « Que soy era immaculada concepciu » en français « Je suis l'immaculée conception ». Sans plus attendre, après un bref salut, Bernadette se retire et se dirige en hâte vers le presbytère, dont elle pousse la porte et dit à l'abbé Peyramal « Que soy era immaculada concepciu ». L'abbé Peyramal traite Bernadette d'orgueilleuse. Elle ne peut pas porter ce nom-là. Puis, réalisant ce qui vient de lui être dit, il attaque. « Tu me trompes, tu ne sais pas ce que ça veut dire. » Bernadette réfute cette objection en précisant « J'ai répété tout le long du chemin. » L'abbé Peyramal, sentant monter des sanglots en lui, se contente de dire à Bernadette, décontenancée, « Rentre chez toi, je te verrai un autre jour. » Bernadette va ensuite le dire à l'abbé Pommian, l'aumônier de l'hospice de Lourdes qui a été témoin de bien des étapes, si je puis dire, des phases de ses apparitions. Il lui répond qu'il en parlera à monsieur le curé. Bernadette l'apprendra un peu plus tard dans la journée. C'est bien la Sainte Vierge qui lui est apparue. La journée se termine pour elle dans la joie. Il y aura encore 2 apparitions. Tout d'abord, le mercredi 7 avril, à nouveau, Bernadette entend toujours le même appel intérieur. Elle se rend très tôt à la grotte, il est environ 5 heures, où prie une foule de 1000 personnes. Il y a parmi ces gens le docteur Dozous qui n'y croit pas, mais qui reste curieux. Bernadette est à la 2e dizaine de chapelets. Elle sourit, salue, son visage s'est transfiguré. Antoinette Tardivaille, la sacristine, éprouve un saisissement. Notre-Dame est là. Bernadette est donc à genoux. Le cierge qu'elle tient glisse dans ses mains. La flamme lui lèche les doigts. Quelqu'un crie « Mais elle se brûle !» Le docteur arrête l'intervention de celui qui veut la secourir. Le médecin constatera que la flamme est passée durant une dizaine de minutes entre ses doigts, sans lui causer aucune brûlure. Au terme de l'apparition, il saisit les deux mains de la voyante et constate « Il n'y a rien. Il est conquis à la cause de la grotte. » Antoinette Tardivaille veut en avoir le cœur net. Dans l'après-midi, elle invite Bernadette à reprendre son attitude recueillie en baissant les yeux. Elle glisse une bougie entre ses doigts et Bernadette retire ses mains précipitamment dans un cri « Je me brûle !» D'autres veulent renouveler cette expérience. Bernadette s'éclipse au plus vite. Du 7 au 16 juillet, Bernadette s'efface. Elle est même oubliée. Des personnes continuent d'aller de temps en temps prier à la grotte. Il y a même de nouvelles visionnaires qui se basent sur des stalactites. L'abbé Peyramale, si dur avec Bernadette, leur fera un accueil favorable. Quant aux autorités civiles, elles se durcissent. Le 15 juin, des barrières sont dressées devant la grotte. Elles sont démolies par les fidèles le 17. Et cela va se continuer plusieurs fois. Le vendredi 16 juillet, fête de Notre-Dame du Mont-Carmel, l'appel intérieur se fait entendre, mais la grotte est interdite. C'est vers 20h que Bernadette se rend non pas sur la rive gauche du Gave, qui se situe aux abords de la grotte, mais sur la rive droite, du côté de la prairie. Le soleil commence à disparaître. Bernadette descend avec sa tante Lucille. Elle n'est reconnue par personne. Comme à son habitude, Bernadette s'est agenouillée. Et à peine le chapelet est-il commencé que la joie et la pâleur transfigurent son visage. La dame est là. Ce fut une apparition silencieuse. Bernadette s'est levée. C'est fini. Bernadette a seulement dit « Jamais je ne l'ai vue aussi belle ». Quelqu'un lui a demandé « Comment pouvais-tu la voir ? Le gave est si large et les barrières sont si hautes. » Bernadette a répondu « Je ne voyais qu'elle ». Ce fut la dernière apparition de la Sainte Vierge à Bernadette sur la terre. Bernadette qui ne cessera de répéter « La Sainte Vierge est si belle que quand on l'a vue sur la terre, on a hâte de mourir pour la revoir. »
0: Merci Père pour ces explications des apparitions, c'est très nourrissant et on comprend bien maintenant pourquoi c'est un grand lieu de pèlerinage. Avant de terminer, en quelques secondes, nous avons une question qui nous vient de Marie-Thérèse qui voudrait savoir pourquoi on met si longtemps à reconnaître une apparition.
1: Eh bien, je n'ai pas tous les critères, mais il y a une prudence de la part de l'Église. Parce que vous savez, le démon peut singer des apparitions et peut faire croire que c'est la Sainte Vierge ou le Christ qui apparaît, parce que le Christ apparaît aussi. Et donc, il faut quand même être très prudent et ne pas s'emballer trop vite. Je crois que pour être certain, il faut avoir pour être certain d'une apparition, il faut attendre le jugement de l'Église. Mais ça peut attendre très longtemps. Celle du Lot, par exemple, où Benoît Trancurel a vu plus de 400 fois la Sainte Vierge, je crois que ça dure à peu près 4 siècles. Donc, voilà, ça prend du temps. Certaines, c'est plus rapide. Celle de Lourdes, c'était 4 ans. C'est au mois de janvier 1862 que Monseigneur Laurence, évêque de Lourdes, a promulgué l'authenticité des apparitions de Notre-Dame de Lourdes et s'est proposé de lui bâtir un sanctuaire.
0: Voilà, merci beaucoup et merci Père Didier pour cette explication des apparitions de Lourdes. Et c'est ainsi que s'achève notre émission Causerie avec un prêtre.

Pour les hommes, c'est impossible, mais pour Dieu, tout est possible. Matthieu 19, 26.

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Continuons à voir quelle fut la vie de Marie au milieu de la communauté chrétienne primitive. Nous avons vu la fois dernière la joie avec laquelle elle a constaté la conversion d'un grand nombre de Juifs, et elle pensait que c'était Jésus, son Jésus, celui qu'elle portait dans son cœur, qui avait contribué à cette conversion, que c'était Jésus qui convertissait le cœur des gens. Mais très vite, elle s'est aperçue aussi que les apôtres étaient en butte à la persécution, qu'ils étaient arrêtés par les autorités juives de Jérusalem. Et elle les encourageait, elle leur rappelait que Jésus l'avait prévu. Elle leur rappelait aussi que Jésus lui-même avait connu cela à Nazareth, et que la Vierge Marie avait été témoin de la façon dont Jésus réagissait à cette déconvenue. Il avait été étonné, l'Évangile le dit, l'Évangile selon saint Marc, chapitre 6, verset 6. Jésus a été étonné d'être aussi mal reçu par ses anciens camarades de synagogue, mais il n'a pas été catastrophé. Il savait dans le fond de sa conscience que c'était prévu en conseil trinitaire. Et Marie encourageait les apôtres à ne pas être scandalisés de ce qui leur arrivait. Votre passion continue. Jésus a souffert, mais il vous a prévenu. Le disciple n'est pas du tout son maître. Et donc peut-être le rappelait-elle gentiment, paisiblement, le chapitre 53 d'Isaïe, qu'elle avait dû méditer bien longtemps auparavant, décrivant les souffrances du Messie. Le châtiment qui nous donne la paix a pesé sur lui. Par ses blessures, nous sommes guéris. Nous étions tous égaux comme des brebis, chacun suivait son propre chemin. Mais le Seigneur a fait retomber sur lui nos fautes à nous tous. Maltraité, il s'humilie, il n'ouvre pas la bouche. Comme un agneau conduit à l'abattoir, comme une brebis muette devant les tondeurs, il n'ouvre pas la bouche. Broyé par la souffrance, il a plu au Seigneur. S'il remet sa vie en sacrifice de réparation, il verra une descendance, il prolongera ses jours. Par lui, ce qui plaît au Seigneur réussira. Et peut-être le rappelait-elle aussi le psaume que Jésus avait murmuré sur la passion, le psaume 21 qui se termine par un cri de victoire. La terre entière se souviendra et reviendra vers le Seigneur. Chaque famille de nations se prosternera devant lui. Lui, au Seigneur, la royauté, le pouvoir sur les nations. Donc, leur disait-elle, ne soyez pas étonnés, ne soyez pas scandalisés, tout cela portera du fruit. Et lorsque les apôtres ont été emprisonnés à Jérusalem et qu'ils sont sortis, délivrés par un ange, peut-être la Sainte Vierge leur a-t-elle rappelé le psaume 125 que les apôtres connaissaient par cœur, puisque c'était l'option qu'on chantait en montant à Jérusalem. « Comme un oiseau, nous avons échappé au filet des chasseurs. Le filet s'est rompu, nous avons échappé. Notre secours est le nom du Seigneur qui a fait le ciel et la terre. » Voyez, emprisonné, le Seigneur vous donne un ange pour, envoie son ange pour vous délivrer. Il est vraiment avec vous. Mais acceptez le mystère de la croix. Ce qui sème dans les larmes moissonne en chantant. Voilà, la très sainte Vierge est le modèle de ce que nous devons vivre nous-mêmes lorsque nous sommes persécutés. La persécution est prévue par Jésus. Cet échec n'est pas un échec absolu si nous l'acceptons avec la conviction que nous ne sommes pas pécheurs parce que nous échouons. Si nous offrons cela au Seigneur, eh bien, nous sauvons le monde avec lui. Nous continuons à offrir au Seigneur un sacrifice de réparation qui lui plaît et qui contribue au salut du monde.

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J'aime imaginer la façon dont la Vierge Marie vivait sa relation avec Jésus après sa résurrection et après la Pentecôte. Elle ne sentait pas Jésus, elle ne le voyait pas, mais elle croyait qu'il était là, sur le témoignage des apôtres qu'il avait vu ressusciter. L'a-t-elle vu ressusciter en se le demandant jusqu'à la fin du monde? Certains pensent que Jésus aimait tellement la Sainte Vierge et sa maman qu'il lui est apparu après sa résurrection. D'autres pensent qu'elle a continué à vivre de foi. De toute façon, nous savons qu'elle était un monument de foi. Virgo Fidelis, comme l'appelle Jean-Paul II dans son encyclique sur Marie, Vierge pleine de foi. Et elle demandait au Père du ciel, d'envoyer de plus en plus l'Esprit Saint dans son cœur pour qu'elle puisse croire de plus en plus à la présence de Jésus dans sa vie. Mais Marie a vécu comme nous, en sachant que Jésus était tout près d'elle, qu'il était même dans son cœur, alors qu'elle ne le voyait pas, qu'elle ne le sentait pas. Et comme la sainteté de Marie a toujours été une sainteté en progrès, elle a vécu de plus en plus dans la foi. Et elle demandait de plus en plus au Père de lui envoyer l'Esprit Saint pour qu'elle ait la foi. Car vous le savez, saint Paul nous le dit, personne ne peut dire Jésus est Seigneur si ce n'est dans l'Esprit Saint. C'est par l'Esprit Saint que Marie recevait la lumière de la foi. Donc elle vivait avec Jésus, comme nous, comme une bonne chrétienne. Elle avait beau être sa maman, elle avait besoin de croire lui, elle aussi, que Jésus était avec elle alors qu'elle ne le sentait pas. Et donc elle parlait familièrement avec son Jésus, lui parlant de ses difficultés, de ses joies, de ses peines, de sa joie de voir les apôtres croire en lui, et priant l'Esprit, priant le Père d'envoyer l'Esprit Saint dans le cœur de beaucoup de Juifs pour qu'ils se convertissent à leur tour. Elle vivait familièrement avec son Jésus Seigneur. Elle était, j'allais dire, une bonne chrétienne qui avait besoin d'avoir la foi pour savoir que Jésus était avec elle. Et sa joie, c'était de penser que son Jésus était infiniment heureux, qu'il était dans le ciel et qu'elle pouvait causer avec lui en sachant qu'il était tout proche. Elle savait qu'il était avec elle comme il était avec les disciples d'Emmaüs l'après-midi de Pâques. Quand elle marchait avec Jésus. Et elle savait aussi que Jésus était dans son cœur, parce que saint Jean lui avait bien dit ce que Jésus avait dit le soir de la scène, « Si quelqu'un m'aime, il gardera ma parole, mon Père l'aimera, nous viendrons à lui et nous ferons chez lui notre demeure. » Elle savait qu'elle était le temple de Dieu, non plus comme elle l'était quand elle portait l'enfant Jésus dans son ventre, mais comme elle l'était maintenant, comme une bonne chrétienne, portant Jésus ressuscité dans son cœur. Demandons souvent à la Sainte Vierge, lorsque nous méditons les mystères glorieux du rosaire, de vivre la foi comme elle la vivait, une foi joyeuse, Jésus, tu es là. Elle pouvait chanter ce que chante un chanteur contemporain,

Dieu. Oui, la joie de Marie était une joie semblable à la nôtre. Elle savait que Jésus était avec elle et qu'un jour viendrait où elle le verrait dans toute la splendeur de sa gloire de ressuscité. Ô Marie, fais-nous désirer ce que tu désirais toi-même, vivre de plus en plus avec Jésus comme compagnon de route et vivre de plus en plus dans le désir de le rencontrer un jour dans le ciel et d'apercevoir la splendeur de son visage ressuscité.

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Nous avons vu la fois dernière la façon dont la Vierge Marie vivait son rapport avec Jésus après sa résurrection et la Pentecôte. Elle demandait sans cesse au Père d'envoyer davantage d'Esprit Saint dans son cœur pour croire de plus en plus en la présence de son Jésus ressuscité, qu'elle ne sentait pas, qu'elle ne voyait pas, mais elle savait, elle croyait qu'il était avec elle. Et que pouvait-elle faire, la Vierge Marie, entre autres? Eh bien, elle pouvait prier le Père avec Jésus. Elle savait que Jésus avait enseigné le Notre Père à ses apôtres, peut-être le savait-elle déjà à Nazareth, on n'en est pas sûr du tout. Toujours est-il qu'elle savait que c'était la prière que Jésus avait enseignée à ses apôtres, elle le savait par saint Jean. Et donc, elle disait, Jésus, je t'ai appris à prier quand tu étais petit, c'est moi qui t'ai appris à prier ta prière du matin. Écoute Israël, le Seigneur notre Dieu est l'unique, tu l'aimeras de tout ton cœur, je t'ai appris à aimer Dieu de tout ton cœur. Et maintenant Jésus, c'est toi qui m'apprends à aimer Dieu de tout mon cœur. Car je sais que tu es le Fils bien-aimé du Père, il n'y a que toi qui sais dire « Abba ». Comme tu le dis, aide-moi, Jésus, à dire moi aussi « Abba », car je crois que nous sommes tous des enfants bien-aimés du Père. Eh bien, Jésus, avec toi, je vais dire le Notre Père. Et quand elle communiait des mains de saint Jean, et qu'elle savait que Jésus était dans son cœur, elle devait faire ce que nous devons faire nous-mêmes. Jésus, puisque tu es là, on pourrait dire ensemble notre Père, car c'est toi, Jésus, qui nous entraîne vers le Père. Il n'y a que toi qui dis d'une façon merveilleuse, « Papa, Abba !» Jésus, viens en ta maman l'aider à bien prier. Je t'ai appris à prier quand tu étais petit, et maintenant que tu es ressuscité, c'est toi qui m'emmène vers le Père. Car personne ne peut venir vraiment au Père si ce n'est par toi. Et donc Marie se recueillit au centre d'elle-même et elle disait à Dieu, Père, Père de mon Fils bien-aimé, tu es aussi mon Père. C'est avec Jésus que je peux dire, Père, tu es infiniment bon et infiniment aimable. Elle comprenait plus que jamais combien le premier commandement devait se vivre avec Jésus. Que Jésus était venu sur terre pour aider les hommes à aimer et à adorer son Père en esprit et en vérité, comme il l'avait dit un jour à la Samaritaine. Je suis venu chercher des adorateurs qui aiment, qui adorent le Père en esprit et en vérité. Et Marie pensait que Jésus, dans son cœur, adorait le Père. Et elle s'unissait à l'adoration de Jésus. Et elle disait avec Jésus, Père, qu'est-ce que tu es bon, qu'est-ce que tu es aimable. Père, je suis heureux de laisser peser sur moi toute ta tendresse, et ta tendresse, c'est l'Esprit Saint en personne. Je sais que tu es infiniment bon, que ton amour est éternel. Je sais que tu m'aimes depuis toujours, que tu m'as choisi depuis toujours pour être la mère de mon Dieu. Et puis, Père, tu es aussi infiniment aimable, infiniment bon, infiniment intelligent. C'est toi qui as créé toutes choses, qui as créé la variété des espèces végétales et animales. Père, que ton nom est grand partout l'univers. Et elle s'enthousiasmait à la pensée que ce Père, elle pouvait l'aimer avec la tendresse que Jésus lui communiquait. Mon Dieu, tu es grand, tu es beau, Dieu vivant, Dieu présent en toute création. Et oui, la joie de Marie après la résurrection de Jésus, c'était de s'unir à Jésus présent dans son cœur, de s'unir à l'adoration que Jésus ne cessait de faire monter vers le Père. Abba. Elle disait Abba avec Jésus. Elle avait appris à dire Abba à Jésus quand il était petit. Et maintenant, c'était Jésus qui apprenait à Marie à dire Abba, Père, Père. Mon Dieu et mon Père du ciel. Oui, Vierge Marie, aide-nous à nous recueillir nous aussi au cœur de nous-mêmes pour y retrouver Jésus comme tu le faisais toi-même et nous laisser entraîner par la prière que Jésus ne cesse d'adresser à son Père dans le fond de notre cœur.

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Nous allons continuer à réfléchir un peu sur la façon dont la Vierge Marie vivait sa vie spirituelle après la résurrection de Jésus. Nous avons vu la fois dernière qu'elle aimait prier le Père, son Père du ciel, en union avec Jésus ressuscité, présent dans son cœur. Mais pensons aujourd'hui à cette extraordinaire réalité que la Sainte Vierge n'a fait aucun apostolat après la résurrection de Jésus. Elle ne s'est pas promenée de communauté chrétienne en disant « Voilà, je suis la mère du ressuscité, je vais raconter des histoires sur lui. » Non, elle est restée cachée. Cachée, elle l'a été à Nazareth pendant 30 ans. Cachée, elle l'est encore après la résurrection de Jésus. Elle ne se manifeste pas. Elle n'a pas à prêcher Jésus. Ce sont les apôtres qui en sont chargés. Elle est là, discrètement, chez Saint Jean, priant. Priant le Père d'envoyer l'Esprit Saint dans le cœur des Juifs pour qu'ils se convertissent. Et puis, jubilant, bien sûr, heureuse à la pensée que son Fils bien-aimé, que son enfant Jésus, était heureux dans la gloire du Père. Elle se réjouissait de son bonheur, tout en sachant, bien sûr, qu'un jour, elle le rejoindrait dans le ciel et qu'elle participerait pleinement à son bonheur céleste. Elle pouvait dire encore mieux que Charles de Foucault ce que celui-ci écrivait à son ancien père abbé de Notre-Dame-des-Neiges. Le père de Foucault aimait beaucoup prier devant le Saint-Sacrement en pensant à la jubilation du ressuscité. C'est ce qu'il écrit à Don Martin, l'ancien abbé qui avait été son abbé à Notre-Dame-des-Neiges. « Je ne veux pas laisser passer la fête de Pâques sans mêler mon pauvre Alléluia au vôtre. » Oublions un peu nos misères dans le bonheur infini de notre bien-aimé Jésus. Elle ne l'empêche pas d'être heureux. Il est bien heureux. Il est dans l'immense et immuable paix, l'immense et immuable bonheur de Dieu. Notre bien-aimé est heureux. Que nous faut-il de plus? Que manque-t-il à notre joie? Alléluia, alléluia. Que son règne arrive. Alléluia. Et oui, la Sainte Vierge, plus encore que le frère Charles, jubilait à la pensée du bonheur de Jésus. Et la constatation des misères du monde, bien sûr qu'elle voyait les misères de l'Église de Jérusalem, elle voyait les disputes qui pouvaient exister entre les apôtres, elle en était attristée, mais cela ne l'empêchait pas de se réjouir de la joie de Jésus. Comme dira plus tard Mère Teresa, que rien ne nous fasse oublier la joie du Christ ressuscité. C'est ce que nous chantons dans les nuits de Pâques, Saint et bienheureux Jésus-Christ. Eh bien, ce que la Sainte Vierge vivait après la résurrection, nous avons le droit et le devoir de le vivre aussi. Nous aussi, nous avons le droit et le devoir de jubiler en pensant à la joie de Jésus. Y penser spécialement lorsque nous sommes devant le très saint sacrement. Et nous pouvons lui chanter ce vieux chant que vous connaissez peut-être. « Seigneur Jésus, tu es vivant. » En toi la joie éternelle. Et ça fait plaisir à Jésus que nous lui chantions notre joie de le savoir heureux. Seigneur,

Seigneur Jésus, tu es vivant, en toi la joie éternelle, ta joie fait notre joie. C'est l'une des raisons de la joie chrétienne, tout simplement. Nous savons, nous croyons qu'il est heureux et que nous sommes habités par un Jésus qui est heureux et qui veut nous faire déjà participer un petit peu et même beaucoup à son bonheur éternel, car la vie éternelle, elle est commencée ici-bas. Je suis habité par un Jésus heureux qui danse de joie à l'intérieur de mon cœur. Eh bien, cette joie, la Sainte Vierge l'a vécue intensément. Elle est le modèle de la joie chrétienne, du chrétien qui sait que Jésus, son Sauveur et son Dieu, il est heureux pour l'éternité. Et qu'il nous attend pour nous faire participer pleinement à cette joie lorsqu'il nous dira « Entre dans la joie de ton maître ».

J'aime imaginer le dialogue qui pouvait exister entre Jésus et Marie lorsqu'elle, celle-ci, communiait des mains de Saint Jean. Jésus faisait comprendre à Marie qu'il voulait la faire danser. « Maman, dès que tu es devenue enceinte, qu'est-ce que tu as fait ? Tu es allée rendre visite à Élisabeth et en saluant Élisabeth, tu as fait danser le petit Jean dans le ventre d'Élisabeth. Eh bien maintenant, c'est moi qui viens te visiter, c'est moi qui viens te rendre visite par la communion et je veux te faire danser. » C'était prévu par le prophète Sophonie. Il avait prévu que lorsque le Messie viendrait, il viendrait faire danser la fille de Sion. Pousse des cris de joie, fille de Sion. Éclate en ovation, Israël. Réjouis-toi de tout ton cœur et bondis de joie, fille de Jérusalem. Le Seigneur est en toi. Il exulte de joie pour toi. Il te renouvellera par son amour. Il dansera pour toi avec des cris de joie. Oui, le prophète Sophonie avait prévu que la fille de Sion danserait lorsque le Messie viendrait. Oh Marie, tu es par excellence la fille de Sion, il est normal que je te fasse danser de joie, que je te fasse exulter de joie parce que je suis ressuscité et que je veux déjà que tu participes quelque peu à ma joie. Frères et sœurs, nous aussi, lorsque nous communions, nous avons le droit de penser. Nous avons le devoir de penser que Jésus vient nous faire danser de joie. Car nous aussi, nous sommes ce peuple de Dieu, ce peuple de Jérusalem qu'il veut faire danser sur terre avant de le faire danser dans le ciel. Et donc, on peut imaginer que Jésus nous chante quelque chose du genre « Je veux danser en toi avec des cris de joie, ton Dieu est en toi, alléluia, alléluia, alléluia. Je viens danser en toi avec des cris de joie, ton Dieu est en toi, alléluia, alléluia, alléluia. » Et nous pouvons lui répondre gentiment de tout notre cœur. Le Seigneur est en moi, nuit et jour, il me donne sa joie, son amour. Et il reprend, je viens danser en toi, avec des cris de joie, ton Dieu est en toi, alléluia, alléluia, alléluia. Et nous continuons en lui disant, je peux m'abandonner dans tes bras, et toujours chantonner, alléluia. Je viens danser en toi avec des cris de joie, ton Dieu est en toi, alléluia, alléluia, alléluia. Oui mes frères, chaque fois que nous communions, la prophétie de Sophonie se réalise. Le Seigneur, il vient nous renouveler par son amour et nous faire danser de joie dans ses bras. Je veux danser en toi avec des cris de joie, ton Dieu est en toi.

Mes frères, je voudrais vous faire comprendre un petit peu plus aujourd'hui la chance, la grâce que vous avez de croire en Jésus. Vous croyez qu'il est avec vous, qu'il est vivant, ressuscité, qu'il est sur tous vos chemins, qu'il éclaire votre route, qu'il vous a enseigné jadis et qu'il vous enseigne encore ce que vous devez croire, ce que vous devez faire. Il est votre lumière, mais il est aussi votre salut, c'est-à-dire que c'est un véritable sauveteur. Il vous permet de faire des choses que vous seriez incapables de faire vous-même. Il l'a dit une fois pour toutes à ses apôtres, le jeudi saint, sans moi, vous ne pouvez rien faire. Il n'a pas dit vous ne pouvez presque rien faire, vous ne pouvez rien faire, c'est-à-dire que vous ne pouvez pas vous donner à vous-même le cœur de chair capable d'aimer. Vous savez qu'à cause du péché originel, notre cœur est abîmé et il faut quelqu'un pour le réparer. Et c'est Jésus qui le répare, Jésus, fils de Marie. C'est extraordinaire. Si vous connaissiez le patron d'une grande entreprise française, vous seriez heureux, un petit peu fier de dire « je le connais, je cause avec lui, je l'ai souvent au téléphone ». Nous, c'est beaucoup mieux que cela. Nous sommes en liaison directe avec celui qui crée sans cesse l'univers. Notre secours est dans le nom du Seigneur qui a fait le ciel et la terre. Et ce Créateur, il est notre compagnon, il est notre ami, il est notre époux, il est notre grand amour. On peut lui parler sans cesse, on peut lui dire « Seigneur, viens me sauver ». Par exemple, je suis en train de me promener et puis je pense à la prière préférée d'Edmond Michelet. « Vierge Marie, obtiens-moi un cœur d'enfant ». Un cœur d'enfant, donne-moi un cœur d'enfant. Mais ce n'est pas la Sainte Vierge qui me donne le cœur d'enfant, c'est le Saint-Esprit. Et qu'est-ce qui me donne le Saint-Esprit? C'est Jésus, le Christ, celui qui est tout rempli du Saint-Esprit. Et donc en priant la Vierge Marie, je me rappelle que c'est grâce à son Fils Jésus, que je peux avoir un cœur transformé. Nous devrions nous préparer davantage à nos communions, mes frères. Je m'en vais manger le corps de Jésus. Je m'en vais laisser Jésus pénétrer à l'intérieur de mon être pour le transformer de l'intérieur. C'était déjà énorme que saint Thomas, 8 jours après Pâques, puisse toucher le corps du ressuscité. Moi, non seulement je le touche, non seulement je le porte dans ma main, non seulement je le reçois sur ma langue, mais il vient à l'intérieur de moi. Il vient faire régner son règne. Il vient remplir mon cœur de l'Esprit Saint pour le transformer. Oh, lorsque je mange, c'est moi qui transforme la nourriture, qui la transforme en mon corps et en mon sang. Quand Jésus vient, c'est lui qui me transforme. Oui, nous devrions nous préparer davantage à nos communions en lui disant « Jésus, viens faire ton travail de réparation, de sauveur. Viens m'empêcher de retomber dans mes vieilleries, dans cet être charnel, comme dit saint Paul. » Qu'est-ce que c'est qu'un être spirituel? C'est un être habité par le Saint-Esprit, transformé par le Saint-Esprit, divinisé par le Saint-Esprit, assoupli par le Saint-Esprit. Et c'est Jésus qui le fait. Et en priant Marie, cela me rappelle que ce Jésus, c'est un être de chair et de sang, qui a vécu à Nazareth et qui est toujours vivant avec un corps. Avec un corps. Ce sont les mains de Jésus qui viennent en moi me transformer. Ces merveilleuses mains de chirurgien, d'époux, de berger. C'est lui qui vient me transformer. Oh mes frères, nous devrions aussi, lorsque nous avons communié le matin, nous le rappeler dans le reste de la journée et de dire souvent à Jésus, continue à faire ton travail. Tu es vraiment mon sauveur, mon sauveteur. Quelle joie de se rendre compte qu'on a sans cesse besoin de lui pour ne pas retomber dans nos bêtises, dans nos rancunes, dans nos jalousies, dans nos découragements. On a sans cesse besoin que Jésus nous reprenne en main pour nous guérir. Quelle joie d'avoir besoin de Jésus. Parce que c'est parce qu'on a besoin de Jésus qu'on s'adresse à lui, qu'on le prie.
Et il est heureux de faire son travail, ça ne le fatigue pas. Il travaille chez les milliards d'êtres humains, et spécialement chez ceux qui connaissent son existence et qui peuvent le se laisser pleinement transformer par ses mains toutes puissantes. En tes mains, Seigneur, je me remets tout entier, et ses mains, la Sainte Vierge me rappelle que ce sont des mains qu'elle a formées dans son corps, des petites mains d'enfants qui sont sorties de son ventre dans la nuit de Noël, qui sont devenues de belles mains d'hommes, qui ont été transpercées sur la croix, qui sont à jamais glorifiées, et ce sont ces mains de Jésus ressuscité qui me transforment. Ô Jésus, en tes mains, je me remets tout entier. Donne-moi de le faire le plus souvent possible, surtout quand je communie, mais dans toutes les minutes et dans toutes les heures qui suivent.

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0: Auditrices et auditeurs de Radio Espérance, je vous salue bien fraternellement en ce 19 août et je vous donne un aperçu bref du martyrologe romain de ce jour. J'en donne d'abord la lecture et ensuite un bref commentaire. La lecture du martyrologe romain, qui est, vous le savez, le catalogue officiel des saints et des bienheureux reconnus officiellement pour l'Église universelle. Il y a probablement des saints et des bienheureux locaux qui ne sont pas nécessairement dans ce catalogue. Et ce catalogue se présente comme une série de petits paragraphes très brefs, pas plus de 7 ou 8 lignes au maximum, dans un style romain, latin, très très condensé, puisque c'est le texte latin qui est l'édition originale, qui fait foi pour toutes les traductions en diverses langues populaires. Alors, ces petits paragraphes constituent ce qu'on appelle des éloges sur le saint. Souvent, c'est très bref, et même bien souvent, il n'y a que le nom et son état, sa qualité dans l'état de fidèle chrétien. Mais ces éloges disent quand même l'essentiel. Voilà pourquoi il est important d'en écouter d'abord la lecture, le commentaire ensuite est plus subjectif, donc c'est surtout la lecture qui est importante. 1. Mémoire de Saint Jean Eudes, prêtre, qui s'adonna plusieurs années dans la congrégation de l'oratoire à la prédication dans les paroisses, principalement en Normandie, puis fonda la congrégation de Jésus et de Marie, appelée les Eudistes, pour la formation sacerdotale dans les séminaires, et une autre congrégation, celle des Moniales de Notre-Dame de la Charité, pour consolider dans la vie chrétienne des femmes pénitentes. Il favorisa tant qu'il put les dévotions au cœur de Jésus et au cœur de Marie, et s'endormit pieusement dans le Seigneur à Caen en 1618. 2. À Frabateria Vetus, Ceccano, dans le Latium, c'est la province qui environne Rome, Saint Magne, martyr. 3. À Tarragone, en Espagne, Saint Magin, martyr. 4. À Gaza, en Palestine, en 305, Saint Timothée, martyr. Durant la persécution de Dioclétien, sous le préfet Urbain, il endura de nombreux supplices, puis fut brûlé à petit feu. 5. En Cilicie, en 305, Saint André, tribun, et les soldats, ses compagnons. On rapporte qu'après avoir vaincu les Perses, avec l'aide de Dieu, ils se convertirent à la foi du Christ. Accusés d'être chrétiens, ils furent, sous l'empereur Maximien, massacrés par l'armée du préfet Séleucus dans les défilés du mont Taurus, à l'est de la Turquie, aux portes de la Mésopotamie. 6. À Rome, sur la voie Tiburtine, près de Saint-Laurent, en 440, Saint Sixte III, pape, qui apaisa les dissensions entre le patriarcat d'Antioche et celui d'Alexandrie, et donna au peuple de Dieu, dans la ville de Rome, la basilique de Sainte-Marie Majeure sur l'Esquilin. 7. Au pays de Sisteron, en Provence, au VIe siècle, Saint Donat, prêtre, qui a mené pendant de très longues années la vie d'Anachorète, entendez d'ermite. 8. Au monastère de Bobbio, en Ligurie, l'an 639, Saint Bertulf, abbé, qui succéda dans cette charge à Saint Attale et obtint du pape Honorius Ier l'immunité de juridiction épiscopale. 9. À Nuremberg, en Franconie, au IXe siècle, Saint Sébald, ermite. 10. En Calabre, en 1130, Saint Barthélemy de Cimeros, prêtre et abbé, qui après une vie d'ermite, fonda un monastère grec. 11. À l'abbaye d'Igny, au diocèse de Reims, entre 1151 et 1157, le bienheureux Guéric, abbé, en vrai disciple de Saint Bernard, comme sa faiblesse physique l'empêchait de donner à ses frères l'exemple du travail manuel, il les confirmait éminemment dans des entretiens spirituels pleins d'humilité et de charité. 12. Au monastère de Cava, en Campanie, l'an 1295, Saint Léon II, abbé. 13. À Brignoles en Provence, en 1297, le trépas de Saint-Louis, évêque de Toulouse. Neveu du roi Saint-Louis IX, il rechercha la pauvreté évangélique plutôt que la gloire et les honneurs de ce monde. Tout jeune encore, mais déjà d'une grande maturité en vertu et en spiritualité, il fut promu à l'évêché de Toulouse. Mais bientôt, consumé par une mauvaise santé et par son zèle ardent, il s'endormit pieusement à l'âge de 23 ans. 14. À Plaisance, en Émilie, en 1311, le bienheureux Jourdain de Pise, prêtre de l'ordre des prêcheurs dominicains, qui exposa au peuple, dans sa propre langue, les plus hautes vérités avec la plus grande simplicité. 15. À Acquapagana, dans les Pouilles, en 1313, le bienheureux Ange, moine Camaldule, puis ermite. 16. À Nagasaki, au Japon, en 1622, les bienheureux martyrs Louis Flores, prêtre de l'ordre des prêcheurs, Pierre de Zuniga, prêtre de l'ordre... Pardon. Prêtre de l'ordre des ermites de Saint-Augustin et 13 compagnons marins japonais. J'ai regardé le nom de ces compagnons. Le capitaine, c'est sûr, a un nom japonais. Les autres ont en principe des noms japonais, sauf quelques-uns qui ont des noms plutôt de type espagnol. Dont les 13 compagnons marins japonais, compagnons de ce prêtre de l'ordre des ermites de Saint-Augustin, saisis qu'ils furent par des corsaires hollandais, aussitôt débarqués, ils furent mis en prison et, en raison de leur foi chrétienne, exécutés, les uns par le feu, les autres par la décapitation, tous glorifiant le Christ par un même témoignage. À Mantoue, en Lombardie, en 1514, la bienheureuse Paule Montaldi, vierge. Pardon, je fais une erreur. Je fais une erreur dans l'ordre de mes feuilles. C'est à Dorchester, en Angleterre, en 1642, le bienheureux Hugues Green, prêtre et martyr, ordonné prêtre à Douai, il exerça son ministère dans sa patrie pendant 13 ans, mais arrêté sous le roi Charles Ier, il fut condamné à mort comme prêtre et eut le corps déchiré par le feu, cruellement et lentement. 18. À Montegudo, dans la Navarre, en 1906, la naissance au ciel de Saint Ézéchiel Moreno y Diaz, évêque de Pasto, en Colombie, de l'ordre des Récollets de Saint-Augustin, qui consacra toute son activité et sa vie à l'annonce de l'Évangile. 19, enfin, en Espagne, dans la région de Valence, en 1936, à Alioza de Ranes, les bienheureux martyrs François Ibáñez Ibáñez, prêtre, Thomas Sigiar Forcia, prêtre de la Compagnie de Jésus, à Candy, Elvire de la Nativité de Notre-Dame, Elvire Torrentale Parera, et 8 compagnes, dont je ne vous dis pas le nom, qui étaient des vierges carmélites de la charité, à El Saler, Er Saler. Toutes, tous et toutes victimes de la persécution religieuse au cours de la guerre civile. Voilà, mes amis, une longue liste qui commence par une mémoire liturgique. Vous avez entendu l'essentiel, mais je vous donne quelques détails supplémentaires susceptibles d'intéresser au moins certains d'entre vous. Jean Eudes, qui est le fondateur de la congrégation de Jésus et de Marie, et près en Normandie, la congrégation de Jésus et de Marie, plutôt communément appelée les Eudistes. Il était un élève des Jésuites de Caen, parce qu'il était originaire des environs d'Argentan. Et il est tonsuré, il reçoit la tonsure et des ordres mineurs alors qu'il étudie sa philosophie. C'était et après être passé par la faculté de théologie de Caen, il entre à l'oratoire à Paris. À l'oratoire où Bérulle lui-même, le fondateur de la branche française de l'oratoire, le grand Bérulle, ce grand spirituel, lui-même, l'accueille. C'était en 1603. Et il est ordonné prêtre. Jean participe à la ferveur première de la communauté bérulienne, de cette communauté de l'oratoire, sous la direction de Bérulle. Et en lien avec tout un groupe de personnages religieux très importants qui se retrouvaient de temps en temps à Paris pour faire le point de la situation spirituelle afin de l'améliorer. Autour de Bérulle, y venait Saint Vincent de Paul, très, très fréquemment, ou encore Saint François de Sales, lorsqu'il venait à transiter vers Paris, ne manquait pas de venir à cette réunion, ou encore le fondateur des Sulpiciens, ou encore donc Jean Eudes, dont nous parlons aujourd'hui, et également, quelquefois chez elle, on se réunit chez elle, Madame Acari. Madame Acari, qui est devenue la mère Marie de l'Incarnation, lorsque, avec Bérulle, elle a réussi à faire venir les compagnes de Sainte Thérèse de Jésus, de Sainte Thérèse d'Avila, les premières carmélites de Sainte Thérèse d'Avila en France, et nous savons que Madame Acari, devenue veuve, est rentrée elle-même dans un de ces monastères. Voilà tout un groupe de personnages qui ont en quelque sorte dynamisé la vie spirituelle en France au cours de ce grand siècle. Et c'est à ce moment-là donc Jean Eudes participe à cette communauté bérulienne de l'oratoire. En Normandie, on l'emploie plusieurs fois aux soins des pestiférés. Et puis, supérieur de la maison de Caen, de la maison de l'oratoire qui venait d'être fondée à Caen, il quitte l'oratoire. Il quitte l'oratoire en 1643. Et il fonde toute une série de missions populaires en Normandie, de 1632 à 1676. Jean Eudes prêche lui-même 115 missions. Et l'exemple de Bourdoise, Monsieur Ollier, fondateur des Sulpiciens, Saint Vincent de Paul, l'ayant persuadé de l'urgent besoin de la formation du clergé dans l'esprit du Concile de Trente, il fonde lui-même à Caen, en même temps qu'il animait toutes ses missions paroissiales pour réévangéliser les peuples de Normandie, il fonde à Caen un séminaire. C'était en 1643. Le développement de la société qu'il crée, de Jésus et de Marie, la congrégation de Jésus et Marie eudistes, lui permet d'établir des séminaires dans plusieurs diocèses normands et bretons d'abord, et ailleurs ensuite. Donc vous voyez, ce Jean Eudes suit exactement l'exemple donné à Paris et dans l'île de France par Saint Vincent de Paul, qui d'une part fait des missions populaires pour réévangéliser le peuple, il fonde ce qu'on appelle les lazaristes, et deuxièmement, il s'occupe de la formation du clergé en soutenant la mission, cette espèce de lieu de formation qui s'appelait le Centre Saint-Lazare à Paris. Il soutient la formation des prêtres dans l'esprit du Concile de Trente et en application des décrets du Concile de Trente qui venaient donc d'être tenus le siècle précédent. Et ainsi, avec les lazaristes, lui aussi fonde des séminaires, les lazaristes devenant des éducateurs de séminaristes, comme les eudistes deviennent des éducateurs des séminaristes fondés par la compagnie de Jésus et de Marie. Ces séminaires prennent peu à peu, de plus en plus, l'allure de maisons de formation. Et parallèlement, Jean Eudes se préoccupe du sort et de la conversion des filles débauchées, comme on disait à l'époque, pour lesquelles il fonde des refuges de miséricorde et une société de moniales de Notre-Dame de la Charité du Refuge, à Caen. C'est un ordre semi-contemplatif qui actuellement se voue à la rééducation des mineurs. Voilà l'action de ce Jean Eudes, initiateur du culte liturgique des cœurs de Jésus et de Marie. Absolument, c'est lui qui, au cours d'une mission, a eu l'autorisation de célébrer la messe du Sacré-Cœur pour la première fois à la cathédrale d'Autun, dont je fus l'évêque. Jean Eudes est au premier rang de ceux qui restaurèrent le catholicisme en France au XVIIe siècle. Nous avons parlé, pour ceux qui écoutent régulièrement mon enseignement, nous avons parlé de la grande dame Sainte Jeanne François de Frémillon de Chantal à la même époque, puisque ce sont des contemporains. Eh bien voilà ce qui se passait à cette époque-là dans le grand siècle pour la promotion de la vie spirituelle dans le royaume de France. De ce saint, nous avons quelques ouvrages spirituels. Le plus réédité se nomme « La vie et le royaume de Jésus dans les âmes chrétiennes ». Il l'avait écrit en 1637. Il a laissé aussi de solides et courts manuels de piété et de direction spirituelle. Il a été béatifié en 1909 et canonisé en 1925. Saint Jean Eudes, priez pour nous et priez pour que Dieu bénisse l'action des eudistes, notamment dans la formation des séminaires. Je vais rapidement évoquer la suite du martyrologe. Vous en avez entendu les éloges. Des martyrs comme Saint Magne dans le Latium, en Italie, ou bien Saint Magin à Tarragone en Espagne, ou encore Saint Timothée à Gaza en Palestine, qui fut brûlé à petit feu. En Cilicie aussi, un groupe de soldats avec leur capitaine qui venait d'avoir de grandes victoires contre les Perses à ce moment-là, et ils s'étaient convertis à la foi du Christ au cours de leur mission, et probablement parce qu'ils avaient vu des chrétiens de Perse qui étaient persécutés par le roi Sapor, qu'ils allaient combattre au nom de l'empereur de Byzance. Ils avaient vu le témoignage de ces braves chrétiens de Perse qui étaient magnifiques. Et ils étaient très persécutés, comme nous le savons. Et alors, ils sont eux-mêmes accusés d'être chrétiens et ils sont massacrés sous l'empereur Maximien. C'était en 305, pendant la grande persécution et terrible persécution de Dioclétien. À Rome, Saint Sixte III, un confesseur de la foi, il n'est pas martyr, lui, mais c'est un grand pape. Il est mort en 440. Un de ces mardis, nous avons parlé de l'inauguration de la basilique de Sainte-Marie Majeure sur l'Esquilin, qui avait été initiée un siècle plus tôt par le pape Libère, et son songe, lorsque la neige est tombée le 5 août pour indiquer le lieu et la périphérie du lieu où on devait construire cette basilique, et elle a été achevée sous le pontificat de Saint Sixte III, quelques 80 ans plus tard. Et c'est lui qui l'a consacré. Et outre cela, ça a été un très grand pape, mais je passe sur beaucoup de choses que je pourrais dire. En tout cas, il a fait beaucoup pour l'unité autour du siège de Rome, l'unité des patriarches d'Orient, le patriarche d'Antioche, le patriarche d'Alexandrie, le patriarche de Jérusalem, le patriarche de Constantinople, qui se tiraillaient, eh bien lui a été un élément de communion, comme c'est la mission du pape confiée à Saint-Pierre par le Christ, et donc exécutée aussi par certains de ses successeurs, au moins. Au pays de Sisteron, c'est en Provence, vous savez, aux portes des Hautes-Alpes, Saint-Donat, qui fut un prêtre qui a mené la ville anachorète. Le mot anachorète, on peut, grosso modo, c'est un mot oriental qui indique justement la vie de solitaire dans le désert. Et chez nous, on parle plutôt d'ermite. Voilà, mais c'est grosso modo la même réalité. À Bobbio, en Ligurie, dans la plaine du Pô, contre les Apennins Ligures, Saint Bertulf, qui est un des abbés importants du monastère de Bobbio, fondé par Saint Colomban, venu d'Irlande un siècle plus tôt, évangélisant à travers la France et fondant de grands monastères dans la France, en Suisse. Comme c'était un gêneur et un empêcheur de danser en rond, on le bousculait, on l'envoyait ailleurs. Il a passé les Alpes, il est venu à Bobbio, il a fondé lui-même ce monastère de Bobbio sur la petite rivière sur laquelle Hannibal avait gagné sa première victoire lorsqu'il est venu envahir l'Italie. Et c'est non loin de Plaisance, c'est tout près du village dont on parle beaucoup depuis quelques années, San Damiano, où la Vierge Marie est vénérée, parce qu'elle serait apparue à une brave femme du pays. À Nuremberg, en Franconie, un ermite, Sébal, en Calabre, Barthélemy de Siméros, prêtre, et abbé, qui avait été d'abord ermite, puis a eu beaucoup de disciples et a fondé un monastère. À l'abbaye d'Enni, à côté de Reims, en 1157, nous avons le plus fidèle des disciples de Saint Bernard, comme disent les historiens. Il n'était pas fort physiquement, il ne pouvait pas beaucoup travailler les champs, mais il était très fort intellectuellement et pour ses entretiens spirituels. Le monastère de la Cava, un grand monastère du sud de l'Italie, non loin de Pompéi, en Campanie, célèbre Saint Léon, un grand abbé. à Brignoles, en Provence, le trépas du jeune archevêque de Toulouse, Saint-Louis, qui est mort à 23 ans et qui était le neveu de Saint-Louis, roi de France. À Plaisance, encore en Émilie, non loin de Bobbio, le bienheureux Jourdain de Pise, qui était un dominicain et qui avait beaucoup évangélisé cette région. Il est très coté dans cette région de Plaisance en Émilie. Dans les Pouilles, le bienheureux Ange, qui était un moine camaldule, qui est devenu complètement ermite. À Nagasaki, au Japon, ces bienheureux martyrs, prêtres de l'ordre des prêcheurs et des ermites de Saint-Augustin et leurs compagnons marins. Nous avons ensuite, en Angleterre, un martyr, un prêtre qui avait été formé dans le séminaire anglais de Douai, puis avait exercé son ministère en Angleterre. Il a été tué à petit feu, déchiré par le feu cruellement et lentement. En Navarre, la naissance au ciel d'un saint évêque de Colombie qui a évangélisé toute cette région de Colombie avant de revenir en Espagne, sa patrie, où il est mort. Et enfin, des martyrs, comme vous avez entendu, dont plusieurs carmélites, pendant la Révolution en Espagne. Voilà, mes amis, prions le Seigneur et ses bienheureux et ses saints de nous aider sur notre chemin de la terre. Amen. Que Dieu vous bénisse, au nom du Père et du Fils et du Saint-Esprit. Amen.
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Si ta main droite entraîne ta chute, coupe-la et jette-la loin de toi. Car mieux vaut pour toi perdre un de tes membres que d'avoir ton corps tout entier qui s'en aille dans la géhenne. Matthieu 5, 30.

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1: Celui qui trouve un ami trouve un trésor, dit le proverbe. Mais ce n'est pas simplement une question de chance. Vivre l'amitié signifie avant tout combattre l'égoïsme en nous. Si l'amitié est sincère, si elle est vécue avec l'humilité de demander pardon et de l'accorder, alors elle donne la force de guérir les blessures. Et après une crise, elle devient plus forte qu'avant. Son fondement naturel est la réciprocité. Celui qui espère recevoir doit être prêt à donner. Un bon ami te rend meilleur. Mais il existe un niveau d'amitié supérieur lorsque, dans une relation, nous sommes prêts à donner davantage que ce que nous pouvons recevoir. L'amour du prochain est l'essence même de l'amitié chrétienne. À l'amitié naturelle, qui est déjà bien difficile à pratiquer, Jésus ajoute d'autres exigences. Il nous demande tout d'abord d'aimer les autres comme nous-mêmes, puis d'aimer même ceux qui nous maltraitent. Enfin, il se propose lui-même en modèle de l'amour dont tous les hommes doivent faire preuve les uns pour les autres. Aimez-vous les uns les autres comme je vous ai aimé. Nous nous sentons souvent incapables d'un tel amour. C'est pourquoi nous nous confions à Marie, pour apprendre d'elle la gratuité du don et la générosité, afin de vivre de vraies et sincères amitiés, en allant toujours au-devant de l'autre, le cœur ouvert.
0: À présent, nous nous unissons en prière avec le monde entier en renouvelant notre consécration à Marie.
2: Vierge Immaculée, Mère de Dieu et de l'humanité, je t'accueille comme don de Jésus sous la croix et je me confie entièrement à toi.

0: et pour ceux qui n'ont pas recours à toi.
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1: Si nous devions définir notre société par un état d'âme, nous dirions peut-être que nous nous trouvons dans une société triste et désorientée. Nous ne savons plus trouver des signes d'espérance autour de nous. Or, la vie humaine est inconcevable, sans tension vers l'avenir, sans projet, sans attente, sans patience et persévérance. La crise générale, la défiance envers tout et tout le monde, suscite au contraire un climat de pessimisme et de négativité. L'espérance humaine vacille, mais il ne doit pas en être ainsi de l'espérance chrétienne. Elle vient de Dieu. Elle ne se développe pas en fonction de notre vie, de nos calculs, de nos prévisions, mais elle nous est donnée par le Seigneur. Nous oublions souvent cette vérité et nous la considérons comme quelque chose en plus qui s'ajoute au reste. Et pourtant, l'espérance nous est aussi nécessaire que l'air, l'eau ou le pain. C'est vivre totalement abandonné dans les bras de Dieu. Comme elle est fondée sur sa fidélité, elle ne vacille pas, elle ne change pas avec le temps. C'est cette espérance qui habitait le cœur de Marie lors de ce samedi saint où tout semblait perdu. Sa lampe allumée ne s'est pas éteinte. Elle continue aujourd'hui encore à briller dans l'Église et dans le monde pour porter lumière et chaleur à nos jours.
0: À présent, nous nous unissons en prière avec le monde entier en renouvelant notre consécration à Marie.
2: Vierge Immaculée, Mère de Dieu et de l'humanité, je t'accueille comme don de Jésus sous la croix et je me confie entièrement à toi. Je t'offre toute ma vie, ce que je suis, ce que j'aime et ce que j'ai, afin que resplendisse en moi la beauté du Christ. Aide-moi à être docile à l'Esprit et à vivre avec joie ma vocation dans l'Église, afin de collaborer à ta mission maternelle et d'orienter vers Dieu le cœur de tout homme. Toi qui as guidé Saint Maximilien Kolb pour aimer sans mesure, enseigne-moi à être témoin de l'Évangile et à faire de ma vie un don. Je te confie les personnes que je rencontrerai et je t'offre le travail, les joies et les souffrances de cette journée. Ô Marie, conçue sans péché, prie pour nous qui avons recours à toi et pour ceux qui n'ont pas recours à toi.
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Jésus menaça le vent et dit à la mer, « Silence, tais-toi !» Le vent tomba, il se fit un grand calme. Marc 4, 39.

0: bien chers amis, auditeurs de Radio Espérance, la radio qui nous aide à vivre l'espérance contre toute espérance. Je ne sais pas si vous vous en souvenez, mais je vous avais parlé de l'apparition récente, au mois de mai, d'un ouvrage de référence, le Dictionnaire encyclopédique de Marie. Oui, il est paru au mois de mai, le mois marial par excellence, et je me suis sentie presque obligée de l'avoir chez moi. Eh bien, ça y est, je l'ai, et je me plonge dedans avec délice. Et comme je sais que vous ne l'avez pas acheté, pas encore, je vais vous faire part de mes découvertes. Voici que je tombe à la lettre S sur la Syrie. Et il nous est dit, dès les premiers temps, dès les trois premiers siècles de notre ère, les communautés chrétiennes qui étaient présentes en Syrie rivalisaient dans leur dévotion envers Marie avant la conquête musulmane qui eut lieu, comme vous le savez, vers le 8e siècle. Cet héritage commun fait la richesse du culte marial. Alors, évidemment, un culte marial, vous avez un astérix, petit signe en forme d'étoile, qui vous invite à vous renseigner sur ce qu'est le culte marial. Et là, vous avez à la lettre C des pages et des pages que je vais vous résumer. Quelle est donc la nature de ce culte marial ? Le Concile, dernier en date, donc Vatican II, affirme, tel qu'il a toujours existé dans l'Église, le culte qu'on voue à la Bienheureuse Vierge Marie a un caractère absolument unique. Il n'en est pas moins essentiellement différent du culte d'adoration qui est rendu au Verbe incarné ainsi qu'au Père et à l'Esprit Saint. Fermez les guillemets. Et Jean-Paul II en décrit la source de ce culte. Et je le cite, « En disant à Jean du haut de la croix, voici ta mère, Jésus lui demande de se comporter comme un fils envers sa mère. Puisque le disciple remplace Jésus auprès de sa mère, il est invité à l'aimer vraiment comme sa propre mère. C'est comme si Jésus lui avait dit, « Aime-la comme moi-même je l'ai aimée. » Et comme dans le disciple, Jésus voit tous les hommes, la requête d'aimer Marie comme une mère vaut pour tous. C'est un testament qu'il laisse à tous les hommes. Il a fondé ainsi, à ce moment-là et par ces trois mots, le culte marial de l'Église. Je ferme les guillemets parce que cette très belle citation est donc de Jean-Paul II. Il faut une petite précision là. Ce culte n'est pas un culte de latrie, un culte d'adoration, nous l'avons dit, mais un culte d'hyperdulie. Ce culte d'adoration, c'est un devoir de justice envers Dieu. C'est un culte, c'est le culte suprême, c'est le plus grand des cultes. Le culte de dulie, c'est la dulie, c'est en grec douleia, la soumission. C'est un culte qui est dû au saint. Et le culte d'hyperdulie, ça vient de hyper, au-delà, au-dessus, et douleia, la soumission. Donc c'est un culte qui réclame un hommage particulier, une affection, une obéissance particulière envers la Vierge. Le culte de Dulie, c'est une vénération en fait, c'est pas l'adoration, c'est la vénération. Mais l'hyperdulie, c'est un peu plus, on fait plus que vénérer la Vierge. Et Jean, je reprends la citation de Jean-Paul II, Jean s'est empressé de faire la volonté de son maître. À partir de ce jour, nous dit l'Évangile, il prit Marie chez lui. Il lui a témoigné, ça c'est Jean-Paul II qui le dit, une affection filiale qui répondait à son affection maternelle, inaugurant ainsi une relation d'intimité spirituelle qui contribuait à approfondir celle qu'il avait déjà avec le maître, et dont il retrouvait les traits caractéristiques sur le visage de sa mère. Fermez les guillemets. Autre citation, elle est du cardinal Newman. Toutes les églises consacrées à Notre-Dame, tous les autels placés sous son invocation, toutes les images qui la représentent, toutes les litanies en son honneur, tous les Ave Maria qu'on prononce en souvenir de celui de l'archange, nous rappellent qu'il y eut un Dieu qui n'a pas craint de s'enfermer dans le sein très pur de la Vierge Marie. Donc voilà toutes les manifestations du culte marial, les églises, les autels, les invocations. Mais me direz-vous, pourquoi parler de la Syrie ? Eh bien, parce que c'est d'actualité et que ça élargit nos horizons au-delà de nos petits problèmes locaux-régionaux. Et puis, voyons, question à 1000 euros. Où donc Saint Paul, ce géant, où donc est-il tombé terrassé par ce Jésus qu'il persécutait terriblement ? Est-ce que c'est à Tars, d'où il était originaire ? Tars est en Turquie maintenant ? Pas du tout. Est-ce que c'est à Jérusalem où il est allé après ça pour voir et pour connaître Pierre et les premiers piliers de l'Église ? Non, non, c'est aux portes de Damas qu'il se rendait pour arrêter les premiers chrétiens de Syrie. Donc, dès l'an 50 ou 60 de notre ère, c'est-à-dire au 1er siècle, il y avait des chrétiens en Syrie. Ce sont nos ancêtres. Le chef de cette église, à Damas, c'était Anani, qui habitait la rue droite. Eh bien, il paraît que cette rue droite existe toujours. On peut y aller, on peut marcher sur la rue droite où saint Paul a été conduit. Et notre encyclopédie nous dit « Malgré le mauvais état de conservation des monuments chrétiens, nombreux basiliques de la Vierge ont été retrouvées. Elles datent de l'époque byzantine, qui commença, comme tout le monde le sait, en 325, grâce à la décision de l'empereur Constantin de laisser les chrétiens tranquilles. Jusque-là, ils étaient affreusement persécutés. À Amid, une ville de Syrie, les chrétiens avaient bâti leur église, vouée à Sainte-Marie, sur l'emplacement d'une synagogue. C'est assez étonnant. Et au nord-est de Hama, une ville qui maintenant a 250 000 habitants et qui est sur la rivière de l'Oronte, on a retrouvé trois sanctuaires de la Vierge. Celui d'El Azimi, celui de Hawa et celui de Rouweda. El Azimi, dont l'église date de 390, rivalise avec Éphèse, la ville célèbre d'Asie mineure, enfin qui était en Grèce à l'époque. C'est le plus ancien sanctuaire syrien parmi les premiers dans l'histoire de la chrétienté. Moi, ça m'impressionne beaucoup. Parce que vraiment, l'Église est née en Syrie, en fait. Et nous rapporte encore l'abbé Letourneau dans son encyclopédie, l'étude du monachisme syrien a révélé le nom de plusieurs couvents ayant Sainte Marie pour protectrice. Et les écrits de deux pères de Syrie, Saint Éphrem et Saint Jean Damascène, révèlent une très grande dévotion envers Marie. Bon, moi je ne suis pas spécialiste dans les pères de l'Église, et très peu sur ceux de Syrie, mais le peu que je connaisse de Saint Éphrem m'a suffi pour le prendre en affection. C'est lui, Saint Éphrem, qui nous affirme depuis des siècles, j'ouvre les guillemets, « Quand nous aurons surmonté nos passions, détruit en nous toute affection naturelle déréglée et vidé notre esprit de toute préoccupation inutile au salut, alors le Saint-Esprit, trouvant notre âme dans le repos et communiquant à notre intelligence une puissance nouvelle, mettra la lumière dans nos cœurs comme on allume une lampe déjà pourvue de mèches et d'huile. » C'est beau, c'est dit poétiquement, et c'est tout un programme de vie intérieure. Donc cette phrase m'avait attirée vers lui, et après, je me suis rendu compte qu'il disait des choses très très belles. Mais qui était donc ce saint que certains appellent Éphrem de Nisib et d'autres est saint Éphrem le Syrien ? Elle a encore un astérix, oui c'est masculin, astérix, comme celui de Astérix et Obélix, mais ça ne s'écrit pas de la même manière à la fin. Saint Éphrem, donc, n'était ni un patriarche, pourtant père de l'Église, mais ni un patriarche, ni un évêque, ni même un prêtre. C'était un diacre. Et il est donc docteur des églises de langue syriaque. Il est né vers 306 dans la ville de Nisib. C'est une ville qui est en Mésopotamie, pas très loin de Mossoul, et qui était à l'époque syrienne, parce que la Syrienne s'étendait de la Mésopotamie à la Méditerranée. Le Liban était syrien. Enfin, on disait Assyrie à l'époque. Donc c'est une ville située au nord de l'Irak actuel. Il aurait eu Saint Ephraim, une mère chrétienne, et son père, lui, était prêtre, mais de religion païenne. Une religion païenne. Il aurait été baptisé à l'âge adulte, et à partir de ce moment-là, il était très attiré par la solitude, par le désert, pour prier dans la solitude. Et malgré ça, malgré lui, il fut très apprécié par son évêque, ou de son évêque, Jacques de Nisib, et de ses successeurs, pour son érudition et pour ses écrits. En 363, à la mort de Julien l'Apostat, empereur de Byzance, son successeur, Jovien, céda Nisib à la Perse. Donc tous les chrétiens, un peu effrayés par les Perses, ont émigré. Et Saint Ephraim a émigré vers Édesse, comme beaucoup d'autres chrétiens. Il s'est réfugié là-bas. Édesse était donc à l'époque en territoire romain. C'est une ville qui a changé de nom actuellement. C'est une ville de Turquie, du sud de la Turquie, une ville touristique qui est nommée Sanli Urfa, ce qui signifie Urfa la glorieuse. Puis il y a une très belle citadelle, il paraît, tout ça. Et c'est donc à Édesse que Saint Ephraim a poursuivi son œuvre de construction et d'évangélisation. En 373, il est mort, victime de son dévouement au cours d'une épidémie de peste. Donc vous voyez, il y en a eu toutes les raisons pour le canoniser. Donc ni évêque ni prêtre, il n'avait pas de responsabilité d'une chrétienté, mais aux côtés des évêques, il a pendant près de 50 ans illustré magnifiquement la fonction qui incombe au diacre, devenant tour à tour animateur de la liturgie, maître de chant. Du coup, il faisait beaucoup de poèmes, beaucoup d'hymnes poétiques, collecteur des offrandes pour les pauvres, les malades, les étrangers, et de surcroît, modèle de vie ascétique et contemplative. Eh bien, Saint Ephraim a écrit des discours et des hymnes sur la Vierge Marie qui attestent l'ancienneté de la dévotion envers la Mère de Dieu et qui sont magnifiques. Voici une prière de Saint Ephraim à la Vierge qui peut-être pourra nous aider en ces derniers jours de mai. « Ô très sainte Mère de Dieu, dit-il, ô vous la seule femme qui soit absolument pure tant d'âme que de corps, daignez me regarder, moi l'abominable, qui ai noirci mon âme et maculé mon corps avec les souillures de ma vie de passion et de gloutonnerie. Redressez mes pensées aveuglées et errantes, remettez de l'ordre dans mes sens, libérez-moi de tout mal, accordez à mon esprit, enténébré et abruti, la sobriété et le discernement, afin que je puisse être digne de vous louer et de vous glorifier, ô vous, la seule vraie mère de lumière, et de glorifier le Christ, notre Dieu. Toute la création, visible et invisible, vous bénit et vous glorifie avec lui et en lui. » Ephraim nous dit encore l'encyclopédie, est le premier à évoquer les sentiments maternels de Marie auprès du berceau de son fils. Jusque-là, c'était un peu sec, on n'y pensait pas. Et c'est lui, le premier aussi, à rapporter l'apparition de Jésus ressuscité, apparition à sa mère. Et le plus ancien témoignage de l'Assomption de Marie se trouve chez Saint Ephraim. Pour lui, il ne fait pas de doute que le corps de la très sainte Vierge n'a pas connu la corruption après la mort. Vous voyez, il y avait déjà des traces de cette foi en l'Assomption de Marie, et pourtant le dogme n'a été édicté qu'en 1950. Il semble qu'il ait eu aussi l'intuition de la conception immaculée de Marie, ce qui est le dernier mystère du rosaire, dernier mystère glorieux. Le couronnement de Marie est représenté pour la première fois en France à la cathédrale de Senlis, vers 1185. Mais ce couronnement figure au tympan de Notre-Dame de Paris, où on voit Marie couronnée par un ange qui partage le trône avec son fils. À cette dernière représentation, nous dit l'auteur de l'encyclopédie, nous pouvons appliquer ces mots de saint Éphrem. Salut, ô Marie, douce enfant de Sainte-Anne. De nouveau, l'amour me mène jusqu'à toi. Comment pourrais-je décrire ta démarche pleine de sérieux, ton vêtement, le charme de ton visage, cette sagesse que donne l'âge, unie à la jeunesse de ton corps. Ton vêtement était plein de modestie, sans luxe, mais sans mollesse. Ça me fait penser, là je fais une petite parenthèse à la prière de saint Éphrem, à ce que dit saint Pierre dans sa magnifique première épître. Il conseille les femmes et il dit « Femmes, ce qu'il vous faut, ce n'est pas la beauté extérieure, cheveux tressés, raffinement de coiffure, bijoux d'or, belles toilettes, mais au fond de vous-même, une âme qui ne perd jamais sa douceur et son calme. Voilà ce qui est précieux aux yeux de Dieu. » Et on dirait là, enfin ça c'est de moi, hein, mais on dirait que Saint-Pierre nous donne un portrait de Marie. « Ô Marie, ta démarche, poursuit saint Éphrem, était grave, ta conduite austère, quoique tempérée par la joie. Ton âme restait humble au milieu des contemplations les plus sublimes. Ta parole était agréable, car elle manifestait la douceur de ton âme. » Voici donc ce que disait le diacre éphèmre au IVe siècle. Eh bien, récemment, Jocelyne Quiry, cette indomptable, disait des choses très belles aussi sur la Vierge. Le jour de ses 60 ans, le 22 mai 2013, elle qui fut longtemps la femme résistante pendant la terrible guerre du Liban, a déposé les armes. Elle passe ses journées à Jounieh, au Liban, au centre Jean-Paul II, structure sociale qu'elle a fondée au service de la vie, de la famille et de la société. Elle nous dit « Je peux résumer ma vie par ces mots, un cheminement avec la Vierge ». C'est dans le tunnel obscur de la guerre que la jeune fille, effectivement, va découvrir la présence de Dieu. Et elle ajoute « On a besoin de Marie, cette figure maternelle qui est vivante. Elle doit être présente dans toutes les maisons, dans les cités et dans l'église. » Je ne sais pas si je l'avais dit, mais elle avait été convoquée au synode sur le Moyen-Orient en l'an 2000. Et Jocelyne se demandait ce qu'elle allait pouvoir dire en 2 minutes, car elle n'avait que 2 minutes pour parler. Et elle a dit « J'ai simplement proposé de consacrer le Moyen-Orient à Marie. » Et ce sera chose faite 2 ans après, en juin 2013, par le patriarche d'Antioche et du Moyen-Orient. Donc le Moyen-Orient et le Liban ont été consacrés au cœur immaculé de Marie au cours d'une cérémonie solennelle à Notre-Dame du Liban. Quand Marie est là, constate Jocelyne, la bénédiction revient. Les solutions pacifiques arrivent. La violence s'évanouit. Et chacun se retrouve dans ses droits. Sa demande a été retenue et 3 ans après, donc, on consacrait le Liban à Marie. Il faut ajouter que le 13 octobre de la même année, le pape François a consacré le monde au cœur immaculé de Marie, au pied de la Vierge de Fatima, qu'il avait fait venir de Fatima à Rome. Et ce qui est impressionnant dans la consécration du Moyen-Orient et du Liban, c'est que ça a été un trait d'union entre les chrétiens et les musulmans, qui étaient unis dans la même prière. Car effectivement, la Sainte Vierge est mère de la réconciliation, de l'unité. Dans le Coran, il paraît qu'on parle de Marie dans plusieurs sourates, et elle est décrite comme la plus noble de toutes les femmes. Et c'est pourquoi les musulmans nourrissent envers Marie une très grande vénération. On saute encore à une autre lettre dans notre encyclopédie, mais la lettre Z. C'est dans les dernières pages, je suis tombée dessus. Et on y trouve Maurice Zindel, qui lui est un prêtre quand même contemporain par rapport à saint Éphrem, puisque presque 17 siècles les séparent. Et Maurice Zindel avait lui aussi un grand amour de la Très Sainte Vierge. Pour lui, il y a dans l'amour maternel quelque chose de merveilleux. Mais, disait-il, l'amour maternel de la Très Sainte Vierge, qui est incomparable, qui est unique et qui nous enveloppe tous personnellement, nous appelant chacun par notre nom, cet amour-là nous révèle l'amour maternel de Dieu dont il procède. Ça, je trouve très intéressant. Très intéressant parce qu'on ne parle jamais de l'amour maternel de Dieu. Et pourtant, l'amour maternel humain, quand une femme s'occupe de son enfant, elle reflète un peu quelque chose de plus intéressant, enfin à mon avis, à mon humble avis. Elle nous révèle l'amour de Dieu. Et donc ce versant maternel de Dieu. Et là, Maurice Zindel insiste, tout ce qu'il y a de maternité dans le cœur de Marie jaillit du cœur de Dieu, qui est encore plus maternel qu'elle-même. Et cela pour que nous apprenions que Dieu est notre mère. Il est notre père, mais il est aussi notre mère, pour que nous le connaissions au féminin et pas seulement au masculin. Marie nous révèle la maternité de Dieu, qui est plus mère que toutes les mères. Et quand nous ne savons plus que dire, quand la prière est dans notre bouche comme du sable, il reste ce cri à l'adresse de Dieu, ce cri qui dit tout et qui donne tout, « Maman !» Ce cri peut jaillir de notre cœur vers Marie, car pour nous, dans l'inconscient, c'est une femme qui est justement la révélation de cette maternité de Dieu. Ce cri va jaillir de notre cœur vers Marie, et à travers le cœur de Marie, il montera comme une fusée vers le cœur de Dieu. Terminons par une prière de Mère Teresa, qui elle aussi aimait tendrement la très sainte Vierge Marie. Elle nous dit « Demandons à la Vierge Marie de rendre nos cœurs doux et humbles comme l'était celui de son Fils. Il est si facile d'être orgueilleux, dur, égoïste. Oui, c'est si facile. Mais nous avons été créés pour de plus grandes choses. Comme nous pouvons apprendre de Marie, elle n'était si humble que parce qu'elle était tout à Dieu. Elle était emplie de la grâce. Dites à la Vierge de dire à Jésus, ils n'ont pas de vin, ils ont besoin du vin de l'humilité et de la douceur, de la bonté et de la gentillesse. Et elle nous répondra certainement, faites tout ce qu'il vous dira. » Enfin, pour terminer, dans l'esprit de notre radio, Mère Teresa nous dit, Marie est la mère, elle est l'espérance de l'humanité. Je vous dis une très bonne semaine et nous nous retrouverons la semaine prochaine.
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Devant le Seigneur, splendeur et majesté, dans son sanctuaire, puissance et beauté. Psaume 95, 6.

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1: Saint Basile le Grand dit au sujet de l'épée qui transperça l'âme de Marie : l'épée, c'est la parole qui a la force de mettre à l'épreuve et de discerner les pensées, et qui plonge jusqu'à la division entre l'âme et l'esprit, entre les articulations et la moelle. Effectivement, puisque la parole de Dieu possède une force divine, elle ne saurait ne pas laisser un profond sillon dans notre humanité limitée. Et il est juste qu'il en soit ainsi. Dieu œuvre en nous afin que quelque chose change, s'améliore. Et lorsque nous sommes dans l'épreuve, alors cette parole descend dans notre cœur comme un baume pour nous guérir et nous soutenir. L'âme de Marie, elle aussi, fut transpercée. Au pied de la croix, elle a vu tout le dessein d'amour et de beauté proposé par son Fils s'écrouler dans l'horreur de la haine et de la violence. Nous avons nous aussi l'impression parfois, ou peut-être souvent, que le mal et la douleur sont plus forts, plus aigus. Et pourtant, nous faisons au même moment l'expérience de toute l'énergie vitale de la foi, de sa capacité à nous remettre debout, à nous redonner confiance, optimisme, avec la certitude qu'un amour infini nous porte et nous tient fermement pour nous empêcher de tomber. Cet amour nous dit que même la souffrance a un sens, qu'elle est sous le contrôle de Dieu et que tout finira bien, que tout finira mieux.
0: À présent, nous nous unissons en prière avec le monde entier en renouvelant notre consécration à Marie.
2: Vierge Immaculée, Mère de Dieu et de l'humanité, je t'accueille comme don de Jésus sous la croix et je me confie entièrement à toi. Je t'offre toute ma vie, ce que je suis, ce que j'aime et ce que j'ai, afin que resplendisse en moi la beauté du Christ. Aide-moi à être docile à l'Esprit et à vivre avec joie ma vocation dans l'Église, afin de collaborer à ta mission maternelle et d'orienter vers Dieu le cœur de tout homme. Toi qui as guidé Saint Maximilien Kolb pour aimer sans mesure, enseigne-moi à être témoin de l'Évangile et à faire de ma vie un don. Je te confie les personnes que je rencontrerai, et je t'offre le travail, les joies et les souffrances de cette journée. Ô Marie, conçue sans péché, prie pour nous qui avons recours à toi et pour ceux qui n'ont pas recours à toi.
3: Ave Maria, Ave, Ave Maria.
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0: Le oui de Marie a permis l'incarnation du Verbe. Elle a porté le Seigneur Jésus dans son sein. Une totale disponibilité à la volonté de Dieu nous permet d'accueillir la présence de Jésus en nous. Accueillir constamment la volonté de Dieu nous permet de garder sa présence en nous, suivant ainsi l'exemple de Marie. La participation à la messe, à la prière liturgique et individuelle, l'adoration eucharistique, le chapelet, la prière du cœur, tout comme la pratique assidue des vertus de Marie, permettent aux croyants d'adhérer en permanence à la volonté de Dieu et de garder la présence de Jésus dans son cœur. Comme pour Marie, accueillir la volonté de Dieu signifie lui permettre d'habiter dans notre cœur. Saint François d'Assise, après sa conversion, gardait la volonté de Dieu et la présence divine en lui par la prière continuelle. Il était presque gourmand des trésors qui lui avaient été révélés. Marie s'est fiée complètement au projet et à la force de Dieu. Nous aussi, nous sommes aujourd'hui appelés à faire le même pas. Que de saints, à l'exemple de Marie, ont fait de la confiance en Dieu l'élément fondateur de leur parcours spirituel.
1: À présent, nous nous unissons en prière avec le monde entier en renouvelant notre consécration à Marie.
2: Vierge Immaculée, Mère de Dieu et de l'humanité, je t'accueille comme don de Jésus sous la croix et je me confie entièrement à toi. Je t'offre toute ma vie, ce que je suis, ce que j'aime et ce que j'ai, afin que resplendisse en moi la beauté du Christ. Aide-moi à être docile à l'Esprit et à vivre avec joie ma vocation dans l'Église, afin de collaborer à ta mission maternelle et d'orienter vers Dieu le cœur de tout homme. Toi qui as guidé Saint Maximilien Kolbe pour aimer sans mesure, enseigne-moi à être témoin de l'Évangile et à faire de ma vie un don. Je te confie les personnes que je rencontrerai et je t'offre le travail, les joies et les souffrances de cette journée. Ô Marie, conçue sans péché, prie pour nous qui avons recours à toi et pour ceux qui n'ont pas recours à toi.
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1: Le Seigneur prend soin de Marie en envoyant son ange lui annoncer sa volonté et l'éclairer sur le moyen de l'accomplir. Il soutient également notre chemin. Que d'anges n'envoie-t-il pas sur notre route pour que nous puissions répondre résolument et avec amour à son appel? Par exemple, il permet que son projet nous parvienne par des intermédiaires comme notre accompagnateur spirituel, notre confesseur ou nos compagnons de route. Au bon moment, nous nous rendons compte que nous avons à nos côtés une personne qui nous donne un bon conseil et nous aide à comprendre la volonté de Dieu. Le Seigneur ne nous laisse pas seuls. Il nous protège et nous assiste pour que nous puissions comprendre son appel à lui être fidèle. C'est l'occasion de réfléchir sur le rôle des médiations dans notre vie spirituelle. Elles sont d'une grande importance. Habituellement, la volonté de Dieu nous est transmise par l'entremise de médiateurs que le Très-Haut place sur notre route. L'obéissance et la confiance en la parole de notre accompagnateur spirituel ou de notre confesseur peuvent s'avérer précieuses pour nous aider à suivre authentiquement Jésus. Marie est le modèle de ceux qui sont attentifs aux médiations envoyées par le Seigneur et qui leur font confiance.
0: À présent, nous nous unissons en prière avec le monde entier en renouvelant notre consécration à Marie.
2: Vierge Immaculée, Mère de Dieu et de l'humanité, je t'accueille comme don de Jésus sous la croix et je me confie entièrement à toi. Je t'offre toute ma vie, ce que je suis, ce que j'aime et ce que j'ai, afin que resplendisse en moi la beauté du Christ. Aide-moi à être docile à l'Esprit et à vivre avec joie ma vocation dans l'Église, afin de collaborer à ta mission maternelle et d'orienter vers Dieu le cœur de tout homme. Toi qui as guidé Saint Maximilien Kolb pour aimer sans mesure, enseigne-moi à être témoin de l'Évangile et à faire de ma vie un don. Je te confie les personnes que je rencontrerai et je t'offre le travail, les joies et les souffrances de cette journée. Ô Marie, conçue sans péché, prie pour nous qui avons recours à toi et pour ceux qui n'ont pas recours à toi.
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0: Aujourd'hui, en cette fête de l'Ascension, nous sommes venus à Notre-Dame de Pontmain, en Mayenne, où la Vierge Marie est apparue à quatre enfants le 17 janvier 1871. Alors, Père Bernard Dullier, vous êtes avec nous en cette fête de l'Ascension. Vous êtes recteur de ce sanctuaire et vous nous faites l'honneur de nous consacrer du temps au micro de Radio Espérance pour nous entretenir sur l'apparition de Pontmain. Alors je dis un petit peu qui vous êtes. Vous êtes donc, vous avez été ordonné prêtre en 1971 et vous êtes depuis 2009 recteur de ce sanctuaire marial de Notre-Dame de Pontmain. Mais ce qu'il est intéressant de souligner, c'est qu'avant d'avoir été ordonné prêtre, vous êtes entré en 1967 chez les missionnaires Oblats de Marie Immaculée. Et ce n'est pas sans raison, peut-être que vous avez débarqué, pour ainsi dire, à Notre-Dame de Pontmain. Alors je vous laisse maintenant nous parler de cette apparition.
1: Eh bien, merci de m'accueillir au micro de Radio Espérance. Cette apparition, donc, comme vous l'avez dit, a lieu le 17 janvier 1871. Une seule apparition, une apparition où la Vierge ne parle pas, mais où il va se produire des choses, va se dérouler des événements tout au long de cette apparition, une apparition qui va durer 3 heures et demie. Mais je crois que pour comprendre cette apparition, il faut remonter un peu avant. Pour la comprendre, non pas comme un fait historique seulement, ce qu'est toute apparition, mais pour la comprendre comme étant quelque chose qui concerne chacun de nous aujourd'hui. Et c'est cela qui est important dans une apparition. Sans cela, on fait un bon cours d'histoire et c'est tout. Mais ce qui est important, c'est de découvrir que ce qui s'est passé à Pontmain il y a 141 ans nous concerne nous aujourd'hui et que le message de Marie à ses enfants est un message pour nous aujourd'hui aussi. Alors pour cela, il faut d'abord bien situer ce village de Pontmain. En arrivant ici, vous avez été frappé de sa petitesse. À l'époque de l'apparition, Pontmain est encore plus petit. Le bourg ne comporte qu'une centaine d'habitants. Pontmain est un village dont on a l'habitude de dire qu'il est au bout du monde. Aujourd'hui, il y a des routes, même si parfois ce n'est pas très bien indiqué, s'il vaut mieux un GPS pour arriver à Pontmain. À l'époque de l'apparition, il n'y a pas de route ici. Il n'y a que de très mauvais chemins. Les carrioles s'aventurent difficilement sur ces mauvais chemins. Pontmain n'est pas commune, mais dépend de la commune de Saint-Hélier, qui est à 8 km d'ici. Pontmain n'est pas paroisse. On a l'habitude de dire que c'est le bout du monde et à ce moment-là, même si aujourd'hui Pontmain dépend du diocèse de Laval, à cette époque-là, le diocèse de Laval n'existe pas. On dépend du Mans. On est loin de l'évêché. Et les gens disent que l'évêque du Mans a l'habitude d'envoyer dans ce coin de Mayenne les prêtres dont il ne sait pas quoi faire ailleurs. Ce qui vous dépeint un peu ce village. Par ailleurs, c'est un village très pauvre. Nous sommes ici sur une très mauvaise terre au niveau agricole, terre acide, donc il faut travailler dur pour pouvoir survivre. Pays de petites gens, pays pauvre, il n'y a pas d'école, pas de curé, je vous l'ai dit, pas de maire. De plus, la Révolution française a marqué cette région. Les prêtres sont partis en 1792. Quelques prêtres sont revenus après, mais très peu nombreux. Et Pontmain n'a plus de prêtres. Plus de prêtres résidents, cela veut dire que pour les sacrements, il faut aller à Saint-Hélier. Je vous l'ai dit, 8 km d'une très mauvaise route. Alors, au début, on y va. Puis au bout d'un certain temps, on n'y va plus. Donc ici, il n'y a plus de mariage. Plus de baptême, plus de sépulture. On enterre les gens civilement. Il faut comprendre ce contexte d'extrême pauvreté matérielle et spirituelle. Ça, c'est la première chose. Ce n'est pas anodin que Notre-Dame apparaisse dans ce lieu si pauvre. Ça veut sans doute dire quelque chose. le Magnificat, il s'est penché sur son humble servante, sur sa pauvre servante. La deuxième chose qui est importante à noter, si on veut comprendre Pontmain, c'est une personnalité très importante, sans doute ignorée de beaucoup de catholiques, même ici à Pontmain, où nous essayons de faire ressurgir cette personne, mais où elle est un petit peu oubliée, c'est l'abbé Michel Guérin. L'abbé Michel Guérin sera le curé au moment de l'apparition. Mais c'est une personnalité qui mérite qu'on s'y arrête un peu. Il est né à Laval, pendant la Révolution française, d'une famille pauvre. Il a beaucoup de mal pour faire son séminaire parce que son père est mort et qu'il doit assurer la subsistance de sa mère et de sa sœur. Donc il rentre au séminaire, il en sort, il rentre, il en sort, ce qui va faire des études ecclésiastiques assez chaotiques. Et lorsqu'il est ordonné prêtre, en 1834, son supérieur de séminaire note sur les notes marginales en vue de l'ordination, sujet pieux, mais intelligence médiocre. Du coup, son évêque l'envoie là où on envoyait les prêtres dont on ne savait pas quoi faire. Donc, dans ce bout de diocèse, il l'envoie comme second vicaire à Saint-Hélier. Aussitôt débarqué à Saint-Hélier, Michel Guérin apprend qu'il y a un décès à Pontmain. Et comme Pontmain dépend de Saint-Hélier, bien Michel Guérin décide de venir à Pontmain faire la sépulture. Ça fait longtemps qu'on n'a pas vu de prêtre ici. On est tout surpris de voir débarquer un curé. Et on est heureux. Mais Michel Guérin, lui, est stupéfait de ce qu'il découvre, de la pauvreté matérielle, spirituelle. Quand il rentre le soir à Saint-Hélier, il écrit à son évêque, Monseigneur Bouvier, l'évêque du Mans, pour lui demander l'autorisation de venir habiter Pontmain, tout en dépendant toujours de Saint-Hélier, mais de venir habiter ce village pour être au milieu de ces pauvres gens. Et il décrit l'état du village. Il le décrit la pauvreté tellement bien que Monseigneur Bouvier va refuser. Parce que le village dont on vient de lui parler est tellement pauvre qu'il pense qu'il n'a pas les moyens de nourrir un prêtre. Mais Michel Guérin va insister. Et Michel Guérin fait partie de ces gens qui ont, je crois, l'entêtement des doux. Donc il va insister gentiment, sans trop violenter son évêque, pendant 2 ans. Jusqu'à ce qu'en 1836, de guerre lasse, Monseigneur Bouvier lui dise « Bon ben, allez donc à Pontmain, puisque vous le voulez, mais si vous mourrez de faim, tant pis pour vous. » Et Michel Guérin arrive ici en novembre 1836. Il restera à Pontmain jusqu'à sa mort. Il est mort un an après l'apparition, 1872. On va assez vite se rendre compte qu'il n'est pas du tout un prêtre médiocre. Et assez vite, on va lui proposer des charges plus importantes. Mais il va toujours les refuser. Il veut rester au milieu de ces petites gens, comme il les appelle avec grand amour. Lorsqu'il arrive à Pontmain, dans l'homélie qu'il fait en prenant possession de l'église, il dit à ces petites gens, « Désormais, entre vous et moi, c'est à la vie et à la mort. » Et il restera là. Alors cet homme est tout simple, mais c'est un homme profondément enraciné dans la foi et dans la spiritualité, dans la prière. Formé à l'école française, sa spiritualité c'est à Jésus par Marie. Il a donc une très grande dévotion mariale, mais je dirais une saine dévotion mariale, Marie conduisant au Christ. Et c'est cela qu'il va inculquer à ces petites gens. C'est cela qu'il va vouloir leur faire découvrir tout doucement, petit à petit. Il arrive ici, la première chose qu'il va apprendre aux gens ou réapprendre aux gens, c'est à prier. Et d'abord à prier le chapelet, tout simplement. Le chapelet, dit-il, on peut le prier à la maison, on peut le prier en famille, on peut le prier quand on va au champ, on peut le prier quand on est à l'église. La prière du chapelet est pour lui extrêmement importante. Et il organise le mois de Marie. Et il se réjouit de voir que presque tous les soirs, pratiquement tout le village est là pour prier le chapelet. sauf le gababin, nous en reparlerons tout à l'heure, qu'il ne réussit pas à amener dans son église, pas une seule fois. Dévotion mariale, la première chose, la deuxième chose qu'il fait après le chapelet, c'est de vouloir que Marie soit la reine, ici, de ce village. Alors il demande à une dame qu'il a connue à Laval, une bourgeoise qui a de l'argent et qui est extrêmement généreuse et qui va beaucoup aider Michel Guérin, il demande d'acheter une statue de la Sainte Vierge. Et il fait placer cette statue dans le clocher de son église, mais en haut du clocher ajouré, si bien qu'on peut voir cette statue de tous les coins de Pontmain, de toutes les maisons, de tous les champs. Ainsi, vous pourrez toujours voir la Sainte Vierge, dit-il à ses petites gens, en installant cette statue. Une statue où la Vierge a une robe bleue, parsemée d'étoiles d'or, avec une étrange couronne, une couronne plus haute devant que derrière, sans fleurons. Et puis ensuite, eh bien, il y a l'église matérielle, qui est en ruine. Lorsqu'il fait l'inventaire avec le vicaire général du mobilier de l'église, il n'y en a pas pour 3 sous. Tout mérite d'être brûlé, tout le mobilier mérite d'être pulvérisé, car tout est vermoulu, il n'y a plus d'ornement, il n'y a plus rien. Le toit tombe, les murs sont en ruine. Alors Michel Guérin va faire réparer cette église. Mais comme il n'a pas beaucoup d'argent, eh bien, il va dire aux gens, on n'a pas de sous, mais on a des bras. Alors l'église, on va la réparer ensemble. Vous allez amener des pierres, vous allez amener du bois, puis on va réparer l'église. Et il fait ainsi réparer cette église. Et il va passer toute sa vie sacerdotale à l'embellir, à la faire décorer. Quand son évêque, qui viendra pour une confirmation, s'étonnera d'une telle beauté dans une église d'un tout petit village aussi pauvre, Michel Guérin lui répondra avec un brin d'humour, « Monseigneur, même les pauvres ont droit à la beauté. » Réparer l'église, donc, matérielle, mais aussi l'église spirituelle. Catéchèse et sermons. Nous avons la chance de posséder les sermons de Michel Guérin, car il les écrivait, on les a tous. Et on constate que ces sermons sont toujours, d'abord, enracinés dans l'Évangile. Et ensuite, qu'il est d'une extraordinaire ouverture, pas un brin de jansénisme chez Michel Guérin. Il ne prêche ni l'enfer, ni très rarement les péchés capitaux, les communions indignes ou choses de genre. Mais il prêche la miséricorde. Il prêche la tendresse de Dieu. Tout cela, ce n'est pas anodin, parce que peu à peu, cela va préparer son petit peuple, ses petites gens, à ce qui va se produire. Le 17 janvier 1871. Le cardinal Billet, qui a été, avant d'être à Aix puis à Lyon, qui a été ici évêque de Laval, disait que Michel Guérin avait préparé l'apparition de la Vierge. Et je crois que c'est vrai. Il aime les belles liturgies, il aime les fêtes liturgiques. Il est heureux quand il peut instituer l'adoration du Saint-Sacrement, quand il peut instituer les 40 heures, le mois de Marie. Il est d'une simplicité touchante, Michel Guérin. Sa grande joie, c'est quand des enfants, pendant le mois de Marie, vont cueillir des fleurs dans les champs et viennent les déposer au pied de la statue de la Vierge dans son église. Il note ça sur son journal, combien ça le touche. C'est rien et pourtant, c'est tellement important. Voilà donc cette personne extrêmement importante ici. Michel Guérin va se battre pour ses petites gens. Il va d'abord dire assez vite à son évêque que ce qu'il voudrait, c'est que Pontmain devienne paroisse. Il voudrait avoir les coups des franches, ne plus dépendre de Saint-Hélier pour que les gens ici se prennent en main au niveau spirituel. Monseigneur Bouvier va accepter et 4 ans plus tard, en 1840, Pontmain devient paroisse. Mais il va devoir se battre aussi pour que ces petites gens grandissent humainement. Pour Michel Guérin, et ça c'est assez extraordinaire, en plein 19e siècle, il n'y a pas de coupure entre matériel et spirituel. L'homme ne peut grandir spirituellement que si matériellement il tient debout, il tient la route. Alors la première chose qu'il va vouloir faire, c'est une école. Il n'y a pas d'école à Pontmain et il est bien persuadé que ces petites gens ne s'en sortiront pas s'ils ne savent ni lire ni écrire. Alors il veut une école. Il demande à Madame Morin-Dutertre, donc cette grande bienfaitrice dont j'ai déjà parlé, de lui donner un bout de champ, ce qu'elle fait. Et puis il va dire à ses gens, bon ben maintenant l'école, on va la construire ensemble. Vous allez amener les pierres de vos champs, ce sera votre école, pour vos enfants. Et donc on construit l'école, ça prendra 2 ans, mais on va construire l'école. Puis l'école sans institutrice, ça ne sert à rien. Alors il va écrire à une congrégation religieuse, les sœurs du Christ rédempteur, les sœurs de Rilley, qui est un Fougère, c'est pas très loin de Pontmain, la congrégation est née à Fougère. Et il va écrire à Mère Générale pour lui demander 2 institutrices pour son village. Mais il ajoute dans sa lettre, je vous préviens, je n'ai pas un sou à leur donner pour les payer. Et Mère Générale va donner 2 institutrices. Quelques mois plus tard, il va réécrire à Mère Générale en lui disant, vous avez des infirmières aussi dans votre congrégation, et ici il y a beaucoup de malades. Alors, vous ne pourriez pas me donner aussi une sœur infirmière, mais je n'ai toujours pas un sou pour la payer. Et Mère Générale va accepter et donner une sœur infirmière. Il va aussi, et alors moi j'aime beaucoup cela parce que ça fait bien rire les gens quand je dis cela, mais il va vouloir qu'il y ait un bureau de tabac à Pontmain. Alors le bureau de tabac, c'est pas du tout, ben, bien sûr c'est peut-être pour vendre du tabac. On dit que Michel Guérin prisait, c'est peut-être vrai, donc c'était peut-être aussi un peu pour lui qu'il voulait ce bureau de tabac. Mais c'est pas d'abord pour lui. C'est parce qu'à cette époque-là, il y avait le fameux papier timbré, donc un papier avec une taxe sur ce papier et sur lesquels on devait faire tous les actes administratifs, en particulier payer les baux, comme payer les baux, les champs, les locations, etc. Et ce papier timbré, il fallait le chercher à Saint-Hélier, 8 km à pied. Pour simplifier la vie de ces petites gens, il va demander qu'il y ait un bureau de tabac à Pontmain. Le sous-préfet refuse, Michel Guérin écrit au préfet. Le préfet refuse, Michel Guérin écrit au ministre. Et finalement, de guerre lasse, il obtient son bureau de tabac à Pontmain. Voilà, ça c'est des petits exemples de cette personnalité qui va tout faire pour que son village existe, se développe. On le voit lorsqu'il va y avoir des difficultés, des catastrophes. Il y a des catastrophes naturelles à certains moments. Il va y avoir des orages, des récoltes inondées, etc. Il va essayer d'obtenir de l'argent pour aider ces gens. Et il ne va reculer devant rien. Il va même écrire à la reine Marie-Amélie. La reine ne répond pas, alors il réécrit une deuxième fois, en disant que sans doute sa première lettre s'est perdue. Et la reine va verser de l'argent. Voilà, cette personnalité donc de Michel Guérin, sa spiritualité, sa dévotion à la Vierge, la place du Christ, conduisant ces petites gens vers le Seigneur, et puis cette volonté que ces petites gens puissent grandir humainement aussi. Je termine sur Michel Guérin en disant que cette personnalité est tellement importante et je crois vraiment tellement marquante que les évêques du Mans et les évêques de Laval ont décidé d'engager son procès de béatification. Je termine en disant que Michel Guérin est à peu près le contemporain du curé d'Ars. Ça le situe dans la chronologie de l'Église de France. Donc ça, c'était la deuxième chose dont je voulais parler. La première chose, c'était l'état de Pontmain. Deuxième chose, c'est ce personnage, c'est assez extraordinaire. Et la troisième chose, eh bien, c'est le contexte immédiat de l'apparition. Venons-en donc maintenant à l'apparition, 1871. Nous savons donc que nous sommes en pleine guerre franco-prussienne, une guerre qui semble s'éterniser, dont on n'arrive pas à voir le terme, le bout. Cette guerre qui a marqué la chute de l'Empire, Napoléon III, proclamation de la République. Les troupes prussiennes, rien ne semble pouvoir les arrêter. Le roi de Prusse se fait proclamer empereur d'Allemagne à Versailles. Les troupes prussiennes font le siège de Paris, avec un hiver très dur dont les gens ont gardé la mémoire. C'est le fameux hiver où on mangeait des rats, etc. Donc, et aussi tout ce qui se passe à l'intérieur de Paris, ce qui va aboutir à la Commune, quelques mois plus tard. Mais les troupes prussiennes ne sont pas contentées de faire le siège de Paris. Elle déferle sur tout l'ouest de la France. Au début de janvier, la dernière armée française, l'armée de la Loire, est écrasée au Mans. Les Prussiens prennent le Mans et continuent vers l'ouest. Et vers le 15 janvier, ils sont arrivés devant Laval. S'ils prennent Laval, plus rien ne les empêchera de déferler vers la Bretagne et donc d'occuper aussi l'ouest de la France. Pontmain est sur la route. La rue principale de Pontmain s'appelle rue de Bretagne, aujourd'hui encore. Donc, si les Prussiens prennent Laval, Les gens de Pontmain savent très bien que deux jours après, ils les voient chez eux, avec tout ce qui est, ce que la guerre peut véhiculer comme bruit, comme peur, comme chose vraie ou fausse, mais que l'on colporte. Que les Prussiens tuent, que les Prussiens pillent, que les Prussiens violent, que les Prussiens qui sont des protestants mettent le feu aux églises catholiques, qu'ils pendent les prêtres, etc., etc. Voilà tous les bruits qui circulent à ce moment-là. Il faut regarder les journaux de l'époque pour voir toute la peur qui est véhiculée à travers cette invasion prussienne. Donc cette peur, bien sûr, elle est à Laval. À Laval, elle est palpable parce que les derniers réfugiés, les derniers soldats qui ont été blessés sont là, à Laval. Ils sont soignés dans la cathédrale, transformés en hôpital. Et eux aussi disent que les Prussiens sont terribles, que ce sont des barbares, des hulans. L'autre peur que l'on a à Pontmain, toujours à cause de cette guerre, c'est que tous les jeunes gens du bourg et de tous les bourgs environnants, les 38 jeunes gens, sont partis à la guerre et que l'on est sans aucune nouvelle d'eux. On ne sait pas s'ils sont morts, s'ils sont vivants, s'ils ont été blessés, prisonniers, on ne sait rien. Et donc on est inquiet pour eux, bien sûr, plus qu'inquiet. Là aussi, il y a des bruits qui circulent. Ils seraient morts, ils seraient tués, etc. Et puis enfin, par-dessus tout, il y a une menace d'épidémie qui sévit à Saint-Hélier et qui menace de se répandre, l'épidémie de choléra que l'on ne sait pas soigner. On n'a pas les moyens de la soigner, et puis de toute façon, à Pontmain, on est trop pauvre. Donc si jamais le choléra arrive, eh bien la population va être décimée. Donc toutes ces peurs-là se sont abattues peu à peu sur les gens de Pontmain, au début du mois de janvier. Et ce sont des gens terrorisés, des gens abattus, écrasés, sans espérance. Le dimanche 15 janvier, l'après-midi, le bourg se réunit, comme tous les dimanches, dans l'église paroissiale de Pontmain pour les vêpres. À peu près tout le bourg est là, sauf le gababin, toujours lui, qui n'est toujours pas là. Et on va chanter les vêpres. Et à la fin des vêpres, depuis le début de la guerre, les évêques de l'Ouest de la France avaient demandé que, dans chaque paroisse, à la fin des vêpres, on chante un cantique qui nous venait de Saint-Brieuc, qui avait été composé pour la circonstance, pour la guerre. Et le refrain de ce cantique, c'était, et c'est toujours, « Mère de l'espérance, dont le nom est si doux, protégée, protégez votre France, priez, priez pour nous. » Les vêpres se terminent et on devrait chanter le cantique. Et le chantre n'entonne pas le cantique. Michel Guérin est tout surpris, se retourne et interpelle le chantre. « Et notre cantique, mes enfants ?» Et le chantre lui répond « Non, monsieur le curé, on ne chantera pas. Pourquoi vous ne chanterez pas ?» On ne chantera pas parce que ça ne sert plus à rien de prier. Le bon Dieu, il nous a abandonnés. Il ne nous exauce pas. Ça ne sert plus à rien de prier. Le bon Dieu nous a abandonnés. Il ne nous exauce pas. Auquel d'entre nous, il n'est jamais arrivé de dire cela ou de le penser, un petit peu ou beaucoup. Michel Guérin est très attristé. Il insiste. Il entonne lui-même le cantique, quelques personnes le chantent, les larmes aux yeux, le cœur n'y est pas. L'office se termine de cette manière-là, sur la désespérance de ces petites gens. Nous étions le dimanche. Le lundi, il ne se passe rien, la vie reprend son cours, avec son lot de peur, de crainte, encore aggravé parce qu'il y a un tremblement de terre. Ce qui n'est pas très fréquent dans ce coin de France, un tremblement de terre qui fait que les gens sont encore plus inquiets, encore plus apeurés. Et puis vient le mardi 17, dans une grange de Pontmain, qui existe encore aujourd'hui, avec l'église paroissiale, c'est le lieu de Pontmain, grange louée par la famille Barbedette, une famille de Pontmain. Trois enfants, l'aîné est à la guerre, fait partie de ces 38 jeunes gens dont on n'a pas de nouvelles. Les deux plus jeunes, Eugène, 12 ans, et Joseph, 10 ans, travaillent dans la grange avec leur père. Ils font un travail très pénible. Ce qu'on appelle ici, dans ce coin du Maine, très proche de la Bretagne, piler les ajoncs, ce qu'on appelle les ajoncs marins ici. C'est une très belle plante qui fait de magnifiques fleurs jaunes au printemps, mais qui est pleine d'épines. Et dans les pays pauvres, c'est ce que l'on donne en hiver au bétail. Mais bien sûr, pour que le bétail ne se blesse pas, il faut écraser les épines avec des maillotches en bois. C'est un travail fatigant pour des gamins de 10 ans, 12 ans. Leur père les aide à couper les ajoncs, et ils font ce travail-là, il est 5 heures du soir, il gèle à pierre fendre, il a neigé. Il y a beaucoup de neige par terre, il fait nuit, on est en plein hiver. La porte de la grange, le portillon de la petite porte de la grange s'ouvre et arrive une femme que l'on connaît bien à Pontmain, on l'appelle la Jeannette ici. Les gens sont connus par leur prénom précédé du « le » ou « la » ou bien encore par leur diminutif. La Jeannette, Jeanne d'été, est peut-être la femme la plus pauvre de Pontmain. Elle est veuve, sans enfant. La seule chose qu'elle a réussi à faire pour ne pas mourir de faim, c'est un métier que personne ne veut remplir. Elle est l'ensevelisseuse, comme on dit ici. C'est-à-dire que c'est elle qui fait, quand il y a des morts, qui fait les toilettes funéraires et qui habille les morts. Elle vient de Saint-Hélier, où elle a préparé un mort, et elle dit qu'elle a des nouvelles de la guerre. Le travail s'arrête. Le père et la Jeannette discutent. Les deux garçons ne s'intéressent pas à ce que la Jeannette a à dire. Ce qui les intéresse, eux, c'est qu'ils peuvent arrêter le travail et se reposer un petit peu. Eugène sort pour voir le temps qu'il fait. Est-ce qu'il va encore neiger ? Et il voit, dit-il, un ciel constellé d'étoiles, avec trois grandes étoiles plus brillantes que les autres, qu'il n'avait jamais vues. Au-dessus du toit du buraliste. La maison du buraliste, elle est juste en face de la grange. Le buraliste s'appelle Augustin Guidecoq, on l'appelle ici le Gustin. Et alors, il se met à crier, « Oh, il y a quelque chose au-dessus du toit du Gustin !» Il y a quelque chose, précise pas. Son père et la Jeannette sortent. Quelque chose au-dessus du toit du Gustin, c'est pas croyable ça. En plein hiver, ils voient rien. Alors le père dit à son gars, « Je vois rien, mon pauvre gars. T'as la berlue ?» Le petit frère sort à son tour, Joseph. Et Joseph, lui, il bat des mains en disant, « Oh, il y a une belle dame au-dessus du toit. Comment tu la vois ?» Et les deux garçons se mettent à la décrire. Elle a une robe bleue, avec plein d'étoiles d'or. Puis elle a une couronne sur la tête. Et puis surtout, les trois choses les plus importantes qui vont traverser toute l'apparition, du début à la fin de l'apparition, elle nous tend les bras, elle nous sourit et elle nous regarde. Elle nous tend les bras, elle nous sourit et nous regarde. Plus tard, quand il interrogera les enfants, Monseigneur Vicaire, l'évêque, dira à Eugène, « Mais tu n'as pas eu peur en voyant cette dame au-dessus du toit ?» Et Eugène répond, « Oh non, Monseigneur. Elle avait un tel sourire, on ne pouvait pas avoir peur. Alors une dame au-dessus du toit, en plein hiver, quand même de quoi surprendre. » Alors le père Barbedette envoie chercher sa femme. On disait à Pontmain que c'était la mère Barbedette qui portait la culotte dans la famille, que ce n'était pas le mari. Alors il envoie chercher sa femme. La mère Barbedette, elle arrive. Et puis le père lui dit, « Les gars, ils affabulent. Ils voient quelque chose au-dessus du toit. » Elle regarde. Et ne voit rien. Alors elle envoie son fils aîné, Eugène, chercher ses lunettes. Il revient avec les lunettes de la mère Barbedette, elle chausse ses lunettes, et à ce moment-là, Eugène se met à dire « Oh, la dame, ça la fait bien rire !» Mais même avec ses lunettes, la mère Barbedette, elle voit rien. Alors du coup, elle agresse violemment ces deux garçons. « Vous êtes des petits feignants. Vous dites ça pour pas travailler, hein ?» Retournez donc travailler, vous êtes des menteux et des feignants. Et les deux gars retournent travailler, la mère Barbedette retourne à sa soupe, la Jeannette s'en va. On finit de piler les ajoncs, et puis il faut sortir de la grange pour aller manger la soupe. Alors le père dit à ses gars, voyait-il encore quelque chose ? Oh oui, la belle dame, elle est toujours là, elle nous sourit toujours. On va manger la soupe. Et la mère Barbedette, elle est quand même pas très à l'aise. Elle sait que ces garçons n'ont pas l'habitude de mentir, que ce n'est pas des feignants. Depuis le début de la guerre, ils ont fait tout le travail que leur grand frère faisait. Donc une fois que la soupe est avalée, elle leur dit « Allez donc dehors, voir si vous la voyez encore. » Et puis si vous la voyez, vous direz « 5 pater et 5 ave, ça fait toujours pas de mal. » Et les gars sortent et ils voient toujours la belle dame qui leur sourit toujours. Et ils disent leurs 5 pater et leurs 5 ave, ils reviennent en disant « Elle est toujours là. » Alors la mère Barbedette, elle a une idée. « On va aller chercher les sœurs. » Et elle ajoute, parce que s'il y a quelque chose, les sœurs, elles le verront. Elles sont bien plus pieuses que nous. Alors on envoie chercher les sœurs. Mais toujours en disant aux sœurs, les gars, ils voient quelque chose sur le toit. Mais on ne précise pas ce qu'ils voient. Les sœurs, je vous l'ai dit, elles étaient 3. La supérieure n'est pas là ce jour-là, sœur Timothée. Elle est à la maison mère. Elle se pardonnera jamais de ne pas avoir été là le soir de l'apparition. Elle écrira plus tard à l'évêque, « Moi, Monseigneur, si j'avais été là, j'aurais vu. » Il y a 3 petites filles qui sont pensionnaires à l'école, et voilà que les 3 gamines arrivent avec les 2 sœurs. La première des gamines qui arrive ne voit rien et ne verra rien. Les 2 suivantes, Jeanne-Marie et Françoise, dès qu'elles arrivent à l'angle de la maison Guidecoq, elles se mettent à dire, « Il y a une dame sur le toit. » Et alors les 2 filles et les 2 garçons se mettent à discuter comment ils la voient, etc. La sœur institutrice dit, il faut les séparer, il ne faut pas qu'ils puissent parler entre eux. Et puis il faut aller chercher monsieur le curé. Et on envoie chercher le bon abbé Guérin. Mais tout ça, ça fait du bruit dans le village. Alors finalement, ce n'est pas seulement l'abbé Guérin qui arrive, mais tout le village. Tout le village, c'est 80 personnes. Tout le monde est là. On ouvre les grandes portes de la grange. Ceux qui ont froid se mettent dans la grange. On va chercher une chaise pour l'abbé Michel Guérin, les autres restent debout. Les courageux se mettent dehors avec les enfants, les 4 enfants sont là le long de la grange, dehors. Sœur Marie-Édouard dit à monsieur le curé, « Faut parler à la dame, monsieur le curé. » Et Michel Guérin répond, « Je ne la vois pas. Qu'est-ce que je pourrais lui dire ? On va plutôt prier, mes enfants. » Et voilà que va commencer la veillée de prière. Alors vous voyez, je crois que là, il y a 2 choses importantes qui se sont produites. D'abord, le temps qui s'est écoulé entre le moment où Eugène Barbedette, en sortant, voit la dame et le moment où monsieur le curé va inviter à prier. Au moins 1 heure, toutes ces allées et venues, ces gens qu'on est allé chercher, on a mangé, etc. 1 heure, au moins. Pendant laquelle la dame attend patiemment qu'on veuille bien sérieusement s'occuper d'elle et savoir pourquoi elle est là. Qu'est-ce qu'elle vient faire? Qu'est-ce qu'elle vient dire? Est-ce que ça, ce n'est pas une image de la patience de Dieu, qui patiemment attend qu'on veuille bien s'occuper de lui, qu'on veuille bien l'écouter? Et puis, il y a une 2e chose à Pontmain, c'est que c'est tout le village qui va se rassembler. Monsieur le curé Guérin avait beaucoup peiné pour rassembler toute sa paroisse dans son église. Eh bien, ce soir-là, le village est là. Et tout à l'heure, il y aura même le gababin qui va venir, qui n'avait pas mis les pieds à l'église depuis 30 ans. Tout le village est rassemblé. Et le village ne regarde pas les 4 gamins. Les 4 gamins sont devant, les gens sont derrière. Tout le monde est tourné vers la belle dame, ceux qui la voient comme ceux qui ne la voient pas. Marie est bien au centre. Alors on va commencer la veillée de prière. Et on va la commencer par ce que tout le monde sait, le chapelet. Et dès qu'on commence à réciter le chapelet, voilà quelque chose qui se fait, disent les enfants. Et quoi donc? Oh, il y a comme une auréole autour de la belle dame qui apparaît. Mais une auréole pas tout à fait ronde, comme ce qui entoure la statue de la Vierge à l'église. Nous, les savants, on appelle ça une mandorle. C'est cette auréole ovale en forme d'amande qui souvent, sur le tympan de nos cathédrales, entoure le Christ dans son ascension, précisément aujourd'hui, ou la Vierge dans son assomption. Ça veut dire que le personnage qui est dans cette mandorle, il est au ciel. C'est un personnage proche de Dieu, ou Dieu lui-même. Et voilà qu'autour de cette belle dame, voilà une mandorle qui apparaît. Et puis, au rythme de la prière, la dame grandit. Et elle sourit de plus en plus. au rythme de la prière. Et il y a de plus en plus d'étoiles qui se piquent sur sa robe. Eugène Barbedette va dire, c'est comme une fourmilière. Oh, c'est peut-être pas très théologique, mais c'était lui, sa manière d'exprimer ce qui se passait. Il y avait tellement d'étoiles d'or sur sa robe que ça fourmillait. Est-ce que la prière, c'est pas ce qui va nous permettre de découvrir la beauté de Dieu, de découvrir le sourire de Dieu, pouvoir parler avec Dieu, lui prendre la main, lui laisser nous prendre la main? C'est pas d'abord savoir si on va être exaucé ou pas exaucé, c'est d'abord lui parler et lui laisser nous parler. Il est important ce temps où il ne se passe rien d'autre que le fait que la dame devienne de plus en plus belle. Les enfants battent des mains. Il y en a un qui dit « on voudrait avoir des ailes pour aller vers elle ». Un autre, on voudrait que ça dure toujours. Oh que c'est beau, oh que c'est beau, oh monsieur le curé, oh que c'est beau. Dimanche, on avait dit, on ne veut plus prier. Là, ce soir, on commence par prier. Et puis, quand on a fini le chapelet, ben, on va continuer à prier. Alors, on va chanter les litanies de la Sainte Vierge. Sœur Marie-Édouard va les entonner, puis les gens vont répondre, priez pour nous. Et voilà quelque chose d'autre qui se fait. Sous les pieds de la belle dame, on l'appelle toujours la belle dame, même si on commence bien à se douter de qui c'est, mais on l'appelle quand même encore la belle dame. Sous les pieds de la belle dame, entre les deux cheminées du toit de l'Augustin Guidecoq, voilà qu'une grande bande blanche se déroule. Et puis sur cette bande blanche, au rythme des litanies de la Sainte Vierge, des lettres vont apparaître. Des grandes lettres d'or. À Pontmain, Marie ne parle pas. Mais il y a un message qui va s'inscrire dans le ciel. Et les enfants vont épeler les lettres, les unes après les autres, et vont se former lentement. Sœur Vitaline sépare à nouveau les enfants pour voir s'ils affabulent pas, s'ils ne se racontent pas des histoires, s'ils ne sont pas en train d'inventer. Mais non, même séparés, c'est bien la même chose qu'ils disent. Et les lettres se forment, puis forment des mots. Il va d'abord y avoir « mais prier ». Alors Sœur Vitaline intervient. Oh, Sœur Vitaline, ce soir-là, elle va être complètement tout le temps à contre-temps, la pauvre. Elle intervient en disant, vous dites n'importe quoi, c'est pas possible. C'est pas possible parce qu'une phrase en français, ça commence pas par mais. Alors, Jeanne-Marie, qui est la plus délurée des quatre, répond à la sœur, mais ma sœur, quand on fait du bruit à l'école, qu'est-ce que vous dites? Vous tapez du pied et vous dites mais, taisez-vous. Alors, la dame là-haut, elle a bien le droit d'écrire mais priez, puisque vous vous dites mais. Mais priez. Et puis deux autres mots, mes enfants. J'aime beaucoup ces deux mots parce que je crois que c'est la seule apparition de la Vierge où elle nous dit qu'on est ses enfants. Vous savez, c'est l'Évangile pour moi. Tout à l'heure, il va y avoir la croix qui va apparaître. Et à la croix, Jésus dit à Marie, « Femme, voici ton fils » en montrant Jean. On est ses fils et Marie l'accepte. Et elle nous dit, mes enfants. Tous ces pauvres gens de Pontmain désespérés, ces gens qui se mettaient à douter de savoir si le bon Dieu les écoutait encore, s'il ne les avait pas abandonnés, elle les appelle mes enfants. On ne veut pas prier, mais prier. Avec cette insistance, mais prier. Mes enfants. Et puis à la fin des litanies de la Vierge, la phrase se complète. Dieu vous exaucera en peu de temps. Mais priez mes enfants, Dieu vous exaucera en peu de temps. C'est la première partie du message de Pontmain. C'est la réponse à ce que les gens avaient dit. On ne veut pas prier, le bon Dieu ne nous exauce pas. Mais priez, Dieu vous exaucera. Avec un gros point à la fin. Un gros point qui semble insister. Qui semble mettre un terme à toute discussion. Si, Dieu vous exaucera. Mais pour ça, priez. Les litanies sont terminées, alors on va chanter le Magnificat. Et pendant qu'on commence le Magnificat, voilà encore quelque chose qui se fait. Une deuxième ligne se forme sur la grande bande blanche. À nouveau, des lettres. Mon fils. Alors, monsieur le curé arrête le chant et dit, c'est la Sainte Vierge, mes enfants. Qui d'autre que la Sainte Vierge pourrait appeler Dieu son fils? Alors là, il y a beaucoup de larmes. Des larmes de joie. Silence, des gens qui prient personnellement, des gens qui battent des mains, qui chantent leur joie. Monsieur le curé est tellement ému que des larmes coulent de ses yeux. Puis au bout d'un moment, on reprend le Magnificat. Alors le message continue. Mon fils se laisse. Alors sœur Vitaline intervient encore une fois à contre-temps et dit aux enfants, vous ne savez pas lire. Il n'y a pas se laisse, il y a se lasse. Il y en a plein le dos de vous, il y en a par-dessus la tête, il se lasse de vous. Et Jeanne-Marie à nouveau dit, mais ma sœur, c'est vous qui nous avez appris à lire. Il y a un « i », moi je le vois bien, avec un point dessus. Il y a « se laisse ». Mon fils se laisse. Et puis la phrase reste en suspens pendant un long moment. Et pratiquement à la fin du Magnificat, un dernier mot apparaît. Touché. Mon fils se laisse toucher. Et c'est tellement important cette petite phrase qu'elle va être soulignée dans le ciel d'un grand trait d'or. Et il n'y aura pas de point à la fin. La première ligne, c'est la réponse aux gens de Pontmain. On ne veut plus prier, le bon Dieu ne nous exauce pas. Mais priez, Dieu vous exaucera. Et la deuxième phrase, elle est pour nous. Elle est pour les gens de Pontmain, bien sûr. Mais elle est pour chacun de nous. Parce qu'il n'y a pas de point au bout. Ce n'est pas pour hier. C'est pour hier, pour aujourd'hui et pour demain. Mon fils se laisse toucher. Alors, spontanément, les gens vont chanter cette fois à gorge déployée le cantique qu'ils n'avaient pas voulu chanter le dimanche soir. Mère de l'espérance. Et à ce moment-là, il y a quelque chose d'extraordinaire qui se produit. La Sainte Vierge, jusque-là, n'avait pas bougé. Elle avait les mains le long de son corps, position d'accueil des enfants, elle souriait. Et voilà qu'elle monte ses bras et ses mains au niveau de sa tête et qu'elle se met à agiter les doigts au rythme du cantique. Et elle rit. Elle rit de la joie de ses enfants qui sont là à ses pieds. Elle est heureuse de cette joie. Elle agite les doigts comme sœur Vitaline quand elle joue l'harmonium à l'église. Marie accompagne le chant avec cet harmonium céleste qu'on ne voit pas.

et voilà qu'une grande croix rouge apparaît. Sur cette croix rouge, un Christ, rouge, rouge de l'amour, rouge du feu de l'amour, du sang, de la vie donnée. Et en haut de cette grande croix rouge, une barre blanche où il y a écrit « Jésus-Christ ». Marie prend cette croix à pleine main et l'incline vers les enfants, vers les gens qui sont là. Mon fils se laisse toucher, la preuve, il est mort d'amour sur une croix. À Pontmain, Marie conduit au Christ. Le sommet de l'apparition, c'est quand Marie présente cette croix. Et c'est la représentation de l'apparition que les pèlerins préfèrent. Bien sûr, il y a des statues de Notre-Dame de Pontmain, les mains levées, chantant Mère de l'Espérance. Il y a des statues de Marie, les mains le long de son corps, accueillant les enfants. Mais les pèlerins ne s'y trompent pas, celle qu'ils préfèrent, c'est Marie présentant la croix. Parce que c'est bien ça le sommet de l'apparition. C'est bien ça vers quoi tout culmine. Mon fils se laisse toucher, tellement qu'il est mort d'amour. Alors l'espérance est possible, puisqu'il nous a aimés jusque-là. Et pendant tout le cantique de pénitence, de demande de pardon que M. le curé Guérin fait chanter, Marie présente cette croix. Quand le cantique est terminé, la croix disparaît. Marie retrouve son sourire et remet les mains le long de son corps. Ça fait près de 3 heures qu'on est là, un peu plus même. Qu'est-ce qu'il pourrait y avoir d'autre à dire que cette croix du Seigneur qui vient d'apparaître? Si, encore une petite chose. On va bientôt aller se coucher, l'apparition va bientôt être terminée. Alors, comme on va retrouver la vie quotidienne, comment va-t-on vivre maintenant? Celui qui veut venir à ma suite, qu'il prenne sa croix et qu'il me suive. Alors sur les épaules de la Sainte Vierge apparaissent 2 croix blanches, pas très grandes, moins grandes que la grande croix rouge, blanche de la couleur de la transfiguration, de la résurrection. Celui qui veut venir à ma suite, qu'il prenne sur ses épaules sa croix et qu'il me suive. Marie a pris la sienne, à nous de prendre la nôtre. Et l'on chante l'Ave Maria Stella. Et puis, ben, ce coup-là, c'est vraiment fini. Alors, monsieur le curé dit encore, on va faire la prière du soir, mes enfants, la prière qu'on faisait en famille, avant d'aller se coucher. Ben, puisqu'on est tous en famille ce soir, on va la faire. Et au rythme de la prière du soir, peu à peu, un grand voile va monter, qui va progressivement cacher la Sainte Vierge. Il va monter lentement, doucement. Le voile va s'arrêter au niveau des lèvres, les enfants vont encore voir le sourire. Au niveau des yeux, ils vont voir son regard. C'est la dernière vision qu'ils vont avoir. Et puis, plus rien. Joseph Barbedet dira plus tard, on ne la voyait plus, mais on savait bien qu'elle est toujours là. Elle a disparu. Monsieur le curé dit aux enfants, « Voyez encore quelque chose ?»« Non, monsieur le curé, c'est tout fini. »« Eh bien, bonne nuit, mes enfants. » Et chacun va rentrer chez soi. Le lendemain, l'abbé Guérin écrit à l'évêque ce qui s'est passé la veille et ce qui s'est passé le dimanche. Et il écrit à l'évêque qu'il connaît bien les enfants, que ce ne sont pas des menteurs, et qu'ils auraient été incapables d'inventer une histoire pareille. Et puis qu'il y avait une telle espérance et une telle joie chez les gens, que ça ne pouvait venir que du ciel. Monseigneur Vicard nommera une commission, et un an plus tard, le 2 février 1872, il proclamera solennellement que l'Immaculée Mère de Dieu est réellement apparue à Pontmain à Eugène et Joseph Barbedet, à Françoise Richer et à Jeanne-Marie Le Bossé. Il faut préciser que les Prussiens n'ont pas pris Laval, alors qu'il n'y avait plus l'armée française et que rien ne les empêchait de prendre Laval. Le lendemain de l'apparition, sans aucune raison humaine explicable, ils ont levé le siège. Ils sont partis. Au mois de mai, les 38 jeunes gens sont rentrés sains et saufs à Pontmain. Aucun n'avait été blessé. L'un d'entre eux avait été fait prisonnier, mais pas longtemps. Et ils rentraient tous ensemble à Pontmain. L'épidémie n'a pas atteint Pontmain, s'est arrêtée à Saint-Hélier. Marie, mère de l'espérance. À Pontmain, elle est invoquée sous un double nom, Notre-Dame de la Prière, mère de l'espérance. Tout à l'heure, on va chanter un chant qui a été composé spécialement pour Pontmain par Marcel Dazin
et où le mot qui va revenir sans arrêt,

C'est Marie est là. Joseph a dit, on ne la voit plus, mais elle est toujours là. Marie, mère de l'espérance, Marie qui nous invite à la prière, elle est toujours là pour moi, pour nous accueillir. Voilà l'apparition de pour moi.

Le cœur de l'homme de bien est confiant. Il ne craint pas. Il verra ce que valaient ses oppresseurs. Psaume 111, 8.

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Bonjour à tous. En cette fin du mois de mars, il y a une grande solennité qui nous attend et que nous voulons contempler, que je veux contempler avec vous aujourd'hui. Il s'agit de l'Annonciation. Elle est fêtée le 25 mars. Et pourquoi le 25 mars? Tout simplement parce que la date a été calculée en fonction de Noël, 9 mois avant Noël, est célébrée la fête de l'Annonciation. À cette occasion, l'Église veut exalter la maternité divine de la Vierge Marie, telle que le concile d'Éphèse l'a proclamée Marie, Mère de Dieu. Et c'est l'essence même de la fête liturgique de l'Annonciation. Et pour montrer la réalité de l'incarnation du Verbe de Dieu, pour montrer aussi la beauté des protagonistes de la Sainte Famille, et tout en particulier, bien évidemment, celui de la Mère, celle qui porta dans ses entrailles, dans son sein, le Verbe de Dieu. 9 mois avant Noël, c'est le moment idéal pour nous préparer à recevoir le Verbe dans nos vies et continuellement. Mais j'aimerais regarder la figure de Marie l'Immaculée, parce qu'elle a été toute préparée pour cet événement. C'est pas une femme comme les autres. Elle a été préservée du péché originel. Et lorsque l'ange apparaît, on va lire le texte d'abord, le voici. Le 6e mois, l'ange Gabriel fut envoyé par Dieu dans une ville de Galilée du nom de Nazareth à une vierge, fiancée à un homme du nom de Joseph, de la maison de David. Le nom de la jeune vierge était Marie. Il entra et lui dit « Réjouis-toi, comblée de grâce, le Seigneur est avec toi ». À cette parole, elle fut toute bouleversée et elle se demandait ce que signifiait cette salutation. Et l'ange lui dit, « Sois sans crainte, Marie, car tu as trouvé grâce auprès de Dieu. Voici que tu concevras dans ton sein et enfanteras un fils, et tu l'appelleras du nom de Jésus. » La première question que soulève le récit de l'Annonciation, selon saint Luc, on peut se le demander, est-ce que la Vierge Marie avait déjà eu l'expérience de l'apparition d'un ange dans sa vie spirituelle, hein? Apparemment, c'est une question importante parce qu'elle est l'Immaculée. Alors, est-ce que son privilège lui confère, d'avoir été plus mûre que les autres créatures, au point que, étant toute petite déjà, elle a pu vivre au contact de l'invisible, voire entendre le Dieu, entendre les anges. À mon sens, l'apparition de Gabriel marque vraiment le début de la vie purement contemplative de Marie. Ça ne veut pas dire qu'elle n'a pas... on sait bien qu'elle a vécu sa vie humaine ensuite, hein, mais je veux dire, la dimension contemplative, voir l'invisible. C'est pas seulement y croire par la foi, mais en avoir une expérience tangible. C'est ce qui se passe ici avec le récit de l'ange Gabriel. Pour remettre dans son contexte historique cette expérience inimaginable, il faut se souvenir que au moment où Marie est promise en mariage à Joseph, elle est âgée, on a une fourchette, elle a entre 12 et 15 ans. Elle est toute jeune, c'était l'âge à l'époque, dans l'Antiquité, du mariage, ou en tout cas des fiançailles. C'est pas comme nous, on n'a plus l'habitude de ça, bien évidemment. Après l'enfance, il y a cette longue période qui s'appelle l'adolescence et qui peut durer chez certains jusqu'à la cinquantaine et pourquoi pas au-delà. C'est une période de crise, de tâtonnement, d'essais divers, etc. Une période d'attente, de formation à des études. Or, dans l'Antiquité, ça se passait pas comme ça. Dès qu'un homme, une femme, quittait la période de l'enfance, eh bien... Dès que le garçon ou la fille ont quitté l'âge de l'enfance, deviennent pubères,
son nubile, eh bien, en état de mariage, eh bien, ils sont introduits dans la vie sociale directement. Souvent, bon, pour les hommes, le garçon était pris en main par le père, qui lui apprenait un métier, qui lui apprenait à se poser, à se mettre dans la vie sociale en tant qu'adulte. Aujourd'hui, ben évidemment, les adolescents, eux, sont un peu perdus. Ils désirent, comme les adolescents de l'Antiquité, être introduits dans la vie des adultes et ils ne le peuvent pas. Il faut qu'ils attendent de faire des études, de passer leur bac, de passer ensuite les études universitaires, si c'est le cas, etc. Et c'est seulement à un âge qui était déjà celui de la maturité dans l'Antiquité, que notre adolescent devient enfin un adulte dans nos sociétés. C'est complètement différent, bien évidemment. Et la Vierge Marie, donc 12 ans, mais ça ne veut pas dire qu'elle était une enfant immature, ça veut dire qu'elle était prête, justement, entre 12 et 15 ans, admettons. Saint Joseph était un peu plus âgé, mais ça ne veut pas dire que c'était un vieillard croulant sous les ans de 80 ans. Il devait avoir entre 10, 15, peut-être même 20 ans de plus qu'elle, mais c'était encore très jeune. Et voici que on peut se faire le parallélisme avec l'expérience de Jésus au recouvrement au temple, qui lui, justement, précisément, à l'âge de 12 ans, à l'âge où la Vierge Marie reçoit l'ange Gabriel qui va lui faire la révélation de sa maternité divine, eh bien Jésus, lui, va au temple, où il quitte ses parents, la Vierge Marie et Joseph, et pendant 3 jours, eh bien il reste dans le temple à écouter les docteurs de la loi, à prier Dieu, bien sûr, son père, à partir à la découverte du père. Donc 12 ans, c'est pas du tout un âge immature, c'est l'âge où la foi devient celle de l'adulte, où on arrive à une maturité dans la foi, une première maturité en tout cas dans la foi. C'est à ce moment-là, à cet âge-là, que Dieu choisit eh bien, d'envoyer l'ange Gabriel à la Vierge Marie. Il n'envoie pas à une jeune fille complètement immature. En même temps, ça signifie que cette frontière des 12 ans, dirais-je, bien avant, la Vierge Marie devait probablement pas avoir eu d'expérience surnaturelle en tant que telle. En tout cas, pas dans la dimension de cette visite angélique. Bien sûr, elle avait une prière profonde, et ça c'est... L'Immaculée ne peut pas ne pas avoir eu cette prière profonde, cette proximité avec la présence divine. Mais ça ne signifie pas que Dieu se soit manifesté à elle de manière tangible, comme il le fait au moment de l'Annonciation. C'est pourquoi, à mon avis, l'Annonciation n'est pas seulement la manifestation de la vocation de Marie, elle est aussi une étape dans la foi de Marie, comme elle le fut pour Jésus lors du recouvrement au Temple au même âge. Marie semble, voyez, n'avoir jamais vu d'ange. C'est ce que le texte suggère, elle a peur. C'est pas une panique, mais elle a peur suffisamment pour que Gabriel la rassure. Sois sans crainte, Marie. Si elle avait déjà vu des anges souvent dans sa prière, dans sa vie spirituelle, elle serait habituée. Elle attendrait paisiblement que le messager délivre son message. Or c'est pas le cas. Elle est vraiment étonnée. Mais un étonnement au sens fort du terme, c'est-à-dire qui correspond à ce que j'appelle la peur. Elle découvre le monde de l'invisible, et pas n'importe quel monde, hein. Il s'agit de Gabriel, l'un des 3 archanges, l'une des plus grandes créatures de Dieu, et qui bien évidemment lui montre à la Vierge eh bien, la beauté du monde céleste. C'est pas seulement la peur au sens psychologique du terme. C'est plutôt l'idée de vertige qu'il nous faut retenir ici. D'un seul coup, elle voit quelque chose qui n'est pas de ce monde, une créature qui n'est pas de ce monde, qui est tellement belle. Elle ne le prend pas pour Dieu pour autant, mais c'est vraiment, manifestement, à ses yeux, une créature qui vient du monde de Dieu. Sois sans crainte, Marie. Et il lui révèle alors le message qu'il est chargé de lui apporter. Marie avait une grande foi. On nous montre souvent sur les tableaux, dans les églises, Marie apprenant à lire l'écriture sur les genoux de sa mère, Sainte Anne,
Et elle y apprend quoi? La manifestation du Messie, c'est ce que les artistes veulent nous manifester, nous signifier. Elle contemple dans l'Écriture Dieu créateur d'une part, et puis Dieu rédempteur d'autre part. Elle est elle aussi le petit reste d'Israël qui attend la venue du Sauveur. Et c'est ce qu'elle a vécu quand elle était enfant, mais quand elle était enfant, toute immaculée qu'elle soit, elle a reçu une éducation d'enfant, et Dieu respecte toujours la nature humaine. Et il n'est pas comme nous lorsqu'on imagine des êtres supérieurs, des surhommes, des héros, Wonder Woman, ou je ne sais pas trop quoi. C'est des jambes qui ont tout de suite une conscience plus mûre que les autres, une force déjà accomplie. La Vierge Marie a été une enfant comme toutes les autres, de même que Jésus, Dieu lui-même. Eh bien, il a été un enfant lui aussi comme les autres. Et il a accepté de grandir, de devenir, d'accéder à une maturité en temps voulu. Il grandissait en âge et en sagesse devant les hommes. Nous dit toujours le texte évangélique à propos de Jésus à la suite du recouvrement au temple. Il grandissait en âge et en sagesse. Bien, ça a été le cas de la Vierge Marie. Et donc la Vierge Marie, elle, je pense réellement que c'était là, à l'Annonciation, la première grande révélation du monde surnaturel. Elle y adhérait par la foi. Et une foi indéfectible, on le voit dans la suite du texte. Et c'est pas seulement parce que Gabriel est impressionnant qu'elle dit oui sans douter. On a le texte parallèle, c'est-à-dire l'annonce de la naissance de Jean-Baptiste à son père Zacharie. Mais Zacharie, lui, il n'est pas, il n'a pas cette foi inconditionnelle. Lui, il tombe dans le doute, Zacharie au contraire. Donc la Vierge Marie, c'est parce qu'elle est l'Immaculée, elle n'a aucun doute sur... et elle ne laisse aucune place à ce qu'elle pourrait être, à ce qu'elle pourrait risquer. Hein, c'est ça, surtout, aussi. Elle dit oui à Dieu complètement. Et quelle que soit l'issue, quelle que soit sa vie bouleversée, sa vie utilisée en quelque sorte par Dieu, consacrée à Dieu et donc qui ne lui appartiendra plus, elle la lui donne directement au moment de l'Annonciation quand elle dit oui, qu'il me soit fait selon ta parole. Et ça, c'est quand même merveilleux. Et elle l'a dit oui. Bien sûr, psychologiquement, elle ne pouvait pas avoir conscience de le dire pour l'humanité tout entière dans son déploiement historique. Mais sa foi, même à 12 ans, pouvait déjà lui dire qu'elle disait oui pour le petit reste d'Israël. Et ça, par là même, ça nous amène à une extension qui prend tous les hommes. Alors Marie, psychologiquement, n'en avait pas tout à fait conscience, mais c'est bien ce qui est arrivé. Le oui de Marie, c'est le oui de l'humanité tout entière, qui permet à Dieu d'entrer dans le monde. Et de se faire homme et donc d'apporter le salut et la vie éternelle. Donc Marie, c'est notre porte-voix, de même que Gabriel était le héros de Dieu, le messager de Dieu, et bien Marie, elle est notre porte-voix, notre représentante, la première. C'est Dieu qui l'a choisie, mais c'est elle qui a répondu. Et elle a répondu en notre nom à tous. Elle a dit oui à Dieu. L'Annonciation nous dit ça. C'est une chose merveilleuse. Dont nous faisons mémoire en cette fête liturgique. Donc Marie, elle est quand même dans une foi parfaite, même si elle a besoin de grandir dans l'expérience de Dieu. Donc c'est ce que je dis maintenant, le surnaturel se dévoile à elle et complète ce qui manquait à sa foi. Maintenant, le monde invisible a cessé d'être tel. Il commence à se montrer à elle et sa foi va grandir d'autant plus. Et elle va pouvoir bien connaître, croire en l'identité de celui qui va naître et croire que Dieu est assez puissant pour la prendre sous son ombre et faire naître en son sein le Verbe de Dieu.
Parce que ça, évidemment, Marie demande des détails, comment ça va se passer. Mais c'est pas comme Zacharie, je le répète. Zacharie, lui, c'est un prêtre, il est dans le temple en train d'officier, parce que c'est comme ça qu'il a été désigné par le sort, tiré au sort pour offrir les parfums et brûler l'encens. Donc, le texte nous dit, toute la multitude du peuple était en prière dehors à l'heure de l'encens. Alors lui apparut l'ange du Seigneur debout à droite de l'autel de l'encens. À cette vue, Zacharie fut troublé et la crainte fondit sur lui, mais l'ange lui dit, sois sans crainte, Zacharie. Là encore, la même salutation initiale. Et parce que Zacharie, lui aussi, apparemment, c'est la première fois qu'il voit un ange. Et quel ange, hein, c'est toujours Gabriel. Sois sans crainte, Zacharie, car ta supplication a été exaucée. Ta femme Élisabeth t'enfantera un fils et tu l'appelleras du nom de Jean. C'est la réaction de Zacharie devant cette fabuleuse nouvelle. Je retrouve le passage. Zacharie dit à l'ange, à quoi connaîtrai-je cela, car moi je suis un vieillard et ma femme est avancée en âge. Et l'ange lui répondit, moi je suis Gabriel et je me tiens devant Dieu. Et j'ai été envoyé pour te parler et t'annoncer cette bonne nouvelle. Et voici que tu vas être réduit au silence sans pouvoir parler jusqu'au jour où ces choses arriveront parce que tu n'as pas cru à mes paroles, lesquelles s'accompliront en leur temps. C'est pareil. À Marie, il ne donne pas le détail. Il ne fait pas une explication scientifique, médicale, physiologique de la façon dont le Verbe de Dieu va naître dans son corps. De même, il ne fait pas une explication du même ordre à Zacharie pour lui expliquer comment avant lui, Sarah, la femme d'Abraham, bien que centenaire, a pu être fécondée par son mari et donner naissance à Isaac. Il lui dit la même chose. Si Zacharie avait eu la foi, il avait suffisamment d'éléments dans la révélation pour croire que Dieu pouvait réaliser cela. La Vierge Marie, elle, n'a évidemment aucun exemple dans l'Écriture. Elle est la première et elle sera la seule à être gratifiée d'un tel miracle qui déjoue tellement les lois de la nature. On peut réparer chez un vieillard sa vitalité. Mais on ne peut pas, imiter Dieu dans la naissance de Jésus-Christ. Ça, c'est pas possible. Et donc, ça n'est jamais arrivé, ça n'arrivera plus. C'est pas la peine d'inventer des prophètes futurs. Il est déjà là, notre Messie. Donc Marie, elle ne peut pas puiser dans l'Écriture, dans sa foi, une ratification directe. Elle est obligée de demander un éclaircissement. C'est pas comme dans le cas de Zacharie, un manque de foi. C'est pas un doute. C'est vraiment, devant une telle annonce, elle est bien obligée quand même de demander quelques détails. Et l'ange lui dit, la renvoie à la foi en quelque sorte, à la toute-puissance de Dieu. Aie foi dans la toute-puissance de Dieu, mes paroles s'accompliront, n'aie pas de crainte. C'est toujours l'acte de foi, mais qui est total et parfait en Marie. Elle se remet vraiment, lorsque l'ange lui a donné ce réconfort, on va dire, elle se remet tout entière entre les mains du Père, et sans peur, sans crainte. À ce moment-là, elle ne sait pas encore que Joseph a décidé de la répudier en secret. Et même Joseph pourrait, s'il n'était pas le juste, il pourrait la répudier publiquement, et elle risque, si elle était dénoncée, quand même, mais si elle était dénoncée, elle risquerait d'être lapidée, selon la loi des Juifs, qui est encore, c'est aussi la loi de la charia, et dans les pays fanatiques où on l'applique à la lettre, il y a encore de nos jours des lapidations. Mais c'est toujours sur dénonciation, bien évidemment, c'est des victimes choisies. Mais le risque existait bien pour la Vierge Marie. Les filles mères n'avaient pas un destin très glorieux en Israël. Et elle était au moins, si elle n'était pas lépidée, elle était promise à une vie probablement de grande pauvreté. Elle accepte tout ça. Et l'Annonciation, c'est vraiment ça. Une foi qui ne calcule pas, qui ne regarde pas ce que ça va lui coûter,
ni même ce que ça va lui apporter et lui faire gagner, une fois totalement désintéressée, je suis la servante du Seigneur, qu'il me soit fait selon ta parole. Alors l'annonciation, qu'elle puisse être pour nous aussi, et le commencement d'une vie intérieure renouvelée, où vraiment le surnaturel, la transcendance viennent nous habiter, et qu'elle nous confère cette fête d'imiter Marie dans sa foi parfaite.

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1: Bien que Mère de Dieu, Marie désirait apprendre ses préceptes. Et elle, qui l'avait enfantée, étudiait pour le connaître mieux. Saint Ambroise souligne ici une attitude de Marie qui peut étonner, mais qui montre en réalité combien sa foi était authentique. Car même si Dieu lui avait révélé son projet, ce qu'elle en pouvait comprendre n'était que partiel. Limitée comme toute créature, elle marchait elle aussi à la suite de Jésus, jour après jour, tendant l'oreille et ouvrant son cœur à toute parole qui sortait de sa bouche, mémorisant chaque geste, chaque choix, jusqu'au moindre soupir. Tout ce que son extraordinaire Fils disait et faisait, elle le gardait en elle et le retenait, afin que rien ne soit perdu. Marie connaissait Jésus, puisqu'elle était sa mère, mais elle ne le comprenait pas complètement. Il y avait toujours quelque chose qui échappait à sa compréhension. Bien des fois, elle est restée en silence devant son comportement, mais tout en lui manifestant sa difficulté à comprendre, elle accueillait docilement ses explications qui, parfois, la surprenaient encore plus au lieu de l'éclairer. Toute sa vie, elle a cherché à connaître ce Fils aussi normal qu'extraordinaire.
0: À présent, nous nous unissons en prière avec le monde entier en renouvelant notre consécration à Marie.
2: Vierge Immaculée, Mère de Dieu et de l'humanité, je t'accueille comme don de Jésus sous la croix et je me confie entièrement à toi. Je t'offre toute ma vie, ce que je suis, ce que j'aime et ce que j'ai, afin que resplendisse en moi la beauté du Christ. Aide-moi à être docile à l'Esprit et à vivre avec joie ma vocation dans l'Église, afin de collaborer à ta mission maternelle et d'orienter vers Dieu le cœur de tout homme. Toi qui as guidé Saint Maximilien Kolb pour aimer sans mesure, enseigne-moi à être témoin de l'Évangile et à faire de ma vie un don. Je te confie les personnes que je rencontrerai et je t'offre le travail, les joies et les souffrances de cette journée. Ô Marie, conçue sans péché, prie pour nous qui avons recours à toi et pour ceux qui n'ont pas recours à toi.
3: Ave Maria, Ave, Ave Maria.
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tressaillir mon cœur. Et pourquoi la pensée de ta grandeur suprême ne saurait à mon âme inspirer de frayeur?

humble et douce vallée peut contenir Jésus, l'océan de l'amour. Oh, je t'aime Marie, te disant la servante du Dieu que tu ravis par ton humilité. Cette vertu cachée te rend toute puissante. Elle attire en ton cœur la Sainte Trinité.

bête recevant ta visite. J'apprends à pratiquer l'ardente charité. Là j'écoute ravie, douce reine des anges, le cantique sacré qui jaillit de ton cœur. Tu m'apprends à chanter les divines louanges, à me glorifier en Jésus mon sauveur.

Quand le bon Saint Joseph ignore le miracle que tu voudrais cacher dans ton humilité, tu le laisses pleurer tout près du tabernacle qui voile du Sauveur la divine beauté.

je te trouve grande en un si pauvre lieu. Quand je vois l'éternel enveloppé de l'ange, quand du verbe divin j'entends le faible cri, oh ma mère chérie, je n'envie plus les anges, car leur puissant Seigneur est mon frère chéri.

glaive douloureux transpercera ton cœur. Déjà tu dois quitter le sol de ta patrie pour éviter d'un roi la jalouse fureur.

tristesse, comme un vaste océan vient inonder ton cœur. Jésus, pendant 3 jours, se cache à ta tendresse. Alors c'est bien l'exil dans toute sa rigueur. Enfin tu l'aperçois et la joie te transporte. Tu dis au bel enfant qui charme les docteurs: Ô mon fils, pourquoi donc agis-tu de la sorte?

aux enfants veut que tu sois l'exemple de l'âme qui le cherche en la nuit de la foi. Puisque le roi des cieux a voulu que sa mère soit plongée dans la nuit, dans l'angoisse du cœur. Marie, c'est donc un bien de souffrir sur la terre.

mais au fond de son cœur, il te nomme sa mère. Et son premier miracle, il l'opère pour toi. Un jour que les pêcheurs écoutent la doctrine de celui qui voudrait au ciel les recevoir, je te trouve avec eux, Marie, sur la colline. Quelqu'un dit à Jésus que tu voudrais le voir.

Ô Vierge Immaculée des mères, la plus tendre, en écoutant Jésus, tu ne t'attristes pas, mais tu te réjouis qu'il nous fasse comprendre que notre âme devient sa famille ici-bas.

0: en voyant tant d'amour et tant d'humilité. Tu nous aimes, Marie, comme Jésus nous aime, et tu consens pour nous à t'éloigner de lui.
1: Aimer, c'est tout donner, et se donner soi-même.
0: Aimer, c'est tout donner, et se donner soi-même. Tu voulus le prouver en restant notre appui. Le Sauveur connaissait ton immense tendresse. Il savait les secrets de ton cœur maternel. Refuge des pécheurs, c'est à toi qu'il nous laisse quand il quitte la croix pour nous attendre au ciel. Marie, tu m'apparais au sommet du calvaire, debout près de la croix comme un prêtre à l'autel.

Dans ton amour, Seigneur, écoute ma voix. Selon tes décisions, fais-moi vivre. Psaume 118, 149.

Le Seigneur m'a dit, Tu es mon serviteur, Israël. En toi, je manifesterai ma splendeur. Isaïe 49, 3.

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0: Laudetur Jesus Christus, loué soit Jésus Christ. Bonjour à tous et merci de rester fidèles au programme de Radio Vatican en direct depuis Rome. Myriam Sanduno est avec vous ce mercredi matin 19 août pour donc l'audience générale du pape Léon XIV de cette semaine. Audience qui va débuter maintenant en la basilique Saint-Pierre de Rome, où sont rassemblés de nombreux fidèles et pèlerins, comme vous le voyez d'ailleurs sur ces images, le pape qui vient d'arriver, acclamé par cette foule de pèlerins, de fidèles dans cette basilique Saint-Pierre de Rome. Voilà le pape qui salue ses pèlerins et fidèles et qui va donc introduire cette audience générale par le signe de la croix.
1: Amen. La pace sia con voi.
0: L'audience générale qui débute maintenant dans la basilique Saint-Pierre.
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0: La lettura a présent d'un extrait de l'Évangile de la lettre de Saint Paul apôtre aux Colossiens au chapitre 3 versets 16 à 17. Lecture que vous aurez dans les différentes langues, en français, en anglais, en allemand, en espagnol, en chinois, en portugais également.
3: De la lettre de Saint Paul apôtre aux Colossiens. Que la parole du Christ habite en vous dans toute sa richesse. Instruisez-vous et reprenez-vous les uns les autres en toute sagesse par des psaumes, des hymnes et des chants inspirés. Chantez à Dieu dans vos cœurs votre reconnaissance. Et tout ce que vous dites, tout ce que vous faites, que ce soit toujours au nom du Seigneur Jésus, en offrant par lui votre action de grâce à Dieu le Père. Parole du Seigneur.
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5: 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Das Wort Christi wohne mit seinem ganzen Reichtum bei euch. In aller Weisheit belehrt und ermahnt einander, singt Gott Psalmen, Hymnen und geistliche Lieder in Dankbarkeit in euren Herzen. Alles, was ihr in Wort oder Werk tut, geschehe im Namen Jesu des Herrn. Dankt Gott, dem Vater, durch ihn. Wort des lebendigen Gottes.
0: Voilà donc la lecture d'un extrait de l'Évangile de la lettre de Saint Paul apôtre aux Colossiens au chapitre 3 versets 16 à 17. Se déroule en ce moment l'audience générale du pape dans la basilique Saint-Pierre de Rome. Et merci à tous d'être à l'écoute, de nous suivre en direct via Facebook. Et sur notre site internet vaticannews.va. Tout à l'heure, le pape va prononcer sa catéchèse après donc les passages des différents lecteurs. Voilà. et au programme de ses voyages apostolique, la France, évidemment, le successeur de Pierre, sera en France du 25 au 28 septembre prochain. Le voyage apostolique du pape Léon XIV aura pour étape Paris, Lourdes et Metz et devrait mobiliser des centaines de milliers de fidèles.
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0: le Saint-Père qui est également attendu en novembre en Uruguay, en Argentine et au Pérou. L'annonce avait été faite donc le mercredi 5 août dernier par la salle de presse du Saint-Siège, acceptant évidemment l'invitation des chefs d'État et des autorités ecclésiastiques de leurs pays respectifs. Le souverain pontife va donc se rendre dans ces pays, Uruguay, Argentine et Pérou. La lecture de l'extrait de l'Évangile maintenant en arabe. Après le français, l'allemand, l'espagnol, le chinois, le portugais. Et dans quelques instants, on pourra donc écouter cette catéchèse du pape Léon XIV en ce mercredi 19 août.
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0: Et maintenant le Saint-Père qui va prononcer sa catéchèse à l'occasion donc de cette audience générale. Chers frères et sœurs, le sixième chapitre de la Constitution Sacrosanctum Concilium du Concile Vatican II est consacré à la musique sacrée. Il affirme la tradition musicale de l'Église universelle constitue un trésor d'une valeur inestimable qu'il emporte sur les autres arts, du fait surtout que chant sacré lié aux paroles, il fait partie nécessaire ou intégrante de la liturgie solennelle. Il précise également que la musique sacrée sera d'autant plus sainte qu'elle sera en connexion plus étroite avec l'action liturgique, en donnant à la prière une expression plus agréable, en favorisant l'unanimité ou en rendant les rites sacrés plus solennels. Nous trouvons ici le cœur de l'enseignement conciliaire qui confirme et approfondit la fonction ministérielle de la musique dans la liturgie, déjà soulignée par Saint Pie X dans le motu proprio Inter Sollicitudine. La musique, en réalité, fait partie intégrante de l'action liturgique et n'est pas un simple ornement de la célébration. Dans la liturgie, chanter et jouer de la musique signifie prier, accorder son cœur à celui de ses frères et sœurs et avec Dieu en participant activement au mystère célébré. La musique en particulier exprime la dimension affective de la prière, comme le disait saint Augustin. Cantare amantis est, c'est-à-dire le chant est l'expression de l'amour. Ceci est très important car cela aide à ouvrir le cœur à l'action de Dieu dans la grâce et à se laisser transformer par elle. Le chant, en outre, favorise la communion. Par la symphonie des voix, il contribue à l'union des âmes, transcendant les différences entre les personnes et unissant tous les fidèles dans la louange de Dieu. Ainsi, il devient une épiphanie de l'Église, une manifestation tangible de la communion qui est inhérente à sa nature même. La profonde signification théologique du chant sacré, partie intégrante de l'action liturgique, engendre certaines exigences. La première est que, au-delà des modes ou des sensibilités particulières des auteurs, il doit répondre à tous les niveaux à ce qui convient le mieux au moment de la célébration. La forme, notamment sur le plan mélodique, doit être à la fois noble et simple, d'une grande qualité musicale, est facile à exécuter, surtout lorsqu'elle est destinée à être chantée par toute l'assemblée. Pour la même raison, le Concile recommande que les textes soient également appropriés, profonds et en même temps facilement compréhensibles, inspirés principalement de l'Écriture sainte, des livres liturgiques et de la tradition spirituelle de l'Église. Sur ce point, il est nécessaire d'être vigilant afin que soit maintenue et renforcée la dynamique exprimée par l'ancien principe lex orandi, lex credendi, c'est-à-dire la loi de la prière est aussi la loi de la foi. Sacrosanctum Concilium consacre une large place au thème de la participation active des fidèles. Elle doit être comprise à partir d'une grande conscience du mystère qui est célébré et de sa relation avec l'existence quotidienne. Dans un esprit de constante conversion, qui doit caractériser la vie de tous les fidèles. Quant à la manière concrète d'y parvenir par le rôle spécifique de la musique sacrée, la Constitution apporte une réponse claire. On favorisera les acclamations du peuple, les réponses, le chant des psaumes, les antiennes, les cantiques, et un silence sacré. Elle exhorte chaque ministre ou laïc à accomplir seulement et totalement ce qui lui revient en vertu de la chose et des normes liturgiques, dans un équilibre harmonieux entre les différents ministères, les diverses interventions et les moments de silence. Le Concile accorde ainsi une grande importance au chant grégorien, sans pour autant exclure de la célébration d'autres genres de musique sacrée. Une attention particulière est également portée à l'orgue, tandis que l'usage d'autres instruments est permis selon qu'ils sont ou peuvent devenir adaptés à un usage sacré, qu'ils s'accordent à la dignité du temple et qu'ils favorisent véritablement l'édification des fidèles. Un thème cher à la réforme conciliaire est celui de l'inculturation, notamment dans le domaine de la musique sacrée. On souligne en particulier, en ce qui concerne les traditions musicales des différentes cultures, l'importance de les prendre sérieusement en considération comme faisant partie intégrante de la vie religieuse et sociale des peuples. Il est donc recommandé, d'une part, de dispenser à tous une formation de leur sens religieux, et d'autre part, dans la mesure du possible, de promouvoir la musique traditionnelle de ces peuples, tant à l'école que dans les actions sacrées. Dans le contexte liturgique, un rôle particulier est reconnu à la Schola Cantorum, instrument pastoral dont la promotion est recommandée avec pour tâche d'assurer la juste exécution des parties qui lui sont propres selon les divers genres de chants, et d'aider la participation active des fidèles dans le chant. À cette fin, le compositeur de musique sacrée est appelé à reconnaître, à connaître et à préserver le patrimoine culturel musical de l'Église, s'en laissant inspirer pour créer de nouvelles compositions au service de la liturgie, dans le respect des sensibilités contemporaines et des diverses traditions culturelles, afin de purifier le culte d'erreurs de style, de formes d'expression médiocres, de musique et de textes plats, peu adaptés à la grandeur de l'acte que l'on célèbre pour assurer la dignité et la beauté des formes de la musique liturgique. Pour toutes ces raisons, les pères conciliaires recommandent de promouvoir la formation et la pratique de la musique sacrée dans les séminaires, les noviciats de religieux des deux sexes et leurs maisons d'études, et aussi dans les autres institutions et écoles catholiques, et de veiller à ce que les musiciens et les chanteurs reçoivent une solide formation liturgique. Chers frères et sœurs, les pères de l'Église tenaient le chant liturgique en haute estime, symbole de communion ecclésiale. C'est pourquoi nous pouvons conclure par ces belles paroles de Saint Ignace d'Antioche, que chacun de vous, vous deveniez un cœur, afin que dans l'harmonie de votre accord, prenant le ton de Dieu dans l'unité, vous chantiez d'une seule voix par Jésus-Christ au Père, afin qu'il vous écoute et qu'il vous reconnaisse par vos bonnes œuvres comme les membres de son Fils. Voilà, c'était donc la catéchèse du pape Léon XIV, catéchèse qui sera donc résumée en différentes langues par les lecteurs. Le résumé de la catéchèse en français à présent.
2: Très saint père, les fidèles de langue française sont heureux de vous exprimer leurs sentiments respectueux et leur filial attachement. Ils vous assurent de leur prière à toutes les intentions de votre ministère apostolique universel. À la fin de l'audience, nous chanterons le Notre Père en latin, puis le Saint-Père donnera la bénédiction apostolique. Il l'accorde spécialement aux enfants, aux personnes âgées et aux personnes qui souffrent. Il bénira également les chapelets et les autres objets de dévotion que vous avez apportés à cette intention. Voici un résumé en français de la catéchèse que vient de prononcer le Saint-Père. Frères et sœurs, le sixième chapitre de la Constitution Sacrosanctum Concilium est consacré à la musique sacrée, partie intégrante de l'action liturgique. Dans la liturgie, chanter et jouer signifie prier en harmonisant son cœur avec celui de ses frères et sœurs et avec Dieu, dans la participation active au mystère célébré. La musique exprime la dimension affective de la prière. En plus, le chant favorise la communion. Les textes pour la musique doivent être inspirés des saintes écritures, des livres liturgiques et de la tradition spirituelle de l'Église. Sacrosanctum Concilium consacre une grande place au thème de la participation active des fidèles. Et notre thème, cher à la réforme conciliaire, est celui de l'inculturation dans le domaine de la musique sacrée. La Schola Cantorum est un instrument pastoral qui doit être encouragé afin de favoriser la participation active des fidèles par le chant. Les pères conciliaires recommandent la promotion de la formation et de la pratique de la musique sacrée dans les maisons de formation religieuse comme dans les établissements catholiques. Il faudrait aussi garantir aux musiciens et aux chanteurs une solide formation liturgique. Le chant liturgique est le symbole de la communion ecclésiale. Maintenant, le Saint-Père va saluer en italien les fidèles de langue française.
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2: Vous saluant en italien, le Saint-Père vient de dire: je salue cordialement les personnes de langue française, en particulier les pèlerins venus du Burkina Faso et de Côte d'Ivoire. Frères et sœurs, puisse la participation active des fidèles à travers le chant liturgique renforcer les liens d'amour et d'unité au sein du peuple de Dieu et être le signe de la communion ecclésiale. Que Dieu vous bénisse.
0: Voilà, c'était donc le résumé de la catéchèse du pape en langue française. À présent, vous aurez donc ce résumé en anglais. Le pape qui va s'exprimer en anglais. Tout à l'heure. Merci de nous suivre en direct sur Radio Vatican, également sur Facebook, sur notre page YouTube et sur notre site Internet. En ce moment même se déroule l'audience générale du pape Léon XIV dans la basilique Saint-Pierre de Rome.
4: And in a special way, his blessing goes to your children, the elderly, and those who are sick.
3: Dear brothers and sisters,
0: chers frères et sœurs, dans le cadre de notre catéchèse sur la constitution du Concile Vatican II sur la liturgie sacrée, Sacrosanctum Concilium, nous abordons aujourd'hui l'importance de la musique sacrée. En effet, chanter et jouer d'un instrument de musique sont des actes de prière. La musique favorise ainsi notre unité dans la louange de Dieu et ouvre nos cœurs pour qu'ils soient façonnés par sa grâce. Loin d'être simplement décorative, la musique sacrée est donc un trésor d'une grande valeur. Elle doit toujours être digne, s'inspirer des Écritures saintes et refléter la grandeur du mystère célébré. La musique sacrée doit également refléter les cultures locales en exprimant les traditions authentiques des peuples, tout en valorisant le patrimoine musical de l'Église universelle. Le Concile a également souligné la nécessité d'une solide formation liturgique et d'une éducation à la musique sacrée. Chers frères et sœurs, dans la liturgie, puissions-nous nous unir dans l'amour et selon les paroles de saint Ignace d'Antioche, chanter d'une seule voix au Père par Jésus-Christ. J'adresse un accueil chaleureux à tous les pèlerins et visiteurs anglophones qui participent à l'audience d'aujourd'hui, en particulier à ceux venus de Malte. Sur vous et vos familles, j'invoque la joie et la paix de notre Seigneur Jésus-Christ. Que Dieu vous bénisse tous. Les salutations donc du pape aux pèlerins anglophones. Le résumé de la catéchèse à présent en allemand.
5: Und versichern Sie zugleich Ihres Gebets in allen Anliegen Ihres universalen apostolischen Dienstes. Zum Schluss dieser Audienz singen wir gemeinsam das Vaterunser in lateinischer Sprache. Danach wird der Heilige Vater den apostolischen Segen erteilen. Gern schließt er darin Ihre Angehörigen ein, besonders die Kinder, die älteren Menschen und die Leidenden. Er segnet auch die Rosenkränze und die übrigen Andachtsgegenstände, die Sie dafür mitgebracht haben. Es folgt nun eine Zusammenfassung der Katechese des Heiligen Vaters in deutscher Sprache. Liebe Brüder und Schwestern, die Konzilskonstitution Sacrosanctum Concilium betont, dass der heilige Gesang in Verbindung mit dem Wort ein notwendiger und untrennbarer Bestandteil der feierlichen Liturgie ist. Dabei bringt die Musik insbesondere die gefühlsmäßige Dimension des Gebets zum Ausdruck und hilft so, das Herz für das Wirken der göttlichen Gnade zu öffnen und sich von ihr formen und verwandeln zu lassen. Der Gesang fördert zudem die Gemeinschaft. Durch die Harmonie der vielen verschiedenen Stimmen trägt er zur Vereinigung der Seelen bei und hilft so, Trennendes zu überwinden und alle im Lobpreis Gottes zu vereinen. So sollen die Einzelnen, wie der heilige Ignatius von Antiochien einmal sagte, einen Chor bilden, damit sie in Eintracht zusammenstimmen, in Einigkeit die Melodie Christi auffassen und mit einer Stimme durch Jesus Christus dem Vater Lob singen. Der heilige Vater richtet nun einen kurzen Gruß auf Italienisch an die deutschsprachigen Gläubigen.
3: Cari fedeli di lingua tedesca.
0: Chers fidèles de langue allemande, il est beau de se rappeler qu'en participant à la liturgie, nous nous trouvons toujours aussi en communion invisible avec tous les anges et tous les saints, et qu'avec eux, nous pouvons chanter d'une seule voix l'hymne de la louange au Seigneur. À lui soit honneur et gloire pour les siècles des siècles. Voilà le pape qui s'adresser aux pèlerins de langue allemande.
5: Stets auch in unsichtbarer Gemeinschaft mit allen Engeln und Heiligen stehen und einstimmen dürfen in ihren Lobgesang auf den Herrn. Ihm sei Herrlichkeit und Ehre, jetzt und in Ewigkeit.
0: Le résumé en espagnol sera prononcé par le pape lui-même, vu qu'il parle également espagnol.
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0: Chers frères et sœurs, dans cette catéchèse, nous méditons sur le sixième chapitre de la Constitution Sacrosanctum Concilium, consacré à la musique sacrée. Le Concile confirme et approfondit la fonction ministérielle de la musique dans la liturgie, en enseignant qu'elle n'est pas un simple ornement de la célébration, mais qu'elle fait partie intégrante de l'action liturgique. Chanter dans la liturgie, c'est prier, car les voix et les cœurs des frères et sœurs s'harmonisent entre eux et avec Dieu dans la participation active au mystère célébré. De plus, la musique exprime la dimension affective de la prière. Comme l'affirme saint Augustin, chanter est propre à celui qui aime, et cette disposition aide à ouvrir son cœur à Dieu et à se laisser modeler par lui. Le document souligne également l'importance de la formation liturgique dans les séminaires, les noviciats et les écoles catholiques, ainsi que la nécessité d'assurer cette préparation à toutes les personnes qui se consacrent à ce précieux service. Je salue cordialement les pèlerins de langue espagnole. Voilà des pèlerins, des applaudissements donc de ces pèlerins de langue espagnole. Je vous invite à réfléchir au chant liturgique en tant que symbole de la communion ecclésiale, en demandant au Seigneur de nous aider à vivre dans l'harmonie et la concorde comme un seul cœur dont les mélodies et les bonnes œuvres glorifient et louent le Père par Jésus-Christ. Que Dieu vous bénisse. Merci beaucoup. Voilà, c'était le résumé de la catéchèse du pape en espagnol et maintenant en langue chinoise.
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0: J'adresse mes salutations cordiales aux personnes de langue chinoise, chers frères et sœurs, que la charité du Christ inspire vos relations au sein de la famille, de la communauté et de la société. Je vous bénis de tout cœur. Les salutations du pape aux pèlerins chinois.
7: Chers frères et sœurs, que la charité du Christ inspire vos relations au sein de la famille, de la communauté et de la société. Je vous bénis de tout cœur.

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1: Au terme donc de cette audience, nous chanterons le Notre Père, le Notre Père. Et Castello di Gugido ainsi que ceux de l'unité pastorale de Ponteranica, sans oublier la chorale Serpelli de Sinaï. Je vous invite tous à témoigner avec joie de l'amour du Christ pour chaque créature. Mes pensées vont enfin aux jeunes, aux malades et aux jeunes mariés. Je souhaite adresser à chacun l'invitation à cultiver sans cesse en soi une authentique conscience de la paix. Ayez la sincère conviction que la paix est un bien précieux et immense et qu'il faut un engagement fort et constant pour la réaliser, en suivant avec honnêteté et vérité les voies qui la construisent et la consolide dans la société. À tous, ma bénédiction. Voilà les applaudissements des pèlerins. Maintenant, le Notre Père est chanté en latin. Ensemble, nous pouvons donc dire cette prière, la prière du Notre Père.

Voilà comment se termine cette audience générale en ce mercredi 19 août, présidée par le Saint-Père, le pape Léon XIV, en la basilique Saint-Pierre de Rome. Le pape, dans sa catéchèse, qui a souligné que le Sacrosanctum Concilium consacre une large place au thème de la participation active des fidèles, et elle doit être comprise à partir d'une grande, plus grande conscience du mystère qui est célébré et de sa relation avec l'existence quotidienne. Et eh bien, le Concile accorde ainsi une grande importance au chant grégorien, nous disait le Saint-Père, sans pour autant exclure de la célébration d'autres genres de musique sacrée. Une attention particulière est également portée à l'orgue, tandis que l'usage d'autres instruments, nous disait le pape, est permis selon qu'ils sont ou peuvent devenir adaptés à un usage sacré ou qu'ils s'accordent à la dignité du temple et qu'ils favorisent également véritablement l'édification des fidèles, pour ainsi dire. Et donc, le compositeur de la musique sacrée est appelé en principe à connaître et à préserver le patrimoine musical de l'Église, en se laissant inspirer pour créer de nouvelles compositions qui doivent être au service de la liturgie, dans le respect des sensibilités contemporaines et des diverses traditions culturelles. Et cela, évidemment, afin de purifier le culte d'erreurs de style, comme l'a mentionné le pape Léon XIV, de formes d'expression médiocres de musique et de textes plats. Voilà, je

comprends ces mots, peut adapter à la grandeur de l'acte que l'on célèbre pour assurer la dignité et la beauté des formes de la musique liturgique. Voilà. Donc, le Saint-Père qui a vraiment partagé cette catéchèse avec chacun de nous et qui disait qu'on favoriserait les acclamations du peuple, les réponses, le chant des psaumes, les antiennes, les cantiques et un silence sacré. Voilà le Saint-Père qui salue donc ces personnes. Et maintenant, qui échange quelques mots. Voilà, ainsi prend fin à cette audience générale du pape. Merci à tous de l'avoir suivi, de nous avoir suivis en direct sur Facebook, YouTube et sur notre site internet Vatican News. Merci également à nos radios et télévisions partenaires, EWTN TV, Radio RCF Notre-Dame, KTO Radio, Radio Espérance, CFRT, Le Jour du Seigneur, Radio Salve Regina, Radio Chrétienne Associée, C'est les Lumières TV, Radio Notre-Dame du côté de Bangui en Centrafrique, Radio et TV Catholique Éduquée à Kinshasa, Radio Maria en République démocratique du Congo, Ecclesia TV en Côte d'Ivoire. Merci à tous pour l'écoute. Que notre Seigneur Jésus-Christ veille sur vous, que vous soyez à travers le monde. Laudetur Jesus Christus, loué soit Jésus-Christ. Au revoir.

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1: Bonjour à vous tous, chers auditeurs, nous nous retrouvons pour notre émission Eschatologie et prophétie sur le thème des apôtres de Marie. Et donc nous allons poursuivre notre émission aujourd'hui sur ce thème que nous avions commencé à aborder la semaine dernière concernant les fameux secrets de Medjugorje, les 10 secrets ou les 10 événements que la Vierge Marie donc a annoncé aux voyants à Medjugorje. Je vous propose de revenir sur des paroles du Père Boris, qui est franciscain à Medjugorje, et donc qui nous parle aussi de ces 10 secrets, puis nous poursuivrons notre réflexion sur ce thème, comment aussi aborder ce thème et le recevoir aujourd'hui pour nous. Je donne la parole au Père Boris sur ces fameux secrets de Medjugorje.
2: Ah, les secrets. Comment peut-on parler des secrets sans les trahir, d'accord.
3: Et pourquoi il y a des secrets ?
2: Pourquoi il y a des secrets ? Écoutez, moi, je ne peux pas répondre à la place de la Vierge Marie, d'accord ? Par contre, je constate qu'à Fatima, il y a eu des secrets. Certains disent même qu'à Lourdes, elle aurait donné un secret à Bernadette. Certains parlent du secret de la Salette, d'accord ? Donc, il y a des choses qui ne sont pas connues, qu'elle va nous révéler en un temps donné. Et elle dit en particulier que le troisième secret à Medjugorje sera le grand signe qu'elle a prévu pour que, et qu'elle a promis, un signe permanent et indestructible, afin que tout le monde puisse le voir et accéder à la conversion, surtout pour les non-croyants. Mais elle rajoute, vous, les croyants, n'attendez pas le signe pour vous convertir. D'accord ? Alors voilà, signe permanent et indestructible, on ne sait pas ce que c'est, et on attend. Et on prie.
1: Voilà, donc c'était un petit extrait d'une interview du Père Boris sur ce thème des 10 secrets. Donc le Père Boris nous a bien parlé de ce que nous avions vu la semaine dernière, ces 10 secrets, et donc nous savons que le troisième secret sera un signe miraculeux, extraordinaire, qui sera donné donc sur la colline des apparitions. La Vierge Marie a autorisé, en tout cas les voyants, à révéler ce détail sur ce troisième secret. Nous ne savons pas exactement de quoi il s'agit, nous ne savons pas quand il arrivera, bien sûr. Mais il est important donc de considérer que c'est le seul des 10 secrets qui vient directement du Seigneur. Tandis que les 7 autres sont des événements qui proviendront de l'homme ou indirectement, voire même par la nature. Mais ils ne viendront pas directement de Dieu. Le troisième secret, nous savons que c'est un signe miraculeux qui sera donné par le Seigneur lui-même sur ce lieu des apparitions à Medjugorje, donc sur la colline des apparitions. Pour son origine mystérieuse, bien sûr, il attirera l'attention du monde entier. Et pour ses caractéristiques, ce sera pour beaucoup même un casse-tête. Car y a-t-il quelque part un signe indestructible et durable jusqu'à la fin du monde, comme cela est annoncé aussi pour ce signe ? Il provoquera en tout cas l'effondrement des mensonges et les préjugés que l'information du service du faussaire suscite afin de discréditer le plan de salut de la reine de la paix. Donc bien sûr qu'il y aura des tentatives d'explication scientifiques ou plus ou moins scientifiques, mais qui seront complètement tirées par les cheveux, en tout cas, qui ne seront pas bien sûr la réalité, mais qui mettront certains dans la confusion, dans le doute, etc. Les cœurs durs ne croiront pas malgré le signe. Ça aussi, ça a été précisé par les voyants, qui savent que ce que leur a dit la Vierge Marie, que pour beaucoup, ce sera l'occasion, bien sûr, un signe qui est donné. Pourquoi ? Pour la conversion, pour nous inciter à la conversion. Mais la conversion passe toujours aussi par le respect de notre responsabilité. Et donc beaucoup aussi refuseront de croire et donc durciront leur cœur, ne croiront pas malgré le signe. Mais les gens simples, y compris ceux d'autres religions, et même les indifférents et les retardataires de toutes sortes seront attirés par ce signe lumineux. Alors ce signe, nous savons qu'il sera ce troisième événement, ce troisième secret de Medjugorje. Il y en a 10 comme nous allons le voir aussi, donc la voyante Mirjana a eu et aura cette mission eh bien, à travers le prêtre qu'elle a choisi de faire connaître chacun de ces événements au moment de sa réalisation. Donc ce signe, il sera donné dans ce temps particulier que l'humanité aussi vivra à travers ces événements des 10 secrets quand ils auront commencé, quand le premier aura commencé. On sait que les deux premiers concernent aussi le lieu de Medjugorje. Au moment donc le plus aigu du déchaînement des ténèbres, lorsque les fléaux causés par les hommes jetteront l'humanité dans les tourbillons de l'angoisse et du désespoir, eh bien nous aurons la grâce de ce signe qui brillera dans les ténèbres comme un message aussi d'espérance et de salut. Un tel signe n'est jamais apparu au cours de l'histoire du salut. Il faut le souligner. Le fait que cela se produise pour la première fois signifie que nous sommes dans des temps très particuliers, que nous sommes entrés, on pourrait dire, dans les derniers temps, les derniers temps décisifs qui conduiront à la venue du Christ dans la gloire lorsque le temps de l'Apocalypse sera pleinement accompli. Ces temps particuliers, nous l'avons vu, ces derniers temps, nous ont déjà été annoncés par notamment Saint-Louis-Marie Guillaume de Montfort dans son traité de la vraie dévotion de la Sainte Vierge. Il a eu comme en vision aussi ce temps ultime où la Vierge Marie sera particulièrement présente et suscitera parmi les fidèles, bien sûr, une armée, on pourrait dire spirituelle, de ces particuliers dévots qui combattront à ses côtés contre l'Empire des Ténèbres. Je vous lis donc un extrait du Saint-Louis-Marie Grignon de Montfort du traité de la vraie dévotion de la Sainte Vierge qui nous parle de ces apôtres des derniers temps. Ce seront des apôtres véritables des derniers temps, à qui le Seigneur des vertus donnera la parole et la force pour opérer des merveilles et remporter des dépouilles glorieuses sur ses ennemis. Ils domineront sans or ni argent, et qui plus est, sans soin au milieu des autres prêtres, ecclésiastiques et clercs. Et cependant, ils auront les ailes argentées de la colombe pour aller avec la pure intention de la gloire de Dieu et du salut des âmes, où le Saint-Esprit les appellera. Ils ne laisseront après eux, dans les lieux où ils auront prêché, que l'or de la charité, qui est l'accomplissement de toute la loi. Enfin, nous savons que ce seront de vrais disciples de Jésus-Christ qui, marchant sur les traces de sa pauvreté, humilité, mépris du monde et charité, enseigneront la voie étroite de Dieu dans la pure vérité selon le Saint-Évangile et non selon les maximes du monde, sans se mettre en peine ni faire acception de personne, sans épargner, écouter ni craindre aucun mortel, quelque puissant qu'il soit. Ils auront dans leur bouche le glaive à deux tranchants de la parole de Dieu. Ils porteront sur leurs épaules l'étendard ensanglanté de la croix, le crucifix dans la main droite, le chapelet dans la gauche, les noms sacrés de Jésus et de Marie sur leur cœur, et la modestie et mortification de Jésus-Christ dans toute leur conduite. Voilà de grands hommes qui viendront. Mais Marie sera là, par ordre du Très-Haut, pour étendre son empire sur celui des impies idolâtres. Quant à et comment cela sera-t-il, Dieu seul le sait. C'est à nous de nous taire, de prier, de soupirer et d'attendre. Donc, Saint-Louis-Marie Grignon de Montfort nous parle bien de ce combat particulier qui aura lieu à ce moment, un combat qui nous renvoie aussi à l'image de l'Apocalypse, cette femme revêtue du soleil. Et Saint-Louis-Marie de Montfort le relie aussi au passage de la Genèse, à cette prophétie du protévangile de la Genèse qui nous dit que la femme sera victorieuse, écrasera la tête du serpent. C'est précisément dans ces dernières et cruelles persécutions du diable qui augmenteront tous les jours jusqu'au règne de l'Antichrist qu'on doit entendre cette première et célèbre prédiction et malédiction de Dieu portée dans le paradis terrestre contre le serpent. Il est à propos de l'expliquer ici pour la gloire de la très sainte Vierge, le salut de ses enfants et la confusion du démon. Je mettrai des inimitiés entre toi et la femme, et ta race et la sienne. Elle-même t'écrasera la tête, et tu mettras des embûches à son talon. Ce que Lucifer a perdu par orgueil, Marie l'a gagné par humilité. Ce que Ève a damné et perdu par désobéissance, Marie l'a sauvé par obéissance. Ève, en obéissant au serpent, a perdu tous ses enfants avec elle. Et les lui a livrés. Marie, étant rendue parfaitement fidèle à Dieu, a sauvé tous ses enfants et serviteurs avec elle et les a consacrés à sa majesté. Non seulement Dieu a mis une inimitié, mais des inimitiés, non seulement entre Marie et le démon, mais entre la race de la Sainte Vierge et la race du démon. C'est-à-dire que Dieu a mis des inimitiés et des antipathies secrète entre les vrais enfants et serviteurs de Marie et les enfants et esclaves du diable. Ils ne s'aiment point mutuellement, ils n'ont point de correspondance intérieure les uns avec les autres. Les enfants de Bélial, les esclaves de Satan, les amis du monde, ont toujours persécuté jusqu'ici et persécuteront plus que jamais ceux et celles qui appartiennent à la très sainte Vierge. Comme autrefois Caïn persécuta son frère Abel et Ésaü son frère Jacob, qui sont les figures des réprouvés et des prédestinés. Mais l'humble Marie aura toujours la victoire sur cet orgueilleux et si grande qu'elle ira jusqu'à lui écraser la tête où réside son orgueil. Elle découvrira toujours sa malice de serpent, elle éventera ses mines infernales, dissipera ses conseils diaboliques et garantira jusqu'à la fin des temps ses fidèles serviteurs de sa patte cruelle. Mais le pouvoir de Marie sur tous les diables éclatera particulièrement dans les derniers temps, où Satan mettra des embûches à son talon, c'est-à-dire à ses humbles esclaves et à ses pauvres enfants, qu'elle suscitera pour lui faire la guerre. Ils seront petits et pauvres selon le monde, et abaissés devant tous, comme le talon foulé et pressé, comme le talon laid à l'égard des autres membres du corps. Mais, en échange, ils seront riches, en grâce de Dieu, en grâce que Marie leur distribuera abondamment, grands et relevés en sainteté devant Dieu, supérieurs à toute créature, par leur zèle animé et si fortement appuyé du secours divin, qu'avec l'humilité de leurs talons, en union avec Marie, ils écraseront la tête du serpent infernal et feront triompher Jésus-Christ. Voilà, donc cette citation importante de Saint-Louis-Marie Grignion de Montfort qui nous met aussi dans ce contexte particulier puisque nous savons aujourd'hui que Marie est en train de former ses apôtres, ses disciples, ses enfants particuliers pour ce combat particulier qui est le combat des derniers temps. Et donc, si nous revenons à ces événements de Medjugorje, nous voyons qu'il y a des caractéristiques particulières. Le fait que chaque secret de Medjugorje soit révélé aussi au monde 3 jours avant. 3 jours à l'avance n'est pas un chiffre anodin. Le fait qu'il soit révélé à l'avance est un don aussi inestimable du ciel, qui nous est révélé depuis les premiers temps des apparitions, mais dont nous devons comprendre la valeur. Les 3 jours de préélection ont été comparés par beaucoup aux 3 jours du Triduum Pascal, au cours duquel la rédemption des âmes s'est accomplie par la passion du Christ et sa glorieuse résurrection. En ces jours-là, la foi des apôtres fut mise à rude épreuve. L'un d'eux a trahi, l'autre a renié, la plupart se sont enfuis. La foi de tous vacillait, même celle de Jean. Il a fallu ce signe du tombeau vide pour que Jean croie à la résurrection. Donc, tous ont eu donc cette épreuve de la foi, et seule la lumière de Marie brillait dans les ténèbres. De la même manière, les trois jours avant l'arrivée de chaque événement auront le sens d'une épreuve de foi et seront une occasion extraordinaire pour les âmes de se décider pour le salut. En fait, dans ces moments aussi dramatiques, en particulier du quatrième ou dixième secret, notre vie sur terre n'aura plus l'importance que nous lui accordons habituellement. Nous nous rendrons compte, alors que nos châteaux de cartes s'effondrent les uns après les autres et qu'il ne nous reste plus grand-chose à quoi nous raccrocher. À ce moment-là, il ne sera même plus important de chercher la sécurité humaine, alors que la voix de Dieu se fera entendre de manière puissante au plus profond des cœurs. La question concernant notre destinée éternelle, le destin éternel de notre âme, se fera alors comme une irruption dans nos vies. Pour ceux qui ont suivi la Vierge Marie, ces trois jours seront synonymes d'inquiétude, d'attente et d'accomplissement de la prophétie, puis de joie et de louange au Seigneur lorsqu'elle s'accomplira. Pour ceux qui ne croiront pas, le fait que la prophétie s'accomplisse sera une invitation à ouvrir leur cœur au Seigneur qui passe, à se repentir de leurs péchés et à se confier à la miséricorde divine. Nous comprendrons alors la valeur inestimable de la liberté que Dieu nous donne et que nous avons peut-être sous-estimée et méprisée dans le monde sans Dieu que nous nous sommes construits. Ce jour-là, comme dans ceux de la Passion, chaque âme sera visitée afin qu'elle puisse se décider devant le carrefour de la vie avec ou sans Dieu. C'est pourquoi les voyants disent que les secrets concernent le monde, mais surtout l'Église. En effet, nous serons appelés à rester fermes dans la foi, en adhérant avec Marie à l'unique et véritable Église, même par le martyr. Ceux qui suivront la Sainte Vierge en ces temps où Satan passera au crible les âmes n'auront rien à craindre. Ils vivront leur vie quotidienne en paix et aideront Notre-Dame à mener les âmes à Jésus. Cependant, il n'est pas à exclure que l'annonce faite trois jours plus tôt, en précisant le moment et la durée de l'événement, n'ait pas la valeur d'une encre de salut même pour sa propre vie. Non seulement il nous sera révélé ce qui va se passer, mais aussi l'endroit où il se produira. Chaque événement étant circonscrit dans un lieu précis, même si l'immensité des effets échappe à toute l'imagination. Il ne fait aucun doute que les personnes qui ont une préparation spirituelle adéquate et croient en la parole de la très sainte Vierge Marie ont suivi aussi ses exhortations à la conversion, à nous plonger dans la parole de Dieu, dans la prière, dans les sacrements, évalueront aussi la possibilité de se mettre à l'abri, aussi si cela est possible. Nous devons cependant ne pas oublier que ce ne sera pas la première fois aussi dans l'histoire du salut que des prophéties de désastre ont pour but de sauver les gens. Cela s'est produit de la destruction de Sodome et Gomorre anticipée par Dieu à Abraham pour lui donner l'occasion de se sauver lui-même et son parent Lot avec sa famille. Dans le Nouveau Testament, la prophétie de Jésus sur la destruction du temple de la ville de Jérusalem et de ses habitants a donné à la communauté chrétienne l'occasion aussi d'une vraie conversion et de se sauver. En fait, après avoir révélé que la ville serait encerclée, il a invité les gens à ne pas entrer dans la ville, mais à fuir dans les collines, comme on le voit dans l'évangile de Saint Marc au chapitre 13, versets 14 à 16. Lorsque vous verrez l'abomination de la désolation installée où elle ne doit pas être, que les lecteurs comprennent, alors ceux qui seront en Judée, qu'ils s'enfuient dans les montagnes. Celui qui sera sur la terrasse, qu'il n'en descende pas et n'entre pas pour emporter quelque chose de sa maison. Celui qui sera dans son champ, qu'il ne retourne pas en arrière pour emporter son manteau. Personne, à l'exception des six voyants, ne connaît la nature de ces événements et les lieux indiqués. Il est certain qu'ils ne seront pas les seuls événements qui se produiront au cours de cette période de tribulation, Mais cependant, ceux-ci révélés seront peut-être les plus importants et les plus significatifs. Ils pourraient aussi concerner l'Église et des lieux sacrés. Nous sommes rassurés, toutefois, par le fait, comme avait aussi prophétisé à son époque Saint-Louis-Marie Grignon-Montfort, que la Vierge, connaissant bien la volonté du malin de détruire le monde et l'Église, sera présente à nos côtés. Et elle aura aussi préparé un plan de salut qui, avec notre aide, se réalisera victorieusement. Comme elle nous l'a dit elle-même à Fatima, « À la fin, mon cœur immaculé triomphera. » Voyons alors maintenant la présence de Marie au temps des secrets, pendant ce temps particulier. Le thème de la présence de Marie avec ses apparitions quotidiennes pendant le temps des secrets et même au-delà est relativement récent. En effet, ceux qui ont assisté à Medjugorje dès les premières années se souviendront que la parole unanime des voyants s'accordait à affirmer qu'avec la révélation du dixième secret, les apparitions quotidiennes de chaque voyant se termineraient, avec une apparition annuelle de Notre-Dame continuant à une date fixe. C'est ce qui s'est passé pour Ivanka, Yakov et Mirjana, à l'exception de la longue série d'apparitions qu'elle a eue le 2 de chaque mois, qui a commencé en février 1987 et qui s'est terminée 33 ans plus tard, le 2 février 2020. La nouveauté d'une importance extraordinaire est venue d'une révélation de Notre-Dame à Vishka, une des six voyantes, que la voyante a communiqué aussi pour la première fois dans une interview réalisée par le père Livio directement sur Radio Maria, fin décembre 2006. À cette occasion, Vishka a rapporté que la Vierge apparaîtrait à l'un des trois voyants qui ont maintenant des apparitions quotidiennes, c'est-à-dire Vishka, Ivan et Maria. Tout au long donc du temps de ces événements, des secrets, et même au-delà, donnant également des messages. Vishka a également dit qu'elle ne sait pas lequel des trois sera celui qui continuera à avoir des apparitions quotidiennes et que toute déduction de notre part serait inutile. À cette occasion, elle a tenu à souligner que chaque voyant aura sa propre tâche dans le temps des secrets et que la particularité de Mirjana est de choisir un prêtre qui les révélera au monde. Ce qu'elle a fait donc en choisissant le père Peter. À cette occasion, elle a tenu à souligner que chaque voyant aura sa propre tâche. Donc, en fait, Notre-Dame, même aux voyants qui ont déjà les 10 secrets, a continué à les faire connaître plus profondément dans les apparitions annuelles. À la lumière de tout cela, il est clair que la Vierge Marie a son propre plan, dont les détails sont progressivement révélés. C'est précisément pour cette raison que nous devons lui faire confiance et nous abandonner à elle totalement. La révélation que Vishka a faite représente une nouveauté assez extraordinaire sur le temps des secrets. Il ne fait aucun doute que c'est une grâce d'une valeur inestimable. En effet, les épreuves que l'Église et le monde auront à affronter dans ces moments de déchaînement maximal de la puissance des ténèbres ne sont inférieures qu'à la bataille qui précède la dernière venue du Christ dans la gloire, c'est-à-dire la bataille d'Armageddon dans le livre de l'Apocalypse, au chapitre 20, versets 7 à 10. Le fait que la Vierge soit présente par le moyen aussi de ses apparitions, peut-être des messages, signifie tout d'abord que dans cette lutte terrible, l'Église du ciel est unie à l'Église de la terre, dans laquelle l'empire des ténèbres tentera de séduire les âmes et de les entraîner dans l'abîme de la perdition éternelle. L'apparition est un signe tangible de la présence de Dieu qui n'abandonne pas son peuple, mais qui lui envoie la reine du ciel et de la terre pour le protéger, le guider et le conduire à la victoire. En effet, ces jours, aussi terribles qu'ils puissent paraître, où la puissance du mal essaiera d'effrayer les cœurs et de les conduire au désespoir, la présence de Marie sera un signe d'espérance qui soutiendra la foi vacillante du peuple de Dieu et donnera la force aux plus faibles. De plus, au moment de la séduction et du mensonge, les paroles de Marie seront une lumière qui démasquera les supercheries de Satan pour nous égarer et nous mettre sur le chemin qui mène au fond de l'abîme. Nous ne pouvons pas imaginer que sera la situation du monde et de l'Église en ce temps de la grande tribulation. Mais le regard sur le signe donné sur la colline de Medjugorje et les paroles des voyants seront un point de référence sûr pour d'innombrables personnes. Essayons de penser à la situation d'une époque de secret, sans apparition quotidienne et sans message qui nous aide à les interpréter, comme l'avaient dit aussi les voyants dans les premières années. Mais nous savons que la Vierge Marie a demandé à son Fils la grâce extraordinaire de rester à nos côtés dans les moments les plus difficiles. Elle y est toujours, bien sûr, mais de manifester sa présence à nos côtés. Et elle l'a obtenue. Notre regard sur l'avenir, alors, en est certainement plus serein. Et donc, nous savons que avec elle, eh bien, la victoire est déjà acquise. Mais en plus, nous aurons la grâce aussi, de son soutien maternel. Voilà, alors regardons à l'avenir avec sérénité, mais aussi avec confiance et espérance, parce que justement, même si les combats sont là, nous savons que la victoire aussi nous est donnée. Et donc, nous terminons notre émission pour cette semaine. Nous reviendrons encore la semaine prochaine, nous continuerons d'approfondir, parce que c'est très important pour nous. On m'a posé la question, mais pourquoi nous parler de tout ça ? Parce que c'est très important, je pense, aujourd'hui, de ne pas laisser l'avenir seulement aux médias, au lobby des médias, aux guerres, aux bruits de guerre, de catastrophes, etc. Ou d'un autre côté, aux pseudo-prophètes d'Internet ou autres qui annoncent que des catastrophes, que la destruction totale de toute l'humanité, de tout ce qui va arriver. Le propre de Medjugorje, c'est de nous donner une clé de l'avenir réel, c'est-à-dire sur le combat, mais surtout sur l'espérance. Alors, avançons dans ce thème de l'espérance, qui est le thème, je vous rappelle, du grand jubilé que nous vivons actuellement jusqu'à la fin de l'année 2025. Bonne semaine à vous tous et rendez-vous la semaine prochaine pour une nouvelle émission. Où nous aborderons la semaine prochaine ce temps des 10 secrets comme des événements que Dieu aussi nous prépare parce qu'il a décidé de changer la face de ce monde.
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1: L'on a utilisé de nombreuses expressions pour désigner Marie, parmi lesquelles celle bien poétique de vase spirituel. On ne veut pas entendre par là que Marie considérait comme peu de valeur les situations de la terre pour se consacrer uniquement à la prière et à la contemplation. Bien au contraire, elle voyait toute l'importance du moindre détail, puisque tout lui parlait de Dieu. Elle avait comme vocation le sens de la vie. En d'autres termes, elle savait que Dieu avait un projet sur elle et elle s'efforçait d'y correspondre le plus docilement possible. C'est cela que signifie être un vase spirituel, c'est être rempli d'Esprit Saint. Nous comprenons ainsi quel avantage nous avons à être abandonnés à Marie. Nous aussi, avec son aide, nous pouvons ouvrir les yeux sur les détails de la vie et en déchiffrer le sens à la lumière de la foi. Nous découvrons alors l'existence d'un plan précis que Dieu a imaginé pour nous et qu'il veut mener à bien avec notre participation concrète. Cela nous ouvre à l'étonnement et nous donne cette assurance intérieure qui vient de ce que nous nous savons aimés par Dieu et presque pris dans ses bras. Laissés à nos propres forces, nous nous retrouvons bien vite par terre, vides et sans motivation. Seul l'amour de Dieu, à qui Marie ne cesse de nous porter, peut nous donner des ailes et nous conduire vers des buts toujours nouveaux et joyeux.
0: À présent, nous nous unissons en prière avec le monde entier en renouvelant notre consécration à Marie.
2: Vierge Immaculée, Mère de Dieu et de l'humanité, je t'accueille comme don de Jésus sous la croix et je me confie entièrement à toi. Je t'offre toute ma vie, ce que je suis, ce que j'aime et ce que j'ai, afin que resplendisse en moi la beauté du Christ. Aide-moi à être docile à l'Esprit et à vivre avec joie ma vocation dans l'Église, afin de collaborer à ta mission maternelle et d'orienter vers Dieu le cœur de tout homme. Toi qui as guidé Saint Maximilien Kolb pour aimer sans mesure, enseigne-moi à être témoin de l'Évangile et à faire de ma vie un don. Je te confie les personnes que je rencontrerai et je t'offre le travail, les joies et les souffrances de cette journée. Ô Marie, conçue sans péché, prie pour nous qui avons recours à toi et pour ceux qui n'ont pas recours à toi.
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1: L'icône dite Odigitria, ce qui signifie celle qui montre le chemin, représente la Mère de Dieu de face, habituellement en mi-buste mais aussi en entier. Debout ou assise, le regard tourné vers l'observateur et l'enfant Jésus dans les bras. La Vierge a le visage typique des icônes. Une bouche petite, de grands yeux, un nez allongé. Tous les signes de la profondeur spirituelle, d'une contemplation recueillie. Sa beauté est celle de l'amour maternel, reflet de l'amour infini de Dieu. La tête de Marie est couverte d'un voile, son corps du manteau royal. Trois étoiles rappellent sa triple virginité, avant, pendant et après l'enfantement. Ces trois étoiles sont toujours présentes dans les icônes mariales et elles célèbrent l'Immaculée, celle qui unit ciel et terre. L'enfant qu'elle tient dans les bras

0: bras, a le visage sérieux et mûr d'un adulte. Il est l'Éternel. Son haut front symbolise la sagesse. Son cou et son front gonflé, comme chez la Vierge, indiquent la présence de l'Esprit-Saint. Le vêtement d'or symbolise sa divinité. L'étole sacerdotale le déclare unique médiateur du salut. Il siège comme sur un trône. Le Christ est le roi et la mère, son trône. À ses épaules, deux archanges manifestent la présence du ciel sur la terre.
1: À présent, nous nous unissons en prière avec le monde entier en renouvelant notre consécration à Marie.
2: Vierge Immaculée, Mère de Dieu et de l'humanité, je t'accueille comme don de Jésus sous la croix et je me confie entièrement à toi. Je t'offre toute ma vie, ce que je suis, ce que j'aime et ce que j'ai, afin que resplendisse en moi la beauté du Christ. Aide-moi à être docile à l'Esprit et à vivre avec joie ma vocation dans l'Église, afin de collaborer à ta mission maternelle et d'orienter vers Dieu le cœur de tout homme. Toi qui as guidé Saint Maximilien Kolbe pour aimer sans mesure, enseigne-moi à être témoin de l'Évangile et à faire de ma vie un don. Je te confie les personnes que je rencontrerai et je t'offre le travail, les joies et les souffrances de cette journée. Ô Marie, conçue sans péché, prie pour nous qui avons recours à toi et pour ceux qui n'ont pas recours à toi. Amen.
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trône, ô mon Seigneur, demeure à tout jamais. Le sceptre de ton règne est sceptre de droiture.

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0: Auditrices et auditeurs de Radio Espérance, je vous salue bien fraternellement en ce 19 août et je vous donne un aperçu bref du martyrologe romain de ce jour. J'en donne d'abord la lecture et ensuite un bref commentaire. La lecture du martyrologe romain, qui est, vous le savez, le catalogue officiel des saints et des bienheureux reconnus officiellement pour l'Église universelle. Il y a probablement des saints et des bienheureux locaux qui ne sont pas nécessairement dans ce catalogue. Et ce catalogue se présente comme une série de petits paragraphes très brefs, pas plus de 7 ou 8 lignes au maximum, dans un style romain, latin, très très condensé, puisque c'est le texte latin qui est l'édition originale, qui fait foi pour toutes les traductions en diverses langues populaires. Alors, ces petits paragraphes constituent ce qu'on appelle des éloges. Des éloges sur le saint. Souvent, c'est très bref, et même bien souvent, il n'y a que le nom et son état, la qualité, sa qualité dans l'état de fidèle chrétien. Mais ces éloges disent quand même l'essentiel. Voilà pourquoi il est important d'en écouter d'abord la lecture, le commentaire ensuite est plus subjectif, donc c'est surtout la lecture qui est importante. 1. Mémoire de Saint Jean Eudes, prêtre, qui s'adonna plusieurs années dans la congrégation de l'oratoire à la prédication dans les paroisses, principalement en Normandie, puis fonda la congrégation de Jésus et de Marie, appelée les Eudistes, pour la formation sacerdotale dans les séminaires, et une autre congrégation, celle des moniales de Notre-Dame de la Charité, pour consolider dans la vie chrétienne des femmes pénitentes. Il favorisa tant qu'il put les dévotions au cœur de Jésus et au cœur de Marie et s'endormit pieusement dans le Seigneur à Caen en 1618. 2. À Frabateria Vetus Cecano, dans le Latium, c'est la province qui environne Rome, Saint Magne, martyr. 3. À Tarragone en Espagne, Saint Magin, martyr. 4. À Gaza, en Palestine, en 305, Saint Timothée, martyr. Durant la persécution de Dioclétien, sous le préfet Urbain, il endura de nombreux supplices, puis fut brûlé à petit feu. 5. En Cilicie, en 305, Saint André, tribun, et les soldats, ses compagnons. On rapporte qu'après avoir vaincu les Perses, avec l'aide de Dieu, ils se convertirent à la foi du Christ. Accusés d'être chrétiens, ils furent sous l'empereur Maximien massacrés par l'armée du préfet Séleucus dans les défilés du mont Taurus, à l'est de la Turquie, aux portes de la Mésopotamie. 6. À Rome, sur la voie Tiburtine, près de Saint-Laurent, en 440, Saint-Sixte III, pape, qui apaisa les dissensions entre le patriarcat d'Antioche et celui d'Alexandrie, et donna au peuple de Dieu, dans la ville de Rome, la basilique de Sainte-Marie Majeure sur l'Esquilin. 7. Au pays de Sisteron, en Provence, au VIe siècle, Saint-Donat, prêtre, qui a mené pendant de très longues années la vie d'Anachorète, entendez d'ermite. 8. Au monastère de Bobbio, en Ligurie, l'an 639, Saint Bertulf, abbé, qui succéda dans cette charge à Saint Attal et obtint du pape Honorius Ier l'immunité de juridiction épiscopale. 9. À Nuremberg, en Franconie, au IXe siècle, Saint Sébald, ermite. 10. En Calabre, en 1130, Saint Barthélemy de Cimeros, prêtre et abbé, qui, après une vie d'ermite, fonda un monastère grec. 11. À l'abbaye d'Igny, au diocèse de Reims, entre 1151 et 1157, le bienheureux Guéric, abbé, en vrai disciple de Saint Bernard, comme sa faiblesse physique l'empêchait de donner à ses frères l'exemple du travail manuel, il les confirmait éminemment dans des entretiens spirituels pleins d'humilité et de charité. 12. Au monastère de Cava, en Campanie, l'an 1295, Saint Léon II, abbé. 13. À Brignoles en Provence, en 1297, le trépas de Saint-Louis, évêque de Toulouse. Neveu du roi Saint-Louis IX, il rechercha la pauvreté évangélique plutôt que la gloire et les honneurs de ce monde. Tout jeune encore, mais déjà d'une grande maturité en vertu et en spiritualité, il fut promu à l'évêché de Toulouse. Mais bientôt, consumé par une mauvaise santé et par son zèle ardent, il s'endormit pieusement à l'âge de 23 ans. 14. À Plaisance, en Émilie, en 1311, le bienheureux Jourdain de Pise, prêtre de l'ordre des prêcheurs dominicains, qui exposa au peuple, dans sa propre langue, les plus hautes vérités avec la plus grande simplicité. 15. À Acquapagana, dans les Pouilles, en 1313, le bienheureux Ange, moine Camaldule, puis ermite. 16. À Nagasaki, au Japon, en 1622, les bienheureux martyrs Louis Flores, prêtre de l'ordre des prêcheurs, Pierre de Zuniga, prêtre de l'ordre... Pardon. Prêtre de l'ordre des ermites de Saint-Augustin et 13 compagnons marins japonais. J'ai regardé le nom de ces compagnons. Le capitaine, c'est sûr, a un nom japonais. Les autres ont en principe des noms japonais, sauf quelques-uns qui ont des noms plutôt de type espagnol. Dont les 13 compagnons marins japonais, compagnons de ce prêtre de l'ordre des ermites de Saint-Augustin, saisis qu'ils furent par des corsaires hollandais, aussitôt débarqués, ils furent mis en prison et, en raison de leur foi chrétienne, exécutés, les uns par le feu, les autres par la décapitation, tous glorifiant le Christ par un même témoignage. À Mantoue, en Lombardie, en 1514, la bienheureuse Paule Montaldi, vierge. Pardon, je fais une erreur. Je fais une erreur dans l'ordre de mes feuilles. C'est à Dorchester, en Angleterre, en 1642, le bienheureux Hugues Green, prêtre et martyr, ordonné prêtre à Douai. Il exerça son ministère dans sa patrie pendant 13 ans, mais arrêté sous le roi Charles Ier, il fut condamné à mort comme prêtre et eut le corps déchiré par le feu, cruellement et lentement. 18. À Montegudo, dans la Navarre, en 1906, la naissance au ciel de Saint Ezequiel Moreno y Diaz, évêque de Pasto, en Colombie, de l'ordre des Récollets de Saint-Augustin, qui consacra toute son activité et sa vie à l'annonce de l'Évangile. 19, enfin, en Espagne, dans la région de Valence, en 1936, à Aliosa de Ranes, les bienheureux martyrs François Ibáñez, prêtre, Thomas Sigiar Forcia, prêtre de la Compagnie de Jésus, à Candy, Elvire de la Nativité de Notre-Dame, Elvire Torrentale Parera, et 8 compagnes, dont je ne vous dis pas le nom, qui étaient des vierges carmélites de la charité, à El Saler. Tous et toutes victimes de la persécution religieuse au cours de la guerre civile. Voilà, mes amis, une longue liste qui commence par une mémoire liturgique. Vous avez entendu l'essentiel, mais je vous donne quelques détails supplémentaires susceptibles d'intéresser au moins certains d'entre vous. Jean Eudes, qui est le fondateur de la congrégation de Jésus et de Marie, et près en Normandie, la congrégation de Jésus et de Marie, plutôt communément appelé les eudistes. Il était un élève des jésuites de Caen, parce qu'il était originaire des environs d'Argentan. Et il est tonsuré, il reçoit la tonsure et des ordres mineurs, alors qu'il étudie sa philosophie. Et après être passé par la faculté de théologie de Caen, il entre à l'oratoire, à Paris, à l'oratoire où Bérulle lui-même, le fondateur de la branche française de l'oratoire, le grand Bérulle, ce grand spirituel, lui-même l'accueille. C'était en 1603 et il est ordonné prêtre. Jean participe à la ferveur première de la communauté bérulienne, de cette communauté de l'oratoire, sous la direction de Bérulle, et en lien avec tout un groupe de personnages religieux très importants, qui se retrouvaient de temps en temps à Paris, pour faire le point de la situation spirituelle, afin de l'améliorer. Autour de Bérulle, y venait Saint Vincent de Paul, très, très fréquemment, ou encore Saint François de Sales, lorsqu'il venait à transiter vers Paris, ne manquait pas de venir à cette réunion, ou encore le fondateur des Sulpiciens, ou encore donc Jean Eudes, dont nous parlons aujourd'hui, et également, quelquefois chez elle, on se réunit chez elle, Madame Acari, qui est devenue la mère Marie de l'Incarnation, lorsque, avec Bérulle, elle a réussi à faire venir les compagnes de Sainte Thérèse de Jésus, de Sainte Thérèse d'Avila, les premières carmélites de Sainte Thérèse d'Avila en France, et nous savons que Madame Acari, devenue veuve, est rentrée elle-même dans un de ces monastères. Voilà tout un groupe de personnages qui ont en quelque sorte dynamisé la vie spirituelle en France au cours de ce grand siècle. Et c'est à ce moment-là donc que Jean Eudes participe à cette communauté bérulienne de l'oratoire. En Normandie, on l'emploie plusieurs fois aux soins des pestiférés. Oui. Et puis, supérieur de la maison de Caen, de la maison de l'oratoire qui venait d'être fondée à Caen, il quitte l'oratoire. Il quitte l'oratoire en 1643. Et il fonde toute une série de missions populaires en Normandie de 1632 à 1676. Jean Eudes prêche lui-même 115 missions. Et l'exemple de Bourdoise, Monsieur Ollier, fondateur des Sulpiciens, Saint-Vincent de Paul, l'ayant persuadé de l'urgent besoin de la formation du clergé dans l'esprit du Concile de Trente, il fonde lui-même à Caen, en même temps qu'il animait toutes ses missions paroissiales pour réévangéliser les peuples de Normandie, il fonde à Caen un séminaire. C'était en 1643. Le développement de la société qu'il crée, de Jésus et de Marie, la congrégation de Jésus et Marie eudistes, lui permet d'établir des séminaires dans plusieurs diocèses normands et bretons d'abord, et ailleurs ensuite. Donc vous voyez, ce Jean Eudes suit exactement l'exemple donné à Paris et dans l'Île-de-France par Saint-Vincent de Paul, qui d'une part fait des missions populaires pour réévangéliser le peuple, il fonde ce qu'on appelle les lazaristes, et deuxièmement, il s'occupe de la formation du clergé en soutenant la mission, cette espèce de lieu de formation qui s'appelait le Centre Saint-Lazare à Paris. Il soutient la formation des prêtres dans l'esprit du Concile de Trente et en application des décrets du Concile de Trente qui venaient donc d'être tenus le siècle précédent. Et ainsi, avec les lazaristes, lui aussi fonde des séminaires. Les lazaristes devenant des éducateurs de séminaristes, comme les eudistes deviennent des éducateurs des séminaristes fondés par la compagnie de Jésus et de Marie. Ces séminaires prennent peu à peu, de plus en plus, l'allure de maisons de formation. Et parallèlement, Jean Eudes se préoccupe du sort et de la conversion des filles débauchées, comme on disait à l'époque, pour lesquelles il fonde des refuges de miséricorde et une société de moniales de Notre-Dame de la Charité du Refuge, à Caen. C'est un ordre semi-contemplatif qui actuellement se voue à la rééducation des mineurs. Voilà l'action de ce Jean Eudes, initiateur du culte liturgique des cœurs de Jésus et de Marie. Absolument, c'est lui qui, au cours d'une mission, a eu l'autorisation de célébrer la messe du Sacré-Cœur pour la première fois à la cathédrale d'Autun, dont je fus l'évêque. Jean Eudes est au premier rang de ceux qui restaurèrent le catholicisme en France au XVIIe siècle. Nous avons parlé, pour ceux qui écoutent régulièrement mon enseignement, nous avons parlé de la grande dame Sainte Jeanne-Françoise de Frémillon de Chantal à la même époque, puisque ce sont des contemporains, et bien voilà ce qui se passait à cette époque-là, dans le grand siècle, pour la promotion de la vie spirituelle dans le royaume de France. De ce saint, et nous avons quelques ouvrages spirituels, le plus réédité se nomme « La vie et le royaume de Jésus dans les âmes chrétiennes ». Il l'avait écrit en 1637. Il a laissé aussi de solides et courts manuels de piété et de direction spirituelle. Il a été béatifié en 1909 et canonisé en 1925, Saint Jean Eudes, priez pour nous et priez pour que Dieu bénisse l'action des eudistes, notamment dans la formation des séminaires. Je vais rapidement évoquer la suite du martyrologe, vous en avez entendu les éloges. Des martyrs comme Saint Magne dans le Latium, en Italie, ou bien Saint-Magin à Tarragone en Espagne, ou encore Saint-Timothée à Gaza en Palestine, qui fut brûlé à petit feu. En Cilicie aussi, un groupe de soldats avec leur capitaine qui venait d'avoir de grandes victoires contre les Perses à ce moment-là, et ils s'étaient convertis à la foi du Christ au cours de leur mission, et probablement parce qu'ils avaient vu des chrétiens de Perse qui étaient persécutés par le roi Sapor, qu'ils allaient combattre au nom de l'empereur de Byzance. Ils avaient vu le témoignage de ces braves chrétiens de Perse qui étaient magnifiques. Et ils étaient très persécutés, comme nous le savons. Et alors, ils sont eux-mêmes accusés d'être chrétiens et ils sont massacrés sous l'empereur Maximien. C'était en 305, pendant la grande persécution et terrible persécution de Dioclétien. À Rome, Saint Sixte III, un confesseur de la foi, il n'est pas martyr, lui, mais c'est un grand pape. Il est mort en 440. Un de ces mardis, nous avons parlé de l'inauguration de la basilique de Sainte-Marie Majeure sur l'Esquilin, qui avait été initiée un siècle plus tôt par le pape Libère, et son songe, lorsque la neige est tombée le 5 août pour indiquer le lieu et la périphérie du lieu où on devait construire cette basilique, et elle a été achevée sous le pontificat de Saint Sixte III, quelques 80 ans plus tard. Et c'est lui qui l'a consacrée. Et outre cela, ça a été un très grand pape, mais je passe sur beaucoup de choses que je pourrais dire. En tout cas, il a fait beaucoup pour l'unité autour du siège de Rome, l'unité des patriarches d'Orient, le patriarche d'Antioche, le patriarche d'Alexandrie, le patriarche de Jérusalem, le patriarche de Constantinople, qui se tiraillaient, eh bien lui a été un élément de communion, comme c'est la mission du pape confiée à Saint-Pierre par le Christ, et donc exécutée aussi par certains de ses successeurs, au moins. Au pays de Sisteron, c'est en Provence, vous savez, aux portes des Hautes-Alpes, Saint-Donat, qui fut un prêtre qui a mené la ville anachorète. Le mot anachorète, on peut, grosso modo, c'est un mot oriental qui indique justement la vie de solitaire dans le désert. Et chez nous, on parle plutôt d'ermite. Voilà, mais c'est grosso modo la même réalité. À Bobbio, en Ligurie, dans la plaine du Pô, contre les Apennins ligures, Saint Bertulf, qui est un des abbés importants du monastère de Bobbio, fondé par Saint Colomban, venu d'Irlande un siècle plus tôt, évangélisant à travers la France et fondant de grands monastères dans la France, en Suisse, comme c'était un gêneur et un empêcheur de danser en rond, on le bousculait, on l'envoyait ailleurs. Il a passé les Alpes, il est venu à Bobbio, il a fondé lui-même ce monastère de Bobbio sur la petite rivière sur laquelle Hannibal avait gagné sa première victoire lorsqu'il est venu envahir l'Italie. Et c'est non loin de Plaisance, c'est tout près du village dont on parle beaucoup depuis quelques années, San Damiano, où la Vierge Marie est vénérée, parce qu'elle serait apparue à une brave femme du pays. À Nuremberg, en Franconie, un ermite, Sebal, en Calabre, Barthélemy de Cimeros, prêtre et abbé, qui avait été d'abord ermite, puis a eu beaucoup de disciples et a fondé un monastère, à l'abbaye d'Enni, à côté de Reims, en 1157, nous avons le plus fidèle des disciples de Saint Bernard, comme disent les historiens. Il n'était pas fort physiquement, il ne pouvait pas beaucoup travailler les champs, mais il était très fort intellectuellement et pour ses entretiens spirituels. Le monastère de la Cava, un grand monastère du sud de l'Italie, non loin de Pompéi, en Campanie, célèbre Saint Léon, un grand abbé. À Brignoles, en Provence, le trépas du jeune archevêque de Toulouse, Saint Louis, qui est mort à 23 ans et qui était le neveu de Saint Louis, roi de France. À Plaisance, encore en Émilie, non loin de Bobbio, le bienheureux Jourdain de Pise, qui était un dominicain et qui avait beaucoup évangélisé cette région. Il est très coté dans cette région de Plaisance en Émilie. Dans les Pouilles, le bienheureux Ange, qui était un moine camaldule, qui est devenu complètement ermite. À Nagasaki, au Japon, ces bienheureux martyrs, prêtres de l'ordre des prêcheurs et des ermites de Saint-Augustin et leurs compagnons marins. Nous avons ensuite, en Angleterre, un martyr, un prêtre qui avait été formé dans le séminaire anglais de Douai, puis avait exercé son ministère en Angleterre. Il a été tué à petit feu, déchiré par le feu cruellement et lentement. En Navarre, la naissance au ciel d'un saint évêque de Colombie, qui a évangélisé toute cette région de Colombie avant de revenir en Espagne, sa patrie, où il est mort. Et enfin, des martyrs, comme vous avez entendu, dont plusieurs carmélites, pendant la Révolution en Espagne. Voilà, mes amis, prions le Seigneur et ses bienheureux et ses saints de nous aider sur notre chemin de la terre. Amen. Que Dieu vous bénisse, au nom du Père et du Fils et du Saint-Esprit. Amen.
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0: te plaît, Vierge Marie, demande à Jésus de m'apprendre à faire un beau silence.
1: S'il te plaît, Vierge Marie, demande à Jésus de m'apprendre à écouter sa parole comme toi.
2: S'il te plaît, Vierge Marie, demande à Jésus de m'apprendre à dire oui de tout mon cœur.
3: S'il te plaît, Vierge Marie, prie pour nous le Seigneur Jésus. Il écoute puisque tu es sa maman et que nous aussi, nous sommes tes enfants.

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1: Parmi les nombreux titres attribués à Marie, il y a celui d'étoile du matin. À quoi cela se réfère-t-il ? Dans le livre de l'Apocalypse, Jésus se définit lui-même comme l'étoile resplendissante du matin, qui est la première à luire et annonce l'arrivée du jour. Mais le culte a aussi attribué à Marie cette expression d'étoile du matin. Au fond, n'est-ce pas elle qui, la première, a annoncé l'arrivée du Christ ? Marie continue à remplir ce service à l'intérieur de l'Église et de notre vie personnelle. Elle porte à chacun de nous la lumière, qui devient cette aide maternelle nécessaire pour dire notre oui à Dieu et pour le renouveler. Rien n'a changé au cours des siècles. Nous aussi, qui sommes aujourd'hui plongés dans l'ère médiatique et dotés de tant de moyens sophistiqués, nous restons les mêmes pauvres créatures qui peinent à trouver leur chemin de vie si elles ne sont pas aidées par l'Esprit-Saint. Toutes les sécurités matérielles n'apportent pas un atome de lumière dans notre cœur assoiffé d'infini. Seul l'amour de Dieu est lumière. C'est pourquoi nous avons plus que jamais besoin de cette étoile du matin qu'est Marie. Elle nous encourage à faire nos petits et grands sauts dans la foi. Elle nous apprend à percevoir l'action de Dieu en nous et à découvrir toute la richesse et la beauté qu'il y a à être chrétien.
0: À présent, nous nous unissons en prière avec le monde entier en renouvelant notre consécration à Marie.
2: Vierge Immaculée, Mère de Dieu et de l'humanité, je t'accueille comme don de Jésus sous la croix et je me confie entièrement à toi. Je t'offre toute ma vie, ce que je suis, ce que j'aime et ce que j'ai, afin que resplendisse en moi la beauté du Christ. Aide-moi à être docile à l'Esprit et à vivre avec joie ma vocation dans l'Église, afin de collaborer à ta mission maternelle et d'orienter vers Dieu le cœur de tout homme. Toi qui as guidé Saint Maximilien Kolb pour aimer sans mesure, enseigne-moi à être témoin de l'Évangile et à faire de ma vie un don. Je te confie les personnes que je rencontrerai et je t'offre le travail, les joies et les souffrances de cette journée. Ô Marie, conçue sans péché, prie pour nous qui avons recours à toi et pour ceux qui n'ont pas recours à toi.
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1: Parlons aujourd'hui de Marie de Nazareth à partir de sa vie de tous les jours. Examinons ses gestes, ses paroles, ses sentiments pour réfléchir un peu sur notre vie et sur notre quotidien. Nous considérons d'habitude en Marie ses privilèges, sa beauté, sa sainteté. Il nous est difficile de nous pencher sur sa vie réelle, simple et quotidienne à Nazareth, dans une maison qui ressemble un peu à la nôtre. Nous passons nous aussi une grande partie de notre existence chez nous, absorbés par les nombreuses occupations de chaque jour. C'est là, dans cette vie ordinaire, que Dieu nous rejoint par sa présence et par sa parole de vie. Sa proposition est un appel à mener notre vie selon l'Évangile qui doit imprégner nos gestes, nos paroles et nos sentiments. Rien d'extraordinaire donc. C'est la proposition d'un style de vie simple et ordinaire, mais empreinte d'un amour concret qui devient salut, parole, sourire, ouverture à la rencontre, vérité, intérêt pour l'autre, soin du malade, de la personne seule. Comme Marie, nous pouvons sentir à tout moment de la journée la force de la parole de Dieu, le roc qui peut soutenir notre existence et nos relations. La vie chrétienne est belle si nous accueillons Dieu et son Évangile.
0: À présent, nous nous unissons en prière avec le monde entier en renouvelant notre consécration à Marie.
2: Vierge Immaculée, Mère de Dieu et de l'humanité, je t'accueille comme don de Jésus sous la croix et je me confie entièrement à toi. Je t'offre toute ma vie, ce que je suis, ce que j'aime et ce que j'ai, afin que resplendisse en moi la beauté du Christ. Aide-moi à être docile à l'Esprit et à vivre avec joie ma vocation dans l'Église, afin de collaborer à ta mission maternelle et d'orienter vers Dieu le cœur de tout homme. Toi qui as guidé Saint Maximilien Kolb pour aimer sans mesure, enseigne-moi à être témoin de l'Évangile et à faire de ma vie un don. Je te confie les personnes que je rencontrerai et je t'offre le travail, les joies et les souffrances de cette journée. Ô Marie, conçue sans péché, prie pour nous qui avons recours à toi et pour ceux qui n'ont pas recours à toi.
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3: Le pape Paul VI a écrit des textes importants au sujet de la Vierge Marie, deux encycliques et trois exhortations apostoliques. Il faut croire que le sujet lui tenait à cœur, qu'il estimait que ce sujet était important. Important pour bien le cerner et pour bien demeurer dans ce qui est juste au regard de la foi chrétienne. Il dit que le culte de la Vierge, alors entendons par là que le fait de s'adresser à Marie, de lui adresser nos prières, le fait de l'honorer, le fait de chanter avec elle les louanges de Dieu, ce culte doit être, pour rester juste, il doit être biblique, liturgique, œcuménique et anthropologique. Biblique, c'est ce que nous avons tenté de faire. Il ne faut pas sortir de ces données bibliques. Elles sont relativement peu nombreuses, mais ô combien riches. Et cela doit nous suffire. Avec ces données bibliques, nous pouvons déjà, de manière juste, mais en même temps riche, trouver la bonne attitude vis-à-vis de Marie et lui accorder dans notre vie spirituelle toute sa place, mais rien que sa place. Cette prière doit être aussi liturgique. Pourquoi ? La liturgie se célèbre ensemble, en commun. C'est l'expression ecclésiale d'une prière. Et il est important que cette piété mariale, comme nous pourrions l'appeler avec un mot dont j'ai un peu horreur, le mot piété, mais enfin peu importe, il est important donc qu'elle s'exprime en communauté, en Église, afin que nous ne nous enfermions pas les uns ou les autres dans une piété trop personnelle qui finirait peut-être par s'égarer, par franchir les limites. Or, parfois, il faut le reconnaître, les limites sont très ténues. Cette spiritualité mariale doit être aussi, selon Paul VI, œcuménique. Alors, ici, nous avons un peu l'impression d'un pavé jeté dans la mare. Pourquoi ? Parce qu'il faut reconnaître que si ce n'est pas le seul point d'achoppement qui peut exister, notamment entre catholiques, orthodoxes et protestants, Marie est tout de même, avec les frères protestants, souvent un point d'achoppement qui est sans doute beaucoup plus le résultat d'incompréhension, le résultat peut-être d'un certain raidissement de part et d'autre. Mais c'est ainsi, il faut le reconnaître. Et pourtant, selon Paul VI, c'est en Marie que se fera l'unité des chrétiens. Et pourquoi cela ? Parce qu'elle est la mère de tous, étant la mère du Christ. Elle est aussi la mère de l'Église, qui ici-bas est comme le prolongement du Christ. Nous sommes le corps du Christ. Et Marie a donné naissance au corps du Christ, donc à l'Église. Si elle est la mère de l'Église, elle est la mère de tous les croyants, de tous les baptisés, de quelque confession qu'ils soient. C'est à chacun de nous, baptisés de quelque confession que nous soyons, que Jésus a dit du haut de la croix, voici ta mère. Il y a donc cette conviction que Marie rassemblera ses enfants. Car si nous nous reconnaissons tous comme enfants d'une même mère, nous sommes aussi enfants d'un même père, alors nous sommes frères et sœurs, et dans cette double reconnaissance doit venir l'unité des frères et sœurs et l'amour fraternel.

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1: J'entends assez souvent dire « Les protestants ne croient pas à la Vierge Marie ». Et j'avoue que ça me fait toujours un petit peu tressaillir. Pourquoi ? Parce que ça ne veut rien dire. Qu'est-ce que cela veut dire, croire ou ne pas croire en la Vierge Marie ? Nos frères protestants ne lui accordent pas la place que l'Église catholique et l'Église orthodoxe lui accordent. Ils n'ont pas vis-à-vis d'elle la même attitude. Mais dire qu'ils ne croient pas en Marie, cela ne signifie rien du tout. Si nous parlons de croire, eh bien, reportons-nous au credo. Nous avons dans l'Église catholique deux credos. Le premier appelé le symbole des apôtres. C'est le plus court des deux. Il nous dit la chose suivante à propos de la Vierge Marie. « Je crois en Jésus-Christ, son Fils unique, notre Seigneur, qui a été conçu du Saint-Esprit, est né de la Vierge Marie. » Et le deuxième credo, que l'on appelle le symbole de Nicée-Constantinople, nous dit, en parlant de Jésus, le Christ, « Par l'Esprit Saint, il a pris chair de la Vierge Marie et s'est fait homme. » Si l'on se réfère à ces deux credos, croire en Marie, encore une fois entre guillemets, cela ne peut signifier que croire qu'elle est la mère de Jésus, qu'elle est la mère du Christ, et qu'elle est donc, en conséquence, la mère de Dieu. Et pour achever notre développement, je voudrais simplement reprendre un texte écrit par le réformateur Luther dans son commentaire du Magnificat. Il nous dit la chose suivante. Les grandes choses dont Marie parle dans le Magnificat, il a fait pour moi de grandes choses, ne sont pas autre chose que ceci. Elle est devenue la mère de Dieu. En une telle œuvre, sont donnés tant de dons et de si grands biens que personne ne peut les comprendre. De cela lui vient tout honneur, toute béatitude, ainsi que sa position singulière dans toutes les générations humaines, parce que personne comme elle n'a eu du Père céleste un enfant et un enfant semblable. Et elle-même ne peut pas lui donner un don pour sa grandeur immense et ne peut que déborder d'amour, car ce sont de grandes choses qu'on ne peut ni exprimer ni mesurer. Donc, par un mot, en l'appelant Mère de Dieu, on comprend tout son honneur. On ne peut ni lui dire ni dire d'elle rien de plus grand. Même si on avait autant de langues que sont les feuilles et l'herbe, les étoiles du ciel et le sable de la mer. Aussi, le cœur doit réfléchir sur ce que signifie être la mère de Dieu. En écoutant cette invitation de Luther, je vous propose de continuer à réfléchir sur la place et le rôle de Marie dans notre vie chrétienne, dans notre vie spirituelle, à partir des quelques éléments que nous avons mis à jour.
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Celui qui veut devenir grand parmi vous sera votre serviteur. Marc 10, 43.

de toutes les essences, de chêne, d'olivier, de lys et de patience. Vous êtes habillés des landes de Bretagne, des collines d'Aubiers.

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de Sainte Thérèse de l'Enfant Jésus. Ô Mère bien-aimée, malgré ma petitesse, comme toi, je possède en moi le Tout-Puissant. Mais je ne tremble pas en voyant ma faiblesse. Le trésor de la mère appartient à l'enfant, et je suis ton enfant, ô ma mère chérie.

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1: Les trois petits bergers furent complètement transformés par les apparitions, car ils subirent un changement intérieur profond. Ils apprenaient jour après jour à se donner toujours plus complètement à l'amour de Dieu. Ils ne furent pas les seuls à sentir en eux les fruits des premières apparitions de Notre-Dame. Quelques personnes des environs connurent elles aussi un progrès dans leur vie spirituelle. Elles avaient été présentes à la Cova d'Airea le 13 juin et avaient ressenti en ce lieu une présence surnaturelle. Elles étaient revenues plusieurs fois en cet endroit, en solitaire, pour prier et implorer la Sainte Vierge d'intercéder pour eux. Ainsi, la Cova d'Airea commençait à devenir un lieu de prière. Le témoignage suivant, donné par M. Alves, habitant de Moïta, lieu dit près d'Aljustrel, montre bien cette évolution. Cet homme, l'une des premières personnes à croire les petits bergers, rencontra un jour le curé de Fatima. Ce dernier lui affirma que les apparitions pourraient être une invention du démon. Le brave homme répliqua « Non, monsieur le curé, à la Cova d'Airea, on prie, et le démon n'aime pas du tout les prières. » Le prêtre répartit brusquement « Le démon va bien jusqu'à la table de communion. » José Alves répondit humblement « Vous avez étudié, monsieur le curé, moi pas. » Ce qui ne l'empêchait pas de garder toute sa foi aux paroles des pastoureaux, se méfiant plutôt des raisonnements savants. Lui, il avait été un témoin de l'apparition du 13 juin, il savait par expérience de quoi il parlait. Il en est de même de Maria de Capellina, dont le surnom rappelle son action pour la construction de la première chapelle au lieu des apparitions. Elle aussi aimait se rendre régulièrement à la Cova d'Airea. Le dimanche 17 juin, elle y alla avec une de ses filles. Elle raconta plus tard comment se déroula ce petit pèlerinage. Nous étions en train de réciter le chapelet près du chêne vert quand nous vîmes passer deux hommes de Lombade et Egua. Ils nous virent aussi et se dirent l'un à l'autre « Tiens, vois ces personnes là-bas, à l'endroit où est apparue Notre-Dame. » Nous nous dissimulâmes derrière les arbres pour voir ce qu'ils venaient faire. Ils portaient des œillets. Ils les placèrent sur les branches du chêne vert et ensuite ils se mirent à genoux pour réciter eux aussi le chapelet. Nous restâmes quelque temps en silence pour ne pas les déranger et ensuite seulement nous nous approchâmes d'eux. Cette petite histoire est charmante en bien des points. Elle témoigne d'une grande réserve de la part des personnes humbles. Maria Capellina et sa fille s'effacèrent devant les arrivants pour leur permettre d'accomplir leur geste de dévotion qu'ils n'auraient pas fait en compagnie d'autres pèlerins. Il est vrai que de voir ces deux paysans décorer le chêne vert en l'honneur de la Sainte Vierge avait de quoi étonner. On peut admirer en cet acte insolite la puissance de la grâce qui peut transformer les travailleurs de la terre en poètes. Maria de Capellina, en les observant, prit la résolution d'aménager le lieu des apparitions. Elle y retourna avec une petite scie à main pour couper les buissons épineux qui entouraient le chêne vert. Elle retira des pierres pour rendre le sol plus régulier, dessinant ainsi une petite place bien nette. Pour finir, elle attacha un ruban de soie à une branche de l'arbre dans lequel Notre-Dame était apparue aux pastoureaux. Ainsi, les trois petits bergers, par leur témoignage courageux, avaient permis à quelques personnes de retrouver des gestes simples de dévotion, ravivant ainsi leur amour pour la Sainte Vierge. Maria Capellina témoigna qu'elle venait tous les jours à la Cova d'Airea, lieu tout proche de sa maison. De santé fragile, elle n'avait goût à rien chez elle, mais à peine arrivée au lieu des apparitions, elle se sentait tout autre, comme d'ailleurs le montre son activité à nettoyer l'air autour du chêne vert. Les autres premiers pèlerins devaient aussi ressentir un bienfait. Comme eux, à la suite des pastoureaux, n'ayons pas honte de notre piété mariale, exprimons-la par des gestes, des intentions, des prières et un grand amour pour Dieu.
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0: Et de Fatima ne pouvait se tromper. Pendant les jours qui précédèrent le 13 juillet, Lucie se mit à douter, non pas d'avoir vu et entendu la belle dame, mais sur la nature des apparitions. Ne serait-elle, comme l'affirmait son curé, qu'une tromperie du démon pour la conduire en enfer ? Elle fit part de ses craintes à ses deux cousins. Jacinthe balaya ses doutes par des arguments qui, pour son esprit enfantin, paraissaient décisifs. Elle dit à Lucie « Non, ce n'est pas le démon, non. On dit que le démon est très vilain et qu'il est dans l'enfer, sous la terre. Cette dame est si belle, et nous l'avons vue monter au ciel. » Cette parole calma pour un temps les angoisses de Lucie, sans les dissiper complètement. Une nuit, Lucie fit un cauchemar qui augmenta ses doutes. Elle le raconta plus tard dans son deuxième mémoire. « Je vis le démon qui, riant de m'avoir trompé, faisait des efforts pour m'entraîner en enfer. En me voyant entre ses griffes, je commençais à crier si fort en appelant Notre-Dame que je réveillais ma mère, laquelle m'appela affligée, me demandant ce que j'avais. Je ne me souviens pas de ce que je lui répondis. Tout ce dont je me souviens, c'est que cette nuit-là, je ne pus me rendormir, car j'étais transi de peur. Ce rêve laissa dans mon esprit un nuage de véritable peur et d'affliction. Mon unique soulagement était d'être seul dans un coin solitaire afin de pouvoir pleurer librement. Ainsi, Lucie perdit son enthousiasme. Elle continuait à faire des sacrifices, à prier, mais sans y mettre tout son cœur. Le 12 juillet, elle décida qu'il serait plus sage pour elle de ne pas se rendre le lendemain à la cova d'Ailea. Elle fit part de sa décision à ses deux cousins, qui furent consternés. Ils lui répondirent « Nous, nous y allons. Cette dame nous a demandé d'y aller. » Jacinthe se proposa de parler à l'apparition à la place de Lucie, tout en se demandant si elle aurait le courage de le faire, et même si c'était le cas, trouverait-elle les mots qui conviennent. Dans cette incertitude, elle se mit à pleurer, et elle demanda à Lucie de revenir sur sa décision. Sa cousine lui répondit « Non, je n'y vais pas. Écoute, si la dame me réclame, dis-lui que je ne viens pas, parce que j'ai peur que ce soit le démon. » Déjà des personnes venues des environs plus ou moins proches commençaient à arriver à Aljustrel. Elles voulaient voir les trois bergers et interroger Lucie. Celle-ci, dans l'état d'esprit dans lequel elle se trouvait, voulut les éviter et se cacha derrière une ronceraie. Sa mère la chercha en vain et ne la trouvant pas, elle pensait qu'elle était partie s'amuser avec d'autres enfants. Le soir, quand Lucie revint à la maison, Maria Rosa l'interpella violemment. « La voilà, la Sainte Nitouche !» Ou plus exactement, en reprenant mot à mot une expression portugaise, une petite sainte de bois vermoulu. Elle ajouta « Tout le temps qui lui reste, lorsqu'elle n'est pas avec les brebis, elle le passe à s'amuser, si bien que personne ne peut la trouver. » On imagine que cette réprimande ne fit qu'accentuer la peine de Lucie et la fortifier dans sa décision de ne pas se rendre à l'invitation de la belle dame. « Ne dit-on pas, pensait-elle, que le démon apporte la division dans les familles, la colère de la mère ne serait-elle pas un signe que les apparitions sont démoniaques ? » Il est important de noter que les décisions prises par les petits bergers n'ont pas été influencées par l'afflux des pèlerins. Ils n'ont jamais essayé de plaire aux curieux. Ils sont restés indifférents à la foule venue les voir. Leur esprit n'était plus entièrement de ce monde, mais ouvert aux vérités éternelles et aux combats spirituels. Pour cela, ils peuvent être des guides pour nous conduire par Marie à notre seul bien, notre Seigneur Jésus-Christ.
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Je voudrais vous lire aujourd'hui une magnifique prière à la Sainte Vierge composée par saint François de Sales. Ce merveilleux saint, doué, exceptionnellement doué à tout point de vue, qui est devenu évêque de Genève, mais comme Genève était occupée par Calvin, il n'a jamais pu aller habiter Genève. Il vivait à Annecy. Et c'est lui qui a converti le Chablais. Alors, au début de sa carrière sacerdotale. À 19 ans, il a eu une crise, il était étudiant à Paris, et il a eu une crise terrible. Il avait l'impression d'être prédestiné à l'enfer, d'avoir péché tellement, alors qu'il avait une vie d'étudiant extrêmement chaste, il avait l'impression qu'il était damné. Une crise qui va durer plusieurs semaines. Et il dit au Seigneur, « Seigneur, pour le moins que je vous aime en cette vie, si je ne puis vous aimer dans l'autre. » Ou encore, si à cause de mes péchés je mérite d'aller en enfer, oh, donnez-moi au moins de ne pas faire partie de ceux qui vous maudiront là-bas. Et la crise se termine, se dénoue, le jour où il prie devant une statue de la Sainte Vierge, une Vierge noire, qu'il vénère. Il récite la prière bien connue du « Souvenez-vous », il la récite avec larmes, puis faisant vœu de chasteté perpétuelle, il supplie Dieu d'avoir pitié de lui. Aussitôt, la paix remplit son âme. Il doit pouvoir continuer ses études très paisiblement. C'est un garçon qui se rend compte qu'il est tenté par l'orgueil à cause de tous ses talents, et il va sans cesse demander la grâce de l'humilité. Ce qu'il fait dans cette belle prière à la Sainte Vierge, qu'il compose un jour, et que j'ai le plaisir de vous lire. « Ayez mémoire et souvenance, très douce Vierge, que vous êtes ma mère et que je suis votre fils, que vous êtes puissante et que je suis un pauvre homme, vil et faible. Je vous supplie, très douce mère, que vous me gouverniez dans toutes mes voies et actions. Ne dites pas, gracieuse Vierge, que vous ne pouvez, car votre bien-aimé fils vous en est tout pouvoir, tant au ciel comme en terre. Ne dites pas que vous ne devez, car vous êtes la commune mère de tous les pauvres humains, et particulièrement la mienne. Si vous ne pouviez, je vous excuserais, disant « Il est vrai qu'elle est ma mère et qu'elle me chérit, comme son fils, mais la pauvrette manque d'avoir et de pouvoir. Si vous étiez ma mère, avec raison, je patienterais, disant, elle est bien assez riche pour m'assister, mais hélas, n'étant pas ma mère, elle ne m'aime pas. Puis donc, très douce Vierge, que vous êtes ma mère et que vous êtes puissante, comment vous excuserais-je si vous ne me souteniez et ne prêtiez votre secours et assistance ? Vous voyez, ma mère, que vous êtes contrainte d'acquiescer à toutes mes demandes. Pour l'honneur et la gloire de votre fils, acceptez-moi comme votre enfant, sans avoir égard à mes misères et à mes péchés. Délivrez mon âme et mon corps de tout mal, et me donnez toutes vos vertus, surtout l'humilité. Enfin, faites-moi présent de tous les dons, biens et grâces qui plaisent à la Sainte Trinité, Père, Fils et Saint-Esprit. Évidemment, on ne parle plus comme cela aujourd'hui, mais comme cela est bien dit, la Sainte Vierge ne peut rien me refuser, parce qu'elle est à la fois ma mère et qu'elle est puissante. Donc, elle se doit de m'aider dans tous mes désirs fondamentaux de chrétien, et de me donner par-dessus tout l'humilité. Saint François de Sales disait que l'humilité ne disparaîtrait qu'au moment de ma mort. De sa mort, parce qu'il savait que c'était la tentation fondamentale de tout homme, de toute femme, de s'imaginer d'être meilleur qu'on est, de s'imaginer un peu qu'on est Dieu. Non, on est de pauvres hommes marqués par le péché originel, et la Sainte Vierge, toute pure, peut nous aider à accéder un peu à cette pureté qu'elle a depuis sa conception. Oui, Vierge Marie, que nous ayons cette confiance des grands saints qui savent que vous ne pouvez rien refuser quand on vous demande quelque chose qui plaît à Dieu.

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Observez le droit, pratiquez la justice, car mon salut approche, il vient, et ma justice va se révéler. Isaïe 56, 1.

Je voudrais vous parler aujourd'hui du rôle que Marie peut jouer dans votre vie lorsque vous avez envie de repartir, de vous rajeunir. Nous connaissons tous dans notre vie des moments où l'on se sent un peu vieilli, un peu endurci, un peu endormi, et l'esprit nous suggère le désir de redevenir plus jeune, redevenir plus ardent, plus simple, moins compliqué, plus enfant. Et alors la Sainte Vierge est à ce moment-là la Vierge des recommencements, des noviciats. On voudrait redevenir novice quand on est religieux, jeune prêtre quand on est prêtre, fiancé lorsqu'on est marié, retrouver l'ardeur de ses 20 ans quand on est une célibataire ou un célibataire un peu endurci au moment de ses 40 ans. Ô Vierge Marie, aide-nous à ce moment-là à redevenir enfant, à reprendre ces textes, ces psaumes qui nous en donnent l'envie. Par exemple, le psaume 130. « Seigneur, je n'ai pas le cœur fier, ni le regard ambitieux. Je ne poursuis ni grand dessein, ni merveille qui me dépasse. Non, mais je tiens mon âme égale et silencieuse. Mon âme est en moi comme un enfant, comme un petit enfant contre sa mère. » C'est avec la Vierge Marie, notre maman, que nous pouvons redevenir enfants au sens de l'Évangile. Non pas la naïveté de l'enfant, mais la simplicité et l'ardeur de l'enfant. Plus tout petit tu te feras, plus le Seigneur se penchera pour mieux te serrer en ses bras. Ce n'est pas ta vigueur qui plaît à ton Seigneur, mais cette pauvreté que tu te reconnais. Tu reconnais que tu es pauvre, eh bien le Seigneur va te redonner de l'ardeur. Il va te redonner la jeunesse. Tu vas pouvoir redire avec le psaume, « Seigneur, redonne-moi la joie d'être sauvé. » Et la Sainte Vierge va nous aider. Les bras recourbés de la Vierge, c'est le berceau de ses enfants. À toi d'y reposer souvent. N'ayons pas peur de considérer que maman, c'est vraiment, que maman Marie, c'est vraiment la maman qui va nous rajeunir, qui va nous faire redevenir simples comme un enfant, pour renaître sous le souffle de l'Esprit de Dieu. Soyez pauvres et confiants comme un enfant. Il faut sans cesse renaître. C'est ce que disait Jésus à Nicodème, il faut sans cesse renaître. La vie est un perpétuel recommencement. Un jour nouveau commence, un jour reçu de toi. Nous l'avons reçu d'avance en tes mains tel qu'il sera. Ce poème que les prêtres disent de temps en temps le lundi matin dans leur bréviaire, il faut le redire souvent, un jour nouveau commence. Je recommence quelque chose de nouveau dans ma vie. Seigneur, j'étais marié avec toi, mais je veux redevenir fiancé. Il faudrait redevenir sans cesse fiancé, novice, tout jeune, ardent, confiant comme un enfant, en sachant que le Seigneur est capable de faire de grandes choses en nous. Applaudis comme un enfant le projet de Dieu en toi. Le bonheur du saint, c'est de dire à Dieu, « Me voici, je viens. » Oui, Seigneur, je viens, tel que je suis, avec mes lourdeurs, mes fautes, mes gaffes, mais avec cela, je pense que je peux commencer aujourd'hui quelque chose de nouveau. L'adjectif « nouveau » est caractéristique du Nouveau Testament, qui nous donne l'esprit nouveau, pour rétablir l'alliance avec le Seigneur, l'alliance nuptiale avec le Seigneur. Vierge Marie, Vierge des recommencements, donne-nous de nous jeter dans tes bras avec la confiance des petits-enfants lorsque l'Esprit Saint nous donne le désir de repartir dans la vie.

Enfant, comme un enfant de Marie. Sainte Marie, Mère de Dieu, prie pour nous pauvres pécheurs maintenant, en cet aujourd'hui où nous avons envie de redevenir des saints.

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qui offre le sacrifice d'action de grâce. Celui-là me rend gloire. Sur le chemin qu'il aura pris, je lui ferai voir le salut de Dieu. Psaume 49, 23.

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Je vais vous raconter aujourd'hui une merveilleuse histoire. L'histoire d'une Louise Ripa, qui a été spécialement choyée par la Vierge Marie. Elle a été guérie miraculeusement 5 fois par l'intercession de la Sainte Vierge. La première fois à Lourdes. Cet enfant était né handicapé, avec des jambes arquées. Elle a beaucoup souffert dans son enfance. Elle a perdu sa maman très jeune, puis la grand-mère qui l'avait accueillie, puis la tante qui s'est occupée d'elle ne l'a pas beaucoup aimée à cause de son handicap. Et elle est allée d'hôpital en hôpital, très pauvre, manquant vraiment du nécessaire plus d'une fois. Mais chaque fois qu'elle avait un peu d'argent, elle s'en servait pour aider les autres et pour les soigner. Une générosité extraordinaire. Alors la première fois qu'elle est guérie, c'est à Lourdes. Et elle est accompagnée à la piscine par une hospitalière qui fait ce service pour la première fois de sa vie, la comtesse de Tamisset, qui avec son mari avait restauré l'abbaye du Rivet. Le Rivet, c'est une très ancienne abbaye française qui est née à l'époque de Charlemagne, qui a été fondée à l'époque de Charlemagne, qui a été ensuite restaurée, et elle a été restaurée précisément par monsieur et madame de Tamisset qui en 1885 ont racheté ces ruines pour les restaurer. Et aujourd'hui elle est occupée par des cisterciennes qui ont émigré de Blagnac à Aurivet, parce que le monastère de Blagnac était tout près de l'aéroport de Toulouse, donc la vie cistercienne était un peu handicapée à cause de ce bruit de l'aéroport, et elles ont décidé de s'installer au Rivet, dans cette abbaye restaurée par M. et Mme de Tamisset. Et ce comte et cette comtesse, à un certain moment, ont accueilli chez eux cette Louise Ripa, et c'est au Rivet, dans son château, que Louise a été miraculée 4 fois. Alors, elle avait une familiarité extraordinaire avec la Vierge Marie. La Vierge Marie lui apparaissait de temps en temps avec des roses dans les mains qu'elle lui offrait en échange des Ave Maria que Louise lui adressait. Elle avait aussi une grande familiarité avec son ange gardien. Hélas, elle a subi aussi plus d'une fois les assauts du démon qui se manifestaient à elle sous la forme d'animaux hideux, mais toujours protégée par la Vierge Marie. Alors, la dernière fois qu'elle a été miraculée, un an avant sa mort, la Sainte Vierge lui a dit « Tu as à choisir, ou bien tu meurs tout de suite, ou bien je vais te guérir, mais tu auras encore beaucoup à souffrir. » Parce qu'elle avait bien compris que toutes ces souffrances, elle pouvait les offrir à Dieu pour obtenir la conversion des pécheurs. Elle était obsédée, omnubilée par le fait qu'il fallait aider les gens à se convertir. Elle a aidé plus d'une personne à se convertir au moment de sa mort. Voilà, ne soyez pas jaloux de cette Louise Ripa, mais sachez que la Sainte Vierge, de temps en temps, aime manifester à quel point elle est capable d'obtenir de son Fils des merveilleuses guérisons qui ont toutes étonné les médecins qui soignaient cette femme. Elle a été à l'article de la mort plus d'une fois. Chaque fois qu'elle a été guérie, on pensait qu'elle allait mourir. Et puis, elle se remettait subitement sous l'action de l'Esprit-Saint qui venait la guérir. Soyons émerveillés, sans jalousie, de ces personnes que la Sainte Vierge choisit, que Dieu choisit, pour être témoin de la puissance formidable de Dieu, capable de guérir subitement et complètement des gens qui sont sur le point de mourir. Ô Seigneur, qu'il est grand ton nom par tout l'univers. La main du Seigneur ne sait pas rétrécir. Le mystère, effectivement, c'est qu'il y a des personnes très très saintes qui ne guérissent pas, alors qu'elles ont demandé leur guérison avec beaucoup de confiance à Dieu. Mais quand Dieu ne guérit pas quelqu'un, ce n'est pas par manque d'amour, c'est que dans sa sagesse, dans sa providence, Dieu préfère que la personne reste sur terre sans être guérie.

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Celui qui a honte de moi et de mes paroles, le Fils de l'homme aussi aura honte de lui, quand il viendra dans la gloire de son Père. Marc 8, 38.

Je veux avoir le plaisir de vous présenter les apparitions de la Sainte Vierge à l'île Bouchard en 1947. Une merveilleuse semaine d'apparition du 8 décembre 1947 au dimanche 14 décembre. Et ce qui est merveilleux, c'est que toute la paroisse a participé de plus en plus à l'événement. La paroisse a su que la Sainte Vierge apparaissait dans l'église Saint-Gilles de l'île Bouchard, et de plus en plus les gens sont venus prier avec les enfants jusqu'au dimanche. Et puis la Sainte Vierge mettait ainsi un terme à une crise épouvantable que la France a connue en 1947. Elle était au bord de la guerre civile. Pourquoi ? Eh bien parce que les partis communistes français et italiens s'étaient fait sévèrement réprimer, gronder par la Russie pour ne pas mettre suffisamment la révolution en route. On reprochait aux communistes de s'allier avec les socialistes. Quelle honte ! Et ce fut une grande année de misère et de désorganisation. Les gens n'avaient plus à manger. Ils avaient à manger moins de pain que pendant l'occupation. D'ailleurs, les boulangeries devaient fermer 3 jours par semaine. Les grèves se multipliaient. Les sabotages, énormément de sabotages, des foies ferrées qui étaient des déraillements provoqués par les grévistes. Tous les mineurs étaient en grève. Et les ouvriers de la manufacture des arbres de Saint-Étienne étaient retranchés derrière les grilles. Et donc, en décembre, il était sérieusement question que les tanks aillent défoncer les grilles de la manufacture pour déloger les grévistes. On était vraiment au bord de la guerre civile. Heureusement, le président du Conseil, qui était un grand chrétien, Robert Schuman, avait vraiment décidé de ne pas céder à la pression populaire, et il était appuyé par son ministre de l'Intérieur, Jules Moc, un socialiste qui était tout à fait d'accord avec lui pour ne pas céder. Il n'empêche que la situation était terrible. Et voilà que le mardi 9 décembre, la radio annonce la capitulation du comité national de grève et l'ordre est donné à tous de reprendre le travail. Subitement, on passe du danger de la guerre civile à la paix. Que s'est-il passé ? Eh bien, il s'est passé que la Sainte Vierge est intervenue. Le lundi matin, le lundi 8 décembre, la fête de l'Immaculée Conception, le père Finet, le père spirituel de Marthe Robin, monte à la plaine et dit à Marthe: « La France est foutue, nous allons avoir la guerre civile. »« Non, mon père, » répond Marthe Robin, « la Vierge Marie va sauver la France à la prière des petits-enfants. » Et effectivement, quelques heures plus tard, en début d'après-midi, à l'île Bouchard, la Sainte Vierge apparaissait aux enfants. Et la prière des enfants, la prière de la paroisse, va contribuer à ramener la paix dans notre pays. C'est vraiment une intervention de Marie en faveur de la France que nous allons nous rappeler cette semaine, en parlant des apparitions de la Sainte Vierge à l'île Bouchard.

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Le Fils de l'homme enverra ses anges, et ils enlèveront de son royaume toutes les causes de chute et ceux qui font le mal. Ils les jetteront dans la fournaise. Matthieu 13, 41-42.

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3: Bonjour chers amis, nous sommes dans ce lendemain de Pentecôte. Nous avons déjà bien préparé notre cœur à recevoir l'Esprit Saint. Et puis aujourd'hui, le lundi de Pentecôte, c'est le jour où le pape François a demandé, il y a déjà 3 ans je crois, qu'on fête spécialement Marie, mère de l'Église. Alors c'est maintenant une fête officielle, autrement dit dans l'Église, de pouvoir honorer Marie également comme mère de l'Église. Dans ses nombreux titres, voilà quelque chose qui est un peu nouveau parce que c'est maintenant un peu liturgique, mais pourtant c'est très ancien dans la pensée de l'Église. Il y a de nombreux auteurs spirituels qui ont pu remarquer cela, comment on pouvait appeler Marie mère de l'Église. Alors, je voudrais réfléchir avec vous à ce lien que l'on peut faire entre Marie, l'Église, mais aussi la famille. Comment Marie est, pour ainsi dire, la mère de famille dans cette Église qui est aussi une famille. L'Église est la famille de Dieu. Et donc, ces trois notions d'Église, de famille et de Marie ont tout à fait une sorte de connexion de sens. Une connexion de sens. Quand on prend l'un, peut-être qu'on arrive aussi à l'autre. Quand on part de Marie, on arrive à l'Église, on arrive à la famille. Quand on part de la famille, on peut comprendre cela aussi en termes plus d'Église. Et c'est aussi Marie qui va nous aider à nous sentir enfants de l'Église, comme nous sommes aussi enfants de Marie. L'Église et Marie, c'est un parallèle très très ancien dans la réflexion des chrétiens. Ce sont deux réalités immaculées qui sont une sorte de projection du ciel sur la terre. Marie, c'est cette petite jeune femme tout à fait jeune qui est choisie d'une façon particulière pour une mission particulière. Voilà pourquoi elle a aussi ce privilège d'être dans l'Immaculée Conception, c'est en vue de cette mission. C'est la seule chose qui la distingue de nous, parce que bien sûr, Marie n'a pas d'autre place que l'humble, la place de l'humble servante, la servante du Seigneur. Et c'est aussi c'est comme cela qu'on peut concevoir la place d'une mère dans une famille, une humble place qui est de se mettre au service de tous les siens. Eh bien, comment d'abord retrouver dans l'Écriture, en bon protestant, voyez, on pourrait dire, mais qu'est-ce qui justifie dans l'Écriture ce titre de Marie, mère de l'Église ? Parce que là, pour le coup, l'Église et Marie, on est très catholique avec ces deux notions-là. Mais c'est parce que l'Écriture nous engage fortement, fortement à considérer cette maternité de Marie tournée vers l'Église. Il y a 3 événements, 3 textes qui peuvent nous conduire à réfléchir dans ce sens-là. D'abord, la nativité, le mystère de l'incarnation. La nativité est parfaitement racontée dans l'évangile de Luc. Il est clair que Marie est la mère de Jésus. Elle est la mère de Jésus, celui qui va être l'homme de Nazareth, celui qui va être le charpentier, mais aussi le fils de David. Et c'est aussi celui qui se révèle comme le Christ, et même plus que cela, le Fils de Dieu. Et comme on n'a pas 2 personnes, on n'a pas un Christ schizophrène, il faut bien comprendre que le Christ étant une seule personne, Marie ne peut pas être la mère d'une partie de Jésus. Elle ne peut pas être la mère de l'humanité de Jésus. On ne peut pas couper Jésus en morceaux. C'est donc la mère du Christ et c'est la mère de Dieu parce que Jésus est aussi fils de Dieu. C'est pour ça qu'elle reçoit ce titre de mère de Dieu au concile d'Éphèse en 431. Donc c'est très ancien et ça n'a pas donné tellement de problèmes dans toute l'histoire de l'Église. Donc voilà la Vierge dans cette mission particulière qui, dès la nativité, nous apparaît comme celle qui permet la naissance de Dieu dans le monde. C'est vraiment l'incarnation de la parole. La parole s'est fait chair, le Verbe s'est fait chair, et ça, c'est par un engendrement. Il est fils de Dieu, il peut pas naître à l'existence puisqu'il était déjà avant, mais il naît dans le temps. Et c'est ce qu'on appelle un engendrement. Et ça, c'est Marie qui, alors pour le coup, très concrètement, peut recevoir dans son sein un petit embryon qui va devenir Jésus, le Christ, fils de Dieu. Elle donne corps au Christ. Alors, ce n'est pas uniquement un fait d'histoire. La nativité, c'est pas simplement il y a 20 siècles, mais c'est une nativité, une incarnation qui continue. On dit que Marie continue à enfanter le Christ. À cause de ce qu'est le Christ, la maternité de Marie ne pouvait pas être limitée au temps de la grotte de Bethléem où l'enfant a été mis au monde. C'est une incarnation qui se continue, comme la création se continue, comme la rédemption se continue. Tous les mystères de Dieu, parce qu'ils sont de Dieu, ne sont pas seulement historiés, rentrés dans l'histoire, ils ont aussi quelque chose qui transcende l'histoire. Eh bien, cette maternité de Marie, elle transcende aussi l'histoire. Et elle continue à donner corps au Christ. C'est ce qu'elle réalise particulièrement justement dans l'Église par l'incarnation qui se continue par l'Eucharistie. Ce mystère donc qui fait que Marie est déjà comme la préfigure de l'Église parce qu'elle engendre des fils, des filles à la famille humaine, mais aussi au Christ, à cette vie nouvelle dans le Christ, par le baptême. Car c'est Jean-Paul II qui dit ça dans Redemptoris Mater, car de même que Marie est au service du mystère de l'incarnation, de même l'Église demeure au service du mystère de l'adoption filiale par la grâce. Oula, ça fait beaucoup de choses, hein, comme c'est très concentré. De même que l'Église, autrement dit, est au service de notre adoption filiale. Nous devenons enfants de Dieu par la grâce du baptême. Et ça, c'est un enfantement qui se vit par l'Église, de même que Marie, elle aussi, est au service de ce mystère de l'incarnation. Voyez comment le sens de l'un se bascule pour l'autre. C'est ça les parallèles que l'on fait dans ces mystères qui sont théologiques, hein, qu'il faut bien toujours tenir ensemble. Alors voilà donc une première raison pour laquelle Marie est bien mère de l'Église à cause de la nativité du Christ. La deuxième raison, c'est une raison en plus de fonction peut-être, c'est les noces de Cana qui nous la montrent dans une attitude de mère, dans cette grande sollicitude pour les hommes. Elle est attentive à leurs besoins, à leurs demandes. Et elle se présente devant nous justement comme le porte-parole de la volonté du Fils. Parce qu'elle fait la volonté du Fils. Voilà. Une mère, voyez, finalement, elle obéit à quelque chose qui la transcende, ce qu'on appelle un grand mouvement de vie. Et la Vierge Marie, elle est au service aussi de ce grand mystère de Cana, qui est de continuer à nous donner la grâce, le bon vin de la grâce, et qui nous vient par l'Église et dans l'Église. Enfin, il y a un autre épisode évangélique qui nous aide à comprendre ce mystère de Marie, mère de l'Église. C'est alors au pied de la croix, là c'est la parole de Jésus elle-même qui authentifie cette maternité, quand il peut dire à Jean « Voici ta mère », comme il a dit à Marie « Voici ton fils ». Alors il crée, Jésus crée par sa parole et par son acte même de salut, parce qu'il est en train de le dire, en train de mourir sur la croix, il est en train de créer ce lien des dorénavant, qui dorénavant et pour les siècles, sera un lien de maternité entre Marie et nous-mêmes. Nous-mêmes, bien sûr, à travers Jean. C'est parce que Jésus sait qu'il va mourir, qu'il donne sa vie pour cela, qu'il confie sa mère aux disciples qu'il aimait, et on entend comme à chacun de nous parce qu'il nous aime. Et il ne la laisse pas seule, donc sa mère, il lui donne le disciple qui prend soin de Marie. C'est pour ça que nous accueillons nous-mêmes aussi Marie, comme Marie aussi nous est donnée comme mère. Il y a une réciprocité dans la maternité. La mère n'est pas mère de son enfant sans qu'il y ait une sorte d'évidence pour l'enfant de recevoir cette maternité. C'est une réciproque, comme tous les liens d'amour d'ailleurs. Et qu'est-ce que nous dit l'Église encore de cela, de ce mystère au pied de la croix, de Marie qui devient notre mère au pied de la croix? C'est que c'est aussi l'Église à travers Jean qui est confiée à Marie, et c'est ainsi que Marie devient la mère alors de tous les enfants de Dieu. Est-ce que c'est bien le rôle d'une mère qui est encore là d'engendrer, de guider, comme le fait l'Église, qu'on appelle aussi une mère, mater et magistra, une mère, mais une mère qui enseigne. Alors nous sommes invités comme Jean à accueillir l'Église comme nous accueillons Marie. Vous voyez encore le catapultage qui se fait entre la réalité de Marie et la réalité de l'Église. Alors nous verrons ensuite ce que veut dire encore ce concept de Marie de l'Église après la pause.

0: Alors, il n'est pas inutile aussi de méditer légèrement du côté de la Sainte Famille, où nous avons là la première église, la petite église, la première église, celle qui est à Nazareth, où nous avons justement la place de la Mère avec Marie. Alors, on a une place aussi particulière avec Joseph. Ça serait encore une autre façon de parler de Joseph comme le gardien de l'église. Comme on dit que Marie est mère de l'Église, on dit de Joseph qu'il est le gardien de l'Église. Et puis, il y a bien sûr central le Christ, le Jésus, au centre de cette famille, comme il est au cœur de l'Église. Car quand tu as l'Église, tu as le Christ. Et quand tu rejoins le Christ, tu rejoins aussi l'Église. Voilà comment la Sainte Famille, c'est déjà en tout petit, en début, en prémisse. C'est absolument l'Église qui commence sur la terre, puisqu'on a évoqué ce mystère de l'incarnation comme ce mystère de ce que la famille humaine accueille Dieu, Jésus lui-même en son sein, et ça, c'est le mystère de l'Église. Donc la Sainte Famille, c'est une première Église, avec bien sûr la place éminente de Marie comme mère dans la Sainte Famille. Dans l'Église, il y a un Père. Bien sûr, quand on parle du Père, c'est Dieu le Père. Mais le Père s'est choisi une femme pour être aussi la mère de son Fils et aussi la mère de nous tous. C'est pour ça qu'elle est mère de l'Église. Dans cette Église, dans cette famille, la famille de l'Église, parce qu'on peut bien parler de l'Église comme une famille. Une église, c'est une famille, c'est la famille des hommes, c'est la famille de Dieu au milieu des hommes. Et chaque famille, nos familles à nous, les familles chrétiennes, sont comme des petites églises au cœur de ce monde. Alors ça, c'est un concept qu'on trouve chez Saint Jean Chrysostome. C'est assez ancien, c'est quand même le 4e siècle. C'est Saint Jean Chrysostome qui a parlé le premier de la famille comme d'une église domestique, l'église à la maison, la petite église. Il disait, lui, Ecclesiola, la petite église. Et Jean-Paul II, en parlant à la famille, dit, famille, deviens ce que tu es, parce que la famille n'est pas une petite chose un peu repliée sur elle-même, elle est appelée à grandir, à devenir, et à fonder aussi d'autres familles. Donc il y a aussi un mystère d'enfantement dans la famille qui rejoint le mystère de l'enfantement de Marie. Voilà donc, Saint Jean Chrysostome nous dit qu'il faut faire de notre maison une église. Et quand on va faire l'église au cœur de la famille, il y a bien sûr aussi la Vierge Marie qui prend toute sa place. C'est pas simplement au plan liturgique que nous faisons cette petite église, que Marie est là avec nous dans notre petite église. C'est beaucoup plus profond que ça. C'est parce que d'abord, église veut dire appel. Le mot grec ecclésia, ça vient de kalein, c'est le verbe qui veut dire appeler. Et c'est parce que la famille appelle. La famille est un appel. Elle est une vitrine qui montre comment cette incarnation de Dieu se fait au cœur de chaque famille, comme aussi au cœur de chaque couple, qui est une image de la Trinité, et que la famille, dans ce sens, est ouverte aux autres. Elle est comme soucieuse du problème des autres, elle est attentive aux joies du monde. C'est ainsi que la famille est vraiment la famille, que l'Église, eh bien, la famille de Dieu dans le monde, comme chaque petite famille est bien famille de Dieu dans le monde. C'est-à-dire que chaque famille est appelée à être l'Église de Dieu dans le monde. Ça, c'est ce que nous affirme Benoît XVI dans Deus Caritas. Alors, on va trouver justement dans l'Église, dans la famille, toutes les caractéristiques de la grande Église dont on dit, vous savez, c'est dans notre credo que l'Église est une, sainte, catholique et apostolique. Alors, eh bien, appliquons ces quatre caractéristiques de l'Église à chacune de nos familles. Et nous allons comprendre comment Marie est au cœur de cette quadruple réalité de notre famille, être une famille une, parce que c'est l'unité de nos membres qui est le signe de ce règne de Dieu voulu pour le monde entier et qui nous réunit en un seul corps. Un corps, il faut une tête. Alors, on dit souvent que la tête, c'est le Christ, mais il y a aussi dans une famille une femme qui est la mère, et c'est la Vierge Marie. Elle est la mère de l'unité. C'est souvent par elle que l'on comprend cette urgence de l'unité. Est-ce que ce n'est pas ce que fait une maman dans sa famille quand elle travaille toujours à l'unité de sa famille? Alors l'Église est aussi sainte. Alors elle est sainte parce qu'elle est un lieu pour devenir saint, un lieu de sanctification pour chacun. Et là, c'est une tâche de conversion. Alors Marie, dans la famille, elle peut jouer ce rôle d'être celle qui enseigne chacun à devenir un saint. Elle est la mère des saints, elle nous enseigne comment devenir un saint. L'Église est aussi une sainte, elle est aussi catholique. Alors, catholique, c'est un mot, vous savez, qui en grec veut dire que c'est universel. Elle est ouverte aussi à l'universel. Et elle renvoie en particulier les enfants devenus grands vers tous les hommes. Ça, c'est la mission d'humanisation. Catholique parce que ouverte sur le monde entier. Et la Vierge a ce rôle d'être la mère de l'Église pour être parce qu'elle est la mère de tous les hommes et pour être aussi la mère de tous les hommes. Et donc cette catholicité, c'est comme celle qui est devenue la mère de l'humanité. Ève, la première femme, s'appelle la mère des vivants et ce titre de Ève se dilate dans la personne de Marie pour être, elle, la mère de tous les vivants, la mère de toute l'humanité, dans son Fils, le Christ. Donc cette catholicité, alors on la trouve très bien, on voit bien tous ces lieux où Marie est apparue, elle a toujours été là pour apparaître aux hommes, mais alors à tous les hommes. Elle ne s'est pas spécifique, elle est de moins en moins spécifique à tel ou tel endroit. Elle est de plus en plus la mère de l'Église, la mère d'une Église catholique étendue au monde entier. Et puis, enfin, il y a cette quatrième caractéristique de l'Église que l'on peut appliquer à la famille, notre famille. C'est l'Église qui est apostolique, comme une famille chrétienne est là pour donner un témoignage irremplaçable de la charité, de l'amour. Et s'il y a un amour aujourd'hui que le monde attend de voir avec impatience, c'est l'amour que l'on vit dans nos familles. Voyez que c'est à la fois porté par la nature de réaliser cela, c'est un véritable apostolat de développer l'amour dans chacune de nos familles. C'est un rôle éminent de la mère de famille. La Vierge qui est là aussi, cette Vierge du bel amour pour nous enseigner à aimer. Et aimer, c'est être dans cet apostolat de la charité qu'il faut manifester au monde. Bien sûr que la charité, c'est faire du bien aux autres, mais c'est aussi révéler le bien suprême qui est Dieu amour lui-même. Voilà le fondement d'un apostolat. L'Église, elle est apostolique parce qu'elle montre cela. Marie est apostolique parce qu'elle est aussi la reine des apôtres. Elle transmet aussi dans chaque famille, par sa maternité, elle transmet cette exigence d'être des apôtres de l'amour. Alors recevons en ce jour, recevons en ce temps qui suit immédiatement la Pentecôte, recevons celle qui était d'ailleurs présente à la Pentecôte pour cela, alors qu'elle avait déjà reçu l'Esprit-Saint, mais elle est présente là avec ses apôtres pour être au milieu de l'humanité, à porter ce monde vers plus d'amour et plus de paix. Eh bien voilà le beau rôle d'une mère de famille dans sa famille, c'est d'être justement dans cette fonction de semer l'amour, de semer la paix. Marie, Mère de l'Église, prie pour nous, particulièrement en notre temps.
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1: Lucie, perturbée par les mises en garde de son curé, se demandant si elle n'avait pas été trompée par le démon, avait décidé de ne pas se rendre à la Cova d'Aguilea pour le rendez-vous du 13 juillet fixé par la belle dame. Le matin de ce jour, sa décision pourtant ferme de la veille fut oubliée. Dans son second mémoire sur Lucie témoigne, « Le 13 juillet, quand s'approcha l'heure du rendez-vous, je me sentis soudain poussé par une force étrange à laquelle il m'était très difficile de résister. Je me mis alors en chemin et je passai par la maison de mes oncles pour voir si Jacinthe était encore là. Je la trouvai dans sa chambre avec son frère François, à genoux au pied du lit. Elle pleurait. Je demandai, « Alors, vous n'y allez pas ?» Ils me répondirent, « Sans toi, nous n'osons pas y aller. Allons, viens. » Je leur dis, « Eh bien, j'y vais. » Alors, le visage joyeux, ils partirent avec moi. Les gens nous attendaient nombreux le long du chemin, et c'est avec difficulté que nous réussîmes à arriver là-bas. On a estimé à environ 4000 le nombre de personnes présentes à la troisième apparition de Notre-Dame. Certains étaient venus en curieux, d'autres en pèlerins convaincus. Quand les enfants se rendirent à la Cova d'Aguilea, ils durent frayer leur chemin parmi un grand nombre de gens venus les voir de près. Certains les interpellaient en leur demandant d'intercéder pour eux quand ils verraient la Sainte Vierge. Arrivés au lieu des apparitions, les petits bergers ne purent avancer. De nombreux pèlerins entouraient le petit chêne vert. Il fallait organiser un minimum de services d'ordre. Des hommes passèrent alors devant les enfants pour les aider à fendre la foule. Madame Olympia Marteau, la mère de Jacinthe et François, voyant ses enfants quitter la maison avec un si grand nombre de personnes, prit peur. Elle se rendit chez les deux Santos et fit part de ses craintes à Maria Rosa. Plus que la foule, elle redoutait les attaques du démon qui, suivant le curé, serait l'organisateur de ce simulacre. Au début, Maria Rosa voulut rester chez elle en disant « Si c'est sûr que c'est Notre-Dame qui leur apparaît, elle se chargera bien de les défendre. Si ce n'est pas vrai, je ne sais pas alors ce qui arrivera. » C'est-à-dire que, présente ou non, elle ne pourrait rien faire devant un ennemi diabolique. Mais leur amour maternel fut le plus fort. Non, elle ne pouvait laisser leurs enfants devant un tel danger sans être avec eux. Elles revêtirent une longue mante qui leur recouvrait une grande partie du visage afin de ne pas être reconnues. Elles prirent des petits chemins dans la campagne pour rejoindre la Cova d'Aguilea et elles se cachèrent derrière un buisson. Elles avaient pris chacune un cierge béni avec des allumettes. Olympia Marteau avait déclaré « Si quelque chose de mauvais se produit, nous allumerons les cierges ». Cette précaution fut bien sûr inutile. Quant à Manuel Marteau, le père de Jacinthe et François, il avait été convaincu dès le début de la sincérité des voyants. Il suivit donc les trois petits bergers, essayant de ne pas les quitter de vue parmi cette foule nombreuse. Indifférente à tout ce remue-ménage, Lucie marchait avec ses deux cousins. Elle sentait en elle un calme profond, une grande joie à l'approche de l'apparition, sans que ses doutes fussent complètement éteints. Ils disparurent entièrement dès que Notre-Dame lui adressa la parole. Revivant dans sa mémoire les événements de ce jour, sœur Lucie fut convaincue que la Sainte Vierge voulut ranimer sa ferveur. Pour cela, elle lui enseigna une courte prière à dire après chaque sacrifice. « Ô Jésus, c'est par amour pour vous et pour la conversion des pécheurs et en réparation pour les péchés contre le cœur immaculé de Marie. Ne restons pas en ce centenaire des apparitions à l'écart, comme les mères des voyants. Ne soyons pas seulement des spectateurs, même bienveillants, comme le plus grand nombre de personnes présentes à la Cova d'Aguilea en ce jour, mais à l'exemple de Lucie, demandons à Notre-Dame de raviver notre foi et soyons prêts à offrir des sacrifices. »
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1: De l'apparition du 13 juillet, on possède un témoignage précieux, celui de Manuel Marteau, le père de François et Jacinthe. Plusieurs jours auparavant, il avait pris la décision de suivre les voyants lors de leur troisième rendez-vous avec la belle dame. Il n'avait pas peur des commérages des voisins, qu'importe ce que l'on pourrait dire sur lui. Les gens honnêtes savaient bien que les voyants allaient à la cova d'Airia de leur propre chef et qu'ils n'étaient nullement encouragés par leurs parents ni par le curé, tout au contraire. Il rapporta ce qu'il vit en ce 13 juillet 1917 en ces termes. Je quittais la maison, résolu cette fois à voir ce qui se passait. Que de monde déjà. Je ne voyais pas les enfants, mais en remarquant de temps en temps un groupe qui s'arrêtait sur le chemin, je conjecturais qu'il marchait devant la foule. En un sens, il me paraissait plus sûr de rester en arrière. Mais quand j'arrivais là-bas, je ne pus me retenir. Je cherchais à me mettre tout près d'eux. Mais comment ? Pas moyen d'avancer. Impossible d'approcher. À un certain moment, deux hommes, l'un de Ramilla, l'autre de notre village, qui avait été même employé au civil, firent un cercle autour des enfants pour leur faire de la place, et me voyant, me tirèrent par le bras en disant « C'est le père des enfants, qu'ils viennent là au milieu ». Je me trouvais donc tout près de ma Jacinthe. Lucie, agenouillée un peu plus en avant, disait le chapelet, et tous répondaient à haute voix. Le chapelet terminé, elle se lève si rapidement qu'elle ne semble pas le faire d'elle-même. Elle regarde vers le levant et s'écrie « Fermez les parapluies, fermez les parapluies, Notre-Dame arrive !» Pour moi, j'avais beau regarder, je ne voyais rien. Cependant, en faisant plus attention, je vis comme un petit nuage cendré qui planait sur le chêne vert. Le soleil s'obscurcit et un souffle frais, agréable, se fit sentir. Il ne paraissait plus que nous étions au fort de l'été. La foule était tellement silencieuse qu'on en était impressionné. Alors, je commençais à entendre un son, un bourdonnement, quelque chose comme le bruit que ferait une grosse mouche dans une cruche vide. Mais je n'entendais aucune parole, rien. Je pense que c'est un peu ce qui arrive quand on est à téléphoner, ce qui ne m'est jamais arrivé. Mais qu'est-ce ceci, me demandais-je à moi-même, est-ce que cela vient de loin ? Ou d'ici tout près, tout cela pour moi fut une grande confirmation du miracle. On retrouve dans ce témoignage des éléments déjà cités lors de la seconde apparition. Le petit nuage au-dessus du chêne vert pour marquer le moment de la venue de Notre-Dame, puis le bourdonnement de voix indistinctes. Mais M. Marteau donne un renseignement supplémentaire en notant une modification de la température ambiante. En ce 13 juillet, en plein midi, le ciel étant complètement dégagé, la chaleur devait être écrasante. Beaucoup de pèlerins se servaient de leur parapluie comme d'une ombrelle, cherchant ainsi un peu d'ombre dans cette combe dépourvue de grands arbres. Lorsqu'ils fermèrent leur parapluie par ordre de Lucie, ils eurent la surprise de sentir non pas la forte chaleur attendue, mais un souffle d'air frais. Le soleil s'obscurcit, non pas parce qu'il était voilé par des nuages, mais parce que son rayonnement perdit en intensité. Phénomène scientifiquement inexplicable, dont la raison ne peut être

0: autre que surnaturel. Le soleil devant Notre-Dame perdait de son éclat. Il y eut un silence, puis un murmure céleste. Monsieur Marteau prit alors la comparaison de deux personnes proches l'une de l'autre, l'une téléphone et l'autre écoute. Ce dernier entend son compagnon parler, mais il ne peut saisir ce que l'interlocuteur dit à l'autre bout du fil. Tout au plus, il peut entendre un murmure indistinct. La comparaison purement spéculative, puisque M. Marteau n'a jamais téléphoné avant son témoignage, s'avère très juste. Les trois petits bergers, au milieu de cette foule de 4000 personnes environ, étaient entrés en communication avec le ciel. Il nous montre ainsi ce que doit être notre prière, une sortie de l'agitation du monde pour rentrer en dialogue avec Dieu.
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L'île Bouchard est totalement liée à la fête de l'Immaculée Conception, puisque les enfants, donc le 8 décembre, sont venus prier ici dans cette église. Et donc c'est à partir de ce 8 décembre que la Vierge Marie a donné son message. Et ce matin, nous avons célébré Marie, toute belle, conçue sans péché, préservée du péché originel par une grâce venant déjà de la Pâque de son Fils. Mais peut-être devons-nous approfondir le sens de l'expression « l'Immaculée Conception ». Et donc, c'est ce dont je parlerai d'abord. Et ensuite, nous pourrons contempler la foi de Marie. Je disais ce matin dans l'homélie que la pureté de sa foi est immédiatement liée à sa conception immaculée. Et puis nous pourrons nous demander s'il y a un lien entre ce nom donné à Marie, l'Immaculée Conception, et ce nom dont elle se nomme elle-même à Lourdes, à Bernadette. Bernadette lui demandait son nom depuis quelque temps. Et elle a dit « Je suis l'Immaculée Conception ». Et puis ici, elle l'a redit. Et nous pouvons nous demander donc s'il y a un lien avec le vocable aussi « Notre-Dame de la prière ». Est-ce qu'il y a un rapport entre le nom de Marie, l'Immaculée Conception, et le vocable « Notre-Dame de la prière » ? D'abord, l'Immaculée Conception. Donc Marie a été conçue sans péché. Nous croyons donc à sa conception immaculée, mais pourquoi la désigne-t-on comme l'Immaculée Conception ? Que l'on dise que Marie est conçue sans péché, pas de problème, nous y croyons, mais pourquoi l'appelle-t-on l'Immaculée Conception ? Eh bien, en fait, on l'appelle l'Immaculée Conception sans doute parce qu'il n'y en a qu'une, et qu'il n'y a jamais eu d'autre conception immaculée que celle de Marie, et parce que cette expression devient comme son nom nouveau. En 1830, avant la définition du dogme, Marie apparaît rue du Bac à Paris et demande à Sainte Catherine Labouré de faire frapper des médailles avec cette inscription « Ô Marie conçue sans péché, priez pour nous qui avons recours à vous ». Marie s'engage elle-même dans cette longue dispute entre les partisans de la conception immaculée de Marie et leurs opposants. Et en 1858, soit 4 ans après la définition du dogme, Marie elle-même dit son nom à Bernadette, après être restée silencieuse pendant plusieurs apparitions sur son identité. « Je suis l'Immaculée Conception ». Terme que Bernadette était incapable d'inventer et qu'elle a retenu par cœur. Elle venait ainsi à Lourdes confirmer le dogme défini par le pape Pie IX après une large consultation des évêques. Pendant des siècles, les chrétiens se sont disputés pour savoir si l'on pouvait dire que Marie avait été conçue sans péché. Dès le début de l'Église et la prise de conscience de la place unique de Marie dans le mystère de la rédemption, les disciples du Christ ont affirmé sa sainteté et sa pureté. Un exemple, saint Éphrem le Syrien, qui a vécu au IVe siècle, il écrit ceci, « Pleine de grâce, toute pure, toute immaculée, toute sans faute, toute sans souillure, toute sans reproche, toute digne de louange, toute intègre, toute bienheureuse, vierge d'âme, de corps et d'esprit, arche sainte, belle par nature, tabernacle sacré, que le Verbe a travaillé de ses mains divines, complètement étrangère à toute souillure et à toute tâche du péché. » Au cours des siècles, on commence à célébrer liturgiquement la fête de l'Immaculée Conception de la Vierge Marie, sans que ça fasse l'unanimité,
Saint Bernard, qui était un grand amoureux de la Vierge Marie, s'opposait aux chanoines de Lyon qui célèbrent cette fête. Et il n'est pas content contre les chanoines de Lyon qui célèbrent la fête de l'Immaculée Conception. De leur côté, alors saint Thomas d'Aquin lui-même s'oppose à cette affirmation de la conception immaculée de Marie. De leur côté, les franciscains s'opposent aux dominicains et croient que Marie a été conçue sans péché. Il faudra du temps et un long travail de l'Esprit-Saint dans l'Église pour que peu à peu on arrive à la définition du dogme, préparée en quelque sorte et confirmée par Marie elle-même. Les orthodoxes et les protestants encore plus, bien sûr, reprochent aux catholiques d'avoir défini un dogme qui n'a pas de fondement dans les Écritures. Et par ailleurs, comment comprendre ce dogme à la lumière d'une autre affirmation de la foi chrétienne ? Jésus est l'unique sauveur de tous les hommes, de toute l'humanité, depuis Adam et Ève jusqu'au dernier être humain. Donc, comment Marie a-t-elle pu être conçue sans péché ? A-t-elle pu être sauvée en dehors de son Fils, l'unique sauveur ? Alors, nous savons que non. Il est intéressant de noter dans la citation de saint Éphrem qu'il part de l'appellation par laquelle l'ange Gabriel salue Marie, comblée de grâce, voilà, pleine de grâce. Il s'agit donc, les exégètes nous disent que c'est le mot grec qui désigne, qui est traduit par comblée de grâce, est un participe passé passif, désignant une action passée, plutôt désignant un état actuel dû à une action passée, et qui ne doit rien donc à l'action de la personne désignée. Marie est comblée de grâce, ça a été fait avant qu'elle-même puisse prouver sa sainteté d'une certaine manière. Avant l'arrivée de l'ange, Marie est comblée de grâce avant qu'elle ne dise son oui. Donc avant qu'elle ne dise oui, elle est comblée de grâce. Et c'est pourquoi elle peut dire ce oui avec fermeté et confiance. Marie est comblée de grâce depuis toujours. Elle est graciée, c'est son identité. Cet état de grâce touche son être même. Le fondement biblique peut se trouver dans cette expression « comblée de grâce ». Donc, voilà, c'est la Bible la désigne sous ce nom et qui signifie voilà, quelque chose qui s'est passé avant même qu'elle dise son oui. Donc, c'est une action de Dieu à son égard. Et d'une certaine manière, comblée de grâce et immaculée conception sont des noms qui expriment le mieux son identité. Il aurait été plus simple pour Bernadette, qui était bien loin des querelles théologiques et des définitions dogmatiques du pape, que Marie lui dise qu'elle était la Vierge Marie, qu'elle était la mère de Jésus. Mais elle se présente sous ce nom étrange, « Je suis l'immaculée conception ». Depuis la Genèse et l'annonce d'une hostilité entre le serpent et la femme, en passant par la prophétie d'Isaïe, au chapitre 7 d'Isaïe, « Voici que la Vierge est enceinte, elle enfantera un fils, qu'elle appellera Emmanuel. » Et puis l'autre prophétie de Michée, « Et toi, Bethléem Ephrata, le plus petit des clans de Juda, c'est de toi que sortira pour moi celui qui doit gouverner Israël. Ses origines remontent aux temps anciens, aux jours d'autrefois. Mais Dieu livrera son peuple jusqu'au jour où enfantera celle qui doit enfanter, et ceux de ses frères qui resteront rejoindront les fils d'Israël. » Et donc, voilà, depuis cette femme de la Genèse jusqu'à la femme de l'Apocalypse, donc, il semble que Dieu a un projet très précis. Et il semble que jusqu'à la naissance de Marie, Dieu prépare justement cette femme qui va enfanter un fils, Emmanuel, qui signifie Dieu avec nous.
Et donc, Dieu prépare celle qui deviendra la mère de son fils. Dans le choix de Marie et sa préparation, il y a bien l'intervention de Dieu. Comment comprendre l'hostilité entre le serpent et la femme si cette femme annoncée avait cédé au serpent comme Ève? Comment comprendre la prophétie du livre de la Genèse qui annonçait cette hostilité si la femme avait cédé, si Marie avait cédé à la tentation? On dirait pas, on n'aurait pas dit cela, hein? Bien sûr. Il semble que le serpent n'ait aucune prise sur cette femme. Comme l'Apocalypse nous le confirme, il n'a pas de prise sur cette femme parce qu'elle est pure de tout péché et qu'elle ne cède pas à la tentation. Pour nous pécheurs, d'une certaine manière, Satan a une prise. Sur Marie, il n'a pas de prise. Le serpent a prise sur l'humanité blessée, qui a besoin d'être libérée, rachetée. On imagine difficilement la mère du Fils de Dieu comme une femme manquant de foi, cédant à la tentation du péché en pensée, en parole, par action et par omission. Comment une femme blessée par le péché aurait-elle pu donner naissance au Fils de Dieu, le Saint par excellence? Comment imaginer que Marie ait été seulement purifiée au moment de la venue de l'Esprit Saint qui a conçu en elle le Fils de Dieu? Non, elle était déjà toute pure, toute comblée de grâce. Peut-on imaginer qu'elle n'ait pas été totalement pure dès sa plus tendre enfance et donc dès sa conception? Non. Si les Écritures ne sont pas très explicites sur la conception immaculée de Marie, non seulement elles ne contredisent pas ce dogme, mais elles le rendent concevable. C'est parce que nous lisons et méditons les Écritures que nous pouvons dire cela. Cela signifie-t-il que Marie n'a pas eu besoin d'être rachetée? Non, l'Église a toujours dit qu'elle était la première des rachetées. Elle est, comme tout être humain, sauvée par son Fils Jésus, et ce, dès sa conception. Elle est transformée par une grâce qui vient de la croix de son Fils. On peut dire qu'il y a une anticipation pour Marie. Si en effet la mort et la résurrection de Jésus qui nous sauve interviennent à une époque donnée, à un moment précis de l'histoire, les effets du salut du Christ s'étendent sur toute l'humanité, depuis le premier homme jusqu'au dernier. Donc cet événement inscrit dans l'histoire a un effet bénéfique et salvifique. On peut dire que les effets sont rétroactifs d'une certaine manière. Et donc Marie a été sauvée par son Fils Jésus. Elle a été préservée des blessures du péché originel. Voilà. Elle est la fille bien-aimée du Père. Marie est donc libre du péché, libre du doute que le démon a infusé dans le cœur de nos premiers parents. Elle correspond totalement à la grâce de Dieu. Elle collabore pleinement dans une confiance totale à la volonté bienveillante de Dieu. Comme je le disais ce matin, elle est toute centrée sur Dieu, toute donnée. C'est pourquoi elle pense rester vierge dans un état de vie qui marque la nouveauté du Christ. La virginité dans l'Ancien Testament, c'était une catastrophe pour une femme. Et il y en a une dans la Bible qui va pleurer sa virginité. Et donc avec Marie, parce que avec Marie, on inaugure les temps nouveaux, la grâce du Christ agit déjà en elle, et donc le monde nouveau est déjà là. Et donc avec Marie, on peut concevoir la virginité consacrée, signe du royaume que Jésus est venu instaurer. Vierge de corps, de cœur et d'âme, Marie n'a jamais été attirée par les idoles. Ses désirs sont unifiés. En fait, elle a un seul désir, c'est d'atteindre Dieu, le seul bien dont elle sait qu'il peut combler son cœur. Marie est une fontaine de grâce, toute pure, limpide, un havre de paix, qui redonne dans l'adoration de Dieu et le service du prochain, tout ce qu'elle reçoit de Dieu. Voilà. Donc voilà quelques mots sur l'Immaculée Conception.
Et je le disais, donc, la Vierge Marie, la conception immaculée de Marie est directement liée, ou elle est la cause directe de sa foi toute pure. Et donc, le Concile Vatican II parlait du pèlerinage de foi de la Vierge Marie. J'ai évoqué cette expression ce matin dans l'homélie. Et quand on contemple cette foi toute pure de Marie, qui va de victoire en victoire, c'est un soutien précieux pour nous. Et il faut contempler cette foi toute pure de Marie, justement, à partir de ce qu'elle dit, de ce nom de l'Immaculée Conception, ce nom par lequel elle se présente à Bernadette. « Je suis l'Immaculée Conception ». Donc, Marie et sa cousine Élisabeth vont le dire à l'Annonciation, « Bienheureuse celle qui a cru, bienheureuse celle qui a cru ». Voilà, Marie, sans péché, a une foi inébranlable et limpide en Dieu, son Créateur et son Sauveur. Rien ne vient troubler sa relation à Dieu. Et durant toute sa vie, sa foi se fortifie et sort victorieuse de tous les combats. La foi est présentée donc comme une marche par le Concile quand on parle de pèlerinage de foi. C'est bien ainsi que l'a vécu Abraham, le père des croyants. Souvenez-vous, quand Dieu appelle Abraham, il lui dit « Quitte ton pays et va vers le pays que je t'indiquerai ». Et Abraham avance. Et Abraham n'a pas vu encore ce pourquoi il avait quitté son pays, mais il faisait confiance à Dieu. Et Marie fait de même. Ce qui est frappant, donc on peut parler d'une croissance dans la foi de Marie, même si sa foi est toute pure dès l'origine, il y a une progression, une marche dans sa foi. Marie a cru à ce qui semblait impossible, à ce qui était humainement impossible. Sa foi ne repose pas sur sa propre vision des choses, elle est une remise totale d'elle-même à Dieu. Marie a cru à l'appel de Dieu, pensez déjà au moment de l'Annonciation. Marie sent un appel à se donner totalement à Dieu dans la virginité. Ses parents la fiancent à Joseph. Bon, déjà, il y a contradiction. À vue humaine, il y a contradiction. Et puis voilà que l'ange arrive pour lui annoncer qu'elle va être la mère du Sauveur. Alors là, qu'est-ce qui se passe? Comment comprendre, humainement parlant, c'est pas possible. Et en Marie, de fait, elle est vierge et mère, épouse de Joseph dans la virginité et mère du Fils de Dieu. Et Marie a cru. Elle n'a pas commencé à dire, non mais, à l'ange, excuse-moi, mais je suis fiancée, voilà. Elle a cru. Donc elle ne s'appuie pas sur son propre jugement. Elle a adhéré de tout son être à cette parole de Dieu transmise par l'ange. Et son pèlerinage de foi commence véritablement à l'Annonciation. Et si vous contemplez, si vous méditez, vous voyez que tout de suite après l'Annonciation, qu'est-ce qu'elle fait? Elle se met en mouvement pour aller vers le haut pays, voir sa cousine Élisabeth. Et puis de là, sans doute qu'elle va retourner à Nazareth, et puis de là, elle va aller à Bethléem, et puis de Bethléem, ils vont partir en Égypte, etc. Et donc, immédiatement, le oui de Marie, cet acte de foi, on peut dire décisif, de son pèlerinage de foi, la met immédiatement en mouvement. La foi, ce n'est pas quelque chose de statique, ce n'est pas quelque chose comme un objet qu'on acquérerait pour toujours, une belle décoration dans notre chambre. La foi, c'est quelque chose de vivant. Et c'est pour ça que notre foi doit progresser, doit grandir, doit être nourrie. Une foi qui n'est pas nourrie, elle s'atrophie. Et Marie, comment elle nourrissait sa foi? Marie méditait toutes ces choses, hein, dans son cœur. Elle voyait, elle écoutait et elle méditait tout ça dans son cœur. C'est comme ça qu'elle nourrit sa foi.
Et puis, eh bien, nous aussi, nous avons à apprendre à écouter la parole de Dieu, à méditer les événements de notre vie pour grandir dans la foi, pour nourrir notre foi. Et bien sûr, les sacrements viennent nourrir notre foi. Et donc, voilà, Marie, donc, elle est... La foi lui dit qu'elle est une étrangère ici-bas, une pèlerine, quelqu'un de passage. Et donc, elle va se mettre en mouvement. Et, à Bethléem, elle va mettre au monde Jésus dans des conditions d'extrême pauvreté. Marie ne s'inquiète pas. Elle a souffert, mais Marie ne s'inquiète pas. Elle fait confiance à Dieu. Et quand même, mettre au monde un enfant dans une étable, couché dans une crèche, c'est quand même les conditions des plus précaires. Marie fait confiance à Dieu. Et elle est éclairée justement sur ce qui se passe par l'arrivée des bergers qui viennent adorer son enfant, plus tard par l'arrivée des mages. Et Marie médite tout cela. Et puis il y a l'épisode au temple aussi, où donc le vieillard Siméon prophétise et lui annonce aussi un glaive de douleur à Marie. Et Marie avance, elle s'étonne, elle découvre. Marie, elle ne sait pas tout d'avance, mais elle a cette lumière de foi très pure qui lui permet d'avancer. Et puis, il y a ce long temps à Nazareth où il ne se passe rien. C'est la foi à l'épreuve du quotidien. Il ne se passe rien. Et Marie médite, elle progresse dans sa foi. Elle vit une relation très profonde et intime avec son fils Jésus. Et au-delà des apparences d'une vie où il ne se passe rien, eh bien Marie médite. Et il y a l'épreuve quand Jésus a 12 ans, qu'il vienne à Jérusalem et qu'il le perde. D'angoisse. Mon enfant, pourquoi nous as-tu fait cela? Ton père et moi te cherchions angoissés. L'angoisse de Marie. Mais qui ne remet pas en cause sa foi. Et puis la vie publique de Jésus. Et les frères et sœurs de Jésus se servent de Marie pour essayer de le récupérer en se disant « il déraille ». Et Marie, à chaque fois, avance dans la foi. Heureux ceux qui écoutent la parole de Dieu et qui la gardent. Aux noces de Cana, donc, elle ne se laisse pas décontenancer par cette parole étrange de Jésus. « Qu'y a-t-il entre toi et moi ? Que me veux-tu, femme ?» Qu'y a-t-il entre toi et moi ? Ne cesse pas décourager. Elle avance dans la foi, jusqu'au pied de la croix. Le pape Jean-Paul II, dans son encyclique sur la Vierge Marie, disait « À la croix, humainement parlant, Marie voit le contraire de ce qui lui a été annoncé par l'ange. » Il régnera pour toujours sur la maison de Jacob et son règne n'aura pas de fin. C'est ce que lui avait annoncé l'ange. Et voilà que son fils meurt. Marie ne doute pas. Elle est debout au pied de la croix, souffrante, terriblement souffrante. Mais elle sait, dans la foi, que Jésus est vainqueur. Et sa foi, du coup, ne se laisse pas atteindre par les ténèbres, par les doutes, mais au contraire. Et on voit comment, dans son chemin pour la foi, dans son chemin, ce pèlerinage de foi, eh bien, le Seigneur conduit la Vierge Marie et lui fait traverser des ténèbres de plus en plus épaisses pour qu'elle soit victorieuse et pour qu'elle nous aide, nous, à vaincre dans les ténèbres. Nous passons tous par des ténèbres, par des nuits. Marie, elle a tenu bon. Nous,
sommes gagnés par le doute, nous commençons à flancher, et c'est là qu'il faut nous accrocher à Marie, et que sa foi toute pure soutienne notre foi. Alors des saints aussi sont passés par des ténèbres, c'est ce que saint Jean de la Croix appelle la nuit de la foi, et sainte Thérèse de l'Enfant Jésus, par exemple, à la fin de sa vie, avec une nuit très profonde. Voilà. Mais voyez, le Seigneur permet cela pour vaincre les ténèbres à travers Marie, à travers les saints, bien sûr essentiellement par son fils Jésus, mais par la collaboration aussi de Marie et des saints, Jésus veut vaincre les ténèbres du monde. Et ces ténèbres sont vaincues. Et si nous avons à traverser des ténèbres aujourd'hui, nous devons savoir qu'elles sont vaincues par le Christ et que la Vierge Marie et les saints les ont traversées aussi en vainqueurs. Et donc, voilà, il y a cette croissance dans la foi de Marie va jusqu'au pied de la croix, où elle est victorieuse, et puis sa foi va être renouvelée par la rencontre de Jésus ressuscité. Sa foi va devenir glorieuse dans la rencontre de Jésus ressuscité, dans son ascension au ciel, et puis quand elle est aussi au Cénacle avec les apôtres, dans l'attente de l'Esprit-Saint. La foi de Marie est victorieuse et d'une certaine manière toute puissante, entre guillemets. Dieu ne refuse rien à la Vierge Marie. Comme le disait sainte Thérèse de l'Enfant Jésus, elle disait au ciel, « Mon Dieu fera toutes mes volontés parce que j'ai toujours fait la sienne sur la terre. » Et c'est pareil pour Marie. Marie, il y a un cantique, un hymne qui dit qu'elle a établi sa demeure dans les vouloirs du Père. Marie a établi sa vie dans la volonté de Dieu. Et donc elle fait une seule volonté avec Dieu. Donc quand on dit que Dieu fait toutes ses volontés, c'est parce qu'elle ne veut que la volonté de Dieu, Marie. Voyez ? Alors, donc Marie est le modèle des croyants, la mère des croyants. Et donc son Immaculée Conception nous éclaire, encore une fois, sur la pureté de sa foi et doit nous inviter aussi à lui demander de soutenir notre foi, comme je le disais ce matin, hein, que Marie soutienne notre foi, qu'elle nous aide à ne pas flancher dans les moments plus difficiles et à suivre, à faire confiance à Dieu dans tout. Tout son cheminement de foi nous éclaire sur notre propre chemin, sur notre propre pèlerinage de foi, comme il éclaire le pèlerinage de foi de toute l'Église. Nous voyons comment Dieu éduque progressivement, par des lumières et par des épreuves. Il fait grandir notre foi, et probablement que pour nous, le meilleur chemin pour aller vers Dieu est de nous mettre dans la foi de Marie. Voilà, de nous confier à Marie. Marie, je veux mettre ma foi dans la tienne. Voilà, pour que tu la soutiennes. C'est la grâce que nous pouvons lui demander. Alors maintenant, Notre-Dame de la Prière. Le message de Marie aux enfants, le jour de la fête de son Immaculée Conception, les invitant à prier, a conduit à ce qu'on l'invoque ici sous le vocable de Notre-Dame de la Prière. Y a-t-il un lien entre l'Immaculée Conception et Notre-Dame de la Prière? Bien sûr, c'est l'unique et même Marie, mère de Jésus, le Fils de Dieu. Sous ce vocable, on invoque tout d'abord la relation de Marie à son Seigneur et Dieu, la prière étant un élan d'amour filial envers Dieu, notre Père. La prière est décentrement de soi, et donc tout ce qui fait la vie de Marie est constamment référé à Dieu. La prière de Marie est le lieu où se manifeste le mieux la pureté de son cœur, qui ne se replie pas sur lui-même, qui s'oublie pour être donné à Dieu. Marie l'Immaculée n'est qu'un oui à Dieu, une pure louange, une intercession pleine de charité pour les hommes, une attirance de l'Esprit-Saint. Depuis son Magnificat jusqu'à son offrande au pied de la croix,
en passant par sa prière confiante à Cana. Voilà, Marie n'est que oui. Et puis, depuis la prière au Cénacle avec les apôtres, dans l'attente de l'Esprit-Saint, jusqu'à son intercession céleste auprès de son Fils, Marie est toute écoute, dialogue intérieur, relation filiale, fraternelle et maternelle. Marie est toute prière. L'absence de péché fait que la prière est comme la respiration naturelle de Marie, toute ordonnée à la volonté de Dieu. Elle avait demandé, rue du Bac, que l'on dise cette prière, « Ô Marie conçue sans péché, priez pour nous qui avons recours à vous. » Marie, conçue sans péché, ne fait qu'un avec son fils Jésus, au point d'ailleurs que saint Jean Eudes parlait du cœur de Jésus et de Marie. Ouais. Comme un seul cœur, le cœur de Jésus et de Marie. Rien en elle ne fait obstacle à la volonté de Dieu. C'est pourquoi s'adresser à elle, c'est assurément prendre le chemin le plus court pour présenter nos demandes à Dieu. Marie va faire le tri. Dans ce que nous demandons à Dieu, malheureusement, il y a des choses qui ne sont pas bonnes. Et donc Dieu ne va pas nous exaucer. Et il y a des choses bonnes, mais que nous ne savons pas bien demander, ou voilà. Et Marie va faire le tri, elle va ajuster nos demandes pour les faire correspondre à la volonté bienveillante de Dieu. Elle est toute puissante sur le cœur de Dieu parce que ses demandes sont conformes à la volonté de Dieu. Nous le voyons aux noces de Cana, comme je le disais, où elle semble se faire abrouer par son fils, mais en fait Jésus ne fait que mettre en perspective les noces de Cana avec ses propres noces dans son sang sur la croix. Marie obtient tout ce qu'elle veut de Dieu, car elle ne veut que ce que Dieu veut. Ici, Marie nous invite à prier pour retrouver la pureté du cœur, pour nous ouvrir à la volonté de Dieu, pour être de meilleurs collaborateurs de Dieu, pour goûter les joies familiales, pour permettre à Dieu d'accomplir plus facilement son œuvre de salut. La prière purifie et fortifie la foi, l'espérance et la charité. La prière, elle est l'expression du désir. Je disais il y a quelque temps dans une homélie, « Dis-moi quel est ton désir, je dirai quel est ton Dieu. » Si tu désires simplement des objets matériels, ben, tu mets finalement ton Dieu, enfin ton idole, sont les biens matériels. Si c'est l'argent, c'est ton Dieu. Si c'est ta gloire personnelle, voilà. Dis-moi quel est ton désir, je te dirai quel est ton Dieu. Et alors normalement la prière qui est tournée vers Dieu nous fait grandir en nous le désir de Dieu. Elle oriente notre cœur vers le bien véritable et purifie notre cœur de tous les faux désirs ou les mauvais désirs. Vous voyez, quand je prie, normalement, alors vous me direz, mais moi j'ai toujours des distractions. Oui, c'est moi aussi. Mais comment je me suis préparé à la prière? Comment j'arrive à la prière? Ou simplement par habitude? Parce que je sais que comme prêtre, comme évêque, je dois prier. Ou est-ce que j'ai un vrai désir de rencontrer Dieu, de me laisser rencontrer par lui? Et ça change tout. Comment au début de la prière, je ferme la porte à tout ce qui n'est pas Dieu et j'essaye d'exprimer mon désir de Dieu. Comment dans la prière, je vais m'appuyer sur la parole de Dieu pour centrer mon attention et si possible mon imagination sur Dieu, sur les mystères de Dieu, sur l'œuvre de salut de Dieu. Et donc plus je prie, et bien plus je vais être occupé à désirer le vrai bien et il y aura moins de place pour les autres, les faux désirs ou les mauvais désirs. L'être humain se met en dépendance de l'objet de ses désirs. Il va engager sa volonté, ses pensées, ses actions
vers l'obtention de l'objet de ses désirs et établir une dépendance avec cet objet. Si cet objet est un faux bien ou un bien relatif, il rend celui qui le désire esclave, l'empêchant de tendre vers le vrai bien. Par exemple, j'ai le désir de m'acheter une belle voiture. J'ai connu comme ça, quand j'étais curé de paroisse en Provence, un monsieur dont on me disait qu'il avait, il s'était fait vraiment un cadeau de luxe, il s'était acheté une Ferrari. Simplement, il n'osait jamais la sortir, surtout à Gardanne, dont j'étais curé, qui était une ville populaire et assez pauvre. Donc, il n'osait jamais sortir sa Ferrari. Et donc, il allait vénérer son Dieu dans son garage. Et puis, voilà. Mais c'est un Dieu qui ne répond pas beaucoup. Et sont des satisfactions quand même assez limitées. Parce qu'en plus, il n'osait pas, je vous dis, l'utiliser, de peur qu'on lui vole. Et de fait, à Gardanne, il y avait un certain nombre de voleurs. Bon. Mais c'est terrible. Du coup, c'est un attachement, c'est de l'esclavage. C'est une forme d'esclavage. Mais si Dieu est l'objet premier de notre désir, comme il est le bien suprême, lui, il rend libre ceux qui le désirent. Oui, nous sommes dans une dépendance avec lui, mais une dépendance libre. Et plus je dépends de Dieu, plus il me libère, parce qu'il est le bien au-dessus de tout bien, et donc il me libère de tous les faux attachements, tous les faux biens, vis-à-vis de tous les faux biens. Et donc, il rend libre celui qui le désire, il fait découvrir à celui qui prie le véritable amour, lui fait goûter quelque chose des délices très purs du paradis. Je crois que nous avons tous un moment, presque tous, dans la prière, au cours d'une messe, goûter quelque chose de grand, de beau, quelque chose du paradis. Alors nous l'oublions très vite, mais il faut nous faire mémoire de cela. Le Seigneur nous fait de temps en temps goûter quelque chose des délices du paradis. Et c'est ce bonheur que la Vierge Marie promet aux familles. Quand une famille ou une communauté se tourne ensemble vers le vrai bien, vers Dieu qui est amour, elle goûte quelque chose de cet amour. Elle renforce leurs liens familiaux ou communautaires. Les cœurs se purifient, se décentrent d'eux-mêmes, s'ouvrent les uns aux autres dans la gratuité de l'amour. Et il y a des moments, et je vois moi certaines messes, certaines célébrations diocésaines, vous savez, et particulièrement les confirmations. Moi, chaque fois que je célèbre des confirmations, j'ai l'impression que l'Esprit-Saint, enfin pas l'impression, je suis sûr que l'Esprit-Saint est au rendez-vous et il se passe quelque chose. Non seulement pour les confirmants, mais pour toute l'Assemblée. Et voyez, on sort, il y a une joie, et une joie dont on sent qu'elle vient de plus haut que nous. Une joie qu'on se partage, mais on sent que le Seigneur a dilaté notre cœur, nous a mis au large. Et ça, c'est vrai aussi pour des grandes célébrations diocésaines, aussi la messe chrismale, et des choses comme cela, mais je le constate systématiquement pour toutes les confirmations. Quelle que soit la paroisse, quelle que soit la liturgie plus ou moins réussie, etc. Il y a quelque chose qui est donné, et c'est un avant-goût de ces délices du paradis. On se reçoit comme frères et sœurs, on est heureux d'avoir vécu quelque chose ensemble, et on sent que c'est plus grand que nous. Ça ne vient pas simplement de celui qui a célébré, ça ne vient pas simplement de la qualité des chants, c'est un ensemble de choses, et surtout, c'est la présence de Dieu qui nous a rassemblés, qui nous a unis, qui nous a nourris, et on sort joyeux, voyez. Et donc ça fait partie, ce sont déjà les délices du paradis. Et donc cette prière nourrit et fortifie notre foi. Elle nous met au contact du Dieu vivant qui peut ainsi nous faire entrer dans son amitié et nous transformer toujours davantage à l'image de son Fils Jésus. L'Église en France particulièrement et dans le monde a traversé depuis le Concile Vatican II une grave crise de la foi due à l'oubli de la croix du Christ,
et à la sécularisation accélérée de la société. La foi, dans son contenu comme dans son élan, a été gagnée par le relativisme, par le doute, par l'esprit du monde. Et ça a touché toutes les communautés chrétiennes. Ça a touché bien des gens. Des prêtres se sont dit, mais à quoi ça sert, pourquoi je suis prêtre? Et ils ont quitté le ministère. On n'a pas à juger, c'est un constat. C'est un constat. Beaucoup en sont arrivés à prendre des distances avec la foi de l'Église pour se constituer une sorte de credo personnel. Et ce credo, en fait, est de plus en plus loin de la parole de Dieu et de Jésus-Christ tel qu'il s'est manifesté. Je me souviens, à la sortie d'une messe, une dame me disant, « Ben oui, chacun a ses croyances. » Ben non. Il y a la foi de l'Église. Il y a la foi de l'Église qu'on a reçue, qui est un cadeau. Et il y a un seul Jésus-Christ qui s'est révélé, voilà, à travers ce que les apôtres ont écrit de lui, et nous ont dit de lui, nous ont transmis de lui. Mais il y a un seul Jésus-Christ. Il n'y en a pas plusieurs. Et donc, voilà, la prière va nous, justement, va purifier, va fortifier notre foi, va la nourrir. Et la prière avec Marie en particulier, l'humble prière du chapelet. À un moment, on trouvait que bon, le chapelet, c'est vraiment pour les gens, pour les pauvres, les humbles. Mais enfin, bon. Quand on est quand même éclairé, qu'on a une foi éclairée, c'est autre chose, quoi. Non. La prière du chapelet, moi, je peux vous dire que... je le saurai pleinement au ciel, mais je suis convaincu qu'elle m'a, non seulement elle m'a tenu, mais elle m'a éclairé et m'a aidé. Quand je suis arrivé à Grenoble, il y a un vieux prêtre qui m'a dit « Accrochez-vous à Marie ». Et je le remercie beaucoup de m'avoir dit ça. Bon, je m'accrochais déjà à Marie avant, hein. Mais je te remercie beaucoup de m'avoir dit ça. Et oui, la prière avec Marie, l'humble prière du chapelet, une prière répétitive. Il y a des gens qui ont besoin de réinventer à chaque fois. Et vous savez, il y a des gens qui écrivent des prières. Alors, soit ça vient du cœur et de l'Esprit Saint, il faut le faire. Soit ils sont là à chercher un peu à réinventer la prière. Non. Et voilà, donc par cette prière répétitive, nous méditons les mystères du Christ avec Marie, et cette prière nous fait retrouver la pureté de la foi, la vigueur de la foi, dans un monde qui veut évacuer Dieu de l'espace social. Et nous sommes accrochés à notre chapelet, humblement. Donc la prière renforce la foi, la prière renforce l'espérance. Dans les moments les plus dramatiques, rien n'est perdu, comme nous le disent les événements, comme nous le montre ce qui s'est passé en 1947. Rien n'est perdu à condition que l'on prie. Rien n'est perdu. Nous devons tenir cela, et ici, Notre-Dame de la prière nous rappelle cela. Rien n'est jamais perdu. Après, tout dépend de Dieu. Et donc, vous voyez, la vertu d'espérance, elle s'appuie sur la pauvreté. Quand on est riche, comblé de tout, quand on veut avoir tous les moyens techniques, matériels pour vivre notre foi, quand on veut une foi tranquille en pantoufles, il n'y a plus d'espérance. Il n'y a plus d'espérance. Mais l'espérance, elle s'appuie sur la pauvreté. Et aujourd'hui, l'Église, elle traverse une période de pauvreté. Pauvreté en moyens financiers, en moyens humains. On manque de prêtres, on manque, même s'il y en a beaucoup, de laïcs engagés, etc., etc. Et on est pauvre. Et plutôt que de se lamenter, eh bien, on avance.
Et aujourd'hui, justement, cette pauvreté nous fait retrouver le sens de l'initiative et l'espérance. Je me souviens d'un jeune évêque africain qui est maintenant, qui a pris de la bouteille et du grade. Et ses prêtres viennent le voir en disant, Monseigneur, voilà, j'ai besoin d'un 4x4, j'ai besoin de ceci pour ma pastorale, dans la brousse, etc. Il disait, bon, moi, le 4x4, je ne peux pas vous le donner, mais n'attendez pas d'avoir tous les moyens pour accomplir votre mission. Allez, allez, et rappelez-vous que le Seigneur a envoyé ses apôtres les mains vides. Voilà. N'attendons pas d'avoir tous les moyens pour avancer dans la foi.

Place faites-vous à Dieu dans vos liturgies? C'est idiot de poser ce genre de questions. Mais il fallait la poser. Parce que on s'auto-célébrait un peu. Puis un moment de silence pendant la messe, du blabla, du blabla, du blabla, etc. Et quelle place faites-vous à Dieu? Et donc voilà, la pauvreté nous oblige, et encore une fois elle fortifie notre vertu d'espérance. Nous savons que Dieu est fidèle à ses promesses, et que ce que nous attendons dans la foi et l'espérance est infiniment plus que tout ce que le monde peut nous proposer. Ainsi donc, voilà, par la prière, l'Immaculée Conception aide les disciples du Christ à entrer dans la vraie liberté des enfants de Dieu, en quittant le péché, en se laissant transformer à l'image du Christ pour la gloire de Dieu, pour le salut des hommes et pour leur bonheur. Et donc c'est ce que nous essayons de faire, les uns et les autres, et nous devons donc nous aider mutuellement dans ce chemin de foi, en nous appuyant encore une fois beaucoup sur la Vierge Marie. Voilà, que donc Notre-Dame de la Prière, l'Immaculée Conception, nous aide à avancer dans la foi, nous redonne une espérance ferme. La prière de dimanche, la bénédiction des dimanches de l'Avent, hier disait que voilà, notre foi, joyeuse votre espérance et constante votre charité. Qu'elle nous donne une charité. Et que nous ne nous décourageons jamais. La grosse tentation, c'est le découragement. Je n'y arrive pas. Ben, c'est l'occasion de t'en remettre encore plus à Dieu. Dire, Seigneur, je n'y arrive pas, mais toi, tu peux y arriver en moi. Seigneur, j'ai l'impression de ne pas avancer, mais attire-moi, Seigneur. Attire-moi. Et je crois que vraiment le temps qui est le nôtre aujourd'hui en France est un temps dans la pauvreté. Ce ne sera pas une reconquête, mais ce sera un nouvel élan de communautés plus pauvres, mais plus ferventes, et où nous verrons toujours mieux la puissance de Dieu à l'œuvre dans nos pauvretés. Ça, j'en suis de plus en plus convaincu. Encore une fois, cette pauvreté est décapante, mais ça nous oblige à ne pas faire notre œuvre à nous, mais l'œuvre de Dieu. Regardez la pauvreté de Marie. Regardez la pauvreté de Marie. Sans compter alors les conditions matérielles, vous imaginez donc... La naissance de Jésus, j'en ai parlé, vous imaginez la fuite en Égypte, etc., etc. Et Marie a toujours été pauvre. Je suis vraiment convaincu que le Seigneur veut renouveler notre foi, notre espérance, notre charité, et que... Eh bien, en réveillant notre foi, nous lui permettrons d'agir toujours plus avec puissance. Et moi, je suis frappé de voir combien la grâce touche de plus en plus de chrétiens. Nous sommes en train de faire notre rapport pour les visites ad limina à Rome pour le mois de mars. Tous les évêques de France, en 3 vagues successives, iront à Rome, rencontrer le pape et rencontrer ses services. Et donc, nous avons un rapport à faire sur les 6 ans écoulés depuis la dernière... Enfin, les 7 ans, ça fera depuis la dernière visite. C'était le pape Benoît XVI. Et donc, quand on regarde les statistiques, je regardais pour mon diocèse en tout cas, les baptêmes, baissés de moitié. Les mariages, baissés au moins de moitié. Mais les baptêmes d'adultes,
Les

Confirmation, grâce aux confirmations d'adultes, sont en train de monter. Et je suis vraiment émerveillé de voir comment des hommes et des femmes sont touchés aujourd'hui par la grâce de Dieu, découvrent le Christ dans l'Église et découvrent en l'Église leur vraie famille, malgré toutes les révélations horribles que nous avons subies. Et donc, le Seigneur agit aujourd'hui profondément. Et je vois des chrétiens laïcs qui s'engagent au nom de leur foi. Il y a un monsieur dont la femme, encore jeune, a un début de maladie d'Alzheimer. Et ce monsieur, avec son épouse, ils ont créé deux maisons d'accueil pour des personnes malades d'Alzheimer, chacune d'une quinzaine de personnes. Dans des conditions, tout est fait vraiment pour le bien-être de ces malades. Et ce monsieur, un jour, vient me voir, et donc il a une bonne situation dans une entreprise, il vient me voir, puis il me dit, « Eh bien, je sens que le Seigneur me demande de me donner plus. » Bon. Là, on se sent tout petit, hein, quand on rencontre des gens comme cela. Et d'autres. Il y a un monsieur qui donnait son témoignage en disant « Moi, j'étais chrétien le dimanche matin de 10h30 à 11h30. » Et puis voilà que ce monsieur a été touché par la grâce. Et ce monsieur a fait venir à Grenoble l'association Magdalena, qui s'occupe des SDF, qui fait une fois par semaine un dîner avec des SDF. Et puis il y a un temps de prière. Et puis donc après, ils font maintenant 3 fois par semaine des maraudes auprès des prostituées. Et il a créé une association pour sortir les prostituées qui voulaient sortir de la prostitution, pour leur trouver du travail. Voilà. Ce monsieur qui est père de famille, qui a 5 enfants, et quand vous le voyez, vous avez l'impression qu'il fait ça avec un naturel. Voilà. Et ça, c'est vraiment le fruit de la rencontre avec le Seigneur. C'est un débordement du travail de l'Esprit-Saint dans les cœurs. Et donc la Vierge Marie, elle va nous dire que c'est possible pour nous. Alors, il faut se laisser un peu déranger, quelquefois, se laisser un peu appauvrir, se laisser un peu décaper, mais c'est ce que veut le Seigneur, il veut un vrai renouveau de l'Église. Et quand on entre dans cette logique, il y a la joie. Et moi je vois dans mes communautés chrétiennes, je vois que l'enthousiasme revient. Alors ça, c'est très bon signe. On n'est plus dans la lamentation, ah ben on est moins nombreux, ah ben autrefois c'était mieux, etc. On est sorti de cela, et maintenant, on retrouve l'enthousiasme. Alors que la Vierge Marie aussi, elle, je sais s'il y avait un bel enthousiasme dans son Magnificat et dans toute sa vie, qu'elle nous aide. Donc. Et c'est lié à la foi, c'est lié à la foi, c'est lié au don de soi. Alors je vous souhaite, et je nous souhaite que la Vierge Marie nous aide et que nous puissions avancer, quelles que soient nos conditions, quel que soit notre âge. Il n'est jamais trop tard pour se convertir, il n'est jamais trop tard pour poser des actes de foi. Jamais. Quand j'étais curé, j'avais des personnes très âgées qui me disaient « Ah ben moi je ne peux plus rien faire maintenant ». Je dis « Ah si, vous pouvez faire quelque chose, excusez-moi ». Et le plus important, qui est la prière. Qui est la prière. S'il n'y a pas de prière, il ne se passera rien dans la paroisse.

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Bonjour, je suis Don Anne Guillaume, je suis un chapelain du sanctuaire Notre-Dame de Lourdes et j'ai la joie donc de vous rencontrer pour vous parler régulièrement de la Vierge Marie. Et donc c'est évidemment le sujet qui va nous préoccuper pendant quelques émissions. Ici, à partir de Lourdes, où nous avons cette grâce, cette chance de pouvoir vivre au quotidien à proximité de la Vierge Marie. Pour ces premiers moments, je vous propose de considérer évidemment la plus grande, la plus belle grâce de la Vierge Marie vis-à-vis de Dieu, vis-à-vis de son Fils, le Seigneur Jésus-Christ, et vis-à-vis de nous-mêmes, tous les fidèles, croyants qui nous attachons à Jésus et à Marie. Eh bien, c'est la grâce de Marie en tant qu'elle est mère de Dieu. Voilà, nous disons que Marie est mère de Dieu. Bien sûr que nous la prions comme cela très régulièrement dans notre « Je vous salue Marie », mais je voudrais avec vous approfondir toute la grâce qu'a ce titre de Marie, Mère de Dieu, donc pour ce premier échange, ce premier enseignement sur la Vierge Marie. En effet, c'est un titre qui pourrait nous paraître étrange. On est très habitué à prier la Vierge Marie ainsi, dans le « Je vous salue Marie » lui-même, « Sainte Marie, Mère de Dieu ». Mais ce titre pourrait nous paraître étrange parce que comment est-ce que Marie peut-elle être Mère de Dieu alors qu'évidemment Dieu la précède? Marie n'a aucune préexistence en Dieu, Marie est une créature comme chacun d'entre nous. Donc avant qu'elle fût, elle n'existait pas. Contrairement à Jésus, le Christ, qui est fils de Dieu éternellement, et lui, il préexiste à son incarnation, à son existence humaine dans le sein de la Vierge Marie, mais pas Marie. Alors comment est-ce que Marie peut-elle être la mère de Dieu qui la précède finalement? Cette question s'est posée au début de l'Église, au début du 5e siècle de l'Église. C'est un évêque de Constantinople, Nestorius, qui a posé cette question, qui s'est dit « autant supprimer ce titre de mère de Dieu ». Il proposait à la place d'appeler simplement Marie mère du Christ, mère de Jésus, ou mère de cet homme qui est donc Jésus, le fils de Dieu. Alors en proposant cela a ébranlé très rapidement toute l'Église, toute la communauté chrétienne, tous les croyants, qui avaient évidemment pris cette habitude de prier ainsi Marie comme mère de Dieu. C'était s'attaquer finalement à la piété populaire. Toute l'Église s'était à ce point attachée à Marie comme mère de Dieu. Mais ce que n'avait pas bien compris cet homme, ce Nestorius, face aux chrétiens, eh bien c'est que c'était aussi s'attaquer à la foi dans le Christ lui-même, en tant qu'il est vrai homme et vrai Dieu. Alors cela, quelques théologiens l'ont tout de suite compris, Cyril d'Alexandrie en particulier. Et alors, ils se sont réunis, c'était le troisième concile œcuménique, donc à Éphèse, en 431. On réunit tout un concile avec l'empereur, avec tous ces théologiens, pour bien comprendre qu'il faut proclamer Marie, mère de Dieu. Alors je vous lis la méditation qu'en fait le pape Jean-Paul II dans son encyclique sur la Vierge Marie, la mère du Rédempteur. Il écrit ceci. Le concile d'Éphèse, donc en 431, eut une importance décisive, car à la grande joie des chrétiens, la vérité sur la maternité divine de Marie y fut solennellement confirmée comme vérité de foi dans l'Église. Marie est la mère de Dieu, parce que par le Saint-Esprit, elle a conçu en son sein virginal et a mis au monde Jésus-Christ, le Fils de Dieu, consubstantiel au Père. Le Fils de Dieu, né de la Vierge Marie, est vraiment devenu l'un de nous, il s'est fait homme. Voilà ce qu'écrit le pape Jean-Paul II donc, par rapport à ce concile d'Éphèse. Alors en effet, l'importance pour nous, croyants aujourd'hui, est toujours capitale. Affirmer que Marie est mère de Dieu, c'est affirmer en même temps que Jésus est vrai homme, vrai Dieu. Nous croyons en effet, c'est le mystère de l'incarnation, que les deux précédents conciles, donc de Nicée et de Constantinople, avant ce concile d'Éphèse en 431, avaient défini, c'est que Dieu s'est fait homme. Le Christ est le Verbe de Dieu, donc la deuxième personne de la Trinité, Dieu éternellement coéternel au Père. Dieu, donc le Christ, le Verbe de Dieu, est devenu homme et il s'est incarné. Et Marie est la mère du Verbe incarné.
Bref, Dieu a une mère, pourrions-nous dire, puisque c'est Dieu qui vient naître par Marie, donc sur terre. Jésus est vraiment né d'une femme, comme le médite saint Paul. Jésus est vraiment né d'une femme, donc il est vraiment homme, pleinement homme, mais cet homme est Dieu. Donc proclamer que Marie est mère de Dieu, c'est insister sur l'unité vraiment substantielle, l'unité de la personne du Christ, une personne divine, qui naît pourtant comme un homme, parce que Dieu se fait homme en Marie. Voilà pourquoi le titre de Marie, Mère de Dieu, n'est pas seulement un titre de piété vis-à-vis de la Vierge Marie, vis-à-vis de notre Mère, etc. Mais c'est vraiment une confirmation de tout ce que l'Église croit par rapport au Christ lui-même, en tant qu'il est le Sauveur, donc vrai homme, vrai Dieu. Dieu fait homme en Marie. Alors quand ce titre-là de Marie, Mère de Dieu, a été proclamé comme cela dans l'Église, donc à Éphèse, en 431, ça a été une joie, mais une très grande joie, une grande liesse pour tout le peuple de Dieu, à la proclamation de ce titre. On fait mémoire là dans les chroniques que quand les évêques sont sortis de l'Église d'Éphèse pour annoncer, donc confirmer que Marie était bien Mère de Dieu, il y a une grande joie dans tout le peuple de Dieu. Alors nous pouvons penser à cette joie, effectivement, à chaque fois que nous prions le « Je vous salue Marie ». On est habitué, bien souvent, on récite nos prières peut-être un peu rapidement, mais songeons-y et prions doucement, surtout la deuxième partie du « Je vous salue Marie » qui a été rajoutée plus tard, quand on dit « Sainte Marie, Mère de Dieu ». On ne fait pas seulement nous dire des compliments à la Vierge Marie, on affirme quelque chose de fondamental pour la foi chrétienne. Finalement, on affirme la possibilité du salut. C'est la confirmation de la foi dans le Christ, vrai homme, vrai Dieu, donc sauveur. Voilà, mes chers auditeurs, chers amis, nous nous retrouvons demain pour une prochaine petite discussion sur la Vierge Marie.

Chers auditeurs, chers amis, bonjour, nous nous retrouvons comme hier donc pour méditer un petit peu sur la Vierge Marie. Donc depuis Lourdes, je suis donc Anne Guillaume, un des chapelains du sanctuaire Notre-Dame de Lourdes, et j'ai cette joie avec vous tous de pouvoir parler un peu de la Vierge Marie et de voir comment nous pouvons la prier, mieux l'aimer, bien sûr, mieux la connaître aussi. Et hier, donc, nous avions parlé du concile d'Éphèse, le troisième concile œcuménique, qui avait proclamé que Marie est mère de Dieu, et nous avions vu l'importance de cette définition, de ce titre de la Vierge Marie comme mère de Dieu par rapport à la compréhension du Christ, vrai homme, vrai Dieu, notre Sauveur. Donc oui, Marie est mère de Dieu. Alors, je voudrais revenir encore un petit peu sur ce concile d'Éphèse et puis sur toutes les implications qu'on peut découvrir dans le fait que Marie soit mère de Dieu. Et finalement, vis-à-vis de Jésus qui est Dieu, dont son Fils est Dieu, mais c'est cela, cette relation absolument unique entre Marie, cette femme, et puis cet homme qui est Dieu, Jésus. C'est une relation donc de maternité. Marie est la mère de ce Jésus. Évidemment que Marie exerce une maternité totale sur tout ce qu'est Jésus, y compris sa personne. Donc comme sa personne est divine, c'est pourquoi nous disons que Marie est mère de Dieu. Donc c'est cette relation maternelle que nous pouvons méditer aujourd'hui. Une relation maternelle, c'est une relation totale donc entre la mère et son fils. Et la maternité, évidemment, une relation qui concerne toute la personne, le corps, l'âme, l'esprit, bref, oui, toute la personne. Alors, c'est une implication toute simple que nous comprenons bien, parce que c'est l'expérience commune que nous avons de la maternité nous-mêmes, c'est qu'une maman est maman pour toujours. Une mère n'est pas seulement mère le jour de l'enfantement de son fils. Elle est toujours mère de son grand-fils, même quand il a 30 ans ou même quand il a 40 ans. Donc, toutes les mères qui nous écoutent peuvent se reconnaître, se retrouver là. Cette relation est toujours unique et à tout âge, on a toujours une maman. Et tout homme peut se considérer avec cette relation maternelle. C'est une des importances aussi théologiques quand saint Paul dit que le Christ, Jésus lui-même, le Fils de Dieu, éternel, co-éternel au Père, il est né d'une femme. Donc le Fils de Dieu a une mère, c'est bien la Vierge Marie, c'est là que nous méditons justement. Marie donc, en tant que mère de cet homme, Jésus, c'est évidemment toute donnée dans cette maternité vis-à-vis de Jésus. On le comprend bien, on le voit, c'est révélé dans les évangiles, dans la petite enfance de Jésus, au moment de la présentation de Jésus au temple, on y peut très facilement imaginer Marie qui porte l'enfant Jésus dans ses langes. Accompagné de Joseph, nous savons qu'il a porté les deux petites colombes pour le sacrifice prescrit. Et Jésus grandit quand il est adolescent, on retrouve encore Jésus dans les évangiles, et avec sa mère toujours, et là on voit sa mère qui s'inquiète, avec son père aussi Joseph, qui s'inquiète, qui recherche Jésus, qui est resté lui dans le temple alors que ses parents avaient commencé le voyage retour jusqu'à Nazareth. On imagine très bien cette inquiétude de cette mère, de cette femme, Marie, donc vis-à-vis de son enfant, jeune adolescent, 12 ou 13 ans, 12 ans dit l'évangile, au moment où elle le retrouve au temple. On voit aussi dans la suite que l'évangile nous révèle combien à Nazareth, Jésus, donc dans son adolescence et quand il commence sa vie d'adulte, reste toujours soumis à ses parents. Et cette relation mère-fils, elle restera marquée comme cela pendant tout le temps de la vie cachée, secrète à Nazareth, dont l'évangile ne nous dit rien, puisqu'on voit seulement Jésus réapparaître ensuite 15 ans après. Donc pendant 15 ans, on sait que Jésus, jeune homme, reste auprès de sa mère. Évidemment, il est fidèle et soumis à sa mère. Donc, enfin, on peut comprendre cette maternité-là que la Vierge Marie exerce vis-à-vis de Jésus. Et ensuite, en effet, quand Jésus va commencer sa mission, donc sa vie publique, qui va durer 2 ans et demi, 3 ans, quelque chose de très très court finalement, jusqu'à sa mort sur la croix, bien pendant tout ce temps-là, Marie est toujours là. Elle est discrète, mais on la voit de temps à autre dans les évangiles, toujours discrète, toujours un peu en retrait. Parfois, on la voit qui cherche à s'approcher de Jésus. On peut comprendre que Jésus veut marquer une certaine distance, mais Marie est toujours là, et elle le sera absolument jusqu'à la fin, à la croix. Et là, c'est vraiment révélé dans les évangiles, dans l'évangile selon saint Jean en particulier. Elle est toujours là et elle assiste au drame de la croix avec cette espérance-là dans le cœur qu'elle peut avoir de la résurrection de son fils. Parce qu'elle sait, elle seule sait
que son fils, c'est le fils de Dieu. Voilà, c'était la promesse de l'ange Gabriel au tout commencement, à l'Annonciation. Il lui avait fait cette promesse que le règne, son fils naîtrait, qu'il aurait un règne, et son règne ne connaîtrait point de fin. Ça, c'est cette espérance qui s'est ancrée comme cela dans le cœur de Marie. Quand elle voit son fils mourir sur la croix, elle garde cette espérance. On peut comprendre comme ça comment l'Évangile nous révèle que Marie se tient debout au pied de la croix. Alors, on peut considérer comme cela la Vierge Marie pendant toute la vie de Jésus, pendant toute l'existence terrestre de Jésus. Encore une fois, lisons le pape Jean-Paul II, toujours dans son encyclique sur la mère du Rédempteur. Le pape Jean-Paul II écrit ceci. Elle avançait dans son pèlerinage de foi, et dans son pèlerinage jusqu'au pied de la croix, s'est réalisée en même temps sa coopération maternelle à toute la mission du Sauveur, par ses actions et ses souffrances. Au long du chemin de cette collaboration à l'œuvre de son Fils Rédempteur, la maternité même de Marie connaissait une transformation singulière, s'imprégnant toujours davantage de charité ardente envers tous ceux auquel s'adressait la mission du Christ. C'est une phrase très importante pour le pape Jean-Paul II, là, que je viens de lire, qui nous fait comprendre que, on pourrait dire comme cela ainsi, de la crèche à la croix, Jésus est dans les bras de sa mère. On voit l'image, Jésus enfant, dans les langes, dans les bras de sa mère, et puis au pied de la croix, Jésus, dans le linceul, remis encore une fois, dans les bras de sa mère. Toujours, Marie est comme c'est la mère de son fils, elle le porte dans ses bras, enveloppé de l'ange ou du linceul. Finalement, la phrase du pape Jean-Paul II nous fait comprendre ceci, qu'elle est totalement mère de cet homme, de ce Jésus, totalement donné dans une maternité vis-à-vis de Jésus, mais en même temps, comme elle participe à toute l'œuvre de la rédemption et qu'accomplit le Seigneur quand il meurt sur la croix, eh bien, en portant Jésus ainsi dans ses bras, Marie se prépare à nous porter. Elle se prépare à porter tout le peuple de Dieu. Elle se prépare à porter l'Église entière qui naît bien justement à cet instant où Jésus meurt. Alors nous restons en contact, chers amis, chers auditeurs, et nous nous retrouvons demain pour continuer de méditer sur la Vierge Marie.

Bonjour, chers auditeurs, chers amis, nous nous retrouvons. C'est notre troisième rencontre déjà au sujet de la Vierge Marie. Donc je suis Don Anne-Guillaume au sanctuaire Notre-Dame de Lourdes. J'ai cette joie, ce bonheur, cette grâce, cette joie de pouvoir demeurer auprès de la Vierge Marie. C'est tout cela que je voudrais vous partager avec ces rencontres-là autour de la Vierge Marie à la radio. Alors, les deux rencontres précédentes, nous avons regardé ce titre de Marie-Mère de Dieu. Et nous avions vu juste hier que Marie, parce qu'elle est elle est mère de son fils, est totalement donnée dans une maternité vis-à-vis de son fils lui-même la prépare tout doucement à devenir notre mère. Et c'est en portant Jésus que Marie se prépare à nous porter, chacun d'entre nous, qui nous tournons vers elle comme ses enfants, finalement. Alors, on pourrait méditer sur cette capacité qu'a Marie de porter l'Église entière, finalement, de porter toute l'Église, à travers une autre appellation qu'on peut donner à la Vierge Marie, que l'on trouve dans l'Ancien Testament, l'Ancienne Alliance. C'est Marie en tant qu'elle est fille de Sion. La fille de Sion, ça fait référence à tout le peuple de Dieu, tout le peuple d'Israël, qui se symbolise à travers le rassemblement du peuple à Jérusalem, donc c'est sur la colline de Sion. Et quand on parle de la fille de Sion dans l'Ancienne Alliance, par les prophètes par exemple, eh bien, il s'agit toujours de tout le peuple de Dieu, mais réuni en un seul point, en quelque sorte, à Sion, à Jérusalem. Alors on va voir quels échos peuvent avoir ce titre donc de fille de Sion, mais dans l'évangile justement. Alors on va lire ensemble l'évangile de l'Annonciation quand on découvre la Vierge Marie pour la première fois dans l'évangile. Je vous le lis, c'est au chapitre 1 de l'évangile selon saint Luc. « Le sixième mois, l'ange Gabriel fut envoyé par Dieu dans une ville de Galilée appelée Nazareth, à une jeune fille vierge, accordée en mariage à un homme de la maison de David appelé Joseph. » Et le nom de la jeune fille était Marie. L'ange entra chez elle et dit « Je te salue, comblée de grâce, le Seigneur est avec toi. » Nous pouvons arrêter là la lecture de l'Évangile, puisque tout est dit. Nous avons en particulier cette salutation donc, de l'ange vis-à-vis de Marie, qui témoigne, alors nous allons le voir, de toute l'espérance du peuple de Dieu. Alors d'abord quelques petites réflexions un peu par rapport au texte. Cette salutation là, je te salue, que prononce l'ange, on peut la traduire tout à fait par réjouis-toi. Le mot qui est utilisé dans l'évangile, dans le texte original de l'évangile, veut vraiment dire réjouis-toi. Alors, il est utilisé quotidiennement pour dire bonjour ou salut. Donc la traduction je te salue convient, ce qu'on dit dans la prière du je vous salue Marie. Mais on peut traduire aussi par réjouis-toi, réjouissez-vous. Réjouis-toi. Et l'ange ne prononce pas le nom de Marie, mais il dit comblé de grâce et il rajoute le Seigneur est avec toi. Alors, cette phrase-là, évidemment, c'est l'ange qui la prononce telle que c'est présentée dans l'évangile, mais on trouve une phrase qui ressemble beaucoup, tellement beaucoup, qu'on peut penser que l'ange s'est inspiré du prophète Sophonie dans l'Ancien Testament. Je vous lis le prophète Sophonie au chapitre 3. Pousse des cris de joie, fille de Sion. Éclate en ovation, Israël. Réjouis-toi de tout ton cœur. Bondis de joie, fille de Jérusalem. Le prophète continue en disant « Le Seigneur a levé les sentences qui pesaient sur toi, il a écarté tes ennemis, le roi d'Israël, le Seigneur est en toi, tu n'as plus à craindre le malheur. » Donc le prophète annonce quelque chose, une très grande joie, il utilise ces termes « Réjouis-toi, pousse des cris de joie, fille de Sion » qui vient prendre la place par rapport à la parole de l'ange au terme « comblé de grâce » par exemple, ou au prénom de Marie. « Réjouis-toi, fille de Sion !» Il termine en disant « Le Seigneur est en toi !» Donc quand l'ange salue la Vierge Marie, en prononçant ces paroles-là, « Je te salue, comblé de grâce, le Seigneur est avec toi !» Évidemment, celui qui connaît la parole de Dieu entend la prophétie de Sophonie qui dit « Pousse des cris de joie, fille de Sion, le Seigneur est en toi !» Et ça, c'est très beau, parce que ça nous montre, quand on regarde la juxtaposition des termes, que l'ange s'adresse à Marie en disant « comblée de grâce », mais il n'a plus qu'à changer « comblée de grâce » par « fille de Sion » et il désigne toujours la Vierge Marie. Je vous ai dit que tout le peuple d'Israël, tout le peuple de l'Ancienne Alliance se résumait en un seul point à Jérusalem. Et on comprend,
au moment du Nouveau Testament, quand s'ouvre le Nouveau Testament, que finalement, non seulement il s'est réuni en un seul point à Jérusalem, mais il s'est réuni en une seule personne, Marie. Bien souvent, les prophètes nous parlaient du petit reste, le petit reste du peuple d'Israël qui restait fidèle. Eh bien, ce petit reste est réduit à très très peu de choses, plus qu'à une seule personne, évidemment, éminemment importante, la seule qui garde vraiment la foi et l'espérance de tout le peuple, au nom de tout le peuple d'Israël, c'est la Vierge Marie, en tant qu'elle est fille de Sion. Et on peut comprendre, quand l'ange la salue, qu'il est à deux doigts de l'appeler ainsi, fille de Sion, la seule finalement qui reste à garder l'espérance, à garder la foi. Elle est toute donnée à Dieu depuis sa conception. Pendant toute sa vie, elle a voulu demeurer fidèle comme cela à la parole de Dieu, qu'elle a longuement médité. Je pense que nous connaissons tous l'iconographie qui nous montre la Vierge Marie, mais la toute jeune enfant, Marie, auprès de sa propre mère, Sainte Anne, qui est en train de lui faire apprendre à lire, évidemment, dans les pages de l'Écriture, de l'Ancienne Alliance. Donc Marie imprégnée de cette Écriture, imprégnée de tous ces documents, imprégnée de tout l'Ancien Testament, et elle garde une grande fidélité, une grande espérance à la parole de Dieu. Dieu qui a promis à son peuple un sauveur. Alors elle se trouve dans cette disposition d'âme et d'esprit et de cœur vis-à-vis de Dieu, qui fait qu'en effet Dieu l'a choisie pour pouvoir être la mère de ce sauveur. C'est ce que l'ange lui annoncera dans la suite de l'évangile de l'Annonciation. Alors on peut comprendre aussi que c'est toute la joie du peuple de Dieu que le prophète propose, la pousse des cris de joie, fille de Sion, Israël éclate en ovation. Toute la joie du peuple de Dieu est si totalement concentrée en Marie. Marie est l'être qui soit le plus joyeux que nous puissions connaître. Marie est comblée de joie, l'ange l'appelle comblée de grâce, mais on sait aussi qu'elle est comblée de joie. Réjouis-toi, comblée de grâce. Ben, elle peut se réjouir en effet, parce qu'elle a gardé cette fidélité à la promesse, à la parole de Dieu, et elle garde cette fidélité donc, qui fait que Marie porte en elle toute l'espérance d'Israël. Et on va voir qu'elle porte aussi en elle toute l'espérance de toute l'Église. Voilà, je vous remercie et je vous dis à demain.

Chers amis, bonjour. Nous poursuivons notre réflexion autour de la Vierge Marie. Nous cherchons ainsi toujours à mieux la connaître, à mieux nous approcher d'elle aussi, pour mieux la prier, bien sûr, pour mieux nous confier à elle. Hier, nous avions médité sur la Vierge Marie en tant qu'elle est fille de Sion, c'est-à-dire qu'elle contient, qu'elle porte dans son cœur toute la joie du peuple d'Israël, la joie du peuple de Dieu qui attendait en particulier toute la venue du Messie. Et c'est aussi finalement la joie de l'Église aujourd'hui qui a reconnu en Jésus le Messie attendu, c'est-à-dire que la joie de Marie est si importante, une joie qui est vraiment à son comble, et on peut dire aussi que la joie de Marie est la source de la joie de toute l'Église encore aujourd'hui. Si l'Église se réjouit de la présence du Seigneur au milieu de nous, eh bien c'est cette joie-là qui jaillit du cœur même de la Vierge Marie, cette joie qu'elle a chantée aussi dans son Magnificat. Une joie si pleine, donc elle est source de joie et de bonheur pour nous aujourd'hui, pour toute l'Église. Alors cette joie, elle vient de Dieu évidemment, puisque l'ange la salue ainsi en lui disant « Réjouis-toi ». C'est la première parole que lui prononce l'ange. On l'a lu hier. Et Marie finalement ne vit plus que pour cette joie. Voilà, cette joie qui ne quittera jamais son cœur. Alors on peut considérer que, en quelque sorte, en reconnaissance vis-à-vis de Dieu qui a comblé son cœur de joie pour nous aussi, eh bien, elle offre tout son être à Dieu. C'est comme une sorte de consécration. Toute l'existence de la Vierge Marie est en quelque sorte consacrée à Dieu, offerte à Dieu. Elle le dit, par exemple, dans l'évangile de l'Annonciation. On peut comprendre ces deux paroles qu'elle prononce là quand elle dit « Je ne connais pas d'homme » ou alors quand elle dit « Je suis la servante du Seigneur ». À chaque fois, finalement, qu'est-ce qu'elle signifie par ces paroles? Eh bien, qu'elle ne veut appartenir qu'à Dieu, à Dieu seul, se mettre au service de Dieu. Et c'est un très beau geste, un très beau mouvement de reconnaissance de la Vierge Marie vis-à-vis de ce don qui lui a été fait, ce don de la joie de toute l'Église. Alors, en particulier, l'Évangile précise bien que Marie est vierge. Ça, c'est une situation, quelque chose qui nous est vraiment révélé dans l'Évangile. Marie est vierge. Alors, cette virginité de la Vierge Marie, on va la comprendre comme cette consécration de tout son être, de son corps, de son âme, de sa personne à Dieu. Mais tout d'abord, la virginité de la Vierge Marie nous révèle que c'est Dieu, et Dieu seul, qui a vraiment l'initiative totale du salut, de l'œuvre, du salut, de la rédemption. C'est Dieu qui agit. En Marie, Dieu se fait homme. Voilà, et la virginité de Marie témoigne que le salut est totalement l'œuvre de Dieu. Voilà, Marie, le pur réceptacle, très saint évidemment, cette volonté de Dieu, de ce dessein divin de sauver comme cela tous les hommes. Mais également, nous disons, enfin, la théologie considère que la Vierge Marie tient, en particulier par cette parole là qu'elle répond à l'ange, « Je ne connais pas d'homme », que Marie tient comme un propos de virginité. C'est quelque chose d'assez mystérieux puisque la Vierge Marie était promise en mariage à Joseph, donc elle connaît bien un homme évidemment, mais c'est dans l'intervalle, vous savez, avant qu'elle commence la vie commune avec Joseph, que est intervenue l'Annonciation. Alors elle répond cela, je ne connais pas d'homme, comme si elle voulait manifester par là, bien qu'elle voulait ne connaître que Dieu finalement, qu'elle voulait ainsi se consacrer à Dieu. Alors tout cela nous révèle que l'œuvre, enfin, le mystère de l'incarnation, qui sera donc le commencement de toute l'œuvre du salut, c'est bien l'œuvre de Dieu et de Dieu seul. Et à cette œuvre, en disant cela, je ne connais pas d'homme, à cette œuvre, Marie s'y conforme. C'est cela que nous pouvons comprendre quand nous disons que Marie a une sorte de propos de virginité. Ça veut dire qu'elle veut conformer toute son existence à cette volonté de Dieu de venir s'incarner en elle-même en vue du salut de tous les hommes. Alors c'est cela qui est grand, et on comprend que le propos de virginité de Marie, ben finalement, c'est bien cette consécration de tout son être, de toute sa personne. Certes, elle va être mariée ensuite à Joseph, mais immanquablement, son être reste consacré à Dieu. On sait que Joseph, Saint Joseph, sera le gardien de la Vierge Marie, le gardien de la pureté, de la chasteté, le gardien de la virginité de la Vierge Marie, le gardien de la Sainte Famille. C'est là un grand rôle que aurait ici Joseph. Mais donc, nous avons cette révélation là dans l'Évangile que Marie est toute donnée à Dieu. Donc le propos de virginité de Marie exprime la volonté qu'elle a de n'appartenir qu'à Dieu.
Elle veut ainsi entrer dans le projet de salut de Dieu et s'y conformer pour être, nous disons, c'est une très belle expression, pour être la digne mère du Rédempteur. Voilà, Marie est la mère du Sauveur, du Rédempteur. Elle est la digne mère du Rédempteur. Cela signifie, eh bien, qu'elle correspond parfaitement à la sainteté du projet de Dieu. Voilà, et elle va mettre ainsi toute sa vie au service de l'œuvre du salut. Mais alors l'Église reconnaît aussi que Marie est demeurée vierge, donc lors de l'enfantement de Jésus, il y a une part de merveilleux, de miraculeux dans la naissance de l'enfant. Et encore après, évidemment, nous savons qu'elle n'a jamais eu d'autres enfants, avec Joseph en particulier. Tout cela pour demeurer totalement disponible à Jésus et à toute sa mission. On le voit bien dans tout le long de l'Évangile, Marie reste totalement au service de son fils pendant toute sa mission, même pendant le temps de sa vie publique. On va voir la Vierge Marie toujours très discrètement, mais toujours présente auprès de Jésus, évidemment, jusqu'à la fin, jusqu'à la croix. Alors, retenons cela, ce propos de virginité de la Vierge Marie, donc ça concerne évidemment tout son être. Mais nous pouvons le comprendre surtout comme une volonté de se consacrer, de se donner totalement, corps et âme, au salut. Et donc finalement, cela ne concerne pas seulement la Vierge Marie elle-même, mais ce propos de virginité sera source pour l'Église, eh bien, de toute la sainteté que nous pouvons recevoir aujourd'hui. Le fait que Marie soit consacrée à Dieu, on connaît tant et tant de personnes consacrées dans le monde de la vie religieuse en particulier, qui ont enraciné leur vœu de chasteté, eh bien, dans cette virginité de la Vierge Marie. Donc je pense que l'Église peut rendre grâce à Dieu pour ce propos de virginité de la Vierge Marie. Voilà, je vous dis à demain et j'espère que nous pourrons nous retrouver pour continuer d'approfondir notre connaissance sur la Vierge Marie.

Chers amis, bonjour. Nous poursuivons notre lecture, notre compréhension de la Vierge Marie. Je suis Don Anne Guillaume, un chapelain au sanctuaire Notre-Dame de Lourdes. J'ai cette joie de vous parler de la Vierge Marie depuis quelques jours, et pour quelques jours encore. Et j'ai surtout la joie, étant à Lourdes, de pouvoir m'approcher aussi souvent que nécessaire de la Vierge Marie et de pouvoir la prier. Alors depuis le début de la semaine, nous avons médité sur la Vierge Marie, en particulier en tant qu'elle est Mère de Dieu, et nous avons vu l'histoire de ce titre glorieux de Marie avec le Concile d'Éphèse au 5e siècle. Nous avons médité sur sa maternité comme une relation personnelle entre Marie et Jésus, bien sûr, l'auteur de notre salut. Nous avons médité sur la joie de la Vierge Marie en tant qu'elle est source de joie pour tout le peuple de Dieu et pour toute l'Église aujourd'hui. Nous avons encore médité déjà sur son propos de virginité, ou sur la consécration que Marie a faite d'elle-même à Dieu. Aujourd'hui, je vous propose d'approfondir notre connaissance de la Vierge Marie à travers la prière du « Je vous salue Marie ». Cette prière, je pense que nous récitons quotidiennement, régulièrement. C'est évidemment une très belle prière qui contient précisément ce titre de Marie, Mère de Dieu. Alors, l'histoire du « Je vous salue Marie », donc la première partie de cette prière, elle est tout à fait biblique. C'est la parole de l'ange à la Vierge Marie, « Réjouis-toi, comblée de grâce, le Seigneur est avec toi » ou « Je vous salue, pleine de grâce, le Seigneur est avec vous », comme on peut la traduire, auquel on a rajouté évidemment les paroles de Élisabeth, sa cousine, au moment de la visitation. C'est comme le compliment que fait Élisabeth à la Vierge Marie. Alors, dès l'Antiquité chrétienne, en fait, dès le début de l'Église, les chrétiens, les fidèles étaient heureux de se rappeler ces paroles de l'ange et les paroles d'Élisabeth à la Vierge Marie, car ils aimaient évidemment se tourner vers la Vierge Marie. On l'a vu dans l'histoire du Concile d'Éphèse. Et puis alors, évidemment, on utilise tous ces documents pour composer progressivement la liturgie de l'Église. Et au 5e siècle, on compose en particulier une pièce qui sera chantée au moment de l'offertoire à la messe. Et c'est en composant cette pièce qu'on insère le prénom de Marie. Car nous avons remarqué que le prénom de Marie ne figure pas dans la parole de l'ange. « Je vous salue », dit-il, « comblé de grâce ». Alors nous rajoutons « Je vous salue, Marie ». Comblé de grâce. C'est comme ça qu'on se construit progressivement la première partie de notre « Je vous salue Marie ». Et c'est seulement au XIIe siècle, donc c'est finalement assez tard, qu'on rajoute le prénom de Jésus pour l'associer à celui de Marie. À cette époque, vraiment, la prière du « Je vous salue Marie » se développe évidemment de plus en plus. Alors ça, c'est pour constituer la première partie de notre prière. Et la deuxième partie, donc il commence en disant « Sainte Marie, Mère de Dieu, priez pour nous pauvres pécheurs, maintenant et à l'heure de notre mort ». Cette deuxième partie, elle est inspirée d'une prière aussi très ancienne. Rien n'est nouveau vraiment. Le « Sub tuum » que nous traduisons « Sous l'abri de ta miséricorde, nous nous réfugions, Sainte Mère de Dieu. Ne méprise pas nos prières quand nous sommes dans l'épreuve, mais de tous les dangers, délivre-nous toujours, Vierge glorieuse et bénie. » Amen. Cette prière est vraiment très ancienne puisqu'elle remonte au 3e siècle. Elle est restée intacte comme cela et beaucoup de chrétiens encore aujourd'hui la prient. Alors on s'est inspiré de cette prière sans doute pour composer le Sainte Marie, Mère de Dieu, priez pour nous, pauvres pécheurs, maintenant et à l'heure de notre mort. Mais cela s'est vraiment inscrit avec, selon la tradition, avec le bienheureux Simon Stock. Alors il faut parler un peu de Simon Stock au 13e siècle. La légende rapporte que Simon Stock, tout enfant, déjà répétait la salutation angélique, donc juste la première partie, « Je vous salue Marie, comblée de grâce ». C'est un moine qui vivait un peu comme, enfin très jeune déjà, comme ermite en Angleterre, et c'est lui qui a accueilli les premiers moines de l'ordre de Notre-Dame du Mont Carmel, qui venaient de Terre Sainte. Alors il est allé lui-même en Terre Sainte, il a vécu avec ses moines, et quand il est revenu en Occident, eh bien il a ramené quelques-uns de ses moines, et c'est comme cela que le Carmel, l'ordre du Carmel que nous connaissons bien, s'est installé en Occident. Simon Stock meurt à Bordeaux, il a atteint l'âge de 100 ans, il a dépassé les 100 ans, il meurt à Bordeaux et ses dernières paroles sont celles-ci, « Sainte Marie, Mère de Dieu, priez pour nous pauvres pécheurs, maintenant et à l'heure de notre mort ». Donc à partir de ce moment-là, on inscrit vraiment cette prière dans la deuxième partie du « Je vous salue Marie », c'est comme ça que cette prière s'est composée de manière définitive.
Alors, on imagine bien qu'à cette époque, on développe énormément le « Je vous salue Marie » et on a beaucoup de témoignages de saints. Alors, je n'en cite qu'un seul, saint François d'Assise, qui disait que la récitation du « Je vous salue Marie » pouvait même faire sourire les cieux et réjouir les anges. Ben, évidemment, c'est la joie du cœur de Marie qui déborde au ciel, hein, qui déborde dans les cieux et autour des anges. Voilà, Marie, rayonne de joie tout autour d'elle. Alors évidemment, nous pouvons aimer, prier ce Je vous salue Marie qui est encouragé, recommandé par l'Église, par les papes depuis cette époque jusqu'à encore aujourd'hui, évidemment. En particulier, ben, il est important de nous rendre compte que cette prière, certes, c'est la dévotion, beaucoup de piété vis-à-vis de la Vierge Marie, mais elle contient ces deux termes-là qui sont fondamentaux pour la foi de l'Église en la Vierge Marie. Le premier, c'est justement comblé de grâce. Et c'est à partir de ce mot, comblé de grâce, que l'Église a développé sa foi dans l'Immaculée Conception de la Vierge Marie. Donc, quand nous disons que Marie est comblée de grâce, ben, il y a un vrai contenu théologique et pleine de grâce. Il y a un vrai contenu théologique qui nous révèle l'Immaculée Conception de la Vierge Marie, donc le fait qu'elle soit préservée de toute faute, de toute tâche. Et puis, évidemment, ce deuxième titre, Mère de Dieu, c'est ce qui nous intéresse là pendant cette semaine où nous méditons sur la maternité divine de Marie. Alors voilà, nous encourageons tout le monde à prier abondamment cette prière. Nous allons le faire ensemble pour terminer, en faisant attention donc à ces deux termes là, pleine de grâce et mère de Dieu. Je vous salue Marie, pleine de grâce, le Seigneur est avec vous. Vous êtes bénie entre toutes les femmes, et Jésus, le fruit de vos entrailles, est béni. Sainte Marie, Mère de Dieu, priez pour nous pauvres pécheurs, maintenant et à l'heure de notre mort. Amen. Thank you.

Bonjour, nous poursuivons notre méditation sur la Vierge Marie. Nous sommes le dernier jour de notre première semaine. Donc, je suis Don Anne Guillaume, un chapelain au sanctuaire Notre-Dame de Lourdes. J'ai la joie de partager ces petits moments avec vous pour parler de la Vierge Marie. Hier en particulier, nous avons appris tout ce qui concernait la prière du Je vous salue Marie, son origine et comment la prière s'est construite. Je voudrais parler aujourd'hui de la prière du rosaire, c'est-à-dire la répétition de ces Je vous salue Marie, tel que nous le faisons régulièrement évidemment à Lourdes, tous les jours à 15h30 depuis la grotte de Massabielle où la Vierge Marie est apparue à Sainte Bernadette. Alors le rosaire, la prière du rosaire évidemment, donc ça je l'ai dit hier, dès les premiers temps du christianisme, les fidèles répétaient à l'envi la salutation angélique, c'est-à-dire la première partie du « Je vous salue Marie », ils répétaient les mots qu'avait utilisé l'ange Gabriel pour s'adresser à la Vierge Marie. Et je vous ai dit hier comment on avait rajouté ensuite la deuxième partie de cette prière. Alors, à l'époque où en Occident, les moines se répandent un peu partout, vous savez que les moines prient quotidiennement sur une semaine le psautier, c'est-à-dire dans la parole de Dieu, dans la Bible, les 150 psaumes qui sont des prières dans la Bible que Jésus a prié évidemment, médité. Dans ces prières, on trouve d'ailleurs toute la vie du Christ lui-même. C'est assez impressionnant de méditer ces psaumes parce que nous découvrons toute la vie de Jésus, du Messie, du Sauveur, de son peuple, tous ces sentiments qu'il a pu qui l'ont animé pendant sa passion en particulier. Alors les moines prient encore aujourd'hui les 150 psaumes à longueur de journée. Et alors, autour de ces monastères, au Moyen-Âge, les moines converts, ou alors tous les fidèles qui vivaient dans les villages, voulaient s'associer à cette prière, mais ils ne pouvaient pas réciter les 150 psaumes, d'abord parce que c'est long, et puis qu'ils ne les connaissaient pas, tout simplement. Alors, c'est comme ça qu'on a choisi de réciter, à la place, 150 « Je vous salue Marie », pour vraiment pouvoir s'associer par la prière avec tous ces moines. Alors c'est comme ça que le rosaire s'est constitué progressivement. En fait, on peut remonter encore plus tôt, dès les pères de l'Église, donc dans les premiers siècles de l'Église, je crois que c'est Saint Ambroise qui disait, mais au lieu d'offrir à Marie des couronnes de fleurs, on ferait mieux d'offrir des couronnes de prières. D'où l'intuition, telle que nous le faisons aujourd'hui, de monter sur une chaîne des grains en forme de fleurs, la plupart du temps, certains sont souvent sculptés, pour faire une couronne de roses, ce qui fait que le rosaire, ça signifie une couronne de roses, mais en fait, c'est pas une couronne de roses que nous offrons à Marie, c'est une couronne de prières. Et donc, on monte 150 grains pour pouvoir les compter plus facilement. En particulier, une époque où on voyage beaucoup, c'est l'époque aussi des croisades plus tard, où on part comme cela, le rosaire à la main, donc pour prier tous ces « Je vous salue Marie » en cours de chemin. L'usage, quand on est revenu de croisade, c'était d'offrir ces couronnes de roses à la Vierge Marie, ces couronnes de prière à la Vierge Marie. Alors on en faisait des petites boucles qu'on mettait sur la tête des statues de la Vierge Marie, et c'est comme ça que c'est devenu des petits chapeaux, donc des chapelets. Vous voyez, il y a une confusion souvent entre le rosaire et le chapelet. Le terme chapelet est assez étrange, mais ça désigne tout simplement cette manière qu'avait, quand on rentrait de croisade, on déposait sur les statues de la Vierge Marie nos rosaires, et c'est devenu des chapelets comme cela. Alors ça, c'est pour la petite histoire. Ce qui est plus important, c'est qu'au XVe siècle, un moine chartreux rédige ce qu'on appelle des clausules, c'est-à-dire des petites phrases à intercaler dans la prière pour méditer les passages de l'Évangile. Et de là vient donc la méditation des mystères de l'Évangile, qu'on appelle les mystères du rosaire, en même temps qu'on récite les « Je vous salue Marie ». Et à la même époque, à peu près, un moine dominicain, c'est Alain de la Roche, prêche donc le rosaire dans les Flandres, dans le nord de la France. Et évidemment, cela se répand un peu partout, d'où la

tradition d'attribuer à Saint Dominique la réception du rosaire par la Vierge Marie elle-même. Voilà, on a une très belle, un très beau bas-relief sur la basilique Notre-Dame du Rosaire, ici à Lourdes. On voit la Vierge Marie qui donne un rosaire avec l'enfant Jésus à Saint Dominique. Donc c'est lié en fait à ce moine, quelques siècles après, Alain de la Roche, qui prêchait le rosaire. Et de fait, les papes ont rapidement confié à l'ordre dominicain la prédication du rosaire. Alors cette prière plaît beaucoup, et au XVIe siècle, donc le 7 octobre 1571, avec la bataille de Lépante, on attribue la victoire de cette bataille à la prière du rosaire. C'est le pape Saint-Pie V qui fait prier toute la chrétienté pour la victoire, et donc on a instauré comme cela une fête spéciale, Notre-Dame du Rosaire, le 7 octobre, que nous célébrons toujours aujourd'hui, évidemment. Toujours aussi, et nous prions le rosaire en méditant tous les mystères de l'Évangile, comme on le faisait depuis le XVe siècle. Alors pour nous aujourd'hui, cette prière du rosaire, nous pouvons la vivre comme une véritable prière d'évangélisation, puisque justement nous méditons l'Évangile, nous regardons l'Évangile avec la Vierge Marie, nous apprenons comme cela à lire mieux, à vivre l'Évangile comme Marie elle-même l'a vécu, elle qui est évidemment le premier, l'unique témoin, puisqu'elle a vécu avec Jésus pendant tout le temps de l'Évangile, évidemment. Donc une vraie prière d'évangélisation et aussi une très belle prière d'adoration. L'usage est à la fin des 10 « Je vous salue Marie », après chaque mystère, donc de dire un « Gloire au Père ». Et donc pour rendre gloire à Dieu et d'adorer le Père, le Fils et le Saint-Esprit. Alors c'est comme cela que Bernadette Soubirous, en particulier ici à Lourdes, priait son chapelet avec la Vierge Marie. On sait que la Vierge Marie accompagnait la prière de Bernadette en suivant sur les grains de son chapelet. Je crois que c'est la première fois que Marie, en apparaissant à Lourdes, apparaît avec un chapelet. Donc évidemment, elle encourage Bernadette à prier son chapelet. Et c'est ce que nous faisons à chaque fois que nous prions le chapelet ici à Lourdes. Nous obéissons à l'invitation de la Vierge Marie. Donc Marie, qui se présente avec ce chapelet, fait du chapelet finalement une vraie prière d'évangélisation, puisque Bernadette, pendant tout le temps des apparitions, va faire une sorte de catéchisme pour se préparer à sa première communion en particulier. Et puis à la fin, toutes les deux, Marie et Bernadette, s'inclineront pour adorer le Père, le Fils et le Saint-Esprit dans la récitation de « Gloire au Père et au Fils et au Saint-Esprit ». Moi, j'encourage tous les fidèles, tous les pèlerins à Lourdes, mais tous les fidèles qui nous écoutent, à prier ce « Je vous salue Marie » dans cet esprit d'évangélisation et d'adoration. Alors, je voudrais vous lire un petit passage du pape Jean-Paul II, donc sa lettre, il a écrit une lettre sur le rosaire en 2002, là où il a donné les 5 mystères lumineux supplémentaires. Il écrit ceci, pour bien nous faire comprendre la place de Marie dans la prière du rosaire. Marie vit en gardant les yeux fixés sur le Christ, et chacune de ses paroles devient pour elle un trésor. Elle retenait tous ces événements et les méditait dans son cœur. Les souvenirs de Jésus, imprimés dans son esprit, l'ont accompagnée en toutes circonstances, l'amenant à parcourir à nouveau, en pensée, les différents moments de sa vie aux côtés de son Fils. Ce sont ces souvenirs qui, en un sens, ont constitué le rosaire qu'elle a constamment récité au long des jours de sa vie terrestre. Chers amis, je vous dis à la semaine prochaine. Merci beaucoup.

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Nous allons donc commencer par raconter les apparitions de la Sainte Vierge à l'île Bouchard en décembre 1947. Ce sont quatre fillettes qui ont eu le privilège de voir la Sainte Vierge. Il y a Jacqueline Aubry, et sa petite sœur Jacqueline qui a 12 ans, la petite sœur Jeannette qui a 7 ans. Elles sont toutes les deux filles de parents pâtissiers qui mettent leurs enfants à l'école catholique, mais qui n'ont pas le temps d'emmener leurs enfants à l'église le dimanche. Mais les enfants connaissent l'église parce qu'une vieille personne va de temps en temps les promener et leur fait faire un petit tour par l'église. Donc ils savent qu'il y a une statue de la Sainte Vierge devant laquelle on peut réciter le « Je vous salue Marie ». La troisième enfant, c'est Nicole, une cousine qui habite à 3 km et qui par conséquent le midi reste à l'île Bouchard et mange avec les petites cousines à la pâtisserie. Et puis Laura, une voisine qui va se joindre aux trois autres lors de la première apparition. On est donc le 8 décembre et la religieuse dit le matin aux enfants: aujourd'hui mes enfants, c'est une fête de la Sainte Vierge, c'est la fête de l'Immaculée Conception, vous pourriez donc aujourd'hui passer un petit moment à l'église et dire un « Je vous salue Marie » devant la Sainte Vierge. C'est bien que à une heure de l'après-midi, après avoir mangé, Jacqueline propose à sa petite sœur et à sa cousine de faire un tour à l'église. Elles vont s'agenouiller devant la statue de Notre-Dame des Victoires qui se trouve à gauche de l'église et elles commencent par dire des Ave Maria, des Je vous salue Marie. Et en disant le quatrième Je vous salue Marie, qu'est-ce qui se passe? Elles voient tout d'un coup une belle dame devant elles, accompagnée d'un ange plein de lumière, qui admire la belle dame. « Oh, la belle dame, oh que c'est beau !» dit Nicole. Et la petite Jeannette regarde davantage l'ange. « Oh, le beau ange, qu'est-ce qu'on fait ?» On se blottit toutes les trois, les unes à côté des autres, et on regarde cette belle dame qui nous sourit. Mais on n'ose pas s'approcher. Qui est donc cette belle dame ? Alors Jacqueline dit aux petites, écoutez, il faut aller dire dehors qu'il y a une belle dame dans l'église. On sort, la Sainte Vierge est toujours là, on la regarde tout en sortant, et on rencontre une petite Monique. Oh mais j'ai pas le temps moi, je dois aller chez la couturière avant d'aller à l'école. Et puis il y a deux autres enfants, Laura et sa grande sœur, venez voir, il y a une belle dame dans l'église. Laura et la grande sœur les accompagnent, et Laura voit également la belle dame. Seulement, la grande sœur, 15 ans, ne voit rien du tout. Alors, tandis que la belle dame est toujours là en train de sourire, les enfants expliquent à la grande fille de 15 ans ce qui se passe. Elle leur dit notamment que devant la belle dame, il y a une grande inscription. « Oh, Marie conçue sans péché, priez pour nous qui avons recours à vous. » Et à un certain moment, la belle dame disparaît. Alors, les enfants se précipitent à l'école, elles arrivent un petit peu en retard et se font gronder. Mais, chère sœur, j'ai vu une belle dame dans l'église, dit Jacqueline. Et à ce moment-là, elle réalise que ça doit être la Sainte Vierge. Mais cette belle dame, c'est la Sainte Vierge. Chère sœur, j'ai vu la Sainte Vierge. Oh, ma petite enfant, ça ne se peut pas, ne dites pas des choses comme ça. Mais si, je ne suis pas tout seul, il y a Nicole, il y a Laura et il y a Jeannette qui l'ont vue aussi. Or ce jour-là, monsieur le curé, à cause de la fête de la Sainte Vierge, vient à l'école parler aux enfants de Marie. Si bien que Jacqueline se précipite, « Monsieur le curé, j'ai vu une belle dame dans l'église, j'ai vu la Sainte Vierge. »« Monsieur le curé se moque de moi, » dit-elle, et il me dit, « Toi, tu as vu trouble à travers tes grandes lunettes. » Car Jacqueline avait des lunettes à cause d'une forte myopie. « Mais non, monsieur le curé, je ne suis pas tout seul. Il y a Nicole, il y a Laura, et puis Jeannette. » Il nous fait entrer dans la classe, il nous questionne avec la sœur directrice, et sérieusement, il nous dit, « Mes petits enfants, ça suffit, vous allez jouer, vous allez travailler, et c'est fini. » Voilà, nous verrons la suite la prochaine fois.

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Continuons à voir ce qui s'est passé le 8 décembre 47, après la première apparition de la Sainte Vierge aux quatre enfants. Donc, nous voilà au début de l'après-midi, les enfants ont raconté à la maîtresse ce qui s'est passé, qu'ils ont vu une belle dame à l'église et que la Sainte Vierge. Les enfants se furent moqués d'elle par la maîtresse, puis par le curé, mais au moment de se mettre en rang, voici que Jacqueline ose dire à la maîtresse « Oh, chère sœur, si vous saviez comme la dame était belle !» Et la religieuse, en se moquant d'elle, lui dit « Oh, si ta dame était si belle que cela, à ta place, je serais restée à l'église !» Jacqueline prend cela pour une permission, et donc elle quitte les rangs et demande aux trois autres de l'accompagner, puisque la religieuse, elle nous permet de retourner à l'église. Arrivée à l'église, la Sainte Vierge est toujours là, avec le beau ange. Et cette fois-ci, la Sainte Vierge se met à parler, en disant aux enfants, « Dites aux petits enfants de prier pour la France, car elle en a grand besoin. » Et Laura et Jeannette se permettent de poser une question. « Madame, vous êtes vraiment notre maman du ciel ?»« Oh oui, je suis votre maman du ciel. » Et l'ange, quel est l'ange qui vous accompagne ? Alors la Sainte Vierge se tourne vers l'ange, et c'est l'ange qui répond lui-même, « Je suis l'ange Gabriel. » À la grande joie de Jeannette qui ne cesse d'admirer le beau ange. Et le soir, elle dira à la maman, « Oh maman, j'ai même vu ses deux œils. » Puis la Sainte Vierge leur dit, « Donnez-moi votre main embrassée. » Alors Jacqueline s'avance, se hisse sur la pointe des pieds, présente sa main, la retourne, et la Sainte Vierge pose un baiser sur le bout de ses doigts. Ensuite, c'est le tour de Nicole. Mais Laura et Jeannette sont trop petites. Alors, Jacqueline réussit à soulever Laura, puis Jeannette, comme si elles étaient des poids-plumes, pour qu'elle puisse se faire embrasser les doigts par la Sainte Vierge. Après avoir embrassé nos mains, la Sainte Vierge nous dit « Revenez ce soir à 5h30 et demain à 1h. » Et elle disparaît dans sa belle poussière de lumière. Alors, de nouveau, les enfants arrivent en retard à la classe. Elles se font attraper, mais à 4h30, c'est la fin de la classe parce que aujourd'hui c'est fête de la Sainte Vierge. Donc, elles peuvent aller à la cérémonie organisée par M. le curé à 5h. Et les enfants, les plus grandes, croient immédiatement que la Sainte Vierge est vraiment apparue aux enfants. Et donc il y a un petit groupe d'élèves qui sont toutes heureuses d'accompagner Jacqueline à l'église pour la cérémonie en l'honneur de la Sainte Vierge. Donc à 5h, Jacqueline, elle est seule parce que Jeannette est restée à la maison. Nicole est retournée chez elle à 3 km de là, et puis Laura est aussi retournée chez elle. Il n'y a que Jacqueline, des quatre voyantes, qui se trouve à l'église à 5h. Monsieur le curé arrive, récite le chapelet, et voilà que pendant la récitation du chapelet, la Vierge Marie et l'ange apparaissent tout aussi beaux qu'à 1h. La Sainte Vierge fait signe à Jacqueline d'approcher, mais elle n'ose pas parce que Monsieur le curé est là, ainsi que les religieuses. Mais les enfants qui sont là, se rendent compte que Jacqueline voit la Sainte Vierge. Elle le voit à son air. Elle voit que Jacqueline est vraiment privilégiée d'une apparition. La Sainte Vierge ne fait plus signe d'approcher. Elle écoute la fin du chapelet. Alors, à la fin du chapelet, Monsieur le curé va chercher le Saint-Sacrement, le pose sur l'autel latéral. On fait une bénédiction du Saint-Sacrement, et évidemment, pendant ce temps-là, la Sainte Vierge disparaît, pour bien montrer qu'elle laisse la place à Jésus, son Fils. C'est enfin la fin de la cérémonie, Monsieur le curé repart à la sacristie, mais la Sainte Vierge est toujours là. Et les enfants veulent rester avec Jacqueline, car les enfants se rendent compte que Jacqueline voit la Sainte Vierge, elles veulent rester. La religieuse se met à ce moment-là à regarder Jacqueline et elle s'aperçoit que Jacqueline voit quelque chose, voit la Sainte Vierge. Et voilà que la religieuse se met à trembler. Et elle tremble tellement qu'elle ne sait plus dire le « Je vous salue Marie ». Mais voici que l'apparition disparaît après quelques « Je vous salue Marie ». Et à ce moment-là, Jacqueline peut dire à la religieuse « Chère sœur, la Sainte Vierge est partie.
Ouf, dit-elle, elle est soulagée tellement elle avait peur de ce qui se produisait quand la Sainte Vierge apparaissait à Jacqueline. Jacqueline arrive à la pâtisserie, elle raconte à maman ce qu'elle vient de voir. Évidemment, la maman n'y croit pas. « Mes enfants, ne parlez plus de tout ça. Ne parlez surtout pas de cela à votre père. » Car monsieur Aubry était un papa gentil, mais de tempérament violent et nerveux. Et ce soir-là, on ne dira rien au papa. Alors, ce qui est amusant, c'est que quand la religieuse va dire au curé ce qui s'est passé, le curé est pris d'une colère violente. « Ah non, alors il faut que ça cesse. Eh bien, c'est pas compliqué. Demain, à 1h moins le quart, j'irai fermer l'église. » Et il dit à la sœur, « Vous, interdiction aux élèves demain de venir rôder autour de l'église. Et pas un mot au pensionnat. » Voilà. Ce soir-là, les enfants dormirent tranquillement après avoir vu la Sainte Vierge pendant la journée. Nous verrons demain ce qui se passe. Ce qui se passera demain, le lendemain, mardi 9 décembre.

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Si vous ne changez pas pour devenir comme les enfants, vous n'entrerez pas dans le royaume des cieux. Matthieu 18, 3.

Voyons ce qui s'est passé le deuxième jour des apparitions, le mardi 9 décembre. Vous vous souvenez, le curé s'était promis de fermer l'église pour empêcher les enfants d'y entrer. Et puis, il ne sait pas ce qui s'est passé, mais il s'est senti incapable de fermer l'église. Donc l'église est restée ouverte. Et les quatre enfants ont pu y entrer à 1h de l'après-midi, le mardi. Mais sur la place de l'église, il y a des petites filles qui veulent entrer elles aussi. Et donc, les enfants vont demander à la Sainte Vierge, est-ce que les enfants peuvent entrer, les autres enfants peuvent entrer? Et puis il y a aussi une dame qui voudrait entrer. Oui, elles peuvent entrer, mais elles ne me verront pas. Donc les enfants sont là avec quelques autres enfants et une marchande de chaussures qui est toute heureuse d'être dans l'église à ce moment-là. Que fait la Sainte Vierge ce jour-là? Eh bien, elle demande aux enfants d'embrasser la croix de son chapelet. La Sainte Vierge a pris la croix de son chapelet, l'a mise à l'intérieur de sa main droite et la main gauche sur son cœur. Elle dit aux enfants, venez embrasser la croix de mon chapelet. Et sur la croix, il y avait un beau Christ en or souffrant. Alors, comme la veille, Jacqueline se met sur la pointe des pieds pour arriver à embrasser la croix de la Sainte, que présentait la Sainte Vierge. Nicole fait la même chose et comme la veille, Jacqueline trouve la force de soulever la petite Jeannette et Laura pour qu'elles puissent elles aussi embrasser la croix du chapelet de la Sainte Vierge. Après avoir embrassé la croix du chapelet, la Sainte Vierge leur montre comment faire le signe de la croix. Un signe de la croix très lent, majestueux, que les enfants apprendront ensuite aux autres à faire à leur tour. Le signe de croix terminé, la Vierge Marie leur dit tristement « Priez pour la France, qui est en grand danger. » Et puis, « Dites à monsieur le curé de venir à 2h avec la foule et les enfants pour prier. » Mais comment prévenir la foule? Et alors à ce moment-là, la marchande de chaussures qui est entrée, je vais m'arranger pour faire venir la foule. Et c'est ce qui fait que, en fin d'après-midi, il y aura pas mal de gens qui viendront prier avec les enfants. Monsieur le curé, dites à monsieur le curé de construire une grotte aussi, où je suis, d'y placer ma statue, ainsi que celle de l'ange. Quand elle sera terminée, je la bénirai. Revenez ce soir à 5h. Et elle disparaît dans sa belle poussière de lumière. Les enfants vont dire à monsieur le curé de venir à l'église à 2h, mais il n'y en est pas question, les enfants, vous devez retourner à l'école. Heureusement, la marchande des chaussures va faire son travail, elle va faire venir les personnes de la paroisse à l'église. Si bien qu'à 5h, il y a du monde dans l'église, une trentaine de personnes et une vingtaine d'enfants. Je vous l'ai dit, les enfants spontanément ont cru que les petits voyants avaient raison de dire qu'ils avaient vu la Sainte Vierge. Donc ce soir mardi, la Vierge Marie et l'ange apparaissent comme la veille, tout aussi beau que la veille. Et là, cette fois-ci, la Sainte Vierge demande de chanter le « Je vous salue Marie », ce cantique que j'aime bien. Un « Je vous salue Marie » que la paroisse avait apprise quelque temps auparavant au cours d'une retraite, d'une mission prêchée par les Montfortins. « Oh oui, madame, et de tout notre cœur, nous lui chantons ce « Je vous salue Marie » qu'on chantait à l'école, au catéchisme et au patronage. Et la Sainte Vierge est toute heureuse qu'on lui chante ce « Je vous salue Marie ». Le « Je vous salue Marie » terminé, la Sainte Vierge regarde Jacqueline et lui dit « Voulez-vous dire aux personnes d'approcher pour réciter une dizaine de chapelets ?» Par respect, les personnes n'osaient pas s'approcher. Alors Jacqueline se lève et dit à tous ceux qui sont là, il faut que vous approchiez, la Sainte Vierge le demande, pour réciter une dizaine de chapelets. Et la Sainte Vierge égrènera son chapelet et ne remuera ses lèvres, évidemment, que jusqu'à Sainte Marie, Mère de Dieu, priez pour nous pauvres pécheurs. La dizaine terminée, Jacqueline pose cette question, « Oh madame, faudra-t-il revenir demain? Reviendrez-vous encore? Revenez demain à 1h. » Quand tout sera terminé, je vous le dirai. Et c'est ce soir-là que Marie apprend aux enfants à réciter cette belle prière. Ô Marie, conçue sans péché, priez pour nous qui avons recours à vous.
Et puis, elle disparaît avec l'ange, tous les deux, dans leur belle poussière de lumière. Les personnes qui étaient là, après l'apparition, ont voulu savoir si elle revenait le lendemain. « Oh oui, elle revient demain à 1h. » Le soir, quand Jacqueline arrive à la pâtisserie, la maman commence à croire qu'elle voyait quelque chose. Mais elle disait « Mes enfants, pourvu que votre papa ne sache pas cela. » Heureusement, papa n'était pas là ce jour-là. Et par conséquent, le papa ne sait encore rien le mardi 9 décembre. Nous verrons dans une prochaine chronique ce qui s'est passé le mercredi 10 décembre lors de la nouvelle apparition de la Sainte Vierge.

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Tout ce que vous aurez lié sur la terre sera lié dans le ciel, et tout ce que vous aurez délié sur la terre sera délié dans le ciel. Matthieu 18, 18.

Voyons ce qui s'est passé le troisième jour des apparitions de la Sainte Vierge à l'île Bouchard, le mercredi 10 décembre 1947. Les enfants sont allés à l'école comme d'habitude le matin, et le midi, les enfants rentrent à la pâtisserie. Et là, Jacqueline trouve le papa en colère. En allant au café en fin de matinée, ses camarades se sont moqués de lui. Hé, il paraît que tes enfants voient la Sainte Vierge dans l'église. Si bien qu'en arrivant en classe, Jacqueline reçoit une paire de gifles magistrales de son papa. Et il dit à la maman, on est la risée du village. Plus d'école de bonne sœur, plus de curé, plus rien du tout. On ferme le magasin pendant 8 jours et on renferme les filles. Maman pleurait. Elle lui dit, écoute, tu vas d'abord monter te reposer. Tu es fatigué par le travail de la pâtisserie le matin. Alors papa monte très en colère. Et la maman vient voir Jacqueline et lui dit, tu dois aller raconter à ton papa ce qui se passe. Alors, je suis allé retrouver papa, explique Jacqueline. Je me suis assis au bord du lit. Papa qui ne priait pas, qui ne mettait jamais les pieds à l'église, je me suis assis à côté de lui. Et je lui ai raconté ce qui se passait depuis lundi. Et je lui ai surtout parlé de la beauté de la Vierge Marie. Eh bien, de larmes ont coulé de ses yeux. Vite, il est descendu retrouver maman et il a dit à maman, « Tu sais, elle voit quelque chose. Eh bien toi, va donc à l'église, voir ce qui se passe effectivement là-bas. » Si bien qu'à 1 heure, Madame Aubry était présente dans l'église au moment des apparitions. Il y avait 100 de personnes. Et une chose qu'on saura plus tard, c'est que le curé et les religieuses étaient cachées dans la sacristie et que par le trou de la serrure et la fente de la porte, elles essayaient de regarder ce qui se passait dans l'église. Car l'évêque de Tours leur avait dit la veille, « Prudence, prudence !» Alors ce mercredi, Marie nous apparaît tout aussi belle que d'habitude. On approche, on vient à ses pieds et elle nous dit « Chantez le Je vous salue Marie !»« Oh oui madame !» De tout notre cœur, on lui chante le Je vous salue Marie. Puis elle met la main gauche sur son cœur et ce mercredi, c'est elle qui nous tend la main et qui nous dit « Venez baiser ma main !» On va avoir la joie et la grâce de baiser la main de la Sainte Vierge. Toujours de la même façon, en se hissant sur la pointe des pieds, Nicole et moi, et puis de nouveau, j'arrive à porter la petite Jeannette et Laura pour qu'elles puissent, elles aussi, embrasser la main de la Sainte Vierge. Puis Marie nous fait réciter 10 de chapelets. Et la 10aine terminée, j'entends quelqu'un qui m'appelle dans le fond de l'église, « Jacqueline, Jacqueline !» Je me tourne, c'est sa maman. « Écoute, demande à la Sainte Vierge de faire un miracle pour que tout le monde croit. » Alors Jacqueline va s'agenouiller à côté des 3 autres et implore la Sainte Vierge. « Oh madame, voulez-vous faire un miracle pour que tout le monde croit ?» Et la Sainte Vierge de répondre, « Je ne suis pas venue ici pour faire des miracles, mais pour vous demander de prier pour la France. Mais demain, vous verrez clair, vous ne porterez plus de lunettes. Récitez encore 10aine de chapelets. » « Oh oui madame !» De tout notre cœur, nous lui récitons de nouveau 2aine de chapelets. Elle était tellement heureuse quand on l'a priée. Puis, avant de partir, elle nous dit, « Je vais vous dire un secret que vous ne direz à personne. Promettez-le-moi. » « Oh oui, madame. » Alors, on a eu dans notre cœur, dit Jacqueline, un secret qu'elle a confié à toutes les 4. Et avant de partir, elle nous a dit, « Revenez demain à 1 heure. » Et de nouveau, elle disparaît, ainsi que l'ange, dans une belle poussière de lumière. Alors, toutes les 4, on se lève, et puis les 100 de personnes qui étaient là, qu'est-ce qu'elle t'a répondu quand tu lui as demandé un miracle? Elle a répondu que j'allais voir clair, que je ne porterai plus de lunettes. Tu es sûr qu'il s'agit de toi? Oh oui, la Sainte Vierge a dit demain. L'après-midi, on passe en classe, et voilà que pendant l'étude, la Sainte Vierge ne nous donne pas rendez-vous, mais la maîtresse me dit, vous devez aller à la cure, rencontrer monsieur le curé. Monsieur le curé m'attend à la cure, et évidemment, il est extrêmement sévère. Alors, tu crois que tu vas avoir des yeux guéris? Mais c'est pas possible. Si, monsieur le curé. Mais non, ce n'est pas possible. C'est toi qui verras clair. Et
ce n'est pas toi qui verras clair, c'est nous qui verrons clair dans cette histoire. Mais non, monsieur le curé, la Sainte Vierge a ajouté, vous ne porterez plus de lunettes. Oh là là, cette belle dame vous voit ? Tout le monde me tutoyait sur terre, dit Jacqueline, ce qui était normal. Eh bien oui, monsieur le curé, la Sainte Vierge me vous voit. Alors, monsieur le curé se met en colère, il ouvre la porte et il met Jacqueline à la porte. Elle arrive à la pâtisserie. Papa et maman pleuraient. Comment peux-tu être guéri ? Eh bien, nous verrons demain qu'effectivement, le lendemain, jeudi, Jacqueline va se réveiller complètement guérie de ses yeux.

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1: Pour Saint Maximilien Kolb, l'Immaculée est la plus parfaite des créatures, la plus parfaite ressemblance de l'être divin chez une créature. En effet, selon le saint franciscain, Dieu avait prévu de toute éternité une créature qui n'allait en rien s'éloigner de lui et qui ne rendrait pas vaine la grâce reçue. Selon saint Maximilien, le titre d'Immaculée revient à Marie et à elle seule, à celle qui a déclaré à Lourdes être l'Immaculée Conception, c'est-à-dire à celle qui a été conçue sans péché originel. Marie a donc reçu un extraordinaire privilège de Dieu. Néanmoins, toujours selon les écrits du Père Kolb, la Vierge n'a pas vécu de manière passive le fait d'être comblée de grâce. La réponse de l'Immaculée fut au contraire bien assurée. Elle répondit à l'amour de Dieu en l'aimant à son tour, de toutes ses forces. Marie fut parfaitement unie à Dieu. Il l'a rendue immaculée, capable d'un amour sans défaut, et elle a répondu librement et pleinement à l'initiative du Très-Haut, à sa grâce, à son don particulier. Dieu agit de même avec chacun de nous. Il nous donne son amour et sa grâce afin que nous puissions l'aimer et rester toujours unis à lui.
0: À présent, nous nous unissons en prière avec le monde entier en renouvelant notre consécration à Marie.
2: Vierge Immaculée, Mère de Dieu et de l'humanité, je t'accueille comme don de Jésus sous la croix et je me confie entièrement à toi. Je t'offre toute ma vie, ce que je suis, ce que j'aime et ce que j'ai, afin que resplendisse en moi la beauté du Christ. Aide-moi à être docile à l'Esprit et à vivre avec joie ma vocation dans l'Église, afin de collaborer à ta mission maternelle et d'orienter vers Dieu le cœur de tout homme. Toi qui as guidé Saint Maximilien Kolb pour aimer sans mesure, enseigne-moi à être témoin de l'Évangile et à faire de ma vie un don. Je te confie les personnes que je rencontrerai et je t'offre le travail, les joies et les souffrances de cette journée. Ô Marie, conçue sans péché, prie pour nous qui avons recours à toi et pour ceux qui n'ont pas recours à toi.
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1: Marie et Joseph sont des Juifs observants et Jésus est éduqué selon la tradition. L'éducation d'un enfant est le devoir premier de toute famille. Cela consiste à transmettre un héritage, une mémoire morale et spirituelle. Il est impossible à un enfant de se former et de grandir sans un dépôt de valeurs que ses parents lui transmettent et lui apprennent à estimer. Nous voyons ici le premier contraste, la première grande distance entre la famille de Nazareth et les nôtres. Dans nos familles, en effet, les parents ont du mal à élever leur enfant, à leur passer ces enseignements de vie indispensables pour le respect de soi et des autres. On dirait que la seule chose à faire est de leur fournir tout le confort nécessaire, le bien matériel, les soins du corps, en négligeant la formation de l'intelligence, du cœur et de l'âme. À cause du silence, du manque de dialogue en famille sur ces sujets importants, il arrive fréquemment que les jeunes grandissent avec un sentiment d'insécurité et soient fragiles, incapables de relations et d'engagement, peu préparés à faire des choix convaincus qui s'étendent sur la durée d'une vie. En vertu de la solide pédagogie de Marie et de Joseph, Jésus, lui, croissait et se fortifiait en sagesse, et la grâce de Dieu était avec lui.
0: À présent, nous nous unissons en prière avec le monde entier en renouvelant notre consécration à Marie.
2: Vierge Immaculée, Mère de Dieu et de l'humanité, je t'accueille comme don de Jésus sous la croix et je me confie entièrement à toi. Je t'offre toute ma vie, ce que je suis, ce que j'aime et ce que j'ai, afin que resplendisse en moi la beauté du Christ. Aide-moi à être docile à l'Esprit et à vivre avec joie ma vocation dans l'Église, afin de collaborer à ta mission maternelle et d'orienter vers Dieu le cœur de tout homme. Toi qui as guidé Saint Maximilien Kolb pour aimer sans mesure, enseigne-moi à être témoin de l'Évangile et à faire de ma vie un don. Je te confie les personnes que je rencontrerai et je t'offre le travail, les joies et les souffrances de cette journée. Ô Marie, conçue sans péché, prie pour nous qui avons recours à toi et pour ceux qui n'ont pas recours à toi.
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1: Jésus s'adressait encore à la foule. Sa mère et ses frères, dehors, cherchaient à lui parler. Quelqu'un dit « Ta mère et tes frères sont dehors et ils veulent te parler ». Marie suit avec anxiété l'apostolat de Jésus. Le passage que nous avons lu révèle la préoccupation de la Mère de Dieu pour le Seigneur, dont la mission n'est pas toujours comprise par les hommes auxquels il s'adresse. La Vierge veille sur le chemin de Jésus. Elle le suit avec attention, constamment. Nous sommes, nous aussi, appelés à veiller sur le chemin de nos frères. Notre vigilance tombe souvent dans le jugement, la critique ou la médisance. Nous devrions prendre soin réellement et concrètement de la vie de chacun et signaler l'importance de vivre et d'agir conformément à la volonté de Dieu. Marie est maîtresse en charité parce qu'elle veille sur le Seigneur et sur ceux qui sont dans le besoin. Par son exemple, elle nous aide à faire attention à ce que nos frères vivent, à ne pas être indifférents et à faire preuve de zèle en cas de besoin. L'Immaculée nous apprend à garder nos frères, comme elle l'a fait avec son fils Jésus, et à nous intéresser effectivement à leur vie et à leur chemin de fidélité à Dieu.
0: À présent, nous nous unissons en prière avec le monde entier en renouvelant notre consécration à Marie.
2: Vierge Immaculée, Mère de Dieu et de l'humanité, je t'accueille comme don de Jésus sous la croix et je me confie entièrement à toi. Je t'offre toute ma vie, ce que je suis, ce que j'aime et ce que j'ai, afin que resplendisse en moi la beauté du Christ. Aide-moi à être docile à l'Esprit et à vivre avec joie ma vocation dans l'Église, afin de collaborer à ta mission maternelle et d'orienter vers Dieu le cœur de tout homme. Toi qui as guidé Saint Maximilien Kolb pour aimer sans mesure, enseigne-moi à être témoin de l'Évangile et à faire de ma vie un don. Je te confie les personnes que je rencontrerai et je t'offre le travail, les joies et les souffrances de cette journée. Ô Marie, conçue sans péché, prie pour nous qui avons recours à toi et pour ceux qui n'ont pas recours à toi.
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1: On lit dans les sermons de saint Antoine « Bienheureux donc le sein de la Vierge glorieuse, dont saint Augustin dit encore, en parlant du péché, je ne veux même pas nommer la Vierge Marie, en raison du grand respect qui est dû à son Fils. Et si nous pouvions réunir tous les saints et toutes les saintes et leur demander s'ils ont commis des péchés, tous, à l'exception de la Sainte Vierge Marie, ne pourraient que répondre en reprenant les mots de Jean. Si nous prétendions ne pas avoir péché, nous nous tromperions nous-mêmes et la vérité ne serait pas en nous. » Fidèle à la vision mariale de saint François d'Assise, saint Antoine de Padoue contemple les merveilles que Dieu a accomplies en la Mère de Dieu. Il admire ses privilèges comme, par exemple, la maternité divine et exalte les vertus de la Vierge. Saint Antoine est fasciné par la pureté de Marie et aussi par sa promptitude à adhérer à la volonté de Dieu. La contemplation se transforme en imitation parce qu'il désire pour lui-même et pour les fidèles qui l'écoutent mettre en pratique ce que l'Immaculée a enseigné par son précieux témoignage. La Mère de Dieu doit être un motif de contemplation et une incitation à rechercher la sainteté.
0: À présent, nous nous unissons en prière avec le monde entier en renouvelant notre consécration à Marie.
2: Vierge Immaculée, Mère de Dieu et de l'humanité, je t'accueille comme don de Jésus sous la croix et je me confie entièrement à toi. Je t'offre toute ma vie, ce que je suis, ce que j'aime et ce que j'ai, afin que resplendisse en moi la beauté du Christ. Aide-moi à être docile à l'Esprit et à vivre avec joie ma vocation dans l'Église, afin de collaborer à ta mission maternelle et d'orienter vers Dieu le cœur de tout homme. Toi qui as guidé saint Maximilien Kolb pour aimer sans mesure, enseigne-moi à être témoin de l'Évangile et à faire de ma vie un don. Je te confie les personnes que je rencontrerai et je t'offre le travail, les joies et les souffrances de cette journée. Ô Marie, conçue sans péché, prie pour nous qui avons recours à toi et pour ceux qui n'ont pas recours à toi.

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1: L'apparition du 13 juillet 1917 concentre tout le message de Fatima. On peut dire que les manifestations célestes préparaient ce moment et que les suivantes ne feront que développer les révélations données en ce jour. Néanmoins, la foule de 4000 personnes réunies autour des trois petits bergers ne sut presque rien de ce que Notre-Dame avait dit. Les enfants se contentèrent de rapporter qu'il fallait réciter chaque jour le chapelet et prier pour la paix. Les spectateurs s'étaient bien rendus compte que le long entretien entre les bergers et Notre-Dame devait porter sur d'autres sujets, et ils essayèrent de questionner les enfants. Un moment, Lucie avait poussé un cri d'effroi. Certains voulurent en savoir la raison. Comme la petite fille ne voulait pas dévoiler la vision qu'elle avait eue de l'enfer, elle répondit que c'était un secret. On lui demanda si c'était une chose bonne ou mauvaise, tout en sachant bien par le cri poussé et par la tristesse décelée sur le visage de Lucie que la réponse à cette question allait de soi. Mais c'était une façon de faire parler la petite, en espérant que malgré elle, elle dévoilerait une partie du secret. Mais Lucie sentit bien le piège et répondit « Pour les uns, elle est bonne, pour les autres, elle est mauvaise. » C'était une façon d'éluder la question. Des personnes insistèrent « Tu ne peux pas le dire ?» Lucie répondit simplement « Non, je ne peux pas le dire. » La foule, se faisant de plus en plus pressante, les petits bergers manquèrent de se faire écraser. Manuel Marteau, jouant des coudes, s'approcha d'eux et prit sa fille Jacinthe dans ses bras. Il la porta hors de la foule, en la protégeant du soleil brûlant avec son chapeau. Deux autres hommes prirent pitié des deux enfants restants. L'un prit sur ses épaules François et un autre, Lucie. Les voyant en lieu sûr, le calme revint à la Cova d'Airia et les nombreux pèlerins rentrèrent chez eux, à la fois réconfortés dans leur certitude de la réalité des apparitions par les signes qu'ils avaient vus, et à la fois un peu déçus de ne pas avoir obtenu plus de renseignements sur les révélations faites aux petits bergers. Lucie avait répondu qu'elle ne pouvait pas dire ce qu'elle avait entendu lors de l'apparition. Or, en aucun moment, Notre-Dame avait demandé aux enfants de garder le silence sur la moindre partie de son message, hormis ce qu'on a appelé plus tard le troisième secret. Tout au contraire, il semblerait que toutes les paroles prononcées en ce jour étaient destinées au monde entier. La réaction de Lucie, partagée plus ou moins par ses deux cousins, est donc surprenante. Il est vrai que ses enfants recherchaient le calme, et ils étaient persuadés que moins ils parleraient, moins ils seraient importunés. En fait, ils se trompaient, et ils eurent beaucoup à souffrir de leur mutisme. Pour ne pas répondre aux questions, ils eurent même l'audace de commettre un mensonge, comme le raconte sœur Lucie dans son quatrième mémoire. « Si on nous demandait si Notre-Dame ne nous avait rien dit de plus, nous répondions « Si, elle a dit autre chose, mais c'est un secret. » Si on nous demandait pourquoi c'est un secret, nous haussions les épaules et baissant la tête, nous nous taisions. Mais après le 13 juillet, nous disions « Notre-Dame nous a dit de ne le dire à personne », nous référant alors au secret imposé par Notre-Dame. Mais était-ce vraiment un mensonge? Dans les trois apparitions suivantes, Notre-Dame n'a pas reproché aux enfants d'avoir gardé le silence, comme si c'était pour le moment le meilleur comportement à tenir. Chaque vérité attendait le moment favorable pour être révélée. Notre-Dame confiait à Lucie un trésor, lui laissant la liberté de le faire connaître au bon moment. Lucie n'était pas seule à décider. L'Esprit-Saint la guidait, son confesseur, les autorités religieuses la conseillaient. Ainsi, il fallut attendre l'année 1941 pour que Lucie commençât à révéler une grande partie des révélations du 13 juillet 1917. Les trois enfants montrèrent une détermination exemplaire. Ils surent, malgré de multiples pressions, garder le silence. Apprenons d'eux l'humble mutisme.
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1: La foule réunie à la Cova d'Airia, le 13 juillet 1917, ne reçut des trois petits bergers que peu d'informations sur ce que Notre-Dame leur avait dit. Toutefois, ils entendirent cette promesse que la guerre allait bientôt se terminer, mais sans obtenir une date précise. Les pèlerins ne pouvaient imaginer qu'ils devraient attendre encore plusieurs mois avant la fin des combats. La Sainte Vierge aurait-elle été trop optimiste? Lucie n'aurait-elle pas bien compris les propos de Notre-Dame? Ni l'un ni l'autre. Il faut bien comprendre que toutes les annonces d'événements futurs faites à Fatima sont conditionnelles. En effet, dans la pensée chrétienne, il n'y a pas de fatalité, il n'existe pas de destin aveugle qui pèserait sur l'humanité comme pouvaient l'imaginer les Grecs anciens. Le futur ne s'impose pas, il se construit. Il est laissé à la liberté des hommes. Ainsi, cette promesse de la fin de la guerre doit être comprise de la façon suivante. Les conditions d'une paix juste et durable sont réunies. Priez pour que les dirigeants des peuples en guerre les acceptent. En effet, en ce milieu de l'année 1917, la fin immédiate des hostilités était possible. L'engagement des États-Unis avait changé le rapport de force et la perspective d'une victoire rapide de l'Allemagne libérée du front russe s'éloignait. De nombreuses tentatives de paix s'élaborèrent, l'une d'elles eut pour origine l'activité diplomatique du Saint-Siège. Le 1er août 1917, le pape Benoît XV envoya une lettre aux responsables politiques des pays en guerre. Elle commençait ainsi « Dès le début de notre pontificat, au milieu des horreurs de la terrible guerre déchaînée sur l'Europe, nous nous sommes proposés trois choses entre toutes. » Et le pape dénumérait ses trois priorités. L'impartialité du Saint-Siège, l'aide aux victimes des deux camps et enfin la recherche de la paix. Il justifia ce troisième point en ces termes. Comme le requiert également notre mission pacificatrice, ne rien omettre, autant qu'il était en notre pouvoir, de ce qui pourrait contribuer à hâter la fin de cette calamité, en essayant d'amener les peuples et leurs chefs à des résolutions plus modérées, à des délibérations sereines de la paix, d'une paix juste et durable. Le pape suggérait alors une voie à suivre pour non seulement finir les combats, mais pour accéder à une situation stable et harmonieuse entre États et en évitant qu'une nation soit humiliée et dépouillée par ses anciens ennemis. Cette lettre, qui devait être confidentielle, fut rapidement publiée. Charles Ier, empereur d'Autriche, qui de son côté recherchait la paix pour son pays, ne pouvait que bien accueillir cette tentative. L'Allemagne, dans un premier temps, répondit assez favorablement. Le président Wilson, peu convaincu, ne rejeta pas cette initiative. La Grande-Bretagne réserva sa réponse. Elle exigeait l'indépendance de la Belgique, sans rien demander pour l'Alsace et la Lorraine. Clémenceau rejeta le projet du Saint-Siège, qu'il considérait trop favorable à l'Allemagne, en traitant Benoît XV de pape Bosch. Mais ce fut en définitive le général en chef des armées allemandes, Ludendorff, qui mit fin à cette tentative en refusant de céder les terres belges conquises. On peut rêver et imaginer quel aurait été le cours de l'histoire si le projet du Saint-Siège avait abouti. On aurait évité une année de guerre, plus d'un million de morts. L'Allemagne n'aurait pas été vaincue et le sentiment de la revanche n'aurait pas existé, ce qui aurait évité la Seconde Guerre mondiale. Oui, en ce milieu de 1917, il s'en fallut de peu pour que l'entente des peuples se réalise. Il suffisait d'un peu plus d'humanité, la force de pardonner, la volonté de construire ensemble et non les uns contre les autres. On comprend mieux alors l'invitation des trois pastoureaux. Priez, faites des sacrifices, la paix est possible, elle est à portée de main, ne pas la saisir serait catastrophique. La paix est toujours à construire dans les nations et entre les peuples. Prions bien régulièrement pour cette intention et que notre charité soit vraiment universelle.
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Nous le croyons, ceux qui se sont endormis, Dieu, par Jésus, les emmènera avec lui. 1 Thessaloniciens 4, 14.

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1: Le 13 juillet 1917, les premiers mots de Notre-Dame à la Cova d'Airia furent « Je veux que l'on revienne ici le 13 du mois prochain, que l'on continue de réciter le chapelet tous les jours, en l'honneur de Notre-Dame du Rosaire, pour obtenir la paix dans le monde et la fin de la guerre, car elle seule peut vous secourir. » Au début, la Sainte Vierge ne fit que répéter ce qu'elle avait déjà dit lors des deux apparitions précédentes, la date du prochain rendez-vous et la demande de la récitation quotidienne du chapelet. L'intention de la paix pour le monde était déjà présente dans le message du 13 mai, mais ici, elle est plus développée. La Sainte Vierge, parlant d'elle-même à la troisième personne, par humilité, assure qu'elle peut intercéder pour obtenir la fin des hostilités. Comment ? Prier directement Dieu le Père, par notre Seigneur Jésus-Christ, ne suffit-il pas ? Oui, mais toute demande passant par Marie a plus de poids et accédera plus facilement à son divin destinataire. D'une certaine façon, on peut dire que le pape Benoît XV en fit l'expérience. Au début de l'année 1915, il demanda au peuple chrétien de consacrer tout un dimanche pour élever à Dieu une supplique ardente demandant la paix. Il rédigea lui-même une prière, dont voici le début. Attristé par les horreurs d'une guerre qui entraîne dans son tourbillon les nations et les peuples, nous nous réfugions, ô Jésus, dans votre cœur très aimant, comme dans un suprême asile. 2 ans plus tard, il fit ce douloureux constat que le conflit n'avait en rien diminué. Tout au contraire, il semblerait, en reprenant les mots du pape, que la sombre marée de haine s'étendait encore davantage sur les nations belligérantes. Les prières pour la paix seraient-elles inutiles ? Certes non. Et Benoît XV demanda que le peuple chrétien persévérât à supplier Dieu pour que la guerre finisse. Comme il l'avait suggéré en 1915, il voulait que ses demandes soient encore plus intenses pendant le mois de juin dédié au Sacré-Cœur. Mais en cette année 1917, il désira que les fidèles fissent monter leurs suppliques par l'intercession de Marie. Pour cela, il rédigea le 5 mai 1917 une lettre au cardinal Gaspari, secrétaire d'État, lui demandant en ces termes de faire connaître à l'épiscopat du monde entier notre ardent désir que l'on recourt au cœur de Jésus, trône de grâce, et ceci par l'intermédiaire de Marie. Dans ce but, nous ordonnons que, à partir du premier jour du mois de juin, soit définitivement ajoutée aux litanies de Lorette l'invocation « Regina Pacis, ora pro nobis ». Que s'élève donc vers Marie, qui est mère de miséricorde et toute puissante par grâce de tous les points de la terre, dans les temples majestueux et dans les plus petites chapelles, que s'élève cette pieuse invocation « Reine de la paix, priez pour nous ». Que cette prière incite à la tendre et très bienveillante sollicitude de Marie à obtenir au monde la paix ardemment désirée et qu'elle rappelle aux siècles à venir l'efficacité de son intercession et la grandeur des bienfaits qu'elle nous aura accordés. Le pape, en écrivant cette lettre, ne pouvait imaginer que le 13 juillet 1917, au milieu du Portugal, dans un endroit désert, où ne s'élevait même pas une petite chapelle, 3 enfants entourés de 4000 pèlerins priaient Notre-Dame pour la fin de la guerre. Avait-il eu connaissance de la demande du Saint-Père ? Il se peut que le curé de Fatima eût demandé à ses paroissiens de bien prier le chapelet pour obtenir la fin des combats. Avait-il lui-même donné à la Sainte Vierge le beau nom de Reine de la Paix ? On ne le sait pas, puisque les trois bergers ne l'ont pas utilisé dans leurs prières. Mais comme le pape, ils avaient compris que seule Marie, par sa miséricordieuse intercession, pouvait obtenir la paix. Il est émouvant de se rendre compte que, sans le savoir vraiment, les pastoureaux suivaient les conseils du pape. Comme les trois petits bergers, soyons convaincus que notre prière aura plus de poids si nous la faisons passer par les mains de Marie. N'hésitons pas à recourir à elle, et plus particulièrement quand nous traversons de lourdes épreuves.
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Le Christ Jésus est devenu pour nous sagesse venant de Dieu, justice, sanctification, rédemption. 1 Corinthiens 1, 30.

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1: L'apparition du 13 juillet 1917 commença par une invitation à réciter régulièrement le chapelet pour obtenir la fin des combats et la paix. Lucie, sentant en ces mots fondre ses derniers doutes, s'adressa à Notre-Dame en lui disant, avec une audace que seuls les enfants peuvent se permettre, « Je voudrais vous demander de nous dire qui vous êtes et de faire un miracle pour que tout le monde croie que vous nous apparaissez. » La Sainte Vierge répondit que l'on continue à venir ici tous les mois. En octobre, je dirai qui je suis et je ferai un miracle que tout le monde verra pour croire. Affirmation étonnante que cette annonce d'un miracle futur. Il ne semble pas que l'on connaisse d'autres exemples de prodiges divins dont la date précise fut donnée 3 mois à l'avance. Les bergers ne manquèrent pas de faire connaître cette parole à la foule, augmentant ainsi la crainte de leur famille. On imagine à peine la surprise effrayée des mères des petits voyants qui se tenaient à l'écart. Elles pensaient que leurs enfants prenaient le terrible risque de décevoir les premiers pèlerins de Fatima et qu'ils pourraient finir par être lynchés par des personnes qui viendraient assister à un prodige qui pourrait ne pas se produire. Lucie, toute heureuse de cette promesse, rapporta à la Sainte Vierge toutes les intentions qu'on lui avait confiées. Elles étaient nombreuses, et ce qui est extraordinaire, c'est que Marie prit le temps de toutes les écouter et de répondre à chacune. Pour quelques-uns, elle promettait les grâces demandées, pour d'autres, elle les refusait. À tous, elle demandait de bien prier, en particulier de réciter quotidiennement le chapelet. Comme pour tous les miracles, on peut être surpris par cette inégalité de traitement. Pourquoi, peut-on se demander, certains sont exaucés et non pas tous? Il en fut de même au temps du Christ. Pourquoi Jésus a-t-il guéri certains malades, laissant les autres dans leur état de souffrance? Il y a là le mystère de la liberté et de la grâce. Il faut affirmer nettement que ceux qui obtinrent satisfaction n'étaient pas meilleurs que les autres. On a à Fatima une bonne confirmation de cela. Madame Maria Carrera, plus connue sous le nom de Capellina, avait proposé à Lucie de demander à la Sainte Vierge la guérison de son fils infirme. S'il y avait dans l'assistance une personne méritante, c'était bien cette pauvre mère. Elle avait cru aux apparitions dès le début. Elle venait prier régulièrement à la Cova d'Aïlia. Elle avait, malgré sa mauvaise santé, aménagé le terrain autour du chêne vert et elle avait planté un arceau pour décorer le lieu des apparitions. La Sainte Vierge, au moins par reconnaissance des services rendus, aurait dû exaucer sa demande. Apparemment, il n'en fut rien. Elle se contenta de dire qu'elle ne guérirait pas son fils, que celui-ci devait réciter tous les jours le chapelet avec sa famille et qu'il pourrait gagner sa vie. On a l'habitude de prendre à la lettre la dernière affirmation de Notre-Dame. En effet, tout en restant infirme, le jeune homme fut employé au service du premier sanctuaire. Plus tard, il devint servite et gagna ainsi de quoi survivre jusqu'à sa mort, à un âge avancé. On peut aussi comprendre la promesse de Notre-Dame d'une façon toute spirituelle. Ce sera par la récitation quotidienne du chapelet qu'il pourra gagner le ciel. Cette seconde lecture est en partie confirmée par la réponse de Notre-Dame au souhait d'un malade de mourir rapidement. « Qu'il ne soit pas trop pressé, je sais bien quand je dois le chercher », affirmation suivie de nouveau de l'invitation de prier quotidiennement. Ces quelques réponses de la Sainte Vierge ne sont pas anecdotiques. Elles montrent que la récitation du chapelet est un service à rendre fidèlement. Dans notre époque de consommation, certains pensent qu'il ne faut pas prier si l'envie ne se fait pas sentir, sinon la démarche serait hypocrite. Il n'y a rien de plus faux. Les petits bergers, après les premières apparitions, connurent des difficultés à rester en silence devant Dieu. Ils avaient tant de choses apparemment plus agréables à faire. Ils ont tenu avec persévérance dans la prière pour obéir à la promesse qu'ils avaient faite à la belle dame. Soyons nous aussi fidèles à la prière.
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Celui qui ne porte pas sa croix pour marcher à ma suite ne peut pas être mon disciple. Luc 14, 27.

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Alors, deux dates importantes. 1251, c'est l'apparition de la Vierge Marie Notre-Dame du Mont-Carmel à Simon Stock, qui était le supérieur général de l'ordre. C'était, on pense, enfin en tout cas c'est ce que l'histoire a retenu, que c'était un 16 juillet. Et ça s'est passé au sud de l'Angleterre. Pour information, pour votre culture générale, Saint-Simon Stock est aujourd'hui enterré à Bordeaux. Je crois d'ailleurs qu'il est décédé à Bordeaux. Et il est enterré dans la chapelle Notre-Dame du Mont-Carmel, en la cathédrale Saint-André à Bordeaux. Donc ça, c'est une date importante, 1251. Et puis en 1316, c'est le pape Jean XXII. En fait, il n'était pas encore pape. Le futur pape Jean XXII, qui reçoit une conviction de la Vierge Marie, et ça va donner ensuite ce qu'on appelle le privilège sabbatin. Il va écrire une bulle. Donc c'est une bulle, c'est un document magistériel de la plus haute autorité. Et donc c'est ce qu'on appelle la bulle sabbatine. Voilà, et donc la Vierge promettait la délivrance du purgatoire le samedi après le décès pour tous ceux qui auront, enfin porteraient le scapulaire du Mont-Carmel au moment de leur décès. Voilà, donc 1316. C'est donc surtout à partir du XVIe siècle que le scapulaire du Mont-Carmel, comme d'ailleurs le rosaire et d'autres dévotions, va prendre son envol. Et il y a une fondation de confraternité, de confrérie du scapulaire au XVIe siècle. Le 12 août 1530, le pape Clément VII publie une bulle qui est un peu comme le commencement d'une série de documents pontificaux qui approuvent et qui louent l'habit de la Vierge Marie et qui confirme définitivement la bulle sabbatine du pape Jean XXII, donc de 1316. Alors, j'ai compté rapidement, mais je crois qu'il y a 17 papes qui ont confirmé les privilèges liés au scapulaire. Alors, je n'ai pas voulu citer tous, parce que sinon ça va être un peu rébarbatif, mais peut-être quelques-uns. Au XVIe siècle, oui, donc 17 papes en plus de Jean XXII, dont je vous ai parlé. Il y a Clément VII, ensuite il y a Paul III, qui ouvre le Concile de Trente. Il y a Saint Pie V, qui est le pape du rosaire, et que, pour la petite anecdote, Sainte Thérèse verra monter au ciel. Grégoire XIII, Paul V, qui, en 1613, écrit: Il est permis au Père Carme de prêcher que le peuple chrétien puisse pleinement croire tout ce qui regarde les protections accordées aux frères et aux sœurs de l'archiconfrérie de la Bienheureuse Vierge du Mont-Carmel, c'est-à-dire que la Bienheureuse Vierge aidera les âmes des confrères et des sœurs décédés dans la charité qui, durant leur vie, ont porté son habit. Grégoire XII, ensuite, ordonne que les frères de l'Ordre du Carmel, ni le jour ni la nuit, ne quittent le scapulaire pour gagner d'innombrables grâces et indulgences. Pour la petite anecdote, Léon XI, c'était en 1605, il refuse qu'on lui retire le scapulaire avant de revêtir les ornements pontificaux au moment de son élection. On imagine la scène. Et puis, voilà, Alexandre VII, le jour même où il entre au conclave, sans savoir qu'évidemment qu'il serait élu pape, il s'est rendu au couvent des Carmes. Après avoir prié, il reçut du prieur général des Carmes le scapulaire et il fut inscrit dans l'archiconfrérie, donc en 1655, donc juste avant d'être élu pape. Voilà Clément XI, qui avait une très grande dévotion pour le scapulaire, de même que Benoît XIV, Pie VI. Alors, je passe. Léon XIII, donc on arrive en. Lui, il meurt en 1903, donc on se rapproche un peu de notre époque. Il donne un décret en 1887 où il concède le pouvoir d'imposer simultanément plusieurs scapulaires dans une formule unique. Donc, c'est le scapulaire par excellence. Et lorsque l'on ne précise pas, il s'agit toujours du scapulaire du Mont-Carmel. Je vous ai expliqué, hein, hier qu'il y avait différents types de scapulaires, mais vraiment le plus connu, c'est les scapulaires du Mont-Carmel. Pie X va autoriser la médaille, j'en reparlerai tout à l'heure, bah, je peux déjà en parler. En fait,
Jusque-là, le scapulaire, c'était vraiment un vêtement. Donc, soit un grand vêtement qui allait au début jusqu'au genou, après jusqu'à la taille. Et puis après, il y a eu l'apparition de ces petits scapulaires, de cette forme-là, de cette taille-là. Il y en a qui sont plus grands. Hein, ceux qui sont vraiment dévots du Carmel, ils ont des formats comme ça, qu'on trouve surtout dans les pays sud-américains, etc. Et en fait, il y a eu une demande assez régulière de pouvoir porter une médaille. Et donc, c'est Pie X, qui meurt en 1914, qui va autoriser la possibilité de remplacer le scapulaire en étoffe si on ne peut pas faire autrement, dit le pape. Et alors, pour répondre à une des questions qui m'a été posée, donc j'ai vérifié parce que j'avais un doute. De fait, j'ai vérifié carrément dans les documents du Carmel. Ce qu'il demande, je vais vous citer ce qui est écrit dans le nouveau rituel, pour savoir si, vous voyez, il faudrait que l'image, ça soit absolument Sacré-Cœur ou non. Il est écrit qu'en fait, le scapulaire doit être composé de deux pièces d'étoffe de couleur marron ou brune, unies par deux rubans ou cordons. Donc c'est uniquement ça qui est demandé. Il faut que ça soit de couleur brune ou marron. Mais pour ce qui est de la médaille, là c'est très clair, le rituel du Carmel dit que, donc une fois qu'il a reçu le scapulaire, le fidèle peut librement le remplacer par une médaille représentant, et là c'est très clair, d'un côté le Sacré-Cœur de Jésus et de l'autre la Vierge Marie. Ça va ? Donc pour l'étoffe, le rituel ne précise rien de particulier, donc ceux-là vont très bien. Voilà. Après c'est sûr que la logique fait que, vu que la médaille, il est demandé vraiment spécifiquement que ça soit l'image du Sacré-Cœur et de l'autre côté l'image de la Vierge Marie. Bon, ça paraît plus cohérent qu'effectivement le scapulaire du Mont Carmel, il soit comme ça. Et c'est comme ça qu'on les reconnaît. La plupart d'ailleurs sont vendus comme ça. Oui, parce que je vais vous faire le déroulé. Aujourd'hui, c'est autorisé. On ne peut pas vous imposer la médaille. Quand je dis imposer, c'est la célébration, le petit rituel. C'est obligatoire que ça soit les deux étoffes, les deux morceaux de étoffes. En revanche, mais dès le lendemain, si vous voulez plutôt avoir la médaille autour du cou, eh bien, c'est autorisé. Mais vous n'avez pas à avoir une nouvelle imposition. Vous allez à un magasin, vous achetez la médaille, et il est bon de la faire bénir, comme tous les objets religieux, il est bon de la faire bénir, effectivement. Voilà, donc au départ, Pie X, effectivement, il avait dit « si on ne peut pas faire autrement », et aujourd'hui, l'Église dit « c'est tout à fait autorisé ». Mais l'Église encourage, en tout cas le Carmel encourage, à ce qu'on garde les étoffes. Pourquoi ? Parce que, en fait, quand vous mettez le scapulaire tous les jours, vous voyez, après avoir pris votre douche, etc., en fait, vous faites un acte de dévotion. Et donc vous embrassez par exemple, comme je vous le disais, le cœur de Jésus et la Vierge Marie. Et même si avec le temps ça peut être un peu machinal, parce que si tous les jours vous mettez le scapulaire, bon, vous le faites un peu machinalement, ça reste quand même un acte de dévotion. Alors que quand vous avez vous voyez, moi j'ai des médailles autour du cou, bah je les oublie. En fait, j'oublie que j'ai des médailles autour du cou. J'ai ma médaille de baptême, j'ai la médaille miraculeuse. Faut qu'on me pose la question pour que j'y pense. Parce que autrement, même pour faire du sport, même pour prendre la douche, moi je les garde. Et donc je n'y pense jamais. Donc d'où l'intérêt de vraiment garder le tissu dans la mesure du possible et de se mettre, c'est vraiment un moyen de se remettre sous le manteau de la Vierge Marie, de redemander sa protection et de rechoisir Marie pour mère. Voilà pourquoi le Carmel encourage à ce que, dans la mesure du possible, on puisse porter l'étoffe. Le pape, donc, Pie X, dit « Nous voulons laisser à tous une parole, une arme commune, la parole du Seigneur dans l'Évangile et l'arme du scapulaire de la Vierge du Carmel que vous portez et qui vous vaudra la protection de Marie même après la mort. Voilà, » c'est une parole forte, hein, quand même, puisqu'il compare le scapulaire à une arme. Quelques jours plus tard, parlant à des tiercières du Carmel, Benoît XV les entretient sur l'étonnante efficacité du Saint-Habit du Carmel
dans l'ordre mystico-moral, et il les exhorte chaudement à s'éprendre de l'habit et à répandre l'amour dans le cœur de leurs enfants et de proposer à leurs enfants de porter le scapulaire. Pie XI, pour le 600e centenaire, enfin pour le 6e centenaire plutôt, parce que 600e centenaire ça fait beaucoup, du privilège sabbatin, écrit juste après son élection: nous demandons de recommander à tous les catholiques qui sont de par le monde la dévotion à la Vierge du Mont Carmel. Nous sommes heureux de pouvoir rendre ce témoignage de piété à l'admirable Mère de Dieu et de mettre sous son patronage les débuts de notre pontificat. Alors on arrive au pape Pie XII, qui, je pense, beaucoup le savent, que c'était un pape extrêmement dévot à la Très Sainte Vierge Marie. Il a écrit énormément de documents sur la Vierge Marie, et il avait une dévotion très grande, donc, et notamment au scapulaire du Carmel. Pendant son pontificat, il y a eu le 7e centenaire de l'apparition de Notre-Dame du Mont-Carmel à Saint-Simon-Stock. Et il va écrire une lettre le 11 février 1950, en la fête de Notre-Dame du Lourdes, comme quoi le scapulaire de Notre-Dame du Mont-Carmel est un acte de consécration, donc ça c'est quelque chose d'important, un acte de consécration au très saint cœur de la Vierge Immaculée. Et cette lettre est importante car elle va servir de référence à tous les papes suivants, et notamment Jean-Paul II. Jean-Paul II va s'appuyer sur cette lettre. Et cette lettre est également donnée en référence dans les nouvelles constitutions des Carmes des Chaux en 1986. Voilà, donc c'est une lettre que vous pourrez trouver 11 février 1950 du pape Pie XII. Je vous cite quelques passages. « Combien dans les dangers du corps et de l'âme ont senti grâce au Saint Scapulaire la protection maternelle de la Vierge Marie, que tous portent cet habit jour et nuit comme un éloquent symbole de la prière par laquelle ils implorent le secours divin. Combien d'âmes ont dû, même en des circonstances humainement désespérées, leur suprême conversion et leur salut éternel au scapulaire dont elles sont revêtues. La dévotion au Saint Scapulaire a fait couler sur le monde un fleuve immense de grâce spirituelle et temporelle. » Il existe une multitude de dévotions dans l'Église, vous le savez, et il en est régulièrement de nouvelles. Mais vous voyez, si vraiment je me suis arrêté un peu longtemps là sur les papes, c'est pour vous montrer que c'est vraiment une dévotion sérieuse qui, vous voyez, depuis quasiment 8 centenaires est reconnue par les papes, par l'Église, est encouragée. Quand un pape dit, et puis c'est pas un seul, que tous portent cet habit jour et nuit, vous voyez, c'est comme une parole forte. Donc en tout cas, bravo à vous si vous vous interrogez. Si vous questionnez. Alors, il y a eu énormément de gens, évidemment, dans l'histoire, qui ont porté le scapulaire et qui ont pu témoigner de grâce. Par exemple, le roi Henri IV a été converti par le scapulaire, qu'il a toujours porté. L'histoire montre qu'il l'a toujours eu. Et il a fondé l'ordre royal et militaire de Notre-Dame du Mont-Carmel. Il a fait venir les carmélites en France. Louis XIII consacra la France à la Vierge Marie, à la Sainte Vierge qui portait portait le scapulaire, de même Louis XIV. Alors, Saint Louis-Marie de Montfort, il cite de nombreuses fois, si on a le temps, j'en parlerai tout à l'heure, je vous citerai Saint Louis-Marie de Montfort, comme une dévotion essentielle à la Vierge Marie. De nombreux saints, évidemment les saints qui avaient une grande dévotion à la Vierge Marie, ont porté le scapulaire. Je vous cite un docteur de l'Église, Saint Alphonse Marie de Ligorie. Alors, j'arrive à Lourdes. On a fêté Notre-Dame du Mont-Carmel il y a quelques jours, le 16 juillet. Donc, peut-être vous avez pensé, le 16 juillet, avant de penser à la Vierge du Mont-Carmel, vous avez peut-être pensé à Notre-Dame de Lourdes. Puisque la dernière apparition à Lourdes, ça se passe un 16 juillet, exactement. Et Bernadette dira que la Vierge était la plus belle de toutes les apparitions. C'était vraiment celle qui l'a marqué le plus par sa beauté. Et voilà, elle est apparue le 16 juillet. C'est pas un hasard, évidemment. D'ailleurs, à Lourdes, dès 1651, il y a la confrérie du scapulaire dans l'église paroissiale de Lourdes qui a été fondée. Et Sainte Bernadette de Lourdes portait elle-même le scapulaire. Alors, il y a aussi à Fatima, la Vierge est apparue
en 1917 à Fatima. Alors j'ai oublié quelle apparition, parce que la Vierge est apparue du 13 mai au 13 octobre. En tout cas, il y a eu une fois où la Vierge s'est présentée elle-même revêtue du scapulaire. Si je ne me trompe pas, je crois que c'est la dernière apparition, donc le 13 octobre, quand il y a eu le grand miracle. Il faudrait que je vérifie, mais il me semble que c'est la dernière apparition, 13 octobre. Alors, Saint Jean de la Croix a aussi parlé du scapulaire du Mont Carmel. Il a dit comment la Vierge Marie, Notre-Dame du Carmel, au jour du samedi, accourait avec son secours et sa faveur au purgatoire, et comment elle sortait de là les âmes des religieuses personnes qui avaient porté le saint scapulaire. Et c'est un témoignage authentique, ça a été dit lors du procès pour sa canonisation. Voilà, donc il certifiait, Jean de la Croix, que vraiment, il était convaincu que la Vierge, le samedi, vidait, entre guillemets, les pieuses personnes qui avaient une dévotion au scapulaire et qui portaient le scapulaire, donc chaque samedi. Ça fait référence, évidemment, à ce dont j'ai parlé hier avec le privilège sabbatin. Thérèse d'Avila aussi a... Oui. Pourquoi le samedi c'est le jour de la Vierge Marie par excellence. Voilà. Dans la liturgie, souvent, quand il n'y a pas de saint qui est fêté ce jour-là et quand c'est dans le temps ordinaire, on aime prier le samedi la Vierge Marie. Pourquoi ? Probablement parce que le samedi saint, alors que Jésus était mort et que tout le monde était découragé, désespéré, puisque voilà, Jésus qui venait comme le sauveur était mort, il n'y en a qu'une qui a vraiment gardé la foi, c'est la Vierge Marie. Donc c'est un jour d'espérance pour la Vierge, pour le samedi saint. Donc probablement pour ça que ce jour-là est marqué par est plus marial dans la semaine. Voilà, donc Thérèse d'Avila parlera beaucoup du scapulaire. Et puis la petite Thérèse, je crois que je vous en ai parlé hier, elle écrit le 16 juillet 1894 « Que je suis heureuse que vous soyez revêtue du scapulaire. C'est un signe assuré de prédestination. Et vous êtes par là plus intimement encore unis à vos petites sœurs du Carmel. » Voilà, donc vraiment de nombreux saints ont porté le scapulaire. Évidemment, je pense aussi aux parents de Louis et Zélie Martin. Enfin, aux parents de la petite Thérèse, donc Louis et Zélie Martin, Don Bosco, dans un autre ordre, José Maria Escrivá, des Balaguer, etc. Voilà, chaque année, je faisais une petite recherche, il y a plusieurs centaines d'impositions, rien que sur le diocèse de Paris, du scapulaire. Donc on en parle assez peu, c'est assez discret, mais c'est toujours un habit vivant. Voilà, le roi Louis de France avait revêtu le scapulaire qu'il portait en secret et qui le sauva du péril de la mer. Et voilà, vous pourrez chercher l'anecdote. Alors, je vais en venir à plusieurs petites questions diverses et concrètes. Peut-on recevoir le scapulaire si on n'est pas baptisé ? Eh bien, la réponse est oui. Voilà, vous savez que le baptême est le premier des sacrements pour accueillir d'autres sacrements. Évidemment, le scapulaire n'est pas du tout un sacrement. Et donc, on peut recevoir le scapulaire sans être baptisé. Pour autant, il faut que les personnes qui le reçoivent comprennent la signification du scapulaire. Donc, ça peut être une belle démarche si... j'en sais rien, dans votre entourage, il y a des personnes qui sont pas baptisées, mais qui vous sentez qu'ils sont en train de cheminer. Ça peut être une démarche de leur proposer de revêtir le scapulaire et de se consacrer à la Vierge Marie. Et ça peut être une première étape vers le baptême. En tout cas, dans les petits livrets que j'ai pu lire, on fait part de nombreux cas de conversion miraculeuse de protestants, de non-croyants, grâce au scapulaire. Une question aussi qu'on me pose parfois, c'est est-ce qu'on peut recevoir le scapulaire si on vit dans une situation matrimoniale
pas conforme à ce que nous demande l'Église. Alors, la réponse est oui, mais je vais vous redire ce que j'ai dit hier sur les promesses. Il y a deux des promesses parmi les trois, donc la préservation des flammes de l'enfer, donc d'aller au ciel, et dans la vie, d'avoir la protection des dangers de l'âme et du corps. En fait, ces deux promesses de la Vierge Marie sont données uniquement si on revêt le scapulaire. Donc, quelle que soit notre situation, quels que soient nos péchés, j'ai envie de dire. Mais pour ce qui est de la délivrance du purgatoire le samedi après la mort au plus tard, donc c'est ce qu'on appelle le privilège sabbatin, là, pour le coup, il faut, comme je l'expliquais hier, garder la chasteté selon son état de vie, donc la continence quand on est célibataire, et puis si on est marié, d'être fidèle à son mari. Voilà. Donc, mais ça n'empêche pas de revêtir le scapulaire, et d'avoir donc les deux promesses importantes dont je vous ai parlé. Autre question concrète et pratique. Est-ce que c'est un péché d'arrêter de porter le scapulaire? C'est-à-dire que, par exemple, vous pourriez le recevoir demain, et puis vous dire dans 10 ans, en fait, j'étais pas prêt, c'était un coup de tête. Le père Ludovic Marie nous a vraiment mal préparé et donc j'arrête de le prendre, j'arrête de le mettre chaque jour. Eh bien non, ce n'est pas un péché. On peut donc, après l'avoir reçu, cesser de le porter sans commettre aucune faute morale. Alors bien sûr, on ne bénéficie plus des promesses. Si on arrête de le porter, c'est logique, il n'y a plus les promesses de la Vierge Marie. Et celui qui reprendrait le scapulaire après l'avoir abandonné quelques temps, voire même plusieurs années, n'a pas besoin de se le faire réimposer. La célébration demain avec l'imposition du scapulaire, ça vaut pour une fois et pour toujours, même si vous l'abandonnez à un moment ou à un autre. Donc si on est... au bout d'un moment, l'image, je vous montrais le mien hier, au bout d'un moment, on ne voit plus rien. Donc c'est pas très grave, puisque ce que je vous avais expliqué... Bon, si le mien, ça va, j'ai changé il n'y a pas si longtemps, donc on voit encore. Mais il y a un moment, c'est effectivement, on peut le changer, mais on n'a pas besoin de se le faire réimposer. Après, comme la médaille, ce n'est pas une mauvaise chose de le faire bénir par un prêtre. Vous demandez à la fin d'une messe, c'est juste une bénédiction normale que vous demandez au prêtre. Voilà, on peut bien sûr l'enlever pour le laver à la machine ou d'une autre manière. Et bien sûr, on garde encore les promesses. Voilà, il peut être dissimulé sous les vêtements, bien entendu. Voilà, et vous pouvez le remplacer. Alors après, qu'est-ce qu'on fait d'un scapulaire qu'on ne porte plus? Eh bien, comme tous les objets bénis, on ne le jette pas à la poubelle. Comme tous les objets bénis, on va le brûler. Voilà. Oui, on le met au feu. Oui. Alors hier, je vous expliquais qu'il est bon que vous preniez un engagement, puisque la Vierge va s'engager vis-à-vis de vous, et il y a un certain nombre de promesses, vous engagez vis-à-vis d'elle, et que cette consécration que vous allez faire, vous manifestiez au-delà du vêtement que vous allez revêtir, une fois pour toutes, enfin en tout cas on l'espère, et bien que chaque jour, vous vous reconsacriez concrètement à la Vierge Marie. Donc, ce que je vous disais, c'est de dire une formule de consécration, celle de Saint Léon-Marie de Montfort, par exemple, qui est la plus connue, mais n'importe laquelle, ça va très bien. Une que vous connaissez par cœur ou une que vous lisez, peu importe. Et après, moi, ce que je vous proposais, c'était de vous engager à 15 minutes de prière quotidienne avec un temps de prière mariale, par exemple une dizaine de « Je vous salue Marie ». Mais si vous priez déjà le chapelet quotidiennement, ce que je ne peux que vous encourager à faire, puisque la Vierge elle-même, vous savez, est apparue dans tellement de lieux où elle a demandé à ce qu'on prie le chapelet chaque jour. Je vous rappelle qu'à Fatima, elle ne l'a pas dit qu'une fois. Elle l'a dit à chaque apparition. À chaque apparition, au mois de mai, au mois de juin, au mois de juillet, au mois d'août, au mois de septembre, au mois d'octobre. À chaque mois, elle rappelait de prier le chapelet quotidiennement. Voilà, dans tellement d'autres lieux d'apparition, la Vierge nous a demandé de prier. Alors, on a souvent la traduction anglaise ou italienne, hein, rosario, mais c'est le chapelet que la Vierge demande. Elle ne demande pas à ce qu'on prie le rosaire entier, tous les jours.
Mais bon, donc si vous, tous les jours vous priez, si vous êtes un enfant de la Vierge, vous priez le chapelet tous les jours, et bien voilà, ça va très bien. Mais moi, ce que je vous propose, c'est de vous engager à, voilà, au minimum 15 minutes de prière. Il me semble qu'une vie chrétienne un peu sérieuse, voilà, alors si un jour vous n'avez pas le temps de prier plus de 5 minutes, mais qu'un autre jour vous priez 2 heures parce que vous avez un temps d'adoration, enfin, vous voyez, le Seigneur il se retrouve, hein, et vous aussi, mais d'être fidèle à la prière, c'est très important. Puisque on a vérifié, pour la médaille, en fait, il est demandé que ça soit d'un côté l'image du Sacré-Cœur et de l'autre côté l'image de la Vierge Marie. Après, pour le scapulaire en tissu, ce n'est pas obligatoire. Ce qui est demandé, c'est que ça soit en marron ou brun. Voilà. Et donc, c'est pour ça, on était hier, quand je l'ai montré, on était un peu surpris. Parce que celui-là, t'as... Voilà. Mais il y en avait d'autres, certaines années, où je me souviens qu'il y avait l'image du Sacré-Cœur. Enfin, en tout cas, voilà. Soyez rassurés, ils ont bien été faits par un carmel, par des carmélites, en bonne et due forme. Alors, pour la médaille, donc je crois que je vous ai dit tout ce qu'il fallait dire. C'est surtout en raison des questions des pays chauds, où c'était assez pénible de porter le tissu, que la concession a été donnée au départ, et puis ça a été étendu ensuite au monde entier, comme je vous ai expliqué. Voilà, mais je vous encourage vraiment, dans la mesure du possible, à garder, à porter le scapulaire. Autre question, à partir de quel âge? C'est une question qu'on me pose régulièrement. Dans certains pays, il y a des parents qui imposent le scapulaire, enfin qui demandent aux prêtres d'imposer le scapulaire à leur, au moment du baptême, aux enfants. Donc voilà, il faut savoir que ça, c'est possible. Il y en a qui le font enfant, je vois qu'il y a une jeune qui est là. C'est tout à fait possible. Moi personnellement, j'encourage plutôt à ce que ça soit fait après l'adolescence. Mais c'est pas, enfin voilà, c'est mon avis, mais je trouve ça aussi très bien, et j'ai imposé aussi des scapulaires à de nombreux enfants. Pourquoi je vous dis ça? Parce que il peut arriver que pendant la crise d'adolescence, certains adolescents s'éloignent un peu du bon Dieu, et que du coup il y a un rejet de la foi et un rejet de tout ce qui est lié à la foi, et donc on en voit parfois qui vont jusqu'à, évidemment, rejeter aussi le scapulaire. Et puis, quelques années après, qui vont dire, parce que, évidemment, à l'adolescence, on fait parfois des bêtises qu'on regrette, et qu'on dise, bah voilà, Marie, t'as pas tenu ta promesse, tu devais me protéger dans mon âme et dans mon corps. Et en gros, j'ai fait des bêtises, j'ai fait des péchés, et parfois des péchés qui ont des conséquences lourdes. Et on peut, du coup, voilà, en vouloir au bon Dieu, en vouloir à la Vierge. Voilà, mais après... Enfin, vous voyez, il y a vraiment... tout se tient, quoi. C'est aussi de dire, eh bien, de donner le scapulaire avant l'adolescence, ça va aider l'enfant, le jeune, à franchir l'adolescence, c'est aussi un argument qui tient vraiment la route. Mais c'est valable aussi, vous avez, pour la confirmation. Il y a des évêques qui disent, on va attendre après l'adolescence, pour la confirmation, que ça soit une foi mûre, que la personne demande vraiment. Et puis il y a des évêques qui disent le plus tôt possible. Il y en a même qui font comme on faisait avant, hein, par le passé, qui font la confirmation avant la première communion. Voilà. Donc voilà, c'est une question d'avis, et il y a rien qui est mieux que c'est comme vous voulez. Je reviens sur le lien entre la consécration au cœur immaculé de Marie et le port du scapulaire. C'est quelque chose qui m'a marqué quand je suis parti en pèlerinage plusieurs fois à Fatima. Donc je vous ai lu il y a quelques instants la lettre, enfin une partie de la lettre du 11 février 1950 de Pie XII, qui dit qu'il y a un lien profond entre la consécration au très saint cœur de la Vierge et le scapulaire du Mont Carmel. Et en fait, Jean-Paul II dira en 2001 cette phrase que je vous cite: la forme la plus authentique de la dévotion à la très sainte Vierge, exprimé par l'humble signe du scapulaire, et la consécration à son cœur immaculé. Je répète, la forme la plus authentique de la dévotion à la très sainte Vierge Marie, exprimée par l'humble signe du scapulaire, et la consécration à son cœur immaculé. Donc vous voyez, à travers ces deux citations de Pie XII et puis Jean-Paul II, on voit qu'il y a un lien profond. Et Sœur Lucie de Fatima, qui est morte il y a quelques années, hein, 2005 je crois, 2003, 2005, elle a insisté là-dessus. Voilà, donc, parce que je sais qu'il y en a beaucoup
qui ont un désir de se consacrer au cœur immaculé de Marie, et c'est une bonne chose, puisque la Vierge elle-même a encouragé cela à Fatima. Mais sachez que voilà, c'est un moyen de revêtir le scapulaire du Mont Carmel, c'est vraiment un moyen de se rapprocher du cœur immaculé de Marie et de se consacrer. Autre question à laquelle j'ai un peu répondu hier, est-ce que c'est magique? La réponse est évidente, vous allez tous me répondre. Oui? Ah, pour rire, ouais. Non, donc la réponse est non, évidemment. Et ça a fait rire, effectivement. Mais effectivement, ce qui fait que ça marche, entre guillemets, c'est pas le bon mot, mais je trouve pas d'autre, c'est la foi. Donc c'est pas un gris-gris, vous voyez, c'est vraiment la foi. Et donc quand, par exemple, durant la vie terrestre, on a un témoignage de quelqu'un qui touche la frange du vêtement de Jésus et qui était guéri, bah, c'est la foi. Vous voyez, c'est pas magique. Je pense aussi, c'est dans les Actes des Apôtres, je ne sais plus quel, peut-être chapitre 13, j'ai un doute, mais les mouchoirs de Paul. Il y avait des guérisons parce qu'il y avait grâce aux mouchoirs de Saint Paul. Encore une fois, voilà, c'est pas un gris-gris, le mouchoir de Paul, c'est la foi. Vous voyez, l'apôtre Paul était connu et avait un vrai rayonnement. Et donc les gens s'appliquaient le mouchoir de Paul et il y avait des guérisons. Et bien de la même manière, en fait, je fais référence à tout ce que j'ai pu dire hier. En fait, en prenant le scapulaire du Mont Carmel, c'est vraiment cette triple question qui vous est posée. Est-ce que je désire prendre la Vierge Marie pour mère? Est-ce que je désire prendre Marie pour reine et protectrice? Est-ce que je désire participer à mon salut et demander à la Vierge de m'aider? Voilà, c'est ces questions-là qui nous sont posées finalement en choisissant d'être revêtu du scapulaire du Mont Carmel. Et donc en aucun cas, c'est quelque chose de magique. Voilà, on exprime notre désir de servir la Vierge Marie et de renouveler la fidélité aux engagements de notre baptême par toute notre vie. Voilà, pour la guérison, voilà, une femme avait des pertes de sang, c'est en Marc 5, depuis 12 ans. Elle avait beaucoup souffert du traitement de nombreux médecins et elle avait dépensé tous ses biens sans avoir la moindre amélioration. Au contraire, son état avait empiré. Cette femme donc, ayant appris ce qu'on disait de Jésus, vint par derrière la foule et toucha son vêtement. Elle se disait en effet, si je parviens à toucher non seulement son vêtement, je serai sauvée. À l'instant, l'hémorragie s'arrêta et elle ressentit dans son corps qu'elle était guérie de son mal. Aussitôt, Jésus se rendit compte qu'une force était sortie de lui. Il se retourna dans la foule et demanda « Qui a touché mes vêtements ?» Ses disciples lui dirent « Tu vois bien la foule qui t'écrase et tu te demandes qui m'a touché ?» Mais lui regardait tout autour pour voir celle qui avait fait cela. Alors la femme, saisie de crainte et toute tremblante, sachant ce qui lui était arrivé, vint se jeter à ses pieds et lui dit toute la vérité. Jésus lui dit alors « Ma fille, ta foi t'a sauvée, va en paix et sois guérie de ton mal. » Vous voyez, c'est très clair dans la parole de Jésus « Ta foi t'a sauvée. » Voilà, donc, c'est clair. Alors, est-ce que c'est possible de se damner en portant le scapulaire? C'est un peu la continuité de la question précédente. Alors, Saint-Louis-Marie de Montfort va dire qu'en fait, il y a des gens qui disent que c'est une assurance salut, le scapulaire. Il cite, hein, vous voyez, entre guillemets, assurance salut. Mais bien mesquine qui dispense de se sanctifier et d'obéir au commandement de Dieu. Autrement dit, le pécheur, après avoir reçu le scapulaire, pourrait se livrer en parfaite sécurité à tous les péchés, en se disant, puisque je porte le scapulaire, je suis sûr de ne pas être damné. Il faut répondre que celui qui abuserait ainsi de la dévotion à la Vierge Marie serait indigne de ses faveurs. C'est pourquoi ce serait bien à tort qu'il compterait sur son scapulaire pour pécher plus librement, car on ne se moque pas de Dieu. Et là, il cite Galates 6, 7. Et je continue la citation. Sans doute, tant qu'il garderait son scapulaire, jamais le démon ne pourrait s'emparer définitivement de son âme. Mais ce qui pourra arriver, c'est que la mort le surprendra à un moment où il l'aura perdu, ou bien après que son entourage lui aura enlevé, ou bien, n'ayant plus la foi, il enlèvera lui-même son scapulaire avec mépris. On a, hélas, relevé des cas de ce genre. Et là, il va citer un autre saint, Saint Claude la Colombière. Vous connaissez peut-être le père spirituel de Marguerite Marie à la Coque, à Paray-le-Monial, et qui rapporte l'histoire d'un pécheur endurci qui, gagné par le désespoir, et je cite ici Saint-Claude,
avait tenté plusieurs fois inutilement de se noyer. C'est spécial quand même, hein. Avait tenté plusieurs fois inutilement de se noyer. Ne sachant à quoi attribuer un événement si prodigieux, donc le fait qu'il n'arrive pas à se noyer, il s'aperçut qu'il portait un scapulaire et demeura si persuadé que c'était l'obstacle qui s'opposait à son funeste dessein qu'il se l'arracha. Et se replongeant ensuite pour la quatrième ou cinquième fois, les mêmes flots qu'il avait épargnés jusque-là l'étouffèrent en un instant. Il mourut dans son péché, mais il ne put mourir qu'après s'être dépouillé de cet habit de salut sous lequel on ne peut expirer sans avoir l'avantage d'éviter les feux éternels. Et le saint jésuite conclut, « Si vous voulez mourir dans vos péchés, vous mourrez, mais vous ne mourrez point sous le scapulaire. » Voilà, témoignage étonnant. Je vous dis un mot sur le rituel, donc ça sera lieu demain au cours de la messe. Comment ça va se passer ? Ça sera, je pense, après l'homélie. Il va y avoir d'abord je pense que ça sera l'évêque qui va présider la célébration, qui va bénir tous les scapulaires par une parole de bénédiction spéciale du rituel, et puis qui ensuite va les asperger d'eau bénite. Et ensuite, je pense qu'on sera plusieurs prêtres à venir auprès de vous, donc on va se répartir. Il y aura peut-être 4-5 prêtres, et donc chacun des prêtres imposera à 4-5 personnes environ le scapulaire. Donc il va vous présenter le scapulaire, vous l'embrasserez, et ensuite il dira cette formule « Reçois ce scapulaire, confiant dans l'amour prévenant d'une telle mère, imite-la et vis dans son intimité, porte ce vêtement qui te rappellera la présence de Marie chaque jour et revêt intérieurement le Christ Jésus pour le manifester vivant en toi, pour le bien de l'Église et de toute l'humanité. » Et à la fin, une fois que tout le monde aura reçu le scapulaire, l'évêque adressera à tous cette parole. « En recevant le scapulaire, vous faites désormais partie de la famille du Carmel, spécialement consacrée à l'imitation et au service de la Vierge Marie, afin de vivre pour le Christ et son Église, selon l'esprit contemplatif et apostolique de l'ordre du Carmel. Pour que vous puissiez suivre parfaitement cet idéal, en vertu des pouvoirs que j'ai reçus, je vous admets à participer à tous les biens spirituels de l'ordre du Carmel. » Voilà, je peux vous dire la prière qui sera dite avant, au tout début, donc pour la prière de bénédiction. Dieu, source de toute sainteté, tu nous as fait renaître de l'eau et de l'Esprit Saint, tu nous appelles à une vie chrétienne parfaite et une charité sans limite. Regarde avec bonté ceux qui vont recevoir le scapulaire Notre-Dame du Mont Carmel, qui porteront comme un signe de leur offrande, comme un signe de leur consécration, à la Vierge Marie du Mont Carmel, qu'ils soient de plus en plus conformes à l'image de ton Fils, en se laissant aimer par sa mère, et qu'à la fin de leur séjour sur la terre, ils obtiennent d'entrer dans la joie de ta maison par Jésus le Christ, notre Seigneur. Amen. On voit bien dans cette formule que c'est vraiment le but, c'est de vivre la vie chrétienne normale. Vous voyez, c'est pas, c'est de vivre le baptême. C'est pas quelque chose de nouveau, de spécial. Mais sauf qu'on reçoit la protection et l'aide et le soutien de la Vierge Marie. Et vraiment, la Vierge Marie s'engage à nous aider. Une question qu'on me pose parfois, c'est est-ce que c'est... Je crois que je l'ai dit hier, mais comme j'ai répondu à pas mal de questions en privé, je ne sais plus si je l'ai dit à tout le monde et si je l'ai dit à table, si c'est compatible ou non avec une consécration, une autre consécration à la Vierge Marie. Donc oui, c'est tout à fait compatible, aucun problème si vous êtes consacré avec la consécration à 33 jours de Saint-Louis-Marie de Montfort, ou les consécrations liées à Saint-Louis-Marie de Montfort qui font 30 jours, ou d'autres avec d'autres communautés qui ont conçu des belles consécrations, ou celle de Maximilien Marie Kolb, il n'y a aucun problème. Vous pouvez vous consacrer à la Vierge Marie avec le scapulaire. Il n'y a aucun problème pour ça. Et d'ailleurs, Saint-Louis-Marie de Montfort, dans son traité à la vraie dévotion de la Vierge Marie, il donne ce qu'il appelle les dévots serviteurs de Marie, au nombre desquels ceux qui portent le scapulaire auront à cœur d'être comptés, un programme de vie en l'honneur de la Vierge Marie. Vous voyez, donc il dit bien que parmi ceux qui portent le scapulaire, il y a ceux qui sont consacrés à la Vierge Marie, et il donne des conseils à ces gens-là et un moyen pour se consacrer. Donc même Saint-Louis-Marie de Montfort encourageait au port du scapulaire. Je peux vous citer quelques passages. Faire toutes nos actions par Marie, avec Marie, en Marie et pour Marie, afin de les faire plus parfaitement, par Jésus-Christ, avec Jésus-Christ, en Jésus et pour Jésus.
Saint-Louis-Marie de Montfort recommandait beaucoup le scapulaire du Mont Carmel, il insistait cependant sur la droiture nécessaire aux personnes qui le recevaient. Il disait, le port du scapulaire nécessite que la personne soit dans la résolution de sortir de son péché, sinon on se rendrait au nombre des faux dévots de la Vierge Marie et dévots présomptueux et impénitents qui, sous le manteau de la Vierge Marie, avec le scapulaire sur leur corps et le rosaire à la main, crient « Sainte Vierge » et cependant crucifient et déchirent cruellement le Christ par leur péché. Voilà, c'est assez explicite. Je peux vous donner une autre citation de ce même, puisque je vois qu'on a encore un peu de temps. Il dit, il y a plusieurs véritables dévotions à la très sainte Vierge Marie, et je ne parle pas ici des fausses. La première consiste à s'acquitter des devoirs du chrétien, évitant le péché mortel, agissant plus par amour que par crainte, et priant de temps en temps la Sainte Vierge en l'honorant comme la Mère de Dieu, sans aucune dévotion spéciale envers elle. La seconde consiste à avoir pour la Vierge Marie des sentiments plus parfaits d'estime, d'amour, de confiance et de vénération. Elle porte à se mettre des confréries du Saint-Rosaire, du scapulaire, à réciter le chapelet et le Saint-Rosaire, à honorer les images et ses autels, à publier ses louanges et s'enrôler dans ses congrégations. À cette dévotion excluant le péché. Et cette dévotion excluant le péché est bonne, sainte et louable. Mais elle n'est pas si parfaite, ni si capable de retirer les âmes des créatures et de les détacher elles-mêmes pour les unir à Jésus-Christ. Et voilà la troisième dévotion à la Vierge Marie, connue et pratiquée de très peu de personnes, dit Saint-Louis-Marie de Montfort, et c'est celle-ci que je vais découvrir. Âme prédestinée, elle consiste à se donner tout entier en qualité d'esclave à Marie et à Jésus par elle, ensuite à faire toutes choses avec Marie, en Marie, par Marie et pour Marie. Il faut choisir un jour remarquable pour se donner, se consacrer et sacrifier volontairement et par amour, sans contrainte, tout entier, sans aucune réserve, son corps et son âme, ses biens extérieurs de fortune, comme sa maison, sa famille et ses revenus, ses biens intérieurs de l'âme, savoir ses mérites, ses grâces, ses vertus et satisfactions. Voilà, et ça c'est toute la théologie spirituelle de Saint-Louis-Marie de Montfort qui va proposer un cheminement pour être esclave de la Vierge Marie. Voilà, un mot qui fait un peu peur, mais c'est une manière de se consacrer à la Vierge Marie. Je peux vous partager quelques petites anecdotes. Un carme allemand rapporte l'anecdote suivante. C'était en mai 1957, une rue entière avait pris feu. Les pieux habitants de l'une des maisons atteintes, se voyant au centre de l'incendie, attachent un scapulaire à la porte d'entrée et s'enfuient. Petites flammes et étincelles pleuvent sans arrêt pendant 5 heures sur l'habitation. Lorsque l'incendie est enfin maîtrisé, on constate que 22 maisons sont réduites en cendres. Seule celle à la porte de laquelle avait été attaché le scapulaire demeurait parfaitement intacte. Les centaines de personnes qui virent de leurs yeux cette maison miraculée au milieu des décombres sont autant de témoins oculaires de la puissante intercession de Notre-Dame du Mont Carmel. Alors évidemment, encore une fois, il ne s'agit pas d'avoir une vision magique de l'événement. Vous voyez, c'est un carme qui a eu cette attitude de mettre donc le scapulaire sur la porte d'entrée. Mais en fait, évidemment, les carmes ont une vie chrétienne, une vie de consécration à la Vierge, cohérente. Et donc, c'est tout un ensemble. Voilà, donc encore une fois, c'est vraiment pas magique. Et puis, c'est certainement par cet acte de foi que ce carme a eu, que la Vierge a fait ce miracle. Alors, je peux vous dire déjà, pour vous parler un peu du Carmel, que vous avez le droit aussi, à chaque fois qu'il y a une fête d'un saint du Carmel, on a le droit à une indulgence plénière. Alors, il y a d'abord une indulgence partielle, donc c'est la remise d'une partie des peines que nous devrions souffrir au purgatoire, qui est accordée à tous ceux qui portent pieusement le scapulaire ou la médaille à chaque fois qu'ils actualisent leur union avec la Très Sainte Vierge Marie ou avec Dieu par le scapulaire en embrassant celui-ci, ou bien en formulant intérieurement un désir ou une inspiration ou une invocation. Ça, c'est une indulgence partielle. Mais après, il y a une indulgence plénière. Donc ça, c'est la remise de la totalité des peines que nous devrions souffrir au purgatoire, qui est accordée le jour où l'on reçoit la première fois le scapulaire, donc demain. Mais c'est aussi vrai pour toutes les fêtes de Notre-Dame du Mont Carmel, toutes les fêtes importantes du Carmel. Donc, tout d'abord,
évidemment le 16 juillet, fête de Notre-Dame du Mont-Carmel. Cette du Saint-Prophète Élie le 20 juillet. C'est vrai aussi donc pour la petite Thérèse de l'Enfant Jésus le 1er octobre. Il y a aussi tous les saints de l'Ordre du Carmel le 14 novembre. Et puis Thérèse d'Avila, c'est le 15 octobre. Saint Jean de la Croix le 14 décembre. Et Saint Simon Stock le 16 mai. Alors, peut-être un mot sur l'indulgence. Je ne sais pas si tout le monde est bien familier. Comment recevoir une indulgence ? Eh bien, c'est aux conditions habituelles. Tout d'abord, il faut communier le jour même. Alors, l'indulgence, bonne question. On va repartir un peu en arrière. Quand on fait un péché, il y a des conséquences au péché. Si, par exemple, je dis du mal de vous, vous voyez, c'est la fameuse anecdote que vous connaissez peut-être d'une dame qui vient se confesser à Saint-Philippe Néri et qui lui dit qui se confesse de médisance. Et alors, donc la médisance, c'est quoi ? C'est de dire une chose vraie, mais c'est une chose négative sur une personne. Ça, c'est un péché. On n'a pas le droit de dire quelque chose de mal à quelqu'un, sur quelqu'un d'autre, à part s'il est en situation de discernement. Vous voyez, par exemple, au séminaire, il est bien évident que les pères du conseil du séminaire parlent des séminaristes, et pas que en bien. Ils parlent aussi de manière négative parce qu'ils ont un discernement opéré. Donc là, ce n'est pas un péché de faire ça. Si en revanche, ils prennent le micro et qu'ils disent tel séminariste a un comportement inacceptable pour tel ou tel. Voilà, là, c'est sûr que c'est... Ou même dans une conversation privée. Voilà. Donc, une femme vient voir Saint-Philippe Néri pour se confesser de médisance. Et alors, comme pénitence, le bon père Philippe Néri va lui dire « Vous allez aller acheter un poulet, je crois, et vous allez passer dans les villes de Rome, dans la ville de Rome, et vous allez enlever ses plumes une par une en marchant tout au long de la ville de Rome. Et puis, vous revenez me voir dans une semaine. » Bon, je sais pas si c'était une semaine, c'est peut-être le lendemain, bref. Et alors, elle revient, et puis elle se reconfesse une semaine après. Et Saint-Philippe Néri lui donne comme pénitence, eh bien, les plumes du poulet que vous avez enlevé, les plumes du poulet que vous avez enlevé la semaine dernière, puisqu'elle a dit bien fièrement qu'elle avait fait sa pénitence, avec beaucoup de sérieux, eh bien, vous allez aller récupérer les plumes. Toutes les plumes, voilà, pour recomposer le poulet. Et là, elle dit, mais père, mais c'est impossible. C'est impossible parce que ça s'est répandu partout, par le vent et par... etc. Et Philippe Néri lui dit, eh bien, exactement comme la médisance. Ce que vous avez pu dire à une personne ou à droite, à gauche, eh bien, ça va se répandre comme le vent et vous n'arriverez jamais plus à récupérer ce que vous avez pu dire. Voilà, donc pourquoi je vous raconte cette petite anecdote, c'est pour vous dire que de tous nos péchés, il y a des conséquences. Donc c'est important de comprendre ça, c'est même essentiel. Et donc, vous voyez, ça peut être la médisance, mais imaginons que je vous vole votre téléphone portable, ne serait-ce qu'une journée, et puis je me repens, et je vous le rends demain. Bah, peut-être que pendant une journée, vous aviez vraiment besoin de ce téléphone pour... j'en sais rien, pour appeler quelqu'un qui était malade, ou enfin bref, vous aviez un engagement professionnel très important, etc. Donc de tous nos péchés, il y a des conséquences. La confession va effacer les péchés, ça c'est sûr. Mais la confession ne va pas effacer les conséquences des péchés. Parce que vous avez beau vous confesser d'avoir volé le téléphone ou emprunté le téléphone, on va dire, bah, les conséquences sont toujours là. Par conséquent, si on meurt... après s'être confessé, ben on va quand même faire du purgatoire. Parce qu'il y a toutes les conséquences de nos péchés qui n'ont pas été effacées. Et donc on appelle indulgence la rémission devant Dieu de la peine temporelle due au péché déjà pardonné quant à la faute. Rémission qui est accordée par l'Église en dehors du sacrement de pénitence. Et donc par les indulgences... c'est vraiment une miséricorde. D'ailleurs, Jean-Paul II parle de ce mot-là. C'est la plus grande miséricorde du...

Parfois, il dormait par terre, que parfois, il jeûnait, notamment avant les ordinations, quand il ordonnait des prêtres ou des évêques, etc. Et voilà, ça a un peu surpris, parce qu'on se dit, enfin, beaucoup on se dit, mais la pénitence, c'est comme d'un autre âge. Et puis, de notre temps, on entend de plus en plus parler du jeûne, par exemple, notamment pour ceux qui reviennent d'un sanctuaire en Bosnie, Medjugorje, je ne sais pas si vous avez entendu parler de Medjugorje. Où là-bas, on parle beaucoup de jeûne. Et là-bas, on est invité à jeûner 2 fois par semaine au pain et à l'eau, le mercredi et le vendredi. Bon, alors aujourd'hui, ça choque beaucoup. Mais il faut savoir que dans l'Église catholique, on a jeûné pendant des siècles et des siècles. C'est vraiment très récent que les catholiques ne jeûnent plus. Aujourd'hui, les protestants, jeûnent encore énormément. Voilà, donc, vous voyez, cette dimension, vous voyez, de la pénitence, elle est quand même, intégrée. Bien sûr, dans tout ce qu'on vit, et bien sûr dans la confession. Quand vous allez vous confesser, le prêtre, après la confession, il doit vous donner ce qu'on appelle une pénitence. Bon, il y a d'autres synonymes. Vous voyez, mais c'est une sorte de réparation, de satisfaction. Pourquoi? Pour réparer pour vos propres péchés. Si le prêtre oublie, c'est important que vous lui rappeliez. Parce que alors si c'est un saint prêtre, parce qu'il paraît que le saint curé d'Ars, il prenait sur lui les pénitences des pénitents. Donc ça, c'est beau, mais tous les prêtres ne font pas ça. Si vous allez vous confesser et que le prêtre oublie, voilà, moi ce que je vous invite à faire, c'est à rappeler au prêtre, et père, qu'est-ce que vous me donnez comme pénitence? Voilà, parce que dans la confession, donc il y a la contrition, il y a trois actes, hein. Il y a la contrition ou le regret, c'est nécessaire. Si vous allez vous confesser et que vous n'avez pas le regret de vos péchés, bah, ça ne sert à rien. Il faut avoir le désir de vraiment ne plus pécher. Après, on sait qu'on est faible et qu'on va certainement repécher. Mais vous voyez, on raconte cette blague d'un garçon qui va se confesser à un prêtre. Il dit, mon père, après avoir confessé son dernier péché, il dit, eh oui, et puis j'ai volé 2 pommes. Puis en fait, il y en avait une, il l'avait dans la main. Et alors le prêtre lui dit, ah bon, t'as volé 2 pommes? Il dit, oui, bah celle-là, je l'ai prise à l'aller. Et puis au retour, quand je vais revenir chez mes parents, je vais prendre la deuxième. Alors là, le prêtre lui explique quoi, que bah, c'est pas possible, parce qu'en fait, la démarche quand on se confesse, c'est vraiment d'avoir le désir de ne pas recommencer. Après, vous voyez, si vous confessez de gourmandise, bah, il est probable que même si vous confessez et que vous avez le désir vraiment de plus pécher, de plus faire péché de gourmandise, il est probable que vous repéchiez. Voilà, donc première étape, c'est la contrition, le regret, sincère. Deuxième, c'est l'aveu. Il est nécessaire de dire ses péchés. Et le troisième, c'est ce qu'on appelle la pénitence ou la satisfaction, la réparation. Voilà, donc l'absolution va enlever le péché, mais elle ne va pas remédier à tous les désordres que le péché a causés. Et donc, il faut faire quelque chose de plus. Le catéchisme appelle ça, le pénitent doit satisfaire ou expier. Donc c'est sûr, pourtant c'est dans le catéchisme, mais c'est des mots qu'on n'utilise plus trop. C'est plus trop à la mode et même on ne sait plus trop ce que ça veut dire. Ouais, mais donc c'est important. Alors le catéchisme nous dit, la pénitence peut constituer dans la prière une offrande, dans les œuvres de miséricorde, le service du prochain, dans des privations volontaires, dans des sacrifices et surtout dans l'acceptation patiente de la croix que nous avons apportée. De telles pénitences aident à nous configurer au Christ qui seul a expié pour nos péchés, une fois pour toutes. Voilà, donc ça c'est vraiment essentiel, hein. Avant de nous rajouter des souffrances, etc., ben déjà acceptons celles que Seigneur permet dans nos vies. Et tous ou presque, on a suffisamment d'épreuves, de maladies, de souffrances avant de nous en rajouter. Après, évidemment, il est important, effectivement, après la confession, de bien faire la pénitence qui nous est donnée. Et si vous oubliez de la faire, bien à la confession d'après, confessez le fait que vous avez oublié de faire votre pénitence. Moi, ça m'est arrivé de ne pas retenir, de pas être attentif et de me dire, mais zut, et puis le prêtre, je sais pas, difficile de le retrouver, donc du coup, je ne sais plus ce que c'est. Bon, donc c'est important. Alors, nous dit encore le catéchisme, notre satisfaction, celle que nous acquittons pour nos péchés, n'est que par Jésus-Christ. Nous qui, de nous-mêmes comme tels, ne pouvons rien de nous-mêmes, avec l'aide de celui qui nous fortifie, nous pouvons tout. Ainsi, l'homme n'a rien dont il puisse se glorifier, mais toute notre gloire est dans le Christ, en qui nous nous satisfaisons, en faisant de dignes fruits de pénitence.

qui, en lui, puisent leur force, par lui sont offerts au Père, et grâce à lui sont acceptés par le Père. Voilà. Donc, retenez que nous-mêmes, par nos pénitences, eh bien, nous pouvons agrandir ce trésor spirituel, hein, c'est pas visible, hein, bien entendu, un trésor dans lequel chacun de nous, nous pouvons puiser pour acquérir des indulgences plénières. Et donc, les indulgences plénières, c'est vraiment un cadeau extraordinaire. C'est donc, d'un coup, toutes les conséquences de nos péchés sont effacées. Donc, c'est merveilleux. Et donc, je ne peux que vous encourager. Vous voyez, c'est la rémission devant Dieu de la peine temporelle due au péché déjà pardonné quant à la faute. Donc, concrètement, cette personne, vous voyez, qui a dit du mal et qui ne peut pas rétablir la bonne réputation de la personne dont elle a dit du mal, eh bien, elle va pouvoir demander une indulgence plénière à Dieu. Et comment on fait? Parce que ça, c'est très important de savoir comment on fait. Eh bien, il faut d'abord communier le jour même. Ensuite, il faut prier aux intentions du Saint-Père. Donc, vous pouvez prier un Notre Père, un Je vous salue Marie, par exemple, mais c'est au choix, vous priez ce que vous voulez. Mais il faut prier aux intentions du Saint-Père. Troisièmement, il faut se confesser. Alors, pas le jour même, mais en gros, d'après les documents de l'Église, c'est soit une semaine avant, soit une semaine après. Vous voyez, donc dans une fourchette à peu près. On ne peut gagner une indulgence plénière qu'une seule par jour. On ne peut pas en collecter plusieurs. Et on peut demander une indulgence plénière soit pour soi-même, soit pour une âme du purgatoire. Mais en aucun cas, on peut demander une indulgence plénière pour un autre vivant. Donc, soit pour soi-même, soit pour une âme du purgatoire. Et ça marche par, nous disent les textes de l'Église, par suffrage. Après, une des conditions, donc je me suis arrêté au bout de trois conditions, donc j'aurais dit la communion, la prière aux intentions du Saint-Père, la confession. Il faut aussi un détachement total du péché, même véniel. Donc moi, j'aime bien dire une petite prière pour manifester cela au Seigneur. Je dis, Seigneur, je te prie aux intentions du Saint-Père. Je demande une indulgence plénière pour une âme du purgatoire et je refuse le péché de tout mon cœur. Voilà, il faudrait préférer, après une belle confession et après avoir reçu une indulgence plénière, préférer mourir plutôt que de repêcher. Vous voyez, parce qu'en fait, le but de notre vie, c'est d'aller au ciel quand même. Donc pour bien manifester notre détachement au péché et notre attachement au désir de Dieu pour nous de nous donner la vie éternelle.

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2: Chers auditeurs, bonjour, nous nous retrouvons pour cette deuxième semaine pour parler de la Vierge Marie. J'ai cette joie de vous rencontrer comme cela chaque jour pendant ce mois. Alors, je vous rappelle, je suis le Père Anne et Guillaume, je suis un chapelain au sanctuaire Notre-Dame de Lourdes. Alors pour cette deuxième semaine, je vous propose de parler de l'Immaculée Conception et en particulier aujourd'hui, je voudrais vous parler du dogme de l'Immaculée Conception. Alors je sais que le mot dogme n'est pas un mot à la mode. Notre monde craint les enseignements dogmatiques. On craint une vérité détenue par une poignée d'hommes plus intelligents que les autres, n'est-ce pas, qui serait imposée à tous. Mais cela est évidemment une caricature. Les dogmes ne sont pas des vérités que le pape voudrait imposer aux autres sous prétexte qu'il est le pape. Le cardinal Journé dit qu'un dogme, c'est comme une fenêtre qui laisse entrer la lumière dans une pièce sombre. C'est une manière de mettre des mots sur quelque chose qui est perçu, mais qui est difficile à définir. Imaginons un groupe de chercheurs qui cherchent à définir un phénomène qu'ils observent. Alors ils cherchent, et quand l'un d'entre eux trouve le bon mot qui décrit le mieux le phénomène, alors c'est comme un soulagement, une libération. C'est la lumière de l'intelligence qui se pose sur une réalité donnée. Voilà un dogme. Les croyants tous ensemble cherchent à définir leur foi, ce en quoi ils croient. Et quand l'un d'eux trouve un bon mot, c'est une joie pour tous et une libération, car cela permet de mieux comprendre notre foi. Il est normal alors que l'Église, mère et maîtresse du peuple de Dieu, comme dirait le saint pape Jean XXIII, se saisisse de ce mot pour l'annoncer à tous les croyants, pour la joie du peuple de Dieu tout entier. C'est cela un dogme. Un dogme n'est donc jamais quelque chose de nouveau, mais c'est quelque chose qui a toujours été cru partout et par tous, et dont l'Église se saisit pour l'enseigner à tous, parce que c'est un point important dans la cohérence de notre foi. Enlever ce point mettrait en péril l'ensemble de la foi chrétienne. Alors c'est cela que nous pouvons méditer en contemplant le dogme de l'Immaculée Conception de la Vierge Marie. Précisément, la proclamation du dogme de l'Immaculée Conception, telle que l'a faite le pape Pie IX en 1854, le 8 décembre, eh bien rentre tout à fait dans ce schéma tel que nous venons de le décrire. C'est-à-dire que pendant des siècles, les théologiens cherchaient à définir la sainteté de la Vierge Marie et l'origine de la sainteté même de la Vierge Marie. Et alors pendant que les théologiens cherchaient, bien sûr, le peuple de Dieu, dans son ensemble, avait déjà la réponse. Mais Marie était considérée comme la toute sainte. On disait la Panagia en Orient, toute sainte. D'une sainteté absolument exceptionnelle. Et c'est pourquoi avec bonheur, le peuple de Dieu, l'Église, les fidèles du Seigneur, se tournaient toujours vers la Vierge Marie, se réfugiaient auprès d'elle. Le peuple de Dieu s'est toujours tourné vers elle avec le sentiment qu'elle était établie par Dieu dans cette sainteté exceptionnelle, une telle plénitude d'innocence et de sainteté qu'on ne peut, en dessous de Dieu, en concevoir de plus grande, disait saint Anselme. Et ce, donc, depuis le commencement. Donc l'histoire, en effet, de la piété mariale remonte au tout premier siècle de l'ère chrétienne. Et on l'a vu la semaine dernière avec la proclamation du dogme de Marie, mère de Dieu, donc au début du 5e siècle. C'est cela. Donc le dogme marial, c'est surtout, c'est souvent cela, hein, la victoire de la foi des fidèles. Alors il était normal qu'en rendant un culte au Christ, on honore avec bonheur sa mère. D'autant plus que Marie est présente dans les évangiles de façon admirable. Et on sait le rôle qu'elle tient à l'Annonciation, aux noces de Cana et surtout à la croix aussi. C'est pour cela que la fête de la Conception Immaculée de Marie existe depuis le haut Moyen-Âge. Elle s'est répandue rapidement en Orient et en Occident, bien avant la proclamation du dogme même de l'Immaculée Conception. En France, ce sont les Normands, au Moyen-Âge, qui étaient les plus attachés à cette fête. Et pendant ce temps, eux, les théologiens, tâtonnaient avec difficulté pour comprendre la sainteté de Marie. Alors c'est cela surtout que nous pouvons comprendre dans ce dogme de l'Immaculée Conception, c'est que c'est vraiment l'expression du sentiment de l'Église. Finalement, c'est cela que le pape a défini en 1854, après ces longs siècles. Le pape a tranché tardivement s'appuyant sur le sentiment de l'Église. Il avait toujours été perçu, compris à mi-mot que Marie était d'une sainteté exceptionnelle. Et c'est ce que le pape a voulu définir en définissant donc le dogme de l'Immaculée Conception. Il ne fait pas une longue démonstration théologique, mais il met en avant le sentiment de l'Église. Et il montre ainsi comme l'Église, avec prudence, s'est approchée du mystère de la Vierge Marie. Il montre ensuite seulement comment les documents bibliques, donc toute la Bible, les passages de l'Ancien Testament comme du Nouveau Testament, sont en parfaite cohérence avec ce sentiment qu'avait le peuple de Dieu, que Marie était établie dans une sainteté tout à fait exceptionnelle. C'est très important de comprendre cela, que la foi s'exprime là par ce sentiment de l'Église. Tout simplement parce que ça veut dire qu'il n'y a absolument aucun fondamentalisme dans la démarche du pape Pie IX quand il proclame le dogme de l'Immaculée Conception. Tout repose sur la foi et l'espérance du peuple de Dieu, sur sa prière, sur sa piété, sur l'amour des enfants vis-à-vis de leur mère. C'est très beau. Et donc finalement, le pape prend cette décision, il écrit ceci: « C'est pourquoi, plein de confiance et persuadé dans le Seigneur, que le temps opportun est venu de définir l'Immaculée Conception de la très sainte Mère de Dieu, la Vierge Marie, nous avons pensé qu'il ne fallait pas tarder davantage à sanctionner et définir par notre jugement suprême l'Immaculée Conception de la Vierge. » À satisfaire ainsi les si pieux désirs du monde catholique, de notre propre piété envers la très sainte Vierge. Donc c'est de très belles expressions du pape Pie IX qui montrent qu'il assume finalement la foi et l'espérance de tout le peuple de Dieu. Et alors c'est en effet le 8 décembre 1854 que le pape Pie IX proclame ainsi la conception immaculée de la Vierge Marie. Et exactement à l'image de la proclamation du dogme de Marie Mère de Dieu au 5e siècle, et bien ça a été évidemment une joie immense pour toute l'Église, une grande lumière pour la foi, un encouragement à la piété, une force pour notre espérance, une fierté bien sûr aussi, il faut dire cela, une fierté pour les fidèles de pouvoir se tourner vers la Vierge Marie et de reconnaître avec certitude en elle celle que Dieu a créée toute sainte afin qu'elle soit la digne mère de son propre Fils. Voilà, je vous remercie et je vous dis à demain.

Chers amis, bonjour, je suis le Père Anne-Guillaume, chapelain au sanctuaire Notre-Dame de Lourdes. J'ai donc la joie de me retrouver chaque jour, pendant tout ce mois, pour méditer sur la Vierge Marie. Voilà, comme j'ai cette chance d'être auprès d'elle au quotidien, à Lourdes, à la grotte de Massabielle où elle est apparue. Et alors, pendant cette semaine-là, nous voulions parler de l'Immaculée Conception de la Vierge Marie. Hier, nous avons abordé la question du dogme même de l'Immaculée Conception de la Vierge Marie, donc proclamé par le pape Pie IX le 8 décembre 1854. Alors on peut approfondir un petit peu cette définition de la sainteté parfaite de la Vierge Marie. À travers son Immaculée Conception, finalement, l'Église reconnaît que Marie est sainte, très sainte, sainte comme d'une manière exceptionnelle. Et donc la proclamation du dogme de l'Immaculée Conception, c'est simplement la reconnaissance par l'Église de la sainteté parfaite de Marie. Et on a vu hier que c'est d'abord le peuple qui a compris, évidemment le peuple de Dieu, qui a compris que Marie est parfaitement sainte, et l'Église l'a reconnue et finalement l'enseigne évidemment de manière très claire à travers ce dogme. Parler de l'Immaculée Conception, c'est comprendre aussi que Marie a été conçue d'une manière tout à fait ordinaire. Attention, l'Immaculée Conception de Marie, c'est-à-dire que Marie a été conçue de manière ordinaire par ses propres parents, donc Sainte Anne et Saint Joachim, mais que dans cette conception, elle a été revêtue d'une sainteté particulière par Dieu. Mais il est important de dire que Marie est bien une fille d'homme, conçue de l'union de son père et de sa mère, donc Anne et Joachim. Elle est simplement établie dans une sainteté exceptionnelle depuis le commencement, depuis sa conception, en vue de devenir la mère du Christ, donc le Sauveur. Nous terminions hier en disant que Marie est la digne mère de Dieu, parce qu'elle est la mère du Sauveur. C'est ce qu'on a vu la semaine dernière avec la maternité divine de la Vierge Marie. Il faut revenir à cela parce que c'est toujours ce qu'il y a de plus important. Marie est d'abord la mère de Dieu, la Théotokos, comme disent les Grecs, la mère de Dieu. Et si elle a été conçue de manière immaculée, eh bien c'est en vue qu'elle puisse être un jour la mère de Dieu. C'est donc cela vraiment le plus important et le premier élément le plus important de la sainteté de Marie, c'est bien sa maternité divine. C'est important de le redire parce que dire que Marie est mère de Dieu, c'est dire que son fils est bien Dieu qui s'est fait homme. Dieu le Fils, donc deuxième personne de la Trinité, le Fils co-éternel au Père, qui préexistait à toute chose, s'est fait homme. Et il s'est incarné donc dans le sein virginal de Marie, cette jeune fille d'Israël. Et donc c'est cela qui constitue le salut, c'est que Jésus est le Sauveur. Sa mère est donc bien mère de Dieu, et pas seulement mère d'un homme d'exception même, qui serait devenu Dieu ensuite peut-être. Non, Marie est mère de Dieu, c'est que Dieu en elle s'est fait homme. Et c'est en vue de cette maternité divine que Marie a donc été conçue de manière très sainte, et c'est ce que nous appelons donc son Immaculée Conception. Donc les deux dogmes, si vous voulez, de l'Immaculée Conception et de la maternité divine sont vraiment en grande corrélation. La sainteté de Marie dans son Immaculée Conception n'est pas un pur privilège pour elle, et comme si elle devait être séparée du reste de l'humanité. Non, elle est établie dans cette sainteté exceptionnelle en vue de sa maternité divine, c'est-à-dire pour notre salut, c'est-à-dire finalement en vue de notre propre sainteté. Il y a une parfaite cohérence là entre la sainteté de la Vierge Marie et notre propre sainteté à partir du moment où elle reçoit cette sainteté en vue de donner au monde le Sauveur. Alors, à partir de ce moment-là, on peut comprendre deux choses importantes. C'est d'abord que si Dieu décide de donner cette grâce de l'Immaculée Conception à la Vierge Marie, c'est donc en vue de l'incarnation rédemptrice, en vue du salut qu'il veut donner à tous les hommes, lui-même en se faisant homme. Donc ça veut dire que Dieu a tout organisé. Avant même l'arrivée de son Fils sur Terre, il n'arrive pas à l'improviste comme cela, il y a un dessein providentiel de Dieu qui organise tout en vue de l'incarnation rédemptrice, en vue du fait que Dieu se fasse homme en Jésus, dans le sein de la Vierge Marie.
Ça, c'est la première chose que nous pouvons comprendre. Et la deuxième chose, c'est cette sainteté de Marie elle-même. Ce n'est pas une sainteté à elle, c'est la sainteté du Christ qui vient toucher son cœur, son âme, son corps, même à l'instant même de l'incarnation en elle, du Fils de Dieu. Alors d'abord, cette première chose-là, le dessein providentiel de Dieu. Ça nous fait comprendre que Marie n'est pas le fruit du hasard. En vue de l'incarnation en elle du Fils de Dieu, son âme, son cœur, son corps ont été préparés par Dieu pour qu'elle soit la digne mère de Dieu. Marie est aussi le fruit d'un long aboutissement, d'un long chemin de préparation. Et on peut relire comme ça toute la Bible, tout l'Ancien Testament qui converge vers l'incarnation du Sauveur, du Fils de Dieu. Et donc finalement toute la Bible parle de la Vierge Marie. En vue de l'incarnation, Dieu a choisi un peuple avec Abraham. Il lui a donné une descendance. Puis Dieu a préparé ce peuple avec Moïse. Il lui a donné une loi. Puis Dieu a donné une terre à son peuple avec Josué, une terre sainte. Puis Dieu a fait de son peuple un royaume avec le roi David. Puis Dieu a parlé à son peuple à travers les prophètes pour l'appeler à la sainteté. C'est de cette terre et de ce peuple qu'a éclos la plus belle fleur, pourrions-nous dire, dans le village de Nazareth, village oublié et sans histoire, cette Vierge d'Israël, fille de Sion, qui porte en elle donc toute l'espérance du peuple d'Israël et qui attend le Sauveur que Dieu a promis. C'est la Vierge Marie. On connaît l'image biblique de l'arbre de Jessé, le père du roi David, qui résume tout cela. Donc l'Immaculée Conception de Marie, c'est le fruit, l'aboutissement de toute cette préparation de Dieu qui converge vers Marie pour faire d'elle la mère de son fils. C'était un travail de longue haleine pour Dieu jusqu'à pouvoir faire surgir cette jeune fille vierge de Nazareth, comme dit saint Luc dans l'Évangile. Marie se trouve ainsi toute pétrie de la parole de Dieu, qu'elle connaît par le cœur. Elle résume dans sa personne toute cette longue préparation qui aboutit à la perfection, car Dieu n'agit jamais en vain, évidemment. Voilà la sainteté de Marie. Elle est porte en elle la sainteté de tout le peuple de Dieu, et par la suite, on le comprendra, de toute l'Église. Alors cette sainteté, évidemment, c'est la sainteté du Christ en elle. C'est la deuxième chose que nous pouvons comprendre à partir du dogme de l'Immaculée Conception. Marie n'est pas sainte par elle-même parce qu'elle est absolument parfaite et impeccable et tout. Non, c'est le Christ qui est le trois fois saint, Dieu lui-même, qui touche son âme, son cœur, et qui sanctifie alors le cœur et toute la vie de la Vierge Marie, et de manière tellement totale que toute l'existence même de la Vierge Marie en est sanctifiée. Et c'est ce qui fait que Marie est conçue dans cette sainteté en vue de ce contact qu'elle aura, même si le contact en lui-même a lieu plus tard. Finalement, c'est ce contact-là avec le Christ, dans le mystère de l'incarnation, qui sanctifie toute l'existence de la Vierge Marie. Alors nous nous arrêtons là pour aujourd'hui, et je vous dis à demain pour continuer de méditer sur l'Immaculée Conception de la Vierge Marie.

Chers amis, chers auditeurs, bonjour, je vous retrouve avec bonheur, comme tous les jours maintenant, là, depuis plus d'une semaine, pour parler de la Vierge Marie. Depuis le sanctuaire Notre-Dame de Lourdes, où j'ai la joie d'exercer mon ministère, je suis le Père Anne Guillaume. Et donc cette semaine, nous méditons surtout sur l'Immaculée Conception de la Vierge Marie. Alors, déjà nous avons vu le dogme de l'Immaculée Conception, et puis cette sainteté exceptionnelle que Marie avait depuis sa conception, en vue de sa maternité divine. Hier en particulier, bien, nous avons vu combien Marie, quand elle apparaît comme cela dans l'Ancien Testament, au commencement du Nouveau Testament, elle apparaît comme l'aboutissement de toute cette longue préparation que Dieu a fait vis-à-vis de son peuple, et qui aboutit finalement à cette sainteté exceptionnelle de Marie. Mais tout cela a un but, et le but c'est l'incarnation de Dieu, que Dieu puisse se faire homme en elle. Et puis on avait dit alors aussi hier que dès lors la sainteté de Marie, cette sainteté exceptionnelle qu'elle reçoit dès sa propre conception dans le sein de sa mère, Sainte Anne, eh bien c'est le fruit de ce contact qu'elle a dans son humanité à elle, avec l'humanité du Fils de Dieu qui prend chair en elle. Alors ça, c'était une des grandes questions que se sont posées les théologiens, effectivement, pour bien définir le dogme de l'Immaculée Conception. On parle de la sainteté de la Vierge Marie, et la première question que se sont posées les théologiens, c'est quand Marie a-t-elle été sanctifiée ? Certains disaient seulement à l'Annonciation, c'est-à-dire au moment où le Christ, en prenant chair en elle, la touchait. Puis finalement, on a remonté progressivement cette sanctification de la Vierge Marie en disant qu'elle a pu être sanctifiée au jour de sa propre naissance, qui est célébrée donc le 8 septembre, la Nativité de la Vierge Marie. Mais on a pensé aussi que Marie pouvait avoir été sanctifiée avant sa naissance, c'est-à-dire entre sa conception et sa naissance, et c'est possible parce qu'on a le cas dans le Nouveau Testament de Jean le Baptiste, qui était dans le sein de sa propre mère, Élisabeth, et qui a été sanctifiée, eh bien justement à l'approche de Jésus qui était porté par la Vierge Marie au moment de la visitation. Donc on a un cas très concret dans l'Évangile d'une sanctification avant la naissance. Alors évidemment, on a pensé pouvoir l'appliquer aussi à la Vierge Marie. Et dès lors, on s'est posé aussi la question, pourquoi est-ce que Marie n'aurait pas été sanctifiée dès l'instant de sa conception, elle-même donc dans le sein de sa mère. En tout cas, c'est forcément avant sa naissance, puisque elle est toute sainte, voilà. Elle est dans une grande sainteté, et nous avons compris ainsi qu'elle n'a jamais commis aucun péché. Et comme on fêtait la conception de Marie le 8 décembre, on s'accordait donc à faire remonter la sanctification de Marie à l'instant même de sa conception. Donc ça, c'est la première question que se sont posées les théologiens, c'est quand ? Et la deuxième question, c'est en quoi consiste cette sanctification finalement ? On pourrait se poser la question ainsi, est-ce par exemple la même sanctification que nous recevons le jour de notre baptême ? Le jour de notre baptême, nous sommes établis en contact avec le Christ et nous sommes sanctifiés. Et là, on répond tout de suite non, parce que nous, même si nous sommes sanctifiés par le contact du Christ, par le sacrement du baptême, puis par toute notre vie chrétienne, nous savons que nous demeurons pécheurs. Hélas, alors que nous reconnaissons qu'en Marie, il n'y a jamais eu aucune trace de péché, aucune trace non plus d'inclination au mal. Voilà, et ça c'est très important, ça nous fait comprendre dans cette sainteté de Marie qu'elle était finalement indemne de toutes les conséquences du péché originel. Et ça c'est quelque chose de très important que nous pouvons comprendre dans l'Immaculée Conception de la Vierge Marie. C'est une sainteté que Dieu lui a donnée, qu'il a vraiment préservée du péché originel, de manière à ce qu'elle ne commette vraiment aucun péché pour être parfaitement la digne mère de Dieu. Alors là, quand les théologiens ont émis ce genre d'idée, de pensée, que Marie pouvait être préservée du péché originel, là la querelle entre eux a été sévère, en particulier pendant tout le Moyen-Âge. Car si nous disons que Marie est indemne du péché originel, c'est comme si on disait que Marie n'appartenait pas à notre humanité. Qu'est-ce que ça signifie le péché originel ? Parler du péché originel, ça veut dire que tout être humain qui naît arrive dans une nature humaine qui est blessée, parce que nous sommes tous les descendants d'Adam et Ève, et qui, par ce premier péché qu'ils ont commis, eh bien, tel que le rapporte la parole de Dieu,
ont abîmé en quelque sorte la nature humaine. Et tout être humain qui naît obligatoirement se trouve dans cette situation et a besoin d'un sauveur. Si on dit que Marie a été épargnée et est née en quelque sorte en dehors de ce péché originel, c'est comme si elle n'appartenait pas à notre humanité. Et ça, c'est pas possible. Il faut absolument tenir que Marie est une fille donc de Anne et Joachim, une fille d'Abraham, du peuple d'Israël, une fille donc d'Adam et Ève, et donc obligatoirement une femme qui a besoin d'être sauvée, comme chacun d'entre nous avons besoin d'être sauvés. Ça, c'était le point de dispute des théologiens. Si elle est préservée du péché originel, à ce moment-là, elle n'aurait pas besoin d'être sauvée, et ça, c'est pas possible. Ou alors, elle a été conçue dans ce péché originel, puis tout de suite sanctifiée, mais alors elle n'est pas conçue de manière immaculée. Voilà la dispute des théologiens. Alors la solution, c'est un théologien, un franciscain, un écossais, Jean Duns-Scott, on l'appelait Duns-Scott puisqu'il était justement écossais, qui a compris que dire que Marie était préservée du péché originel, finalement, on pouvait attribuer cette préservation du péché originel de Marie dès l'instant de sa conception comme une œuvre du salut qu'elle reçoit de son propre fils. Comme je l'ai dit, elle est sanctifiée par le contact avec son fils. Eh bien, c'est vraiment le salut qui s'épanouit en elle d'une manière telle qu'elle en est même préservée. Et le fait d'être préservée appartient aussi à l'œuvre du salut. C'est même l'œuvre la plus grande du salut qui a préservé du péché originel plutôt que simplement de délivrer du péché originel et de tout péché. Alors c'est cela qui a permis de vraiment faire avancer la compréhension des théologiens sur l'immaculée conception de la Vierge Marie, ou sur la conception immaculée de la Vierge Marie. Cela est vraiment très important à comprendre. Cette grâce que Marie reçoit, c'est le salut tel qu'il se réalise en elle. C'est-à-dire que cela provient de tous les mérites de son Fils lorsqu'il mourra plus tard sur la croix. Adam est sauvé par le Christ, Abraham est sauvé par le Christ, Moïse, David et tous les prophètes, jusqu'à Jean-Baptiste, tous sont sauvés par le Christ. Et même Jean-Baptiste, on l'a vu, a été sanctifié avant sa naissance. Et bien Marie aussi est sauvée par le Christ. Mais la différence, c'est qu'en elle, le salut la touche en plénitude dès le premier instant de sa conception jusqu'à être préservée donc du péché originel. Et c'est cela donc l'Immaculée Conception de la Vierge Marie. Merci, je vous dis à demain pour poursuivre notre méditation.

0: Heureux les artisans de paix, car ils seront appelés fils de Dieu. Matthieu 5, 9.
1: Bonjour, je suis le Père Anne Guillaume au sanctuaire Notre-Dame de Lourdes. J'ai la joie de vous retrouver tous les jours pour vous parler de la Vierge Marie. Cette semaine, nous abordons les questions difficiles de la conception immaculée de la Vierge Marie. Des questions un peu difficiles, des questions théologiques aussi, que nous avons abordées en particulier hier. Résumons cela plus simplement en disant que Marie reçoit cette grâce d'une sainteté absolument exceptionnelle. C'est-à-dire que dès le premier instant de sa conception, donc le premier instant de son existence, elle est totalement délivrée de tout péché, du péché originel lui-même, donc de tout risque de tomber dans le péché, comme si elle était établie dans la sainteté la plus parfaite qui soit. Et si nous réfléchissons bien, c'est celle que nous recevrons nous-mêmes le jour de la résurrection. Le jour de notre résurrection, nous serons établis dans une sainteté absolument parfaite, et il n'y aura plus du tout de péché en nous. Nous serons libérés totalement de toutes les conséquences de ce fameux péché originel. Et finalement, Marie a reçu cette même grâce que nous recevrons, mais elle l'a reçue au tout début de son existence, alors que nous la recevrons tout à fait dans l'épanouissement de notre vie, dans la gloire, donc dans la résurrection. Mais c'est vrai que c'est la même sainteté qu'elle a reçue et que nous recevrons, et que nous commençons déjà de recevoir avec la grâce de notre baptême, même si notre vie se passe alors que nous sommes toujours pécheurs. Mais nous pouvons être établis dans une sainteté en communion avec le Christ et dans toute la communion des saints, quoique toujours dans cet état en chemin, en pèlerinage sur terre, et donc avec une dimension de péché qui marque toujours notre existence. Marie, elle, a été préservée de tout cela, c'est vrai, et établie dans cette sainteté la plus parfaite. Donc c'est cela la conception immaculée de la Vierge Marie. Nous en parlions hier. Et nous avons dit aussi, donc au début de la semaine, que le pape Pie IX avait proclamé le dogme de l'Immaculée Conception de la Vierge Marie, le 8 décembre 1854. Mais nous ne pouvions pas parler de l'Immaculée Conception de la Vierge Marie sans parler de Lourdes. Lourdes, en effet, 4 ans, même pas 3 ans et demi après la proclamation du dogme de la Conception Immaculée de la Vierge Marie, voilà que la Vierge Marie, nous le savons, apparaît à Sainte Bernadette. Bernadette voit une jeune fille dans le trou du rocher de Massabielle. Elle ne sait pas qui c'est. Mais la jeune fille lui sourit. Et ça, c'est très beau et très important. Après les questions difficiles des théologiens, voilà finalement que le vrai sens de l'Immaculée Conception de Marie nous apparaît de manière très lumineuse. Eh bien, c'est le sourire de Marie. Marie, toute pure, libre de tout, peut librement et simplement sourire à la petite Soubirou. Elle peut sourire sans arrière-pensée, sans humilier ni se moquer. Son rire, parce qu'à un moment dans le courant des apparitions, elle rit de bon cœur et elle entraîne Bernadette à rire avec elle. Son rire vient directement du ciel, signe d'une grande liberté. Et Marie est établie dans cette telle sainteté qui vient du ciel. Elle promet, c'est pourquoi, le bonheur de l'autre monde à Bernadette, et elle le lui donne immédiatement en l'entraînant à rire avec elle. Tout cela donc jaillit de son sourire. Mais finalement, cette image du sourire de la Vierge Marie nous révèle la sainteté la plus pure qu'il y a dans son cœur, dans son âme, et donc son Immaculée Conception. C'est ce qu'il y a de plus facile à saisir, et c'est ce qui touchait tant Bernadette. Alors nous comprenons comme cela que pendant le temps des apparitions, Bernadette apprend à connaître qui est Marie. Bernadette n'est pas une grande théologienne, on ne peut pas dire qu'elle ait fait toutes les études de théologie, tout ce qu'on a essayé de définir hier. Non, mais Bernadette finalement connaît bien mieux la Vierge Marie. Elle ne sait pas, pendant tout le temps des apparitions, elle ne sait pas que c'est Marie, mais elle découvre qui est Marie, sans savoir que c'est elle. C'est une connaissance de l'intérieur, beaucoup plus profonde. Et donc Bernadette comprend bien mieux que n'importe quel théologien la conception immaculée de la Vierge Marie ou l'Immaculée Conception de Marie. C'est pourquoi je pense que depuis le début des apparitions, du début à la fin, Marie ne décline pas son identité. Elle ne dit pas qui elle est, mais elle ne se présente pas. Mais à chaque fois que Bernadette lui demande soit d'écrire son nom, soit de dire qui elle est, bien la jeune fille du rocher sourit, tout simplement. Bernadette disait, elle ne faisait que sourire. Et si c'était cela le secret de Marie, sa véritable identité, son sourire, la joie la plus pure et le bonheur de l'autre monde, donc en effet, qu'elle promet au passage à Bernadette. On touche là, je pense, cette liberté qui vient de la conception immaculée de la Vierge Marie. Le 25 mars 1858, cependant, c'est le jour de l'Annonciation. Marie, ce jour-là, donc, reçoit en elle le Fils de Dieu. Donc elle est établie dans ce contact dont je vous parlais avec Dieu, et c'est de ce contact-là que Marie reçoit cette sanctification, cette sainteté parfaite. Et ce jour-là, Marie va répondre à la question de Bernadette, « Auriez-vous la bonté de me dire votre nom ?» Elle va répondre dans un sourire et une majesté exceptionnelle, cette phrase, vous savez, « Je suis l'Immaculée Conception ». On sait que Bernadette ne comprend pas, elle retient les mots comme elle peut. Et quand elle les répète à l'abbé Peyramale, dans l'instant qui suit, parce qu'elle court tout de suite au presbytère, à Lourdes, l'abbé Peyramale est profondément ému, parce qu'il comprend que vraisemblablement, c'est bien Marie qui apparaît à la petite Soubirousse. Il se rappelle évidemment la proclamation du dogme de l'Immaculée Conception 3 ans avant. Mais aussitôt, il pense, Marie, si c'est bien elle, ne peut pas dire cela. Ah, c'est une question qui se pose encore pour nous. Pie IX a proclamé que Marie est conçue immaculée. Et à Lourdes, Marie dit « Je suis la conception immaculée. Je suis l'immaculée conception. » Marie conçue immaculée se présente à Lourdes comme la conception immaculée. Le 25 mars, précisément, le jour où elle conçoit Jésus en son sein immaculé. Alors il y a de quoi s'y perdre peut-être. On est obligé de nouveau de faire un peu de théologie. C'est-à-dire qu'on peut comprendre cela ainsi, Marie ne se contente pas d'être la mère du Christ. Elle témoigne qu'elle veut être aussi notre mère. Elle veut nous enfanter, elle veut nous concevoir et nous enfanter à la vie nouvelle, la vie la plus pure et la plus sainte qu'elle possède elle-même par cette grâce qu'elle a reçue. Elle veut nous avoir en quelque sorte pour ses enfants et nous donner la vie même qu'elle a donnée à son Fils. Elle ne peut vouloir et faire cela que parce qu'elle-même est conçue de manière immaculée. Comme je vous le disais les jours précédents, c'est un privilège qu'elle a certes, mais pour nous. Elle ne veut pas garder son privilège pour elle-même, cette sainteté absolument exceptionnelle. Elle veut nous communiquer cette grâce. Elle a reçu le salut de manière sublime par sa conception immaculée. Mais elle veut aussi que nous recevions le salut et qu'un jour nous l'atteignions en pénétrant la gloire du ciel. Alors c'est pourquoi ces paroles à Lourdes témoignent que Marie est totalement engagée dans l'œuvre du salut aux côtés de son Fils. Et là nous disons, comme nous avions dit, que Marie est digne mère de Dieu, nous pouvons dire que Marie est digne mère du Rédempteur. Je vous remercie et je vous dis à demain pour prolonger notre méditation sur l'Immaculée Conception.

Bonjour chers auditeurs, j'ai la joie de vous retrouver encore une fois. Je suis le père Anne-Guillaume au sanctuaire Notre-Dame de Lourdes. Et cette semaine, nous méditons toujours sur le mystère de l'Immaculée Conception de la Vierge Marie. Nous contemplons cette sainteté qu'elle a, cette grâce exceptionnelle, ce salut qu'elle a reçu dès le premier instant de son existence et qu'elle veut nous communiquer. On l'a vu en particulier hier, en méditant sur les apparitions de la Vierge Marie à Lourdes le 25 mars 1858, quand elle a prononcé cette phrase « Je suis l'Immaculée Conception », je vous disais que Marie ne voulait pas garder pour elle-même son privilège de sainteté exceptionnelle et nous le communiquer en devenant notre mère. Alors cela me permet d'introduire notre rencontre pour aujourd'hui, parce que de même, je ne peux pas parler de l'Immaculée Conception sans parler de Lourdes, et je dois aussi parler des apparitions de la Vierge Marie à la rue du Bac, à la médaille miraculeuse, évidemment, où Marie prononce, enfin, c'est la phrase qui s'inscrit autour de la médaille, là, « Ô Marie conçue sans péché », donc c'est déjà en 1830, hein, la première expression de l'Immaculée Conception, « Ô Marie conçue sans péché, priez pour nous qui avons recours à vous ». Alors l'histoire de ces apparitions, c'est Catherine Labouré, qui était une fille de la charité, la rue du Bac, les filles de Saint-Vincent de Paul. Elle rêvait, elle souhaitait, elle avait le désir dans son cœur de voir la Vierge Marie. Et elle le demande dans sa prière à Saint-Vincent de Paul, évidemment. Et puis, la veille de la fête de Saint-Vincent de Paul, voilà ce qui va se produire, c'est un petit garçon, alors c'est son ange gardien, qui va venir la réveiller en lui disant « Catherine, la Sainte Vierge vous attend ». Alors je vous lis le récit de cette première apparition de la Vierge Marie à la rue du Bac, c'était le 18 juillet 1830. « En la veille de la fête de Saint-Vincent, que Catherine aime tant, Catherine recourt à celui dont elle a vu le cœur débordant d'amour pour que son grand désir de voir la Sainte Vierge soit enfin exaucé. À 11h30 du soir, Catherine s'entend appeler par son nom. Un mystérieux enfant est là, au pied de son lit, et l'invite à se lever. « La Sainte Vierge vous attend. » Catherine s'habille et suit l'enfant, portant des rayons de clarté partout où il passait. Arrivée dans la chapelle, Catherine s'arrête près du fauteuil du prêtre placé dans le chœur, sous le tableau de Sainte-Anne, emplacement actuel de la statue de Saint-Joseph dans la chapelle de la rue du Bac. Elle entend alors comme le froufrou d'une robe de soie. Son petit guide dit « Voici la Sainte Vierge ». Elle hésite à croire, mais l'enfant répète d'une voix plus forte « Voici la Sainte Vierge ». Catherine alors s'élance au pied de la Sainte Vierge, assise dans un fauteuil, et appuie ses mains sur les genoux de la Mère de Dieu. « Là, il s'est passé un moment le plus doux de ma vie, dit-elle. Il me serait impossible de dire ce que j'éprouvais. La Sainte Vierge m'a dit comment je devais me conduire envers mon confesseur et plusieurs autres choses. » La Sainte Vierge désigne de la main l'autel où repose le tabernacle et dit « Venez au pied de cet autel, là les grâces seront répandues sur toutes les personnes qui le demanderont avec confiance et ferveur. » Catherine reçoit aussi l'annonce d'une mission difficile et la demande de fondation d'une confrérie d'enfants de Marie. Et cette dernière, la confrérie d'enfants de Marie, sera réalisée par le père Aladel, qui était l'aumônier des sœurs, le 2 février 1840, donc 10 ans après cette première apparition. Voilà le récit donc de la première apparition de la Vierge Marie à la rue du Bac, qui se termine avec cette demande de la Vierge Marie à Catherine, qui sera réalisée 10 ans après, de fonder une confrérie d'enfants de Marie. Une confrérie d'enfants de Marie, donc c'est une invitation très claire de la part de Marie, vis-à-vis de chacun d'entre nous, à nous consacrer à Marie, pour devenir enfant de Marie. Et donc, fondée le 2 février 1840, cette confrérie se répand dans toute la France, jusqu'à Lourdes. Et voilà qu'à Lourdes, Bernadette, quelques années après, veut devenir enfant de Marie en entrant dans cette confrérie créée à la demande explicite de la Vierge Marie. Cela veut dire que Bernadette veut se consacrer à Marie et elle veut devenir enfant de Marie, tout simplement. Quoi. Elle veut avoir Marie pour mère. Et cela, pour moi, est très important. Un petit détail qui nous fait tout comprendre, ces histoires des apparitions et puis les corrélations qu'on peut faire d'une apparition à l'autre, c'est que le costume des enfants de Marie, porté du moins à Lourdes, c'est une robe blanche et une ceinture bleue. Tant et si bien que quand la Vierge Marie apparaît dans ce costume,
Et on reconnaît non pas d'abord la Vierge Marie, mais on pense que c'est ça qui réveille un peu tous les enfants de Marie, toutes ces personnes qui sont consacrées à la Vierge Marie à Lourdes. Alors quand elle apparaît dans ce costume, une robe blanche et une ceinture bleue, qu'elle prononce cette parole à Lourdes, le 25 mars 1858, nous l'avons vu hier, elle dit « Je suis l'Immaculée Conception ». Finalement, Marie, par cette parole et par son costume, vient réclamer à Bernadette, et à travers Bernadette à nous, que nous nous consacrions à Marie. Voilà ce qu'il y a de plus important. Bernadette, en effet, se consacrera à Marie le 8 septembre 1858, le jour de la nativité de la Vierge Marie, la même année que les apparitions. Et vous savez qu'elle se préparera à cette consécration le 16 juillet, c'est le jour de la fête de Notre-Dame du Mont Carmel. Elle retournera à la grotte ce jour-là pour se préparer à cette consécration. Et évidemment, elle aura la dernière apparition de la Vierge Marie, une grande apparition, mais sans parole. Marie lui apparaît simplement, sans rien lui dire, et Bernadette dira ce jour-là qu'elle ne l'aura jamais vue aussi belle. Et c'est la toute dernière apparition qu'elle a, justement pour préparer son cœur à se consacrer à la Vierge Marie, le 8 septembre suivant. Alors évidemment, pour nous, en venant à Lourdes, eh bien, c'est une invitation aussi à nous consacrer à la Vierge Marie. Alors je vous propose pour terminer, eh bien, effectivement, que nous méditions chacun d'entre nous à pouvoir nous consacrer à la Vierge Marie. Alors je vais lire cette prière de consécration telle que l'a composée, bien avant encore, de plus de 150 ans avant, Saint Louis-Marie Grignon de Montfort. C'est, je pense, une prière que beaucoup d'entre nous connaissons, mais qui est une très belle prière que nous pouvons reprendre à Lourdes ou ailleurs, avec ce désir d'offrir toute notre vie à Marie. Je vous choisis aujourd'hui, ô Marie, en présence de toute la cour céleste, pour ma mère et ma reine. Je vous livre et consacre, en toute soumission et amour, mon corps et mon âme, mes biens intérieurs et extérieurs, et la valeur même de mes bonnes actions, passées, présentes et futures, vous laissant un entier et plein droit de disposer de moi et de tout ce qui m'appartient, sans exception, selon votre bon plaisir, à la plus grande gloire de Dieu, dans le temps et l'éternité. Amen. Merci, je vous dis à demain.

pour elle. Elle est établie dans une sainteté merveilleuse et elle veut nous la communiquer en devenant tout simplement notre mère. C'est l'enjeu pour nous, de notre vie chrétienne, de notre piété chrétienne, et bien de pouvoir recevoir de la sainteté de Marie. Nous la recevrons, c'est certain, quand nous pénétrerons la gloire du ciel, mais pendant tout le temps que nous avons à vivre sur terre, nous sommes dans ce pèlerinage, un pèlerinage de foi, qu'a connu aussi Marie, évidemment, mais un pèlerinage de foi qui nous est marqué par le combat contre le péché, le combat contre le mal. Et c'est certainement que la Vierge Marie, dans son Immaculée Conception, peut nous aider dans ce combat que nous avons à mener. Si nous comprenons de quelle manière elle était préservée du péché originel, comme si elle était vraiment victorieuse du péché et de tout mal. Nous pouvons comprendre cela. C'est que le salut qui s'épanouit en Marie de manière absolument sublime, c'est cela que nous appelons l'Immaculée Conception de la Vierge Marie, le salut resplendit en elle de manière sublime. Et bien ce salut est la victoire du Christ sur la mort, le jour de sa résurrection. C'est sa victoire sur le mal, le jour où il mourait sur la croix. C'est la victoire contre tout mal, c'est la victoire du Christ contre le démon, contre le fameux serpent qui avait tenté Ève. Alors si Marie se présente à nous comme la nouvelle Ève, donc celle qui est conçue précisément avant le péché originel, donc comme Marie est bien préservée du péché originel, et Marie demeurera dans cette grâce de l'Immaculée Conception. Elle est, on l'a dit, la digne mère du Rédempteur. Elle veut aussi s'engager auprès de son Fils pour le salut de tous. Eh bien, elle se manifeste avec une force très grande contre le mal, contre le fameux serpent, contre le démon, contre le Satan, comme on le dit dans la théologie ou dans la parole de Dieu. Et donc, contempler Marie dans son Immaculée Conception, eh bien, c'est contempler cette victoire total sur le mal et sur le péché, et nous consacrer à Marie ou prier Marie dans le cadre de son Immaculée Conception, c'est participer en quelque sorte à la victoire de Dieu, à la victoire du Christ sur le mal. Alors c'est pourquoi Marie a toujours été considérée comme celle qui nous aide vraiment tout le long de notre pèlerinage sur terre, un pèlerinage de foi marqué hélas par le péché. Marie nous aide dans ce combat contre le mal. Alors, on l'avait déjà vu la semaine dernière en parlant de cette très ancienne prière sous l'abri de ta miséricorde. Marie était en effet considérée comme le refuge des pécheurs. Vous voyez, plutôt que d'imaginer que le pécheur doit être condamné parce qu'il est pécheur, précisément, à cause de ses péchés, de fait, le démon, le Satan, nous accuse et nous condamne. Le Christ nous pardonne. C'est tout à fait une autre attitude. Et Marie, eh bien, est celle auprès de laquelle on va pouvoir trouver un refuge, même pécheur, parce que justement, elle est sans péché par la grâce de son Immaculée Conception. Elle est le refuge des pécheurs. Et donc, à travers cette prière, je vais vous la relire, que nous avons médité la semaine dernière, eh bien, nous participons déjà de cette victoire sur le mal. Je vous relis cette prière. Sous l'abri de ta miséricorde, nous nous réfugions, Sainte Mère de Dieu. Ne méprise pas nos prières quand nous sommes dans l'épreuve, mais de tous les dangers, délivre-nous toujours, Vierge glorieuse et bénie. Voilà, de tous les dangers, délivre-nous toujours, même dans l'épreuve. Marie est donc bien considérée comme celle qui lutte contre le mal, contre le péché, contre les tentations. On connaît l'iconographie où Marie écrase le serpent. Elle est représentée dans la médaille miraculeuse, précisément, à Paris. Marie s'est montrée à la rue du Bac, debout sur un globe, donc sur la terre, sur l'ensemble du monde des hommes, si nous voulons, avec le serpent sous ses pieds, et elle en écrase la tête. Marie se présente comme cela, vraiment comme la nouvelle Ève. Connaissons ce verset biblique dans le livre de la Genèse. C'est Dieu qui dit « Je mettrai une hostilité, il parle au démon, je mettrai une hostilité entre toi et la femme, entre ta descendance et sa descendance. Celle-ci te meurtrira la tête et toi tu lui meurtriras le talon. » C'est un texte qui est difficile à interpréter, mais on voit bien si le démon arrive à atteindre le talon de la Vierge Marie, Marie, elle, arrive à atteindre la tête du démon. Donc il y a une victoire évidemment beaucoup plus grande.
C'est difficile à interpréter parce que c'est à la fois le Christ, la descendance de la femme, celui qui naît de la femme, dit saint Paul, c'est le Christ, et c'est lui qui est le vainqueur. Mais c'est évidemment aussi Marie, puisqu'elle est la digne mère du Sauveur, du Libérateur,

0: du Rédempteur, Marie participe totalement de cette victoire, précisément, par son Immaculée Conception. Donc on se tourne toujours évidemment avec Marie dans ce sens, et cette représentation de Marie Immaculée Conception qui écrase le démon manifeste sa participation à la victoire du Christ, donc au salut. Alors il y a une autre prière encore qui nous révèle aussi toute l'amitié qu'il peut y avoir entre Marie et les anges. Je pense en particulier aux archanges Gabriel et Michel. On dit que Marie est la reine des anges. Alors l'archange Gabriel, bah oui, parce que c'est Gabriel qui vient visiter la Vierge Marie. Et l'archange Michel, donc le prénom veut dire Michael, qui est comme Dieu. On dit que Michel est comme le reflet de Dieu. Et donc, c'est le reflet aussi de la sainteté de Dieu, ce que représente Marie dans son Immaculée Conception. Mais le nom de Michel, Michael, est aussi une question. Une question posée précisément au démon qui prétend être comme Dieu. Qui est comme Dieu? Eh bien, en lui posant cette question, Michel rappelle au démon qu'il n'est pas comme Dieu et que nul n'est comme Dieu. Sauf ceux qui lui ressemblent le plus, c'est-à-dire la Vierge Marie et Michel lui-même, qui sont comme le reflet de toute la splendeur, de la sainteté de Dieu. Donc dans le monde angélique et dans le monde humain, c'est la Vierge Marie. Alors il y a une très belle prière que je voulais vous partager, qui nous vient du père Louis-Édouard Sestac à la fin du 19e siècle. Ce prêtre, dans sa prière, il a eu une sorte comme une révélation de la Vierge Marie. Il voyait en quelque sorte tout le mal qui risquait de se déferler sur l'humanité, sur les hommes. Et il s'inquiétait de voir cela. Et alors la Vierge Marie lui a révélé cette prière très belle qui peut nous aider vraiment dans le combat spirituel. Alors je vous la lis. Et elle est complétée ensuite par une invocation à l'archange Michel. Alors voilà, prions ensemble. Auguste reine des cieux, souveraine maîtresse des anges, vous qui dès le commencement avez reçu de Dieu le pouvoir et la mission d'écraser la tête de Satan, nous vous le demandons humblement. Envoyez vos légions célestes pour que sous vos ordres et par votre puissance, elles poursuivent les démons, les combattent partout, répriment leur audace et les refoulent dans l'abîme. Qui est comme Dieu ? Ô bonne et tendre mère, vous serez toujours notre amour et notre espérance. Ô divine mère, envoyez les saints anges pour nous défendre et repoussez loin de nous le cruel ennemi. Saints anges et archanges, défendez-nous, gardez-nous. Amen.
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4: Radio Espérance, bonjour, nous sommes dans l'émission « Comment va ton âme ?» pour une nouvelle émission avec le frère Paul-Marie à la Sainte-Baume. Écoutez, j'espère que tout va bien pour vous. J'en ai fait une parenthèse qui n'en est pas une aujourd'hui sur le cœur de Marie et sur la manière dont Marie nous conduit à cette seconde conversion. J'ai connu quelqu'un, on peut dire, hein, qui était complètement perdu et cette personne avait la foi. Elle avait fréquenté l'église, mais après un drame, elle était complètement coupée de l'église. Elle souffrait profondément cette coupure, car la foi ne disparaissait pas. Elle ne savait pas comment revenir à Dieu, elle se croyait perdue, éternellement perdue. En tout cas, le désespoir la menaçait. Alors en elle, l'appel de Dieu subsistait toujours, sous forme de désir, de retrait, d'isolement. De silence, ou parfois même le souvenir de la petite sœur Espérance. Puis un jour, en travaillant à son bureau, cette personne voit un papier d'origine inconnue. Elle n'a jamais su comment il était arrivé dans son courrier. Et ce papier parlait de la Vierge Marie. Et il y était recommandé d'entrer dans une prière très simple, qui consistait à dire le plus souvent possible « Doux cœur de Marie, soyez mon refuge. » Doux cœur de Marie, soyez mon refuge. Et cette phrase a transpercé le cœur de notre témoin. Il est parti en voyage, tout à fait cessante à la rencontre de l'auteur de cette pub providentielle. Et c'est donc accompagné par Marie que cette personne a vécu un authentique retour de l'enfant prodigue. Avec le propagateur du message, il fut immédiatement question de Jésus, puis de l'Église. Et le facteur providentiel, si je puis dire, a recommandé tout de suite à l'enfant prodigue de se consacrer à Marie, ce qui fut fait le soir même. Elle le fait dans les larmes, mais dans des larmes de douceur, que seule une mère peut faire sentir. Quand il disait la prière de Saint-Louis-Marie Grignon de Montfort, cette personne se sentait dans l'état d'esprit d'un condamné à mort, disait-il. Et chacun de ces mots avait le poids, dit-il, qu'ils ont au moment de la mort. Mais c'était pour se sentir, au fond, condamné à vivre, obligé à la miséricorde, libéré, avec une force assez proche de l'évanouissement. Et c'est Marie qui le conduisit du coup tout de suite dans un monastère. Cette personne va se reconstruire spirituellement. Chacun de ses pas se faisait dans la douceur, chacune de ses larmes était essuyée par la mère. Elle vivait la réconciliation, la prière, le repentir. Elle chanta avec le Salve Regina, vous voyez, elle fut remplie immédiatement de son cœur, sans qu'il prît conscience sur le moment du mot miséricorde qui se trouve. Douceur, beauté, miséricorde caractérise le Salve Regina, et il est fondamental de bien le chanter d'ailleurs. Bon, enfin bref. En tout cas, cette personne, vous voyez, a expérimenté les signes fondamentaux de la vie avec Marie. D'abord, il a reçu Marie, non pas comme quelque chose qu'il s'est approprié, vous voyez, comme quelque chose qu'il aurait acheté, parce qu'il avait envie de l'avoir, mais comme un vrai don de la grâce. Si vous voulez être touché par Marie, il va falloir attendre, parce que c'est elle qui vous choisit. En tout cas, Marie n'avait pas contraint cette personne à une dévotion volontaire. Voyez. Deuxième caractéristique, les duretés de son cœur, qui étaient dues au péché, à l'éloignement de l'Église, ont été immédiatement combattues par une forme de douceur féminine et maternelle dont je parlais dans la dernière émission. Quelque chose qui vous permet d'abandonner ce qui vous paraît si douloureux à laisser tomber, un peu comme une péridurale de la grâce qui vous laisse faire. Voyez. Et c'est la troisième caractéristique, d'ailleurs, la force de cette douceur provoque un désir immédiat de conversion, voyez, un retournement un peu radical vers Jésus, mais qu'on sent bien comme enraciné en Marie. On voit bien que, comme à Cana, c'est Marie qui nous le demande. Ils n'ont plus de vin. Et ce simple constat sur notre vie fait qu'on s'aperçoit qu'on est triste, voyez, qu'il nous manque quelque chose. Et elle nous dit, allez, fais tout ce qu'il vous dira. Alors, quelle voix ! Elle l'a dit, je pense que ceux qui sont retournés par la grâce mariale le savent, quelle est cette voix. Une voix douce. C'est la quatrième caractéristique, c'est qu'on obéit. C'est que le premier acte libre de cette conversion a été la consécration à Marie comme une nouvelle alliance de relations. Ensuite, il y a nécessairement une réconciliation au sein de l'Église, une réconciliation avec Jésus-Christ, notamment dans le sacrement de la confession. Et puis, tout d'un coup naît, c'est la sixième caractéristique, un désir envisagé comme un programme, comme un cheminement spirituel radical vers Jésus, avec Marie comme soutien, j'allais appeler comme maîtresse spirituelle, mais enfin en tout cas comme guide. Et puis, septième caractéristique, on voit bien dans cette conversion une ouverture aux autres très rapide, qui va se suivre par divers services de charité, signe d'ailleurs infaillible du franchissement des étapes spirituelles, puisque l'ultime, au fond, se tient dans la miséricorde, dans la compassion. Soyez compatissants comme votre Père est compatissant. Ne jugez pas, et vous ne serez pas jugés. Ne condamnez pas, et vous ne serez pas condamnés. C'est ça, souvent, que produit la crise et, en même temps, la conversion en nous. C'est le cœur qui devient liquide, qui est plus dur, en particulier envers les autres. Donc, ces sept caractéristiques, on peut les commenter, si vous voulez. D'abord, recevoir Marie. Recevoir Marie, c'est un vrai don de la grâce. On voit des gens dire, mon père, comment faire, hein, j'ai eu cet été, comment faire pour être un disciple de Marie, parce que moi, ça me dit rien. Vous voyez, c'est... D'abord, je fais cette remarque que je tiens de Monseigneur Clavery, hein, dans cette belle retraite sur Marie la Vivante, je crois que ça s'appelle Marie la Vivante, hein, où il dit, au fond, quand on lit l'écriture à propos de Marie, hein, il y a plusieurs tempéraments. Il y a Saint Luc et les évangiles de l'enfance, voyez. Il y a Saint Marc, hein, et la figure de Marie comme disciple, hein, qui sont ma mère, qui sont mes frères. Il y a Saint Jean, hein, qui est présenté comme la mère, comme la nouvelle Ève, comme celle non seulement qui reprend les origines, mais celle qui, au final, est le signe grandiose dans le ciel, le signe de l'Église, voyez. Et il dit, au fond, en chacun de ces tempéraments, on voit une tradition. Hein. Tradition johannique, très présente dans la tradition orthodoxe. Et la tradition lucanienne, avec notre manière de réciter le rosaire, est très présente dans le catholicisme romain et occidental et latin. Et puis, on peut dire que chez saint Paul... Il fait très peu cas de la mention de Marie, puisqu'il dit simplement dans l'Épître aux Galates, Jésus naît d'une femme. Alors, c'est un moment important, puisque ça assure l'incarnation et ça nous montre combien il est important d'être né de Marie. Hein, donc, c'est pas gommé dans sa spiritualité. Mais on peut y voir, dit-il, et c'est pas complètement faux, hein, le peu d'intérêt chez certains chrétiens qu'ils accordent à Marie. Alors, il ne faut pas les détester pour cela, hein, ni les juger de loin, ni de haut, et les forcer à aimer Marie, parce que on s'aperçoit que Marie est un don. Ce n'est pas nous qui choisissons Marie ou Jésus, ce sont eux qui nous choisissent. Hein. Et c'est la puissante délicatesse de leur amour qui nous fait croire d'ailleurs par quoi le contraire, en disant, mais enfin, on l'a choisi. Mais non, en fait, c'est eux qui nous ont choisis. Hein. On ne peut pas provoquer cette grâce. Hein. Nous pouvons la désirer, nous pouvons l'attendre. Au fond, j'ai envie de dire même à ceux qui la désirent et qui l'attendent, qu'ils sont un signe pour ceux qui sont Mario, non pas de leur impuissance à aimer Marie, mais ils sont un signe que si nous nous aimons Marie, c'est parce que ça nous a été donné et que à eux ça leur est pas donné, voyez. Et donc ils nous révèlent à nous-mêmes que c'est un don. On n'a pas à les juger, au contraire, hein, on a à considérer que pour nous c'est une grâce, voyez, c'est un cadeau. En tout cas, tout le monde, tous les enfants d'une même famille sont aimés, hein, chacun reçoit des gestes et des cadeaux personnels selon sa situation. Voilà, il y a des... Parmi nous, il y a des enfants trisomiques, moi j'en suis un, je pense, de la Vierge Marie, et besoin de plus d'attention. Hein, et voilà, c'est comme ça. C'est pas terrible, pas très agréable, mais enfin, c'est comme ça. Donc, en tout cas, vous voyez, l'attente de la grâce, en tout cas, elle n'est pas passive non plus, hein, elle n'est pas purement instinctive, mais elle a un mouvement d'amour, c'est un désir qui espère, hein, sans se lasser. Ce désir peut être joyeux quand tout va bien dans notre vie grave, quand il est douloureux, quand la souffrance envahit notre être le plus profondément. Ce désir peut être triomphant quand nous sommes dans le triomphe du Christ et de la grâce à certains moments de notre existence. En tout cas, l'expérience montre que le Seigneur ménage toujours un espace possible dans nos cœurs. Désirs joyeux, désirs douloureux sont aussi connus de Marie, et c'est dans ces extrêmes de la vie qu'elle se fait la plus présente. Elle est elle-même ces extrêmes, hein, dans la vie naissante et dans la vie renaissante, au moment, hein, du passage à la vie éternelle, je vous le disais, hein, c'est Marie qui nous enfante. Hein. Comment est-il possible qu'on renaisse alors qu'on est déjà vieux, hein, une personne ne peut pas revenir dans le sein de sa mère. Eh bien oui, on peut revenir dans le sein de Marie. Non pas pour vivre une forme de fusion ridicule comme vivent les ésotériques en essayant de revenir symboliquement dans le sein de leur mère pour y vivre toute la chaleur et tout l'amour sans espèce de conversion et sans espèce de remue-ménage dans notre vie. Ça, c'est pas chrétien. Être chrétien, c'est pas simplement se sentir aimé ou se sentir sauvé, c'est être sauvé et agir en sauvé. Bon, on en reparlera juste après la pause, là tout de suite.

0: Radio Espérance, bonjour. Nous sommes à la Sainte-Baume pour notre deuxième partie de l'émission Comment va ton âme, consacrée à Doux cœur de Marie, soit notre refuge. C'est une phrase que personne dont j'ai raconté le témoignage a dite dans son cœur quand elle est tombée sur une lettre dans son bureau, une image qui ne savait pas d'où elle venait quand elle était au travail et qui a provoqué en elle une immense conversion et une immense douceur. Alors je vous disais les différentes caractéristiques qui sont au nombre de 7 et j'ai essayé de commenter certaines d'entre elles. D'abord le fait de recevoir Marie comme un don et que nous ne pouvons que désirer. Voilà, c'est un désir joyeux ou un désir douloureux selon les extrêmes de notre vie. Marie a choisi d'aimer. Elle a choisi de s'abandonner. Elle a choisi d'aimer la vie en elle, tout autour d'elle. Elle a choisi d'être bousculée dans ce choix. Et elle l'a vécu dans une immense joie au moment de l'Annonciation et en même temps dans une immense douleur au moment de la croix. Donc elle est vraiment aux deux extrêmes de la vie. Et c'est pour ça que nous la prions aussi. C'est pour recevoir Marie dans son mystère de joie et de douleur. Une des caractéristiques dont je voulais parler, c'est la douceur féminine et maternelle. Nous pouvons demander la grâce de ressentir cette douceur maternelle. En tout cas, en choisissant vraiment d'aimer, nous aussi, nous rencontrons nos duretés. Et cette découverte peut être en nous destructrice. C'est-à-dire que nous avons une capacité de nous autodétruire, de nous flageller, de nous lamenter sur nous-mêmes. Nous posons des actes dont nous savons qu'ils sont mauvais, mais au fond, ce qu'il y a derrière, c'est une forme de presque d'autodestruction au fond de nous, et on choisit d'être dur avec nous. De nous punir ou de dire de toute façon c'est foutu. Donc puisque Dieu tarde à venir, autant manger et boire, vous voyez, puis faire n'importe quoi. Et cela peut même nous conduire à une forme de désespoir au fond, parce que nous connaissons les exigences de Dieu. Voyez, et nous connaissons notre éloignement. Et nous avons peur. Et comme ce pauvre ouvrier là qui a un talent, eh bien, je savais que tu étais un maître dur et exigeant, alors j'ai enterré mon talent dans la terre. Et je me suis caché, dit Adam, parce que j'avais peur, parce que j'étais nu. Et le maître de la vie connaît cette capacité qu'on a en nous d'autodestruction, d'être dur avec nous-mêmes comme on l'est parfois avec les autres ou avec Dieu. En tout cas, sa tactique, c'est toujours la même. C'est pourquoi je vais te séduire. Je te conduirai au désert et je parlerai à ton cœur. Donc Marie, c'est au fond, ce n'est pas Dieu, mais c'est celle qui décline la féminité de Dieu. Elle n'a pas le mystère de Dieu, comme il est effrayant. Elle est comme nous. En tout cas, elle est là. Bien que nous n'y arrivions pas, elle est là. Elle est là et elle dit à Jésus, de manière éternelle, regarde, ils n'ont plus de vin. Et c'est un constat, c'est pas un reproche. Il n'y a pas de reproche. Il n'y a pas de destruction. Il y a juste la présentation d'un besoin, d'une compassion. Ils n'ont plus de vin. Ils n'ont plus l'Esprit Saint. Ils n'ont plus la joie de l'Esprit Saint. Et pourtant, ils se sont mariés. Vous voyez, ils se sont consacrés à Dieu. Ils ont donné leur cœur à Dieu. Et regarde, ils n'y arrivent plus. Vous voyez, il n'y a pas de reproche, elle est là. Et en plein combat dans notre propre vie, Marie, vous voyez, peut intervenir. Elle intervient parce que Dieu lui demande d'intervenir. Et parce qu'elle nous aime. Elle a payé cher, d'ailleurs, que nous soyons ses enfants. Elle nous a voulu, vous voyez, dans les douleurs de l'enfantement. Et donc, elle sait ce qu'il en coûte que notre vie. Vous voyez, elle connaît le prix de chacun de nous. Nous avons la valeur du sang d'un Dieu et du sang de son propre Fils. Et donc il est hors de question pour elle que nous nous perdions, que nous nous laissions aller à cette autodestruction. Elle ne le veut pas. Voyez. Et donc elle va faire comme une femme, Hein, elle va se faire présente et elle va relayer toutes les insuffisances sensibles, hein, pour nous conduire plus haut. Hein. En tout cas, elle n'est pas une super femme. Vous voyez, en tout cas, la douceur ordinaire, les consolations de paroles ordinaires ne suffisent pas. Et Marie n'est pas une super femme comme une vedette de cinéma américain ou une petite maman du ciel qui s'occuperait que de la terre. Voyez, elle veut intervenir dans notre vie spirituelle, voyez, dans notre cœur. Marie conduit plus haut, hein, que les émotions dont nous sommes si souvent demandeurs. Elle ne se contente pas de peu. Ça, sa douceur, c'est une force. Hein. Elle veut nous enfanter à la douceur de Dieu. Elle est un moyen au fond de l'amour de Dieu pour nous convertir, tout simplement. Alors, c'est pourquoi notre prise de conscience de l'urgence de nous convertir est le meilleur indice de la vraie rencontre avec Marie. Vous voyez? Il ne s'agit pas simplement de se sentir aimé. Bien sûr, ça compte. Vous voyez? C'est pas simplement de se sentir sauvé. Bien sûr, ça compte, parce que ça va aider à notre conversion. Vous voyez? On va comprendre par le sentiment qu'on est précieux. Mais c'est pas simplement, vous voyez, de se sentir sauvé, c'est ce que je disais en fin d'émission, il s'agit d'être sauvé. Hein, ce n'est pas ceux qui disent Seigneur, Seigneur, hein, qui font la volonté de mon Père, mais ceux qui la font, la volonté de mon Père. Et, voyez, et donc, il s'agit pour nous, quand on rencontre Marie, tout d'un coup, on est pris par ce mouvement de volonté qui consiste à décider d'arrêter tout ce qui altère notre vie, péché, défaut d'amour, mauvais usage de nos dons, etc., etc. Addiction. Voilà. Et pour tout ça, nous pouvons nous confier à Marie. Et c'est comme ça qu'elle deviendra notre maîtresse spirituelle. Ça pas simplement pour nous sentir qu'elle nous aime, hein, mais pour nous aider à décider de changer. Alors, comme je vous le disais, elle se fait présente, elle ne le fait pas au niveau de reproche, elle est patiente. En tout cas, il s'agit pour nous de nous réorienter vers Dieu, comme entrer en paradis perdu, et d'utiliser notre intelligence, hein, pour chercher Dieu, pour utiliser notre mémoire, pour se souvenir de Dieu, pour utiliser notre volonté, notre capacité aussi à se battre, pour vouloir Dieu, notre capacité aussi à imaginer, pour imaginer la vie avec Dieu, etc. En tout cas, le tout pour se laisser un peu absorber par la contemplation de la beauté de Dieu. Et donc, la conversion, c'est accepter une rénovation de toutes nos facultés, hein, pour mieux agir. Et seul, évidemment, Jésus peut nous aider dans cette aventure. Marie nous conduit à Jésus. Elle nous dit, ben, voilà, va voir mon fils, hein, faites tout ce qu'il vous dira. Vous voyez, faites. Elle dit faites. Pas simplement sentez que vous êtes aimé ou sentez qu'un jour vous aurez du vin. Non, faites ce qu'il vous dira et vous aurez du vin. Voilà. Donc, vous voyez, lui seul peut nous guérir puis nous sauver. Et donc, Marie, comme aux noces de Cana, hein, l'intermédiaire incontournable du salut. Et quand on dit intermédiaire, vous voyez, c'est à la fois de notre côté à nous, mais aussi du côté de Jésus. Parce qu'au fond, Jésus n'est pas prêt, comme il le dit, femme, que me veux-tu, hein, mon heure n'est pas encore venue. Et donc, Marie, non seulement nous enfante, à faire la volonté de Jésus, mais elle offense aussi Jésus à faire la volonté de son Père. J'allais dire à faire notre volonté à nous, mais la volonté de son Père, c'est que nous soyons heureux et que nous soyons convertis et que nous arrivions malgré tout à soulever ce qui nous semble insoulevable, rien que pour aujourd'hui, seulement aujourd'hui, au moins rien que pour aujourd'hui. Et si nous ne le ferons pas aujourd'hui, ben nous le ferons sans doute demain. En tout cas, voyez, j'ai rencontré des prêtres qui sont mariaux et qui ont une capacité de vous convertir avec une telle douceur, par petites touches comme ça. Je ne sais pas si ce sont des manipulateurs. En tout cas, c'est une savoureuse libération de pouvoir parler comme ça à une liberté et que cette liberté puisse se libérer de tout ce qui l'esclavagise. Ça, c'est incroyable quand un prédicateur a cette. A dans la voix et dans les mots et dans les images qu'il emploie, au fond, la même conviction que Marie auprès des serviteurs à Cana, c'est fantastique. Vous voyez. Donc, allez, ce que je disais, c'est que vous voyez, c'est ça qui est incroyable, en tout cas, c'est ça qui est admirable intellectuellement, c'est ça qui est beau aussi à regarder et que je regarde avec vous avec étonnement, c'est le fait que Marie est non seulement un intermédiaire pour nous, mais elle est un intermédiaire aussi dans la mission de Jésus. Dieu vraiment à toutes les étapes de la vie du Christ, de sa naissance à la vie publique, à sa mort, a voulu passer par Marie. On pourrait dire que pour l'annonce de la résurrection, il a voulu passer par Marie-Madeleine. Et voilà, en tout cas pour le don de l'Esprit-Saint, il est passé par Marie parce que elle était là au milieu d'eux. Elle était là au milieu. Elle était là au milieu d'eux et elle priait avec eux. Donc Marie est encore jusqu'au bout de la mission du Christ qui est de communiquer son esprit. En tout cas, on peut vivre avec Marie depuis notre baptême sans en avoir de dévotion naturelle envers Marie. Vous voyez, c'est-à-dire que Marie continue de prier pour nous. Elle est là. Donc même si on ne se sent pas proche de Marie, Marie, elle, est proche de nous. Et si nous nous consacrons à elle, vous voyez, c'est ça que je voulais dire, c'est-à-dire qu'elle est un intermédiaire d'abord avec Jésus. Et donc, pour qu'elle soit un intermédiaire pour nous, c'est-à-dire que si nous nous consacrons à elle, ce n'est pas simplement pour sentir que Marie nous aime, c'est bien, c'est magnifique, hein, mais c'est pour faire croître notre conscience spirituelle. D'abord, souvent, ça naît dans la reconnaissance de notre pauvreté. Vous voyez. Il s'agit de préparer notre cœur à un éventuel cadeau de Dieu qui nous fera vraiment aimer Marie. Tout le reste serait un volontarisme encore mal converti. Il faut veiller à la pureté de notre intention, en tout cas dans la prière du rosaire. On prie Marie d'abord pour la remercier. On prie Marie pour qu'elle continue à prier pour nous, pour intercéder pour nous. Mais souvent, évidemment, on rencontrera Marie dans notre pauvreté. Il s'est penché sur la bassesse de sa servante, dit le Magnificat. Et c'est comme ça qu'on rencontrera la Vierge Marie. En tout cas, dans la prière de consécration à Marie, il y a une déclaration de conversion, il y a une déclaration de sainteté. Et ce sera ça la meilleure expression de la force de Marie, employée avec douceur. Voilà. Écoutez, j'ai pas grand-chose encore à vous dire, sinon que c'est ça qui va faire que Marie est présente dans notre vie, c'est que nous allons brûler nos vaisseaux de plus en plus facilement, et Marie va nous conduire à Jésus, c'est-à-dire va nous conduire au prêtre. Le prêtre va nous conduire au Père qui décide, hein, et lequel va nous envoyer l'Esprit Saint qui va nous rétablir. Et donc Marie va nous apprendre deux habitudes fondamentales, se confesser souvent et puis pardonner souvent. Et sa féminité naturelle va adoucir nos duretés. Et donc, va aussi nous permettre de moins nous enflammer contre le prochain. Et puis, dans la mission elle-même, hein, c'est ce que je vous disais à propos des fils de Marie, c'est que dans la mission elle-même, hein, il y aura une forme de douceur, de conviction forte, hein, mais il y aura aussi une forme de douceur qui fera tomber des libertés. Bien plus que si nous étions des grands pasteurs évangéliques là, à prêcher comme des malades, dans une forme de volontarisme, en tout cas de dureté. C'est pas ça le langage de Marie. C'est la proximité. Ils n'ont plus de vin. Et au bon moment, quand elle le sent, faites tout ce qu'il vous dira, avec la grâce de l'Esprit Saint qui l'accompagne cette parole. Écoutez, je vous souhaite de vous nourrir de ces paroles intérieurement, qu'elles vous marquent et qu'elles nous convertissent tous. À très bientôt.
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N'est-ce pas un seul Dieu qui nous a créés? Pourquoi nous trahir les uns les autres? Malachie 2, 10.

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1: Lors de l'apparition de Notre-Dame, le 13 juillet 1917, les trois bergers entendirent de nouveau la demande pressante d'offrir de nombreux sacrifices. Cette fois-ci, la raison de leur privation volontaire était plus longuement expliquée. La Sainte Vierge leur dit « Sacrifiez-vous pour les pécheurs et dites souvent, spécialement chaque fois que vous ferez un sacrifice, ô Jésus, c'est pour votre amour, c'est pour la conversion des pécheurs et en réparation pour les péchés commis contre le cœur immaculé de Marie. » Cette parole fut tenue secrète. Les bergers ne voulurent pas la répéter à la foule, car ils désiraient rester silencieux sur les nombreux sacrifices qu'ils avaient déjà faits depuis plus d'un an après les apparitions de l'ange. Cette discrétion est l'une des raisons des nombreuses révélations tenues secrètes pendant de longues années et qui ne furent rendues publiques par Sœur Lucie uniquement pour obéir aux ordres de ses supérieurs. On ne peut imaginer quelle fut la grandeur de la souffrance de la voyante lorsqu'elle témoigna des paroles de la Sainte Vierge, plus particulièrement adressées aux trois petits bergers. Dans son quatrième mémoire, elle écrivit en conclusion « Jusqu'à présent, j'ai fait tout ce que j'ai pu pour cacher ce qu'il y avait de plus intime dans les apparitions de Notre-Dame. Lorsque j'ai été obligé d'en parler, j'ai toujours essayé de le faire le plus discrètement possible, afin de ne pas découvrir ce que je désirais tant garder pour moi. Mais maintenant que l'obéissance m'a obligé à le faire, je me sens comme un squelette dépouillé de tout, et même de la vie, exposé au musée national, pour rappeler aux visiteurs la misère et le néant de tout ce qui se passe, non la misère et le néant, mais la grandeur des divines miséricordes. » La précaution prise par les trois petits bergers pour éviter toute question sur les efforts héroïques qu'ils accomplissaient quotidiennement était parfois excessive. Ainsi, un jour, un groupe de personnes se mirent à interroger les trois voyants. On leur demanda si Notre-Dame leur avait demandé de prier pour les pécheurs. Lucie répondit par la négative, à la plus grande surprise de son cousin. Celui-ci, sur le moment, ne dit rien. Ce ne fut que lorsque les visiteurs se tournèrent vers Jacinthe pour l'interroger qu'il dit à Lucie « Tu as menti? Comment se fait-il que tu aies dit que Notre-Dame ne nous a pas dit de prier pour les pécheurs? Elle ne nous a pas demandé de prier pour les pécheurs ?» Lucie répondit « Pour les pécheurs, non. Elle nous a demandé de prier pour la paix, pour la fin de la guerre. Pour les pécheurs, elle nous a demandé de faire des sacrifices. » Son petit cousin reconnut humblement « Ah, c'est vrai, je pensais que tu avais menti. » Ce petit échange entre Lucie et François est révélateur de leur grande volonté de ne rien changer aux paroles entendues. Pour eux, il n'était pas question de mélanger prière et sacrifice. Cette grande honnêteté, toute louable qu'elle fût, dépouilla leur témoignage d'une grande partie des révélations. Ils auraient pu transformer légèrement les paroles de Notre-Dame pour les rendre moins personnelles, et les faire ainsi connaître au public, ils préférèrent ne rien changer et se taire. L'ange leur avait dit de faire des sacrifices en réparation des péchés qui offensent Dieu et pour la conversion des pécheurs. La Sainte Vierge ajouta deux autres motivations, l'amour de Jésus et la dévotion au cœur immaculé de Marie. Elle montrait ainsi que ce qui importait n'était pas tant la nature des sacrifices que les raisons de les faire. Une privation sans amour n'a aucune valeur. Les petits bergers l'avaient déjà bien compris, puisque Jacinthe avait l'habitude d'offrir ses sacrifices pour la conversion des pécheurs et François pour consoler Dieu. Ils ajouteront après l'apparition du 13 juillet des paroles d'amour envers Jésus et envers sa mère, la Sainte Vierge. Puissions-nous suivre l'exemple de ces trois petits-enfants, être très discret sur nos bonnes actions et toujours placer en premier dans nos œuvres l'amour de Dieu et de nos prochains.
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1: Le 13 juillet 1917, Notre-Dame avait demandé aux trois petits bergers de faire des sacrifices par amour pour Jésus, pour la conversion des pécheurs et par réparation des fautes commises contre le cœur immaculé de Marie. Déjà, les pastoureaux avaient pris l'habitude de donner leurs provisions et de passer toute la journée sans manger, si ce n'est les maigres récoltes qu'ils pouvaient faire dans les pâturages où ils menaient leurs troupeaux. Que pouvaient-ils faire de plus? Déjà, leur privation était excessive pour des enfants de leur âge. C'était sans compter sur leur grand amour pour Jésus et pour Marie. Ils cherchèrent donc d'autres privations. En cette période de forte chaleur, ils décidèrent de ne pas boire et d'offrir en sacrifice leur soif ardente. On lit avec un certain effroi ce témoignage rapporté par sœur Lucie dans son premier mémoire. La journée était très belle et le soleil très chaud. Dans cette lande aride et sèche, tout semblait vouloir s'embraser. La soif se faisait sentir et nous n'avions pas une goutte d'eau à boire. Au début, nous avions offert ce sacrifice avec générosité pour la conversion des pécheurs. Mais, arrivée l'heure du midi, nous ne pouvions plus résister. Je proposais alors à mes compagnons d'aller à un lieu tout près demander un peu d'eau. Ils acceptèrent la proposition. Et j'allais frapper à la porte d'une vieille femme qui, en me donnant une cruche d'eau, me donna aussi un peu de pain que je distribuais à des mendiants. Ensuite, je donnai la cruche à François qui la refusa, ainsi que Jacinthe. Tous les deux désiraient souffrir pour la conversion des pécheurs. Je versai alors l'eau dans le creux d'une pierre pour que nos brebis la boivent, puis j'allais rapporter la cruche à sa propriétaire. La chaleur devenait de plus en plus intense. Les cigales et les grillons joignaient leur chant à celui des grenouilles de la mare voisine en faisant un bruit insupportable. Jacinthe, affaiblie par la faim et la soif, me dit, avec une simplicité qui lui aille, « Dis aux grillons et aux grenouilles de ne plus chanter. J'ai tellement mal à la tête. » Alors François demanda, « Ne veux-tu pas souffrir cela pour les pécheurs ?» La pauvre enfant, tenant sa tête entre ses deux petites mains, répondit, « Oui, je le veux. Laisse-les chanter. » Sœur Lucie plaça cette histoire durant la fin juillet ou début août. Il se peut qu'elle eût eu lieu un peu plus tard. En effet, pendant les mois d'été, pour que les animaux ne soient pas incommodés par la chaleur, les bergers menaient paître les brebis le matin de bonne heure et en fin d'après-midi pour les laisser à l'ombre de la grange en milieu de journée. Il ne faudrait pas conclure de cette histoire que les trois enfants se privaient tous les jours de boire. À ce régime, ils seraient rapidement tombés malades. Qu'ils l'aient fait quelquefois est déjà remarquable et a demandé de leur part un courage admirable. Sœur Lucie, toujours dans son premier mémoire, donna d'autres exemples de sacrifices, moins héroïques, mais qui demandaient de la part d'enfants une grande charité, comme par exemple la privation de goûter à des fruits succulents. Jacinthe prit une figue pour la manger. Soudain, elle se souvint et elle dit « C'est vrai, aujourd'hui nous n'avons pas fait encore aucun sacrifice pour les pécheurs. Il vaut mieux faire celui-là. » Elle remit la figue dans le panier en l'offrant pour la conversion des pécheurs. Et sœur Lucie de conclure, Jacinthe répétait fréquemment ses sacrifices, mais je ne peux continuer à tous les raconter, sans quoi je ne terminerai jamais. Si sœur Lucie écrivait l'histoire de notre vie, aurait-elle la possibilité de décrire des sacrifices volontairement accomplis pour l'amour de Jésus? La petite Jacinthe, en moins de 3 ans, avait acquis un total abandon des biens terrestres pour ne plus souhaiter que ceux du ciel. Elle, ainsi que son frère, avancèrent à pas de géant dans la voie de la sainteté, imitant les plus grands ascètes dans leurs privations. Nous pouvons trouver leur comportement excessif, nous pouvons refuser de les suivre dans leurs sacrifices, mais n'oublions pas que c'est par leur amour sans limite pour Jésus et Marie qu'ils furent reçus au ciel.
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Donnez plutôt en aumône ce que vous avez, et alors tout sera pur pour vous. Luc 11, 41.

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1: Marie, femme de la prière persévérante, est pour nous un modèle de confiance dans le Seigneur. Faites tout ce qu'il vous dira. À Cana de Galilée, Marie sait que Jésus va exaucer sa prière. Bien qu'il ne dise pas s'il accomplira ce miracle ou non, la Vierge invite à le suivre. Elle a confiance en son Fils et invite à en faire autant. Les hommes sont un grand projet de Dieu. C'est pourquoi elle doit les pousser à se fier à la providence divine. Leur prière devrait être caractérisée par un abandon permanent à Jésus, à son amour, à sa grâce, à sa protection. La Vierge nous invite à accomplir ce que son Fils nous indique, à faire la volonté de Dieu. Par sa propre confiance en Jésus, elle nous invite à l'imiter. La caractéristique de notre prière doit être la plus grande confiance en Jésus-Christ, puisque nous sommes appelés à nous abandonner à sa volonté et à son action. Nous ne pouvons invoquer des exigences, car lui seul connaît notre bien véritable. Là aussi, Marie est un modèle pour tous les croyants. En ce sens, faire confiance à l'Immaculée peut s'avérer précieux pour nous abandonner à la volonté de Dieu, puisque c'est elle qui nous conduit sur cette voie.
0: À présent, nous nous unissons en prière avec le monde entier en renouvelant notre consécration à Marie.
2: Vierge Immaculée, Mère de Dieu et de l'humanité, je t'accueille comme don de Jésus sous la croix et je me confie entièrement à toi. Je t'offre toute ma vie, ce que je suis, ce que j'aime et ce que j'ai, afin que resplendisse en moi la beauté du Christ. Aide-moi à être docile à l'Esprit et à vivre avec joie ma vocation dans l'Église, afin de collaborer à ta mission maternelle et d'orienter vers Dieu le cœur de tout homme. Toi qui as guidé Saint Maximilien Kolb pour aimer sans mesure, enseigne-moi à être témoin de l'Évangile et à faire de ma vie un don. Je te confie les personnes que je rencontrerai et je t'offre le travail, les joies et les souffrances de cette journée. Ô Marie, conçue sans péché, prie pour nous qui avons recours à toi et pour ceux qui n'ont pas recours à toi.
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1: Un passage des Actes des Apôtres nous montre Marie en train d'enseigner comment prier. Quittant alors la colline appelée Mont des Oliviers, ils regagnèrent Jérusalem. Cette colline n'en est distante que d'un chemin de Shabbat. À leur retour, ils montèrent dans la chambre haute où ils se tenaient d'ordinaire. Il y avait là Pierre, Jean, Jacques, André, Philippe, Thomas, Barthélemy, Matthieu, Jacques, fils d'Alphée, Simon le Zélote et Jude, fils de Jacques. Tous, d'un commun accord, persévéraient dans la prière avec les femmes et Marie, mère de Jésus, et avec les frères de Jésus. Après la résurrection de Jésus, Marie se tient avec les apôtres. Il est beau de se l'imaginer maîtresse de prière au milieu de ceux qui ont suivi Jésus. Elle prend soin de l'Église primitive et elle est présente parmi les frères unis dans la prière. Elle est la femme de la prière par excellence, la femme de la confiance, la femme de la persévérance. Son exemple et son intercession peuvent nous aider à devenir des chrétiens fidèles à l'oraison. De nos jours encore, Marie est maîtresse de prière, exactement comme elle l'était pour les apôtres. Son exemple, que la lecture de l'Évangile nous fournit, devrait être pour nous un point de référence constant.
0: À présent, nous nous unissons en prière avec le monde entier en renouvelant notre consécration à Marie.
2: Vierge Immaculée, Mère de Dieu et de l'humanité, je t'accueille comme don de Jésus sous la croix et je me confie entièrement à toi. Je t'offre toute ma vie, ce que je suis, ce que j'aime et ce que j'ai, afin que resplendisse en moi la beauté du Christ. Aide-moi à être docile à l'Esprit et à vivre avec joie ma vocation dans l'Église, afin de collaborer à ta mission maternelle et d'orienter vers Dieu le cœur de tout homme. Toi qui as guidé Saint Maximilien Kolb pour aimer sans mesure, enseigne-moi à être témoin de l'Évangile et à faire de ma vie un don. Je te confie les personnes que je rencontrerai et je t'offre le travail, les joies et les souffrances de cette journée. Ô Marie, conçue sans péché, prie pour nous qui avons recours à toi et pour ceux qui n'ont pas recours à toi.
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Le Seigneur est notre Dieu, nous sommes le peuple qu'il conduit, le troupeau guidé par sa main. Psaume 94, 7.

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1: Tout comme Marie, Saint François-Antoine Fasani a pratiqué la vertu de la pureté. La Vierge est la toute pure qui invite tous les hommes à agir conformément à cette valeur fondamentale. Son langage et ses actes étaient constamment orientés vers la pureté, à la suite de Marie. L'Immaculée était le sujet de prédication préféré du saint. C'était le prédicateur de Marie. Ses homélies étaient très recherchées, parce qu'elles se révélaient d'une grande efficacité auprès du peuple de Dieu, qui était entraîné par son amour pour Marie. En cela, il fut un véritable héritier de l'école théologique franciscaine qui se bâtit avec détermination en faveur de la promulgation du dogme de l'Immaculée Conception. La Mère de Dieu était au centre de son enseignement théologique aux jeunes étudiants des frères mineurs conventuels qui avaient la possibilité d'écouter ses cours et de lire ses précieuses notes qu'on diffusait. De même, dans sa méthode d'enseignement, c'était la Vierge elle-même qui faisait cours et le remplissait d'ardeur. Il avait toujours à l'esprit et dans le cœur l'image de Marie, au point qu'il sut vivre conformément à son exemple.
0: À présent, nous nous unissons en prière avec le monde entier en renouvelant notre consécration à Marie.
2: Vierge Immaculée, Mère de Dieu et de l'humanité, je t'accueille comme don de Jésus sous la croix et je me confie entièrement à toi. Je t'offre toute ma vie, ce que je suis, ce que j'aime et ce que j'ai, afin que resplendisse en moi la beauté du Christ. Aide-moi à être docile à l'Esprit et à vivre avec joie ma vocation dans l'Église, afin de collaborer à ta mission maternelle et d'orienter vers Dieu le cœur de tout homme. Toi qui as guidé Saint Maximilien Kolb pour aimer sans mesure, enseigne-moi à être témoin de l'Évangile et à faire de ma vie un don. Je te confie les personnes que je rencontrerai et je t'offre le travail, les joies et les souffrances de cette journée. Ô Marie, conçue sans péché, prie pour nous qui avons recours à toi et pour ceux qui n'ont pas recours à toi.
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1: Quel malheur si nous n'avions rien à pardonner. Ces mots de saint Maximilien Kolb peuvent paraître provocateurs. Nous sommes en effet habitués à nous plaindre lorsqu'on nous porte tort ou quand nous ne sommes pas mis en valeur comme nous le souhaiterions. La Vierge Marie, qui inspirait toutes les pensées du Père Kolb, lui fit comprendre le véritable sens du pardon. Elle nous le fait comprendre à nous aussi, pourvu que nous l'accueillions dans notre vie et que nous la choisissions comme mère de notre cheminement humain et spirituel. Nous ne pouvons qu'y gagner. Grâce à son aide, nous parviendrons à entrer dans la vie évangélique, dont le fondement est le pardon. Si Dieu nous a constamment pardonnés, nous ne pouvons refuser le pardon à ceux qui nous entourent. Ce serait un contresens d'exiger de Dieu ce que nous ne voulons pas donner aux autres. En outre, si Jésus nous a demandé de toujours pardonner, c'est pour nous aider à devenir plus humains. L'attitude intérieure du pardon nous permet de sentir notre ressemblance avec Dieu. Chaque fois que nous nous ouvrons au pardon, nous faisons place à Dieu et notre cœur s'élargit. Le pardon est une aide essentielle pour surmonter notre propension naturelle à nous replier sur nous-mêmes. Et il nous apprend à libérer notre potentiel de bien.
0: À présent, nous nous unissons en prière avec le monde entier en renouvelant notre consécration à Marie.
2: Vierge Immaculée, Mère de Dieu et de l'humanité, je t'accueille comme don de Jésus sous la croix et je me confie entièrement à toi. Je t'offre toute ma vie, ce que je suis, ce que j'aime et ce que j'ai, afin que resplendisse en moi la beauté du Christ. Aide-moi à être docile à l'Esprit et à vivre avec joie ma vocation dans l'Église, afin de collaborer à ta mission maternelle et d'orienter vers Dieu le cœur de tout homme. Toi qui as guidé saint Maximilien Kolb pour aimer sans mesure, enseigne-moi à être témoin de l'Évangile et à faire de ma vie un don. Je te confie les personnes que je rencontrerai et je t'offre le travail, les joies et les souffrances de cette journée. Ô Marie, conçue sans péché, prie pour nous qui avons recours à toi et pour ceux qui n'ont pas recours à toi.
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1: La capacité à prier de la Mère de Dieu est sans nul doute une vertu que nous pouvons admirer chez elle. Ils n'ont plus de vin. C'est la phrase prononcée par l'Immaculée dans l'épisode des noces de Cana. Par ces quelques mots, Marie exprime une vraie demande. Elle ne s'impose pas, elle se borne à exposer le problème à Jésus. La Mère de Dieu nous aide à comprendre comment nous sommes appelés à nous adresser au Seigneur. Devant les difficultés auxquelles nous devons inévitablement faire face, la solution idéale, c'est de lui faire confiance. Les croyants éviteraient bien des occasions de crise s'ils priaient en s'abandonnant avec confiance à la providence de Dieu. Si nous redécouvrons la valeur de l'oraison, notre vie chrétienne peut rester authentique et fervente, même dans les moments de croix. Mais il nous faut nous interroger sur la valeur et le rôle de la prière sur notre chemin. L'exemple de Marie nous invite à donner beaucoup plus d'importance à cette dimension de la vie spirituelle qui nous place en condition d'être en communion avec le Seigneur et de nous confier à son amour prévenant et miséricordieux. Trouvons tous les jours un peu de temps pour apprendre par la prière à nous abandonner à Dieu.
0: À présent, nous nous unissons en prière avec le monde entier en renouvelant notre consécration à Marie.
2: Vierge Immaculée, Mère de Dieu et de l'humanité, je t'accueille comme don de Jésus sous la croix et je me confie entièrement à toi. Je t'offre toute ma vie, ce que je suis, ce que j'aime et ce que j'ai, afin que resplendisse en moi la beauté du Christ. Aide-moi à être docile à l'Esprit et à vivre avec joie ma vocation dans l'Église, afin de collaborer à ta mission maternelle et d'orienter vers Dieu le cœur de tout homme. Toi qui as guidé Saint Maximilien Kolb pour aimer sans mesure, enseigne-moi à être témoin de l'Évangile et à faire de ma vie un don. Je te confie les personnes que je rencontrerai et je t'offre le travail, les joies et les souffrances de cette journée. Ô Marie, conçue sans péché, prie pour nous qui avons recours à toi et pour ceux qui n'ont pas recours à toi.
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1: Le 13 juillet 1917, Notre-Dame invitait les trois petits bergers à offrir des sacrifices pour l'amour de Jésus, la conversion des pécheurs et pour la réparation des péchés commis contre le cœur immaculé de Marie. Cette troisième mention était nouvelle, du moins par son expression, car elle était implicitement présente lors de l'apparition du mois dernier, lorsque la Sainte Vierge avait montré aux enfants son cœur entouré d'épines. Il ne faudrait surtout pas mettre en concurrence les trois motivations qui poussèrent les voyants à offrir des sacrifices parfois héroïques. Ils associèrent toujours le cœur de Jésus avec celui de sa mère. L'extrait suivant, tiré du livre « Mon chemin », est sur ce point révélateur. Son auteur, sœur Lucie, plus de 20 ans après, essaya de décrire son amour pour le cœur de Marie qu'elle avait ressenti lors de l'apparition de décembre 1925. « Je désirais souffrir tous les martyrs pour offrir réparation pour le cœur immaculé de Marie, ma chère mère, et lui retirer une à une toutes les épines qui déchiraient son cœur. Mais j'ai compris que ces épines sont le symbole des nombreux péchés qui se commettent contre son fils et se communiquent au cœur de sa mère. Ainsi, réparer les offenses faites à l'amour de Marie, c'est aussi réparer les péchés commis contre Dieu et qui blessent notre Seigneur. Le petit François offrait le plus souvent ses efforts pour consoler Jésus, Lucie les présentait à Marie et Jacinthe les accomplissait pour la conversion des pécheurs, comme s'ils avaient partagé entre eux les trois destinations proposées par Notre-Dame. En 1930, dans une lettre adressée à son confesseur et directeur spirituel, le père Gonsalves, sœur Lucie dressa une liste des offenses faites au cœur de Marie. Celle-ci lui aurait été donnée par révélation. Le nombre de 5 est en relation avec la dévotion des premiers samedis du mois. Ces offenses sont les suivantes. Les blasphèmes contre

0: sainteté. Il est bon de lui donner le titre de mère de Dieu, en particulier prononcer ces mots avec une grande attention dans chaque récitation du « Je vous salue Marie ». De plus, cet amour que chaque fidèle ressent pour Marie doit être partagé et en premier avec les enfants. L'éveil à la foi ne peut se faire sans recourir à l'aide maternelle de Notre-Dame. Enfin, il faut honorer la Sainte Vierge dans ses images. Ce dernier mot devant être pris dans un sens très large, il peut désigner les icônes, les images pieuses et aussi les images vivantes, toutes les personnes qui se sont consacrées à Marie. Ces 5 points, lus d'une façon positive, forment ainsi un itinéraire, celui d'une véritable dévotion mariale. Lorsque nous traversons de lourdes épreuves et que nous devons prendre des décisions exigeantes et parfois douloureuses, n'hésitons pas à recourir à notre Mère Céleste. Nous pouvons bien sûr lui demander son soutien, mais il ne serait pas sain de rester dans une position de quémandeur. Nous pouvons aussi lui offrir nos sacrifices. Si nous voulons que notre amour envers Marie soit vrai, nous devons apprendre à lui donner une partie de nous-mêmes. C'est peut-être l'un des aspects les plus importants du message de Fatima. Supporter les épreuves, faire des sacrifices volontaires pour exprimer concrètement notre amour pour Jésus et pour sa mère. Sinon, notre foi risque d'être vide.
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Jésus leur demanda, « Et vous, que dites-vous? Pour vous, qui suis-je ? » Alors Pierre prit la parole et dit, « Le Christ, le Messie de Dieu. » Luc 9, 20.

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1: Le 13 juillet 1917, comme lors des deux premières apparitions, Notre-Dame ouvrit les mains et diffusa un rayon de lumière divine. Sœur Lucie, dans son quatrième mémoire, raconta les effets de cette illumination. Le reflet parut pénétrer la terre, et nous vîmes comme un océan de feu, et plongés dans ce feu, les démons et les âmes, comme s'ils étaient des braises, transparentes et noires, ou bronzées, ayant des formes humaines. Elles flottaient dans l'incendie, soulevées par les flammes qui sortaient d'elles-mêmes avec des nuages de fumée, tombant de tous côtés, semblable à la retombée des étincelles dans les grands incendies, sans poids ni équilibre, avec des cris et des gémissements de douleur et de désespoir qui horrifiaient et faisaient trembler de peur. Ce fut sans doute à cette vue que j'ai dû pousser ce cri que l'on dit avoir entendu. Les démons se distinguaient par des formes horribles et répugnantes d'animaux effrayants et inconnus, mais transparents comme des charbons noirs embrasés. Effrayés, comme pour demander secours, nous avons levé les yeux vers Notre-Dame, qui nous dit, avec bonté et tristesse, « Vous avez vu l'enfer où vont les âmes des pauvres pécheurs. Afin de les sauver, Dieu veut établir dans le monde la dévotion à mon cœur immaculé. » En l'an 2000, au moment où fut révélé le troisième secret de Fatima, le cardinal Ratzinger, alors préfet de la Congrégation pour la doctrine de la foi, rédigea une brillante note théologique sur les apparitions. Il fit, entre autres choses, la distinction entre trois modes de perception, la sensorielle, l'intérieure et la spirituelle ou purement intellectuelle. La vision de l'enfer est une vision intérieure. Elle ne fut perceptible que par les voyants, elle se forma donc directement dans leur cerveau. Ce qui ne veut pas dire qu'elle fût une simple imagination ou un songe. Elle venait de Dieu et s'imposait aux bergers, comme une réalité extérieure à eux. Ils furent persuadés que le sol sous leurs pieds s'était entrouvert, découvrant ainsi le domaine infernal. Toutefois, cette image qui s'exprima en eux ne fut pas une photographie de l'enfer, car la profonde douleur des âmes séparées définitivement de l'amour divin ne peut se montrer à un esprit charnel. Cette représentation comporte, en reprenant les mots mêmes du cardinal Ratzinger, une forte dimension subjective, le voyant voit avec ses possibilités concrètes, avec les modalités représentatives et cognitives qui lui sont accessibles. La vision intérieure est donc un processus de traduction, de sorte que le sujet participe à la formation, sous forme d'image, de ce qui apparaît. Ainsi, il ne faudrait pas porter son attention sur l'aspect purement descriptif de cette vision de l'enfer. L'aspect des démons, la description du feu éternel, proviennent essentiellement d'une antique représentation transmise de génération en génération. Autrement dit, Notre-Dame, en voulant montrer l'enfer aux trois petits bergers, le présenta sous une forme qui leur était familière et non sous un aspect véritablement imperceptible à des yeux terrestres. Il est donc inutile d'analyser cette représentation dans ses détails. Il est préférable de réfléchir sur les paroles de Notre-Dame qui suivirent cette vision. « Afin de sauver les âmes des pauvres pécheurs, Dieu veut établir dans le monde la dévotion à mon cœur immaculé. » Plus que le moyen proposé, il faut souligner la volonté céleste. Dieu veut sauver toutes les âmes, particulièrement celles des hommes pécheurs, pour qu'à leur mort, elles ne tombent pas dans la fournaise infernale. L'horreur de la peine doit éveiller en tout fidèle une plus grande vigilance pour ne pas commettre un péché grave et aussi de prier ardemment pour ceux qui, par leur mode de vie, risquent d'aller, après leur mort, en enfer. Cette vision impressionna fortement les trois petits bergers, et plus particulièrement Jacinthe. Elle ne pouvait détourner sa pensée de ce terrible châtiment. Elle n'eut alors qu'un seul désir, de pouvoir, par ses prières et ses sacrifices, sauver le plus grand nombre d'âmes. Puissions-nous partager avec Jacinthe l'ardent désir que tout homme soit sauvé.
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Vous avez négligé ce qui est le plus important dans la loi, la justice, la miséricorde et la fidélité. Matthieu 23, 23.

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1: La vision de l'enfer impressionna énormément Jacinthe. Elle n'eut alors qu'un seul désir, celui de multiplier les sacrifices pour sauver le plus d'âmes possible du feu de l'enfer. Dans son troisième mémoire, sœur Lucie rapporta l'effroi que sa petite cousine ressentit pendant de nombreux jours à la pensée de la damnation éternelle. Jacinthe s'asseyait souvent par terre ou sur quelques pierres, et pensive, elle commençait à dire « Oh l'enfer, oh l'enfer, que j'ai pitié des âmes qui vont en enfer !» et les personnes qui sont là, vivantes, à brûler comme du bois dans le feu. Et, à demi tremblante, elle s'agenouillait, les mains jointes, et priait. De temps en temps, elle m'appelait, ou appelait son frère, comme si elle s'éveillait d'un songe. « Lucie, François, venez prier avec moi. Il faut beaucoup prier pour sauver les âmes de l'enfer. Il y en a tant qui vont là-bas. Tant !» Dans sa simplicité, elle pensait que les pécheurs, à la seule vue de l'enfer, se convertiraient. Elle regrettait que Notre-Dame n'ait pas montré à toute la foule la vision du feu démoniaque. De plus, Lucie avait déclaré que cette révélation faisait partie du secret et que l'on ne pouvait même pas en parler. Jacinthe comprenait en partie les raisons de ce silence, tout en le regrettant. Elle proposa à Lucie, lors de la prochaine apparition, de demander à Notre-Dame de montrer l'enfer à la foule. Lucie oublia cette requête, à la grande désolation de sa petite cousine. Jacinthe, qui n'avait à l'époque que 7 ans, avait une grande soif de comprendre et une logique enfantine à toute épreuve. Elle voulait connaître la nature des péchés mortels. Dans son innocence, elle ne pouvait imaginer que des fautes légères qu'elle avait elle-même commises. Ce petit dialogue que sœur Lucie rapporta, toujours dans son troisième mémoire, peut nous faire sourire. Mais plus que cela, il nous rappelle que la moindre faute commise volontairement et sans aucun repentir peut conduire à la damnation. Quelquefois, elle me demandait « Quel péché ces gens-là commettent-ils pour aller en enfer ?» Je répondais « Je ne sais pas. Peut-être le péché de ne pas aller à la messe le dimanche, de voler, de dire des vilaines paroles, de maudire, de jurer ?» Jacinthe demanda « Et ainsi, pour une seule parole, ils vont en enfer ?» Je répondis « Oui, car c'est un péché ». La petite concluait « Qu'est-ce que cela leur coûterait de se taire et d'aller à la messe? Quelle pitié me font les pécheurs! Ah, si je pouvais leur montrer l'enfer !» Plus tard, quand elle fut internée à l'hôpital de Lisbonne, elle apprit que le plus grave péché était celui de la chair. Elle n'avait pas alors 10 ans, et cette dénomination « péché de la chair » lui était obscure. Elle en donna un sens adapté à son âge, qui était de manger de la viande le vendredi. La recherche de Jacinthe sur les fautes qui pouvaient conduire en enfer n'était pas une simple curiosité, mais un moyen d'offrir des sacrifices en réparation des péchés commis par un si grand nombre de personnes. Elle se privait de repas en pensant aux gourmands et aux ivrognes. Elle s'efforçait d'aller à la messe en jour de semaine, même lorsqu'elle fut malade, pour ceux qui ne rentraient pas dans une église le dimanche. S'il lui arrivait d'entendre une personne prononcer une parole blessante ou vulgaire, elle se couvrait la figure de ses mains et disait « Oh mon Dieu, ces gens ne savent donc pas qu'en disant ces choses, ils risquent d'aller en enfer ? Pardonne-leur, mon Jésus, et convertis-les. Certainement, ils ne savent pas que cela offense Dieu. Quelle pitié, mon Jésus ! Je prie pour eux. » Ne considérons pas trop vite les propos de Jacinthe comme enfantins et par là même excessifs. Ne serait-ce pas trop donner de l'importance au péché et oublier la miséricorde divine ? C'est ce que pensait une amie de Lucie, qui reçut en 1965 cette réponse « Ce n'est pas Dieu qui condamne, mais le péché que l'on commet. C'est bien lui qui nous entraîne en enfer. S'il n'en était pas ainsi, ma chère, penses-tu que nous nous serions tant sacrifiés pour te sauver ?»
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Quiconque accueille en mon nom un enfant comme celui-ci, c'est moi qui l'accueille. Et celui qui m'accueille, ce n'est pas moi qui l'accueille, mais celui qui m'a envoyé. Marc 9, 37.

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1: Quand on parle du message de Fatima, on a pris l'habitude de mentionner trois secrets, dont le dernier fut dévoilé récemment lors du jubilé de l'an 2000. Cette façon de faire est maladroite et peut être source d'une profonde incompréhension. Sœur Lucie, dans son troisième mémoire, parle d'un unique secret en trois parties, et la différence d'appellation n'est pas minime. Elle montre que l'on ne peut comprendre ces différentes révélations qu'en les mettant en référence les unes par rapport aux autres. Cela est particulièrement vrai pour la première partie du secret, qui fut la vision de l'enfer. Certaines personnes aujourd'hui ne comprennent pas que la Sainte Vierge ait pu faire voir à des jeunes enfants un spectacle aussi effrayant. La petite Jacinthe n'en fut-elle pas impressionnée, au point même d'en être obsédée ? Sœur Lucie, dans son troisième mémoire, écrivait en 1941 « Certaines personnes, même pieuses, n'aiment pas parler aux enfants de l'enfer afin de ne pas les effrayer. Mais Dieu n'a pas hésité à le montrer à trois enfants, dont l'une n'avait que 7 ans, et il savait bien qu'elle en serait horrifiée au point de se consumer de frayeur, j'ose le dire. » Cette affirmation surprenante de Lucie pose la question de la raison de cette vision. Il est bien évident que la finalité recherchée n'était pas de terrifier une fillette de 7 ans. Alors, quel était le but recherché ? Quelle pédagogie suivait la Sainte Vierge ? Pour répondre à cette question, il faut rattacher cette vision aux paroles qui l'ont suivie. « Vous avez vu l'enfer où vont les âmes des pauvres pécheurs. Afin de les sauver, Dieu veut établir dans le monde la dévotion à mon cœur immaculé. Si vous faites ce que je vous dis, beaucoup d'âmes seront sauvées et vous aurez la paix. Mais si on ne cesse d'offenser Dieu, il en commencera une autre pire encore. » On trouve en ces quelques mots la mention de la dévotion au cœur de Marie, qui forme la seconde partie du secret, et la troisième est amorcée par l'annonce de catastrophes futures. La Sainte Vierge, en peu de paroles et en de rares visions, a voulu donner à ces petits bergers un sens théologique de l'histoire du monde. Elle a voulu leur montrer le combat mené par Satan contre le projet divin. C'est lui le premier responsable de la grande guerre et de celle encore plus horrible qui allait suivre. Mais la miséricorde divine, représentée ici par le cœur immaculé de Marie, triomphera. Le diable est terrifiant, certes, mais il est déjà vaincu par notre Seigneur. Les forces du mal, capables d'enflammer la planète entière, n'allaient pas laisser tranquilles les trois voyants. Lucie avait été submergée par un doute affreux. Elle s'était demandé si les apparitions n'étaient pas une illusion démoniaque. Une nuit, elle avait eu un cauchemar terrifiant. Elle avait vu un démon grimaçant qui voulait l'entraîner en enfer. La Sainte Vierge répondit à son angoisse en lui faisant voir la malignité du démon et aussi le moyen de le vaincre en se réfugiant dans son cœur immaculé. Quelques jours plus tard, François, comme c'était son habitude, s'était isolé pour prier. Il se mit subitement à appeler à l'aide et quand Lucie et Jacinthe le virent, il était tout tremblant, encore à genoux, incapable de se relever. Il dit d'une voix à demi suffoquée par la peur, c'était une de ces grandes bêtes qui étaient dans l'enfer qui se trouvait ici. Elle jetait du feu. Les deux petites filles ne virent rien et Lucie se mit à rire. « Tu ne veux jamais penser à l'enfer, afin de ne pas avoir peur, et maintenant tu es le premier à avoir peur. » En effet, François avait l'habitude de dire à sa sœur, « Fais comme moi, ne pense pas tant à l'enfer, pense plutôt à notre Seigneur et à Notre-Dame. » Mais en ce jour, le démon était venu à visage découvert pour tenter ce petit garçon qui passait des heures à prier. La vision de l'enfer et les paroles qui ont suivi lui ont permis de nommer l'apparition infernale et de pouvoir humblement résister. Ces petits bergers ont eu le courage de ne pas détourner leurs yeux devant les forces du mal pour apprendre à les vaincre par la grâce divine. Puissions-nous suivre leur exemple.
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Mon Dieu, toi qui m'as fait voir tant de maux et de détresse, tu me feras vivre à nouveau. Psaume 70, 20.

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1: L'apparition du 13 juillet 1917 se termina par ces mots prononcés par Notre-Dame. Lorsque vous réciterez le chapelet, dites après chaque mystère « Ô mon Jésus, pardonnez-nous, préservez-nous du feu de l'enfer, emmenez au paradis toutes les âmes, surtout celles qui en ont le plus besoin. » Il est à remarquer que la formule française usuelle de cette courte oraison diffère un peu de cette traduction littérale en ajoutant à la fin le mot de miséricorde. Cet usage permet de clore la phrase, ne la laissant pas en suspens après le mot « besoin », et il souligne de façon pertinente le sens de la demande. Les enfants firent connaître cette prière à la foule qui les entourait, et très rapidement, le peuple portugais l'adopta. Lui aussi transforma cette phrase en commençant par qualifier de pauvres les âmes qui ont besoin d'un secours particulier de notre Seigneur. Cet ajout se fit dès le début, au point que l'on peut se demander s'il ne viendrait pas des voyants. En lui-même, il pourrait sembler anodin, il n'en fut rien, et il fut la raison d'un profond contresens. En effet, le peuple du Portugal a l'habitude de prier pour tous ceux qui sont en purgatoire, les appelant les pauvres âmes. Dans cette intention, il érige au long des chemins de petits oratoires, rappelant aux passants la douleur des personnes défuntes dans l'attente d'entrer enfin au paradis. Ainsi, quand le peuple reçut cette oraison à réciter à la fin de chaque dizaine, il fut persuadé que les pauvres âmes désignaient celles qui étaient en purgatoire. Il prit même la liberté de changer la fin de la prière en ajoutant cette demande « Prenez au paradis toutes les âmes du purgatoire ». Toutefois, les trois petits bergers gardèrent fidèlement les mots mêmes qu'ils avaient reçus de la Sainte Vierge. Quand ils récitaient le chapelet en famille, leurs parents firent comme eux. Monsieur Manuel Marteau, le père de François et de Jacinthe, disait l'oraison jaculatoire du chapelet dans sa formule primitive avec ses enfants et dans la nouvelle version en paroisse. En 1946, on demanda à Sœur Lucie ce que représentent ces pauvres âmes. Elle répondit sans hésitation « des pécheurs ». Parce que la Sainte Vierge nous a toujours parlé des âmes des pécheurs. Elle nous a intéressés à eux de diverses manières. Non pas que les âmes du purgatoire n'aient pas besoin de la miséricorde divine, mais leur état n'est pas prioritaire. Ceux qui ont le plus besoin d'un secours particulier de Jésus Sauveur sont les pécheurs, qui par leur faute risquent de subir la damnation éternelle et tomber dans un état sans aucune espérance. La certitude de Sœur Lucie, dans l'interprétation de l'oraison de Fatima, vient des propos de Notre-Dame, et aussi de la compréhension qu'en a eue Jacinthe. Celle-ci ne se contentait pas de réciter cette prière pendant le chapelet. Elle aimait la répéter des dizaines de fois quand elle pensait à l'enfer et qu'elle ressentait le vif désir de sauver des âmes du feu éternel. Dans son troisième mémoire, Sœur Lucie, s'adressant à son évêque, lui rapporta le comportement de sa petite cousine et conclut « Maintenant, votre Excellence comprendra pourquoi j'ai conservé l'impression que les dernières paroles de cette prière se rapportent aux âmes qui se trouvent dans un plus grand et plus imminent danger de damnation. » Et Jacinthe demeurait pendant longtemps agenouillée, répétant la même prière. De temps en temps, elle m'appelait, ou appelait son frère, comme si elle s'éveillait d'un songe. « Lucie, François, priez avec moi. Il faut beaucoup prier pour sauver les âmes de l'enfer. Il y en a tant qui vont là-bas. Tant. » Comme beaucoup de chrétiens qui ont l'habitude de le faire, nous pouvons réciter l'oraison jaculatoire de Fatima à la fin d'une ou de plusieurs dizaines de notre chapelet. Et puisque nous tutoyons Jésus dans notre prière, nous pourrions aussi le faire pour cette oraison, et pour être plus proche du texte original, nous pourrions enfin omettre le mot de miséricorde et dire « Ô mon Jésus, pardonne-nous nos péchés, préserve-nous du feu de l'enfer, conduis au ciel toutes les âmes, spécialement celles qui en ont le plus besoin. »
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Bonjour. C'est pour moi une joie de vous parler et aussi une crainte. Parce que je me sens très petit pour au fond vous partager ce que j'essaye de vivre depuis de nombreuses années avec Marie. Et donc le thème vous a été présenté et j'aime bien les choses logiques. Vous avez entendu que j'ai fait des mathématiques. Et pour comprendre la consécration de Louis-Marie Grignon de Montfort, il m'a semblé important de chercher à savoir, ne fût-ce qu'un tout petit peu, qui était ce saint. Parce que si nous ne connaissons pas un peu sa vie, et pourquoi est-ce qu'il a fait ce qu'il écrit cette consécration, on n'en comprendra pas le fond, en fait. Alors, très courtement, Saint Louis-Marie Grignon de Montfort est un missionnaire. On le connaît comme amoureux de la Vierge Marie, mais c'est d'abord un missionnaire. Et il se distingue dès le début de sa vie par un grand amour des pauvres et des malades. Et comme beaucoup de missionnaires, il suscite des oppositions, est obligé de partir, et il va voir le pape Clément XI, qui, pour lui marquer officiellement sa bienveillance, lui donne un crucifix et lui confère un titre tout à fait exceptionnel, missionnaire apostolique. Et à son retour, Louis-Marie parcourt la Bretagne et la Vendée, il organise plus de 70 missions paroissiales et il meurt au cours de la 70e. Ses méthodes d'apostolat s'inspirent de celles de ses prédécesseurs. Cantiques. Vous savez qu'entre autres, il prenait les chants connus de son époque et il changeait les paroles. Comme ça, tout le monde pouvait chanter. Conférences dialoguées, processions, confessions, amende honorable, communion et, un point très important, rénovation des vœux du baptême. Et son originalité se manifeste dans son choix de faire prier les gens devant des tableaux du rosaire et dans la proposition de ce qu'il a appelé son contrat d'alliance. Je me donne tout entier à Jésus-Christ par les mains de Marie pour porter ma croix à sa suite dans ma vie. Alors cette brève prière que je viens de citer est la traduction populaire de la consécration à Marie ou parfaite dévotion. Ce qui est intéressant, c'est de savoir que Saint Louis-Marie n'avait pas réservé cette consécration seulement à une élite. Il l'a proposée à tout le monde. Intéressant parce que moi je suis monsieur tout le monde. Donc c'est aussi pour moi. Et il a été encouragé par le pape Clément XI qui l'envoya pour faire renouveler partout l'esprit du christianisme par le renouvellement des vœux du baptême. Et ce renouvellement des vœux du baptême est un point très important sur lequel nous reviendrons plus tard. Mais le point qui fait que Louis-Marie est différent des autres saints qui ont fait ce même genre de travail missionnaire, de renouvellement des vœux du baptême, c'est que lui, il propose de le faire par les mains de Marie. Et il donne un exemple qui est assez parlant. Il dit, vous savez, si vous êtes quelqu'un, un pauvre paysan, et vous voulez offrir une pomme au roi, alors écoutez, votre pomme, vous savez, c'était du temps de Louis-Marie, il n'y avait pas d'insecticide qui faisait que les pommes soient tellement brillantes qu'on dirait un diamant, elles avaient des taches et tout ça. Alors, si vous allez chez le roi, vous n'avez pas de beaux habits,

C'est Saint-Louis-Marie Grignon de Montfort et c'est ce qu'il nous propose, c'est de passer par Marie. Alors, il a écrit un certain nombre de livres, dont deux très importants, Le secret de Marie et Le traité de la vraie dévotion à la Vierge Marie, dans lequel se trouve la consécration et le passage qu'il m'est demandé de vous commenter. Alors, vous voyez, c'est simplement, on voit, je résume, un saint missionnaire qui veut renouveler le peuple chrétien en lui faisant renouveler les vœux de son baptême et qui pour ça propose le chemin de Marie.

Alors, deuxième point, ceci c'était l'introduction. Deuxième point, se livrer à Marie. Et aussi, avant d'aborder le cœur du sujet, je voudrais dire trois choses qui vont nous permettre de comprendre un peu comment Louis-Marie Grignon de Montfort envisageait les choses. Le premier point, c'est le secret de Marie. Je vous lis un petit texte qui est dans Le secret de Marie, le livre qu'il a écrit. Voici un secret que le Très-Haut m'a appris et que je n'ai pu trouver en aucun livre, ancien ni nouveau. Je vous le confie par le Saint-Esprit. Pour trouver la grâce de Dieu, il faut trouver Marie. Pour trouver la grâce de Dieu, il faut trouver Marie. Marie est le secret de Dieu. Quand Louis-Marie Grignon de Montfort dit « le secret de Marie », eh bien, le secret de Marie, c'est que Marie est le secret de Dieu. Hein ? Et elle est le chemin que Dieu a utilisé pour venir jusqu'à nous. Alors là aussi, il y a un raisonnement d'une logique implacable. Jésus a choisi Marie pour descendre du ciel et venir sur la terre. Et Grignon de Montfort nous dit, eh bien, prenez le même chemin pour aller de la terre vers le ciel. Puisque Marie est le secret de Dieu, Marie c'est le chemin direct pour descendre de la terre au ciel. Vous savez, un chemin, c'est pas à sens unique. On peut le prendre dans les deux sens. Alors il nous dit, c'est un chemin aisé. C'est un chemin que Jésus a frayé en venant

à nous et où il n'y a aucun obstacle pour arriver à lui. On peut aller à la vérité. On peut, à la vérité, arriver à l'union divine par d'autres chemins. Mais ce sera par beaucoup plus de croix, des morts étranges et avec beaucoup plus de difficultés que nous ne vaincrons que difficilement. Il faudra passer par des nuits obscures, par des combats, des agonies étranges, par sur des montagnes escarpées, par sur des épines très piquantes et des déserts affreux. Mais le chemin de Marie, on passe par le chemin de Marie, on passe plus doucement et plus tranquillement. Donc, le choix que nous donne Saint Louis-Marie, c'est: vous voulez devenir un saint, vous avez deux chemins. Un facile, un difficile. Choisissez. Qu'est-ce que vous préférez ? Bravo. Deuxième sujet, deuxième mise au point, Marie et Jésus. Nous, on a un peu tendance à toujours penser qu'il pourrait y avoir des jalousies au ciel. Hein. Alors on se dit, oui, mais si je me tourne vers Marie, alors que pense Jésus ? Et puis, que pense le Père ? Est-ce qu'il ne trouve pas qu'on donne trop à Marie et pas assez à lui, etc. Hein ? Et on a peur de les prendre ensemble. Alors, c'est vrai que Marie n'est pas une personne de la Trinité, c'est clair, mais elle a un rôle tout à fait unique dans l'histoire du salut. Et ce rôle qu'elle a joué quand elle était sur Terre, le Seigneur désire qu'elle continue à le jouer maintenant qu'elle est au ciel. Et c'est aussi pour cela qu'elle a été honorée par le fait que son corps a été glorifié immédiatement après sa mort. C'est un signe de cela. Et donc c'est la volonté de Dieu que le cœur de Marie et le cœur de Jésus soient intimement unis, hein, dans une même mission pour le salut des hommes, hein, et cela jusqu'à la consommation des siècles. Et on trouve là l'intuition d'un grand saint, Saint Jean Eudes, qui parlait des cœurs de Jésus et Marie, hein, cette grande unité. Et le Concile Vatican II, dans Lumen Gentium, au paragraphe 62, a confirmé cela, hein. La maternité de Marie dans l'économie de la grâce se continue sans interruption jusqu'à la consommation définitive de tous les élus. Donc, on est en plein dans la catholicité. Et cette union qu'il y a entre Marie et Jésus explique la consécration à Jésus par Marie, parce que cette consécration que nous appelons la consécration à Marie, Saint Louis-Marie Grignon de Montfort l'appelait consécration à Jésus par Marie. Et je voudrais vous citer un court passage du livre du père Joël Guibert qui s'appelle « Renaître d'en haut, une vie renouvelée par l'Esprit Saint » et qui m'a personnellement beaucoup aidé aussi. « N'ayons pas peur de nous livrer à Marie. Dieu en sera d'autant plus adoré. » La joie de Dieu fut de livrer son Fils entre les mains de la Vierge Marie pour qu'elle soit sa mère. En retour, écoutez bien, si je veux devenir fils dans le Fils, je suis invité par le Christ à me livrer à Marie, la mère. Certes, Marie n'est pas Dieu, Dieu seul est digne d'adoration, mais tout mouvement d'adoration vers Dieu seul est authentiquement baigné dans l'amour de Marie. Que j'en ai conscience ou pas, que je le veuille ou pas, hein, plus dans ma prière je prie Marie, je la contemple, je l'aime, plus Dieu en est adoré, même si dans ce temps de prière, mon cœur demeure tout occupé en Marie. Et ce petit passage est totalement dans la spiritualité de Saint Louis-Marie Grignon de Montfort. Hein. Alors, il nous dit aussi, c'est une très très belle image, vous savez, il y a deux manières de ressembler à Jésus. Parce que qu'est-ce que c'est qu'être chrétien ? C'est devenir semblable au Christ. Alors, il y a deux manières. Soit le sculpteur. Alors voilà, moi je suis... Regardez qui je suis, quoi. Il y a plein de trucs qui vont pas, il y a des morceaux, des excroissances, des trucs qui... Hein. Alors le sculpteur, il... Et il tape, il enlève tout ce qui est en trop.